dans ce nouvel extrait de l'album De l'ombre à la lumière, la voix la plus puissante du Trégor rencontre celle magnifique de Chimène Badi pour un duo musical intense.

0: Jean-Baptiste Guégan, Chimène Badi, est-ce que ça vaut la peine?
1: Un coup de cœur, ici Brézizel.
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3: Donc Laura a un point, Mathieu a trois points, je le rappelle. Alors, on a trouvé notre petite sorcière bien-aimée de la semaine. Ah, Laura. Il paraît que tu es une maniaque comme c'est pas permis.
4: Ouais, un petit peu.
3: Je lis qu'on passe l'aspirateur et tous les matins à 7h dès que Mathieu part au travail.
5: C'est tôt.
4: C'est ça, je le mets dehors presque pour faire mon ménage et puis comme ça je suis tranquille et oui, je fais le ménage dès 7h, oui.
3: Oh, mais pourquoi tu t'imposes ça? J'aimerais comprendre. Pourquoi?
4: Comme ça je pars l'esprit tranquille au boulot et je reviens le soir, c'est plus à faire.
3: Tu utilises quoi comme produit? Qu'est-ce que ça sent chez toi? Le citron, la lavande, qu'est-ce que c'est?
4: Ce que je trouve, je n'ai pas de goût préféré pour le ménage.
3: Pardon, excuse-moi.
4: Je prends, je change.
5: C'est passionnant tout ça.
3: Moi j'adore.
5: Toutes ces petites pluches comme ça qui remontent dans l'aspirateur.
3: Moi j'adore, c'est-à-dire que moi c'est tellement pas moi que j'ai envie de mourir. Alors, écoute bien la question à choix multiples. On va parler de Michael Jackson. Il y a un film là qui vient de sortir sur Michael Jackson, son biopic qui s'appelle Michael.
4: Ouais.
3: Et dans ce biopic, écoute bien la question et les propositions. Qui incarne Michael Jackson? Son cousin? Son frère? Son neveu? Éric Bastien.
5: Bien sûr.
3: Alors, qui interprète Michael dans le biopic? Son cousin? Son frère? Son neveu? Éric Bastien. Top chrono, 10 secondes.
4: Son neveu?
5: Je suis très bon, Moodwalk. Je suis très déçu de ta réponse.
3: Ouais, non, bien
4: son
3: sûr.
4: Son oncle, c'était.
3: Bien sûr que c'est son neveu!
4: C'est son neveu?
3: Mais oui, t'as marqué les trois points. Il s'agit de Jafar Jackson, qui est le fils de Jermaine Jackson. Et d'ailleurs, il joue très très bien et il danse vraiment très très très bien. Ça te fait trois points de plus, tu as quatre.
5: Mathieu, pour l'instant, tu as 3 points, donc c'est bien, ça veut dire que tu es sur un sans faute. Est-ce que ça va continuer? C'est tout ce que je souhaite avec ici, Gironde. Mathieu, qui aime bien cuisiner, c'est l'heure, là, 12h36, monsieur est le roi de la plancha. T'es le roi de la grillade, toi, Mathieu.
6: Ouais, j'aime beaucoup, plancha et barbecue. C'est assez festif, c'est sympa, on peut y cuisiner un petit peu de tout.
5: Eh oui, alors, je sais pas, il paraît que t'as une petite spécialité plancha, genre moule poivron. Pas mal ça.
6: Ouais, moule poivron chorizo, ouais, tout à fait.
5: C'est bien ça.
6: Et puis une bonne petite marinade à l'huile d'olive avec un peu d'ail.
5: Ouh. Et puis tu fais des plats traditionnels également, des petites daubes. Toi, t'aimes bien les plats en sauce, hein, je pense.
6: Et oui, les plats en sauce, plats hivernaux, effectivement. Sinon, on peut aussi faire des plats traditionnels, mais en version un peu plus sympathique aussi sur barbecue, comme le rôti de bœuf au gros sel.
5: Ok. Donc, je pense que tu aurais été un candidat idéal, puisque tu aimes le barbecue, cuisiner dehors, pour faire Koh-Lanta, par exemple.
3: Oh my God.
5: Alors, écoutez bien cette histoire. Parce que le gars, il a commencé à s'inscrire pour faire Koh-Lanta. On est d'accord, Mathieu?
6: Oui, tout à fait, oui.
5: Seulement devant ton ordinateur, qu'est-ce qui s'est passé?
6: Eh bien, au moment de télécharger les photos, les dernières photos de profil qu'il fallait, l'ordinateur a planté. Et après 1h30 à remplir tout le formulaire, j'ai perdu patience et je l'ai regardé à la télé.
5: C'est-à-dire que le gars, ça l'a tellement découragé, alors qu'il faut quand même de la patience à Koh-Lanta, que t'as tout laissé tomber. T'as déjà regardé la télé. Bon, c'est demain, hein, Koh-Lanta, pour c'est quoi? C'est les destins, les poteries du destin. Là,
3: moi, alors, je ne regarde pas Koh-Lanta, moi. Ah, oui, ne me demande pas à moi.
5: Les reliques du destin, me dit-on.
3: Oui, les reliques de la vie, il n'en restera qu'un, blablabla.
5: Vous savez quoi, Mathieu aime prendre soin de lui. Oui, Mathieu.
3: Il met des
5: colandimes? Ah, il met pas des colandimes, mais prends soin de sa peau, monsieur Mathieu, hein.
6: Tout à fait, exactement. Je pourrais mettre des collants parce que je suis épilé de près, donc il n'y a pas de problème.
3: Écoute, j'ai envie de te dire, magnifique.
5: Il fait du vélo, c'est pour ça qu'il est épilé de près, c'est normal, on s'enlève les poils. Alors, tu appliques une petite crème, c'est quoi ton petit conseil beauté du matin?
6: Oh, ben, c'est lavage avec une solution neutre et puis une petite crème de jour à appliquer. Et éventuellement, également le soir, on va les coucher.
5: Vous avez vu tous ces hommes qui prennent soin d'eux?
3: Bah, c'est que c'est
5: plus souvent.
3: Moi, j'ai saoulé mon mec, mais maintenant, il fait
5: c'est
3: ça.
5: Vrai mais bien sûr. Aussi
3: bah, tu verras quand t'auras 70 ans que t'auras la peau toute craquelée.
5: J'ai pas attendu.
3: Il a totalement raison, Mathieu, de s'occuper de lui. Bravo.
5: Je mets ma petite crème aussi. Je fais comme Mathieu.
3: Oui, bien sûr.
5: Bah, oui. Si, venez à la maison, verrez.
3: Mais non, toi, tu mets des médicaments, c'est pas pareil. Allez.
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1: Alors, Hélène à 3, Thomas à 2.
2: C'est très bien.
1: Alors, Hélène, on va parler de la rencontre avec ton mari. Une fille. Ah là là, Hélène.
2: Elle est avec Nicolas ?
1: Non, elle n'est pas avec Nicolas.
2: Je ne sais pas.
1: Pas du tout. Son mari s'appelle Jérôme. Alors, la première fois qu'elle a rencontré son chéri, bah, elle avait 17 ans parce que t'étais copine avec la sœur de ton chéri, c'est ça ?
3: C'est ça, j'étais sa copine au lycée et je l'ai rencontrée comme ça. J'étais invitée chez les parents de ma copine.
1: Et alors ?
3: Et bien alors, elle en avait marre parce qu'elle avait plein de frères. Et à chaque fois qu'elle invitait une copine, elle se prenait un frère. Et quand moi, j'ai été invitée, ben j'ai aussi craqué sur un de ses frères.
1: Et voilà. Et voilà. Et du coup, bon, il était un petit peu plus âgé que toi. Bon, enfin bon, il avait 25 ans, oui. Ça fait pas de mal. Mais c'est que 2 ans plus tard que vous vous êtes mis ensemble.
3: Oui. On a attendu un peu et ça s'est fait plus tard.
1: Bon, évidemment, ta copine a fait la gueule, mais bon, ça fait quand même 20 ans que vous êtes ensemble.
3: C'est ça.
1: Bon, c'est ça. T'es toujours copine avec ta belle-sœur, quand même ?
3: Oui, toujours.
1: Après, elle n'a plus jamais ramené de copine. Elle voulait pas qu'on prenne son frère. Bon, vous êtes ensemble depuis 20 ans, mariés depuis 8 ans. Ça fera 8 ans en octobre. Oui. C'est le noce de coquelicot.
3: Oh, mais parfait.
1: Eh ben oui, c'est mignon le coquelicot. Voilà.
3: Oui, c'est mignon.
1: Mais oui, voilà. Bon, écoute, on va essayer. Tu es en tête de 1 point. On va essayer de garder cette avance. On va essayer de marquer 3 points de plus avec cette question à choix multiple. Je vais te poser la question. Je vais te proposer des réponses. Et à mon top chrono, tu auras 10 secondes pour me donner ton choix. Alors, écoute bien la question. Qui donc a inventé Internet ?
2: Ouf.
1: Alors ça c'est pour les anciens, ça c'est les modems.
2: Oh là là, c'est le Minitel ça.
1: Ah bah non, c'est les modems. Et voilà, c'est quand on avait des messageries caramel. Alors qui a inventé Internet ? Bill Gates, Steve Jobs, Tim Berners-Lee ou Éric Bastien.
2: Oui, oui.
1: Allez, qui a inventé Internet ? Bill Gates, Steve Jobs, Tim Berners-Lee, Éric Bastien, top chrono, 10 secondes.
3: J'irai Tim Berners-Lee.
1: Tadam, tadam, tadam. Et c'est une bonne réponse. Oui, Tim Berners-Lee, c'est un scientifique. Il a créé en 1989 le World Wide Web près de Genève, d'où les 3 W à chaque fois, pour faciliter le partage d'informations. Et sans lui, bon, il y avait un peu d'Internet, mais sans lui, il n'y aurait pas eu de site, pas de clic et surtout pas de vidéo de petit chat. Voilà, tu as 3 points de plus, ça te fait 6.
2: J'aurais bien voulu, moi, inventer Internet. Je serais milliardaire, vous vous rendez compte ?
1: Oh là là là.
2: Ah oui, bah forcément, le gars qui a inventé, là, le gars, là, la belle vie. Bon, notre ami Thomas. À 2 points, Thomas, on n'a pas encore joué le quiz à 3 points, donc on va voir comment ça va se passer. Je rappelle que t'habites à Noailles, c'est en Vendée, dans un petit village. Vous êtes 40 avec Coralie, ta femme, et tes 2 enfants. Alors parlons un petit peu de cette rencontre avec Coralie, parce que c'est un tout petit village. Et du coup, tu l'as rencontrée dans ton village ?
4: Non, du tout. À l'époque, je travaillais sur le secteur de Luçon.
2: D'accord.
4: Donc, ville pas loin. Donc, non, on s'est connus comme ça, voilà. Par hasard, on va dire un peu avec des copains, quoi.
2: Ouais.
4: Grâce à des copains.
2: Bah, tu rentrais des 24 heures karting, donc j'imagine c'est un événement autour du karting, et tu as été avec des amis, elle était là-bas, si j'ai bien compris.
4: Retour, oui.
2: Ouais.
4: Retour des 24 heures, oui.
2: Et donc c'est là que les regards se sont croisés, nanana, quoi.
4: Voilà, exactement.
2: Et elle t'a accompagné à la fin de la soirée chez toi.
4: Voilà. Et puis ben, maintenant, ça fait 22 ans qu'on est ensemble.
2: Eh ben, c'est chouette parce que t'as tout juste 40 ans. Donc voilà, vous êtes rencontrés, vous aviez 17, 18 ans, 19 ans. C'était, début de l'âge adulte. Bon, dis-moi, tu as un côté un peu magique, un peu Harry Potter, toi. Il paraît que t'es presque sorcier. Raconte-moi ça.
4: Oui, j'arrive à trouver des canalisations d'eau dans le sol.
2: Mais avec les fameuses baguettes en cuivre là qu'on utilise ?
4: Oui.
2: Donc on cherche de l'eau. Donc tu repères toi les conduites d'eau, les puits et toutes les sources.
4: Mais avant de les casser avec les engins, ça peut rendre service.
2: Ben oui, mais c'est quand même un talent d'être, c'est ce qu'on appelle un sourcier, quoi.

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1: Mon petit chaton, ah là là là là, ça m'a fait bien rire. Il paraît que t'es un petit peu notre Pierre Richard de la semaine. Il t'arrive toujours des aventures incroyables. Alors, il paraît qu'une fois, tu vas vendre une maison et puis t'y vas avec un diagnostiqueur. Et puis, il paraît que la maison, elle était vide. Sauf que tu tombes sur un monsieur et une dame. Hein. La dame, elle part en courant. Et puis, le monsieur discute un peu. Et puis, on se rend compte de quoi avec ce monsieur?
2: On se rend compte que c'était sa maîtresse. En fait, c'était le fils du propriétaire qui avait rien à faire là et qui était venu avec sa maîtresse, pensant qu'il n'y avait personne.
1: Se faire un petit 5 à 7. Voilà. Voilà. Du coup, quand même, parce que tu t'as quand même dit, mais parce qu'il a montré des photos de lui avec sa femme, et toi, t'as quand même dit, mais dis donc, elle a changé votre femme quand même, hein.
2: Je veux dire, ben, elle a vachement changé.
1: Ben oui, il n'était pas trop gêné quand même.
2: Et il m'a expliqué après que c'était pas sa femme.
1: Bah oui, bah. Il était un peu obligé là quand même. Ah, mais c'est bien, j'aime bien les gens comme ça qui croient que les maisons sont vides et qui vont faire des 5 à 7. Alors, mais c'est pas tout, parce que tu as quand même, il t'arrive des aventures incroyables. Tu vas donc visiter encore une maison et tu dis au client, bah écoutez, garez-vous sur le parking de Truffaut, il y a de la place. Ouais, et qu'est-ce qui s'est passé?
2: Mais quand on est revenu après la visite, ils avaient fermé le parking. Mais pour toute la nuit, du coup, ils n'ont pas pu récupérer leur voiture avant le lendemain matin.
3: C'est dommage. Ça.
1: C'est donc toi qui les as ramenés gentiment, en fait.
2: Ouais, ils étaient pas très contents quand même. Là, mais bon.
1: Maintenant, tu te renseignes quand tu dis aux gens de se caler sur les parkings, tu te renseignes avant.
2: Ouais, mais non, je leur dis pas de se garer sur les parkings comme ça.
1: Bah oui, Truffaut, ça ferme à un moment donné, c'est sûr que bon, voilà. Et on va partir sur une dernière anecdote avant de jouer. Hein. Et donc toujours, hein, lors d'une visite, il y avait quand même des clients qui étaient obsédés par la pression de l'eau de la douche. Genre, comment ça fonctionne? J'ai pas envie d'être douché avec un petit filet d'eau. Et du coup, t'as même pas eu le temps de dire au gars, faites attention que le gars, il était déjà dans la douche, qu'est-ce qui s'est passé?
2: Oui, mais en fait, là, dans cette maison, il y avait tellement de pression que la pomme de douche, elle s'est emballée et il n'arrivait pas à la récupérer, donc il est complètement trempé. Moi, j'ai dû monter dans le bac pour essayer d'attraper le pommeau et j'étais trempée aussi. Enfin bref, c'était la catastrophe.
3: Tu ne t'ennuies pas,
1: hein. Non, mais c'est bien, j'adore. Mais comme ça, ils étaient contents de voir qu'ils avaient de la pression ou pas, hein? Non, mais parce que là...
2: Oui, mais là, ils n'ont mis qu'un laver, c'est
1: ça. Mais ils ont acheté la maison ou pas?
2: Même pas.
1: Oh là là. Alors voilà. Alors il y a une maison avec de la pression et même pas. Oh là. Bon, allez. Allez, on va jouer. On va marquer 5 points de plus. Je sens que tu vas cartonner. Alors.
3: Bah, ça cartonne autant que pour vendre la maison.
1: Toujours ce côté désagréable de la personne. Alors, écoute bien. Je te mets une petite chanson. Mon roi, le roi du monde, Johnny Hallyday.
3: C'est pas la plus connue, celle-là. Hein.
1: Non, mais ça parle de la paix. Et nous, on va parler de la paix, ma petite Hélène. Écoute bien. Quel animal symbolise la paix? Quel animal symbolise la paix? Top chrono, 10 secondes. Hélène,
2: la colombe, peut-être.
1: Oh, bah, il était temps, oh, quand même, la colombe. Voilà, dans la Bible, la colombe, ça symbolise l'Esprit Saint. Bon, ça apparaît vraiment comme signe de la paix, hein, parce qu'après le déluge avec Noé, il y a une colombe qui est descendue du ciel, comme ça, là, hop là. Oh. Et puis c'est surtout Picasso qui l'a popularisé définitivement avec la célèbre colombe de la paix. Te voilà. Je peux finir?
3: Non, je chante du. Oh, tu peux... colombe de
1: oui,
3: M.
1: mais
3: Mathieu.
1: Tu peux me laisser dire qu'elle a 11 points, merci
3: non,
1: beaucoup.
3: Non, dès qu'on Hélène, peut ne pas parler de vos points, je vous interromps avec plaisir.
1: Ben non, on avait dit qu'on ne vous
3: nous coupiez... 11 points, c'est pas possible.
1: Voilà, on a dit que vous coupiez plus la parole.
3: Ah si, parce que vous marquez trop de points, c'est pas possible.
1: Allez.
3: Dès que vous parlez de points, voilà. Alors Thomas, tu es près de Noailles, on l'a dit, t'habites en Vendée pour l'instant, t'as 5 points. Alors il t'est arrivé un petit truc au niveau des fleurs. Un jour, tu travaillais sur la charpente d'une jardinerie. Il y avait plein de fleurs et de plantes non vendues. C'est des chrysanthèmes d'ailleurs, on aime bien hein, les chrysanthèmes. Du coup, on t'a proposé d'en prendre un petit peu.
4: Oui, un petit peu.
3: Ouais. Ok, donc t'as fait quoi de ce joli bouquet?
4: Ben, j'ai voulu le ramener pour ma compagne et ben, j'ai pas eu l'intelligence de le laisser sur le pare-brise pendant peut-être 7 heures de route ou 8 heures.
3: D'accord, sur le pare-brise du camion, de la pelleteuse, enfin de ton véhicule.
4: Non, du camion.
3: Okay. Donc, quand t'es arrivé chez toi,
4: Le bouquet était tout fané.
1: Ah oui. Bah oui, c'est-à-dire en plein soleil sur le pare-brise.
3: Les roses étaient mortes. Ta femme a fait la tête. Il paraît que Coralie, t'es pas contente. Hein.
4: Bah, pas vraiment. J'ai cru que j'allais prendre le bouquet en pleine tête, mais.

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1: Alors, il paraît que t'es comédienne, que t'as toujours été comédienne, mais voilà.
2: Voir les musiciens, voir les magiciens.
1: Oui.
3: Qui arrive,
1: oui. Hey. Tu as été l'élève de Francis Huster.
4: Oui, j'essaie, disons, d'être toujours comédienne, mais oui, ça se passe bien.
1: Oui, bah c'est bien, on fait des petits jobs à côté.
4: Oui, Francis, voilà. Oui.
1: Ah oui, t'as tourné avec Johnny Depp et Meryl Streep, excuse-nous.
4: Ah, oh, quelle chance, oui.
5: Il y a pire. Hein.
1: Ah bah, il y a pire, t'as tourné dans quoi avec Johnny Depp?
4: Julie and Julia.
1: Oh, et avec Meryl?
4: Dans Julie and Julia.
1: Ah, d'accord, ok, super, Julie and Julia. Le diable s'habille en
4: prêtre. C'était vraiment une grande émotion de voir cette grande artiste, elle est extraordinaire.
1: Bah oui, elle est extraordinaire, elle est magnifique. Dans Le Diable s'habille en Prada, là, elle est super.
4: Oh là là.
5: Et le film au cinéma, là, le 2, là.
1: Bah, c'est ce que je dis.
5: Ah, c'est ça.
1: Alors, il paraît que tu marches beaucoup, tu fais beaucoup de randonnées en Auvergne et t'adorerais faire Compostelle.
4: Oh, ça, merci Valérie. C'est quelque chose qui me tiendrait beaucoup à cœur.
1: Ah oui? Tu as envie de faire, bon, oui. Un petit bout de Compostelle parce que sinon tu pars 10 ans.
4: Bah oui, disons un peu pour le côté mystique, la spiritualité, c'est quelque chose qui est proche de moi, voilà.
1: Eh ben oui.
4: Ah, je me verrais bien accompagnée par Valérie D'Amido à Compostelle.
1: Oh, alors mon petit cœur, je t'adore. Mais alors,
5: vous n'allez pas aller loin. Hein.
1: On va pas aller loin, mon petit canard. Au premier restaurant sur la route, elle va s'arrêter, maman. C'est-à-dire, voilà.
5: Non, vous, c'est la route du Saint-Nectaire.
1: Moi, c'est la route du Saint-Nectaire. Et...
4: Ah, d'accord.
1: Je peux le faire en poney, si tu veux. Voilà.
5: Pauvre poney.
1: Je serais toi, je fermerais bien physiquement ma bouche. Ma petite Agnès, je veux que tu marques ton premier point avec cette question vrai ou faux. Écoute, il y a une petite ambiance. Le générique d'apostrophe. Oh, Bernard Pivot, l'homme de ma vie. Alors, écoute bien. L'un des auteurs français contemporains les plus lus dans le monde, c'est Marc Lévy. Est-ce que c'est vrai ou est-ce que c'est faux?
4: Top chrono. Oui, c'est vrai.
1: Oh, bah dis donc, on n'a même pas le temps de lancer le chrono, dis donc. Et oui, c'est une bonne réponse. Tu sais combien il a vendu de livres? 50 millions de livres. Ah bah, ça laisse rêveur. Hein. On souhaite que Fabien, il en vende autant. Alors, il est suivi de près par Guillaume Musso, mais c'est Marc Lévy qui s'exporte le mieux. Premier point pour Agnès.
5: Jérôme qui... Est-ce qu'il a des points, Jérôme?
1: J'ai il en a noté. Un.
5: Ah, il a déjà un point,
1: oui.
5: Jérôme.
1: Ce qui est bien, c'est qu'il...
5: J'ai pas du tout suivi les points de Jérôme. C'est pas pour ça. Donc, Jérôme qui est livreur, qui livre des colis, qui s'est absenté voilà quelques instants pour jouer avec nous. Ouais. Oh, qui avait envie d'être policier quand il était petit. Oh oui, j'adore ça. On a joué avec ce titre. Vous l'avez reconnu.
1: Bah, Starsky Hutch.
5: Bien sûr. Tu voulais être plutôt Starsky ou plutôt Hutch, là, du coup, le brun ou le blond?
6: Guillet Bonchio, non?
1: Ah ouais, mais c'est le meilleur rôle. Attends.
5: Le lieutenant aussi était pas mal. Je sais plus comment il s'appelait, le lieutenant.
1: Ah non, moi c'est Guillet Bonchio, le mec, il a des bagnoles de
5: Guy.
1: Bah oui.
5: Ah bah c'était une balance quand même, Guillet Bonchio.
1: Ouais, mais bon, il a des manteaux de fourrure. Il a, bon, allez.
5: C'était une balance quand même. Bon, pas trop de sport, tu vas pouvoir faire Compostelle avec Valérie, du coup.
1: Bien sûr.
5: Parce que dans ta vie, le sport, voilà, c'est qu'un mot. Par contre, tu sais bricoler. Ouais. Il a une bonne chose, ça. Il sait bricoler.
6: Oui.
1: Tu bricoles quoi, par exemple? Tu peins, tu maroufles?
6: Ouais, je peins, je jardine, j'ai fait la tapisserie, la toile de verre, le sol.
1: Oh, bah, dis donc.
5: Il sait tout faire. Ah, oui. Il sait même cuisiner. Vous savez ce que c'est sa spécialité, Fabien? Je suis sûr qu'il adore. C'est la tarte aux pommes. Même la tarte aux pommes?
7: Ah oui, oui. Avec une glace dessus.
1: Bah, oui, voilà. Ah, oui.
5: Avec de la chantilly dessus. Moi, j'avais de la chantilly sur la tarte aux pommes.
1: Ah, écoutez, je vous ferai une tarte aux pommes avec la pâte sablée. C'est ma petite spécialité. Ah, allez.
5: Bah, oui. Il aime les spaghettis bolognaises et il sait faire la viande en sauce. C'est un ami, ça, Jérôme. Je suis content de jouer avec toi. Jouons. Pour un point de plus avec cet extrait des Kids United.
8: Le jus d'orange, c'est vraiment trop bon. Quand je le vois, ça me donne des frissons. Le jus d'orange.
5: Ça, c'est les Kids United. Je savais pas qu'ils faisaient du bricolage. Bricole en même temps qu'ils chantent.
1: Je sais même plus quoi dire. Vas-y, pose ta question parce que.
5: Je savais pas qu'ils bricolaient.
1: La régie est effondrée.
5: T'as remis l'extrait. Ils bricolent, les gars.
1: Fabien, il est en train de prendre des notes pour un personnage ridicule dans son propre film.
5: Il m'a refoulé comme ça. Ah, c'est des percussions avec des cuillères, on me dit. D'accord. À Singapour.
1: À Singapour.
5: À Singapour. Un Français risque la prison pour avoir léché la paille d'une brique de jus d'orange. Vrai ou faux? Top chrono, 5 secondes.
6: Je dirais vrai.
5: Il a léché la paille d'une brique de jus d'orange. Est-ce que c'est vrai ou faux?
6: Faux.
5: Bah non, c'est vrai. Eh ouais, c'est vrai, un Français. Alors, il a 18 ans, il a été inculpé après s'être filmé en train de faire ce que je vous ai dit. Ouais. Il est poursuivi pour atteinte à l'hygiène et dégradation des infractions prises très au sérieux dans ce pays. Donc, à Singapour.
7: Oh là là.
5: Sérieux, hein. Ne le faites pas.
1: Non, on va pas y aller.

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1: Nous sommes au taquet avec Didier qui joue avec ici Picardie qui a 4 et Marilyn qui joue avec ici Alsace qui a 7. Alors, notre petit Didier, il lui est arrivé des bobos, il a souvent des petits trucs. Et oui, vers 10 ans, il paraît que t'es parti chercher des cerises dans l'arbre et que t'es tombé, mais t'es tombé pas n'importe où, t'es tombé où?
2: Je suis tombé dans une grande touffe d'ortie.
1: Aïe. Et alors?
2: Je t'ai bien piqué.
1: Oh là là là là là là.
2: Je suis retourné à la maison en courant. Je me suis allongé dans le canapé et j'ai dormi toute l'après-midi.
1: Oh là là là là là là là là là là là là là là.
3: C'est sûr que c'était que des orties. Dormir toute l'après-midi.
2: Ouais, j'ai peut-être mis des somnifères dans les orties.
3: Parce que ça pique.
1: C'est horrible les orties, c'est terrible. Alors, il parlait que pendant ton service militaire, on t'avait mis au service santé.
2: Oui.
1: Alors que tu avais fait des études de mécanique, donc bon, voilà. Et il paraît que tu as fait des piqûres pendant tout ton service, c'est-à-dire?
2: Chaque arrivée de contingent, il y avait des piqûres obligatoires à faire. Et donc, j'ai fait 200 piqûres à chaque fin de mois, donc j'en ai fait, plus de 1000 pendant tout mon service militaire.
1: T'es devenu médecin alors, adieu la mécanique, hein?
2: Non, j'ai même pas de brevet de secouriste.
1: C'est quand même étrange qu'il t'ait mis à faire des piqûres alors que tu faisais de la mécanique, c'est dingue ça.
2: Ah mais ça c'est l'armée hein.
1: Ah bah oui mais bon quand même, je sais pas trop si j'aurais eu confiance dans un mécanicien pour me faire une piqûre quand même.
2: Ah mais y a personne qui était au courant hein.
1: Alors mon petit Didier, c'est la question cash, c'est la question qui te permet de gagner 5 points.
2: Oui.
1: Donc écoute bien, petite ambiance, tout ça. On part en Provence. Alors, écoute bien. Quelle préparation provençale à base d'olives, de capres et d'anchois se tartine souvent à l'apéritif? Quelle préparation à base d'olives, de capres et d'anchois se tartine à l'apéritif? Top chrono, 10 secondes.
2: Je pense que c'est la tapenade.
1: Et c'est une... Bonne réponse. Alors, ça vient de Marseille, elle tire son nom du mont provençal Tapeneau, qui signifie capre. Elle est déclinée en noir ou en vert, mais c'est très très bon, hein, la tapenade. Bravo, ça fait 7 pour Didier.
3: Oh, ça donne faim. T'as pas envie d'une petite tapenade, Marilyn?
4: Oui, si. J'aurais bien aimé la question, surtout.
3: Mais oui, je comprends. Mais... Non, t'inquiète pas, il y a d'autres questions qui arrivent. Et ta question, je suis sûr.
4: C'est vrai.
3: Oui, non, ça va aller. T'es à combien, là? T'es à 7 points, Marilyn, Didier?
1: 7.
3: On est sur une égalité. Là, Marilyn, il va falloir un petit peu se distinguer, on est d'accord. Alors, je voudrais revenir quand même sur ce dossier de la maniaquerie. Parce que, on a évoqué ce côté bien rangé, tout ça, bon, on en a parlé rapidement. Mais je découvre, parce que je vais un petit peu plus loin dans ma fiche, que c'est de pire en pire. Tu nous as pas tout dit, Marilyn. Attends, il paraît que tu vas jusqu'à souvent jeter les affaires des autres. Mais ça va pas bien.
1: Mais c'est-à-dire?
4: Je jette à la poubelle.
1: Mais pourquoi?
3: Parce que c'est pas bien rangé.
4: Je veux ranger et puis surtout les cuillères après des yaourts.
3: Tu jettes les cuillères à la poubelle?
4: Voilà, avec le yaourt.
1: Ah oui, d'accord.
3: Et les cuillères en argent, c'est tout ça, c'est t'as plus de service, quoi.
4: Trop rapide, hein, voilà.
1: Ah, voilà.
3: C'est-à-dire un papier qui traîne. Un papier important, genre en ce moment, tu vois, c'est les impôts.
4: Voilà aussi, oui. Alors, les enfants, ça râle.
3: Poubelle.
4: Je suis chez eux. Oh là là.
3: Poubelle.
1: Parce que, excuse-moi, je viens d'entendre une phrase qui m'a interpellée. Tu dis chez eux, c'est-à-dire que tu fais le ménage quand tu es chez tes enfants?
4: J'essaye, mais ils ne veulent pas. La fille, elle ne veut pas.
3: Alors, rappelons qu'Alexandrine a 43 ans, bien sûr, et Benjamin, 34 ans. Enfin, il s'appelle Tanguy, c'est leur deuxième prénom.
1: Mais excuse-moi, c'est normal qu'elle ne veuille pas, parce que si tu lui jettes ses affaires, c'est pas très sympa quand même.
4: Voilà, je me dis, tu viens, mais tu ne touches à rien.
3: Voilà, j'ai encore un dossier. Là, j'enquête depuis tout à l'heure, je suis comme Doum Doum dans Les Traîtres. Faut avoir la ref. C'est quoi cette histoire de bouchon dévié?
4: Ah, alors là, pareil. Hein. Pareil, je jette le bouchon d'évier quand je fais la vaisselle. C'est souvent, on fait que racheter des bouchons d'évier.
3: Mais pourquoi?
4: Et puis je l'ouvre. Après, c'est les égouts qui sont bouchés. Voilà, bon.
3: Okay.
4: Sujet de goût, quoi.
1: Eh bien, j'ai une pensée émue pour Alain, le mari de Marilyn.
3: Voilà. Une pensée pour tous les bouchons déviés aussi.
4: Il est près de moi, il vous entend.
3: Oui, oui, bah salut Alain.
1: On t'embrasse Alain.
3: Voilà.
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4: Merci de nous avoir choisis pour passer votre dimanche soir. Les chansons préférées des auditrices et des auditeurs, c'est tous les dimanches à 20h et jusqu'à 21h sur votre radio ici. Un décibel pendant lequel j'irai aussi explorer vos chansons préférées de Madonna et puis on ira faire un petit tour au pays du coup de vieux. Oui, vous savez, ces chansons qui ont 20 ans cette année et on se dit comment ça, c'était il y a 20 ans, mais non, pas possible. Eh bien si, les tubes de 2006 ont 20 ans en 2026. On en fera un petit tour tout à l'heure. Pour le moment, filons retrouver la première auditrice de la soirée. Elle s'appelle Patricia. Bonsoir Patricia.
5: Bonsoir Émilie.
4: Bienvenue dans Décibel, chère Patricia, comment ça va?
5: Écoutez, la journée s'est bien passée, on a du soleil, donc
4: oui.
5: Ça ne peut être que bien et mieux, quoi.
4: Exactement. Mais je suis assez d'accord, en fait. Voyons les choses avec philosophie. Si déjà on ne se prend pas des seaux d'eau sur la figure, soyons heureux. Voilà.
5: C'est vrai.
4: On va se satisfaire de ça. Alors, Patricia, il faut que je vous fasse une confidence. La chanson que vous allez nous présenter ce soir, j'en avais entendu parler, mais pour une raison qui m'échappe, je ne l'avais jamais écoutée. C'est deux artistes très connus, un depuis plus longtemps que l'autre, mais ils ont fait ce duo, et je l'ai écouté pour la première fois, là, en préparant l'émission, grâce à vous. Alors Patricia, qu'est-ce qu'on va écouter?
5: Écoutez, j'ai découvert cette chanson moi, sur un album que j'avais de compilation, donc Garou et puis Charlotte Cardin, Du vent des mots,
4: ouais.
5: Et j'ai trouvé cette chanson fraîche, sympa, et puis j'ai ressorti, et je me suis dit, je vais appeler un décibel pour faire partager aux auditeurs.
4: Mais c'est une super bonne idée, Patricia, parce qu'alors, évidemment, Garou, on ne le présente plus hein, depuis Notre-Dame, 1998, etc. Voilà, c'est un garçon qu'on connaît très bien. Charlotte Cardin, bon, bah, c'est clairement la star de l'année. Je vous rappelle qu'elle a remporté la victoire de l'artiste féminine 2026 aux dernières victoires de la musique. Et on se doute bien, ils sont tous les deux Québécois. On sait que Garou, en plus, met le pied à l'étrier de plein de jeunes artistes. Mais voilà, c'est pas une chanson qui a fonctionné ici. Et c'est vrai qu'elle est tout en fraîcheur et en bonne surprise.
5: Alors, elle date de 2013, je crois, d'après ce que je voyais. 2013, cette chanson-là, 13 ans.
4: C'est ça. Ouais. Charlotte Cardin, qui avait été repérée donc tôt par ce cher Garou. Alors, on préfère qui, du coup, dans la chanson, Patricia? Plutôt équipe Garou ou équipe Charlotte Cardin?
5: Charlotte Cardin, j'aime beaucoup.
4: Ah,
5: j'aime
4: beaucoup
5: ce qu'elle fait. Et ouais, elle a une superbe voix et puis ça passe tout seul, quoi. Ça s'écoute vraiment. C'est vraiment chouette. Ouais. Quand on l'écoute, ça nous met du baume au cœur et elle a une superbe voix. Ouais.
4: C'est vrai. Et alors, en plus, en interview, il se trouve que c'est une des personnes les plus sympathiques, drôles, ouvertes. Enfin voilà. J'ai que des bonnes choses à dire sur Charlotte Cardin. La féliciter pour son premier Accor Arena, Bercy, à Paris, c'était jeudi. Et puis pour celles et ceux qui font les festivals d'été, sachez que Charlotte Cardin sera à Willow Green le 7 juin au festival Sœurs Jumelles. Avec ici le 26 juin et puis ensuite Europa Vox, le Main Square, le Beauregard, le Musilac, le Montre Jazz ou encore les Nuits de Fourvière et le Festival de Nîmes, la Foire au Vin d'Alsace. Elle se fait vraiment la tournée des Grands Ducs des festivals français. Vous aurez l'occasion d'aller la voir, Patricia, ou pas?
5: Pas pour l'instant, non. J'ai un festival pas loin de chez moi. Pour l'instant, elle ne passe pas. Peut-être l'année prochaine,
4: mais ouais.
5: Et j'irai la voir certainement. Mais en espérant qu'elle repasse d'autres duos, parce que ça fonctionne très bien. Hein. Ouais.
4: On est d'accord. Vous allez découvrir, grâce à Patricia, ce duo, Garou et Charlotte Cardin, Du vent, des mots. Merci beaucoup, Patricia, d'avoir pensé à partager cette chanson avec nous. C'est trop gentil. Bonne soirée.
5: Bonne soirée.

0: Quelle trouvaille. Voilà, une chanson qui a plus de 10 ans. Charlotte Cardin, invitée par Garou pour ce duo Du Vent des Mots. C'est la trouvaille de Patricia, merci à elle. Et pour la tournée d'été des festivals de Charlotte Cardin, j'ai oublié de vous donner une date très importante. Le VNB Fest le 21 août, le Cabaret Vert à Charleville-Mézières le 22 août. Et puis, ça c'est un petit peu le festival qui marque la rentrée des classes, le Rose Festival organisé par Big Flo et Oli à Toulouse. Charlotte Cardin partagera l'affiche avec Ino Casablanca et Macklemore le 27 août à Toulouse donc.
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0: Gaëtan est un habitué de l'émission et il est avec nous ce soir en ligne. Salut Gaëtan.
2: Salut Émilie, tu vas bien?
0: Ça va bien et toi?
2: Ça va très bien, oui.
0: Gaëtan, tu as, comment dire, une nouvelle spécialité. Hein, là, ça fait déjà deux fois, aujourd'hui étant la deuxième, que tu nous appelles pour nous raconter tes rencontres avec les stars. J'adore ça, j'adore. La dernière fois, tu avais rencontré David Hallyday.
2: C'est ça, oui. Ouais,
0: dans les coulisses de son concert, discussion, photo, tu nous avais régalé. Alors, qui est ta star du jour, Gaëtan?
2: Eh bien, c'est plusieurs stars parce que je suis allé voir Star 80 en concert.
0: Oh là là!
2: Et puis après, je me suis présenté devant les portes du backstage. Et ben, ils ont laissé rentrer ceux qui étaient accrédités. Et puis moi, j'ai demandé à la dame qui laissait rentrer si je pouvais aussi rentrer pour faire des photos. Elle m'a dit, ben oui, exceptionnellement, on te laisse rentrer.
0: Ah, mais ça, c'est Gaëtan. Gaëtan, tu les as au charme. Parce qu'en fait, tu arrives poliment, tu demandes gentiment. Et puis, je pense que tu n'as pas l'air d'un fou, tu sais, qui va genre se jeter sur Patrick Hernandez en disant Patrick!
2: Ça, voilà.
0: Et voilà, et ça passe, quoi. Mais bravo! Bravo!
2: Oui, c'est passé très bien. J'ai pu rencontrer Vivien Savage, j'ai vu Phil Barnet, Mario de Emilie Images. Christiane de Soap Machine, qui j'ai rencontré d'autres, Patrick Hernandez, qu'on va écouter après. J'ai également rencontré plein de beaux mondes.
0: Franchement, moi, je suis impressionnée. Remarque, t'es assez jeune, t'as quel âge, toi, Gaëtan?
2: J'ai 26 ans, mais j'aime bien tous ces artistes, c'est sympa, des années 80.
0: Oui, mais je pense que t'étais le plus jeune du backstage. Ça, c'est sûr.
2: Non, j'étais pas le plus jeune.
0: Ah, c'est vrai? Ah, c'est marrant.
2: Non, il y en avait un petit peu plus jeune, oui. Ouais. Je crois qu'il avait 22 ou 23, c'est le plus jeune.
0: Oui, ok, donc quand même même génération. Mais je pense que ça doit faire très très plaisir aux artistes de se rendre compte que, alors évidemment, les tubes des années 80, ça parle au quadra, au quinca et plus si affinité, mais que voilà, une génération plus jeune, que les chansons, elles se sont transmises en fait et qu'elles sont toujours là, quoi. C'est trop bien.
2: Mais justement, ils m'ont dit que ça leur faisait très plaisir, oui. Que des jeunes comme ça continuent d'écouter. Et j'ai aussi rencontré, Jean-Pierre Madère.
0: Ah, lui, il est trop chouette, il est déjà venu dans l'émission.
2: Ils sont tous très chouettes, Il y en a juste une qui n'est pas venue pour les photos, c'est Sabrina, que j'aurais bien aimé rencontrer. Mais
0: Sabrina, boys.
2: Pour
0: la prochaine fois, Gaëtan, pas tout le même jour.
2: Pour une prochaine fois, je dois encore en faire deux, là, deux concerts d'ici la fin d'année, Marc Lavoine et Dan Akil.
0: Ah bah très bien, c'est bien parce que il y a énormément de variété et tu t'écoutes plein de styles de musique différentes. Mais pour ce soir quand même, t'as choisi le disco de Patrick Hernandez, Born to be Alive. Alors bon, c'est un tube de 1979, il fait la tournée Star 80, c'est pareil, c'est cousin germain, voilà, c'est presque années 80. Ça devait être un des grands moments du concert, non?
2: Mais c'est passé presque à la fin du concert. Et je me suis dit que ce serait bien de l'écouter un dimanche soir, parce que des fois les gens sont un peu tristes dimanche soir de la fin de la semaine, de la fin du week-end. Et du coup, je me suis dit que ce serait bien un titre un peu joyeux.
0: C'est formidable. Remède contre le coup de blues du dimanche soir grâce à Gaëtan. C'est Patrick Hernandez, Born to be Alive. Et vous avez le droit de chanter, de danser, et faire tout ce que vous voulez. C'est dimanche soir et vous écoutez ici. Merci Gaëtan.
2: Merci Émilie, gros bisous.
0: Bisous, à la prochaine, pour ta prochaine star, hein. On compte sur toi.
2: Ben oui, bien sûr. Oui, ce sera fin juin pour Marc Lavoine, oui.
0: Super.

0: To Be Alive, Patrick Hernandez. Vous dansez bien, hein, c'est normal, vous écoutez ici, mais attention, plus dur sera le coup de vieux.
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0: Nous sommes en 2026, alors mathématiquement, les chansons de 2006 ont 20 ans. Ça m'a fait mal quand j'ai préparé ce petit instant musical pour vous. J'espère que voilà, ça ramènera de bons souvenirs, mais que vous aussi, vous vous direz, mais comment ça? Comment ça, cette chanson a 20 ans?
2: Ah ouais, on déconne, ah ouais, on est ton, non, non. 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
0: Et ouais, la boulette de Diam's tube de 2006, une année où on a découvert une jeune et un peu barrée, mais on aimait ça, Anaïs. Cœur, mon amour, ça a 20 ans, tout comme...
3: J'adore. Regardez danser les gens.
0: Là, je les sens, les 20 ans, parce que je bouge la tête comme en 2006, mais ça tire un peu en haut du cou, c'est pas normal. Philippe Catherine, lui, il a la grande forme, il a fait l'année dernière sa première tournée de Zénith, ouais, de toute sa carrière. Alors voilà, 2006, il y a 20 ans, on a découvert de grands artistes, et puis un des grands tubes de cette année-là, que j'avais très envie de partager avec vous ce soir, c'est le tout premier d'Amy Winehouse, et il s'appelle Rehab.

0: Amy Winehouse et la chanson Rehab, c'était sur son album devenu culte depuis, le magnifique Back to Black. Et Amy Winehouse qui nous a quitté, ça va faire 15 ans au mois de juillet prochain. Alors si vous avez autour de vous des jeunes garçons, des jeunes filles qui aiment la musique et qui n'auraient pas entendu parler d'Amy Winehouse, il est temps de commencer à transmettre, les amis. Il faut que son nom, que sa voix, que sa musique reste malgré sa vie chaotique. Quel bel artiste. À tout de suite.
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1: Le dimanche soir, ce sont les auditrices et les auditeurs d'ici qui font la programmation musicale de Décibels. Vous appelez pour partager avec nous vos chansons préférées, des chansons qui sont pour vous des souvenirs très forts, chansons de mariage, chansons de divorce aussi, on n'en parle pas assez, mais c'est souvent de très très bonnes chansons. Pour partager tout ça avec nous, il suffit de nous envoyer un email quand vous voulez pendant la semaine. Notre adresse, c'est Décibels, avec un S à la fin, @radiofrance.com, Décibels@radiofrance.com. Dans le mail, vous mettez le nom de la chanson que vous avez envie de partager avec nous, et puis aussi votre numéro de téléphone pour qu'on puisse vous rappeler. Et c'est ce qui se passe ce soir avec Yvan. Bonsoir Yvan.
2: Bonsoir Émilie.
1: Je crois que c'est la première fois qu'on se parle, c'est vrai ça?
2: Oui, tout à fait, tout à fait.
1: Bienvenue dans la bande du dimanche soir, cher Yvan. On va écouter.
2: La première fois que je vous écoute, mais...
1: Ça fait plaisir, merci.
2: Mais c'est surtout ma fille qui vous écoute assidûment.
1: Ah, très, comment elle s'appelle?
2: Elle s'appelle Violette.
1: Coucou Violette, merci d'écouter la radio, c'est super. Alors cher Yvan, je crois, si je suis bien informée, et en général je le suis, que c'est une chanson qui est très très spéciale pour vous, que vous allez partager avec nous ce soir, et surtout une chanson que vous aviez envie de dédier à quelqu'un.
2: Voilà, et bien en fait c'est ma femme qui la dédie à ma fille, et donc moi je la dédie en même temps à ma femme et à ma fille, parce que ma fille est hospitalisée depuis 4 mois maintenant.
1: Oh.
2: Et cette chanson, c'est un peu un lien entre ma femme et ma fille, et un partage. Elle trouve que les paroles ont du sens et elles sont fortes, et dans le contexte actuel, ça leur donne un peu plus de force.
1: La chanson, c'est « Ta peine » de Lara Fabian. Et c'est une chanson, quand Lara était venue dans l'émission nous en parler, c'est une chanson, effectivement, dans laquelle elle aimerait tellement pouvoir prendre la peine des gens qu'elle aime pour avoir mal à leur place. Donc, effectivement, oui, dans votre cas, on comprend bien. Et alors, qu'est-ce qu'on peut faire de plus pour vous soulager, vous, votre épouse, et puis votre fille? Qu'est-ce qu'on peut lui souhaiter?
2: Eh bien, que ça lui apporte de la force et que ça lui permette de guérir plus vite et oui, le plus vite possible.
1: Très bien.
2: Et le mieux possible, voilà, qu'elle prenne de la force avec ce genre de chansons, de paroles et puis de choses qui au final peuvent être positives.
1: Eh ben, on lui envoie plein de force. Et puis, vous savez, Yvan, on est très nombreux ici le dimanche soir et plein d'énergie puisque nous n'avons rien foutu de la journée puisque c'est dimanche. Donc là, on va tous se concentrer et tous envoyer nos...
2: C'est Manuela. Et ma fille, c'est Violette. Et donc, toutes les deux aiment beaucoup cette chanson et votre radio.
1: Eh ben, on fait ça. On envoie nos meilleures ondes à Manuela, à Violette, à Yvan. Et on envoie donc cette chanson que vous avez choisie et qui vous lie, Ta peine, de Lara Fabian. Je suis sûre qu'on va envoyer les ondes tellement fort que vous allez, tout le monde va les sentir. Peut-être même Lara Fabian, on va la réveiller. Allez savoir. Oui, elle fait la sieste le dimanche soir, Lara Fabian. J'ai mes sources. Voilà. Mais merci en tout cas, Yvan, d'avoir partagé ça avec nous. Et plein, plein, plein de courage et plein de bises à Violette et à Manuela. Merci beaucoup, Yvan.
2: Merci beaucoup.
1: À bientôt.

0: qui se souviennent. Lara Fabian, T'as peine, vous écoutez ici, et si comme Yvan, vous avez une chanson que vous avez très très envie de partager avec nous, n'oubliez pas, un mail suffit. Notre adresse, décibel, avec un S à la fin, @radiofrance.com.
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0: Le dimanche soir, on écoute vos chansons préférées, mais parfois, je prends des petits paris sur l'avenir et je me dis que ça peut faire partie de vos futures chansons préférées. C'est le retour de Pierre Demar avec un tout nouveau titre qui s'appelle « Je pense à vous ». Pierre Demar, vous l'avez découvert avec ça.
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0: Sur le premier album de Pierre Demar, Regarde-moi, il y avait cette chanson « Un jour je marierai un ange ». Pierre Demar a cartonné, des victoires de la musique, et puis des tournées partout en France, des clips, des émissions de télé. Et puis l'année dernière, on l'a un petit peu moins vu, mais c'est normal, puisqu'il était en studio en train de préparer son retour. Le premier extrait de son nouvel album est sorti. Il s'appelle « Je pense à vous ». Et je pense que ça peut vous plaire beaucoup, Pierre Demar, qui écrit cette chanson et qui l'envoie comme ça dans le cosmos, dans l'univers et dans vos radios, histoire de vous dire, vous, le public, qu'il pense beaucoup à vous, vous lui avez manqué, qu'il a hâte de vous retrouver. La preuve, Pierre Demar a déjà annoncé 2 concerts pour fêter son retour les 8 et 9 décembre à Paris, à l'Olympia. Il sera dans Décibel le 3 juin.

0: Ah, ce cher Pierre Demar, vous savez qu'il avait reçu le prix Talent France Bleu 2022. Donc à l'été 2022, on l'avait distingué, sachant que son album n'est sorti qu'en janvier 2023. Donc voilà, on a été un peu précurseur et visionnaire sur la carrière de ce garçon, ce jeune Belge, vraiment plein de talent. Pierre Demar, on lui souhaite le meilleur pour son deuxième album et on lui donne rendez-vous donc dans Décibel. Il sera notre invité le 3 juin.
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0: Eh ben oui, on continue l'émission, bien évidemment. J'étais dans mes pensées, je me disais, tiens, Pierre Demar, je suis quand même contente qu'il vienne nous voir le 3 juin. Mais enfin, c'est dans un mois, ma fille, calme-toi, et accueillons maintenant Stéphane. Salut Stéphane.
2: Salut Émilie.
0: Comment vas-tu?
2: Ça va très bien, et toi?
0: Ça va très bien, je te remercie. Mon cher Stéphane, toi, quand tu passes dans l'émission, en général, c'est pour nous passer du rock, souvent français ou anglais. J'ai des souvenirs cette année que tu sois déjà passé pour nous passer du Indochine, du Oasis aussi, c'est ça?
2: Oui.
0: Ah, t'as vu, j'ai bonne mémoire.
2: Ah ouais.
0: J'ai surtout un petit cahier. C'est vrai, moi, c'est à l'ancienne. Je vous fais écouter mon cahier avec toutes les pages, comme ça. Vous l'entendez ou pas? Voilà, avec tous les choix de tous les auditeurs depuis le début de l'année. Donc Stéphane, j'ai vu qu'il était plutôt guitare. Et ça va pas me donner tort ce que tu as choisi ce soir. On va écouter qui?
2: On va écouter notre cher Jean-Louis Aubert.
0: Oh! Alors on l'adore. Jean-Louis Aubert, on l'adore. Déjà, quand il vient dans Décibel, en général, on rigole bien. Mais vraiment, parce qu'il est voilà, très bon camarade. Et qu'il a plein d'anecdotes à raconter. Évidemment, le mec est rockstar depuis plus de 40 ans. Donc évidemment, il a un paquet de trucs à raconter.
2: Oh, il a 50 ans, c'est maintenant 50 ans.
0: 50 ans de carrière? Ah mais oui, t'as raison.
2: Ouais, 50e année 2026, oui.
0: Mais bien sûr, c'est pour ça que la tournée s'appelle 50 ans avec vous.
2: Exactement.
0: Ah bah oui, c'est logique.
2: Premier album de téléphone à 50 ans à la fin de l'année.
0: Mais oui, c'était fin 76. Incroyable, incroyable. Tu l'as vu combien de fois, toi, à travers les époques? Donc, téléphone, t'étais peut-être un peu jeune, mais oui. Aubert en solo, Les Insus.
2: La première fois en concert, c'était au Zénith de Paris, en 2002, l'album Comme un accord.
0: Ah, très beau. Très beau, très très beau, très très belle période. Et là, donc, il vient de faire ce grand concert qui était diffusé à la télé d'ailleurs, 50 ans avec vous. T'as pu le voir sur cette nouvelle tournée?
2: Ben, je l'ai vu ce concert même, directement.
0: Ah, t'as vu le concert qui est passé à la télé?
2: Oui, ben, ils ont coupé des morceaux, parce qu'il nous a mis pour 3 heures de concert. C'était très beau.
0: Oui, et la version télé doit faire un petit peu moins de 2 heures, j'imagine. Donc oui, vous avez eu des exclus.
2: On croise les doigts que ça sort en DVD. Hein. On croise les doigts, très fort.
0: Je le souhaite. Alors là, tu nous fais un petit peu remonter le temps, parce qu'il y a un album live d'Aubert qui est vraiment magnifique, qui s'appelle Une page de tournée. Et, et dessus, il chante Les plages, qui est une chanson merveilleuse sur à quel point on peut rêver quand on est gamin, rêver de changer d'horizon, changer de condition, changer de vie. Elle te touche beaucoup, cette chanson?
2: Oui, et puis en plus, c'est le CD live qui m'a fait découvrir Jean-Louis Aubert et qui m'a fait l'aimer. Et voilà, depuis maintenant 40 ans. Ça ne résume pas. 30 ans, pardon. 30 ans.
0: Ah, tu vois, t'es aussi fort en maths que moi, toi, c'est bien.
2: Non, mais pas de maths en direct. C'est la règle.
0: Jamais de mathématiques en direct. On se fait avoir à tous les coups. Ah là là. Eh ben, merci. Merci, Stéphane. Et c'est une super bonne idée d'écouter Les plages, Jean-Louis Aubert, version concert. Un bon dimanche soir, comme si on y était. Je t'embrasse, à bientôt.
2: Gros bisous, à bientôt.
0: Merci,
2: au revoir.
0: Stéphane. Salut.

0: Mais quel cadeau, ce Jean-Louis Aubert, je l'adore, les plages. Alors là, c'était même la version 2 pages de tournée, parce qu'il y avait l'album live, une page de tournée, puis après il y avait la grosse version 2 pages de tournée. Mais n'hésitez pas à écouter ces albums en public, qui sont toujours hyper réussis. Pas parfaits, mais c'est pas grave, c'est pas ce qu'il cherche, la perfection, je pense, Jean-Louis Aubert, dans ses concerts. C'est plus la communion, les émotions, et c'est vraiment là. Il y a aussi un album un petit peu plus récent, qui s'appelle « Holo ». O-L-O, qui était une tournée avec des hologrammes, etc. C'était un peu cyber, c'était après le Covid. Voilà, il avait des idées un peu zinzin, mais surtout une tournée acoustique, en fait. Et donc, il est soit en guitare-voix, soit en piano-voix. Et Aubert en piano-voix, mes enfants, c'est très très beau. Donc voilà, l'album s'appelle Holo Tour, et je vous le recommande.
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0: Et des auditrices, monsieur Grosse Voix de la Radio. La preuve, c'est Julie qui est avec nous maintenant. Bonsoir Julie.
2: Bonsoir Émilie.
0: Bienvenue dans Décibels, comment ça va Julie?
2: Très bien.
0: Ah oui, dis donc, j'entends. Beaucoup d'énergie dans la voix de Julie. Ah non, mais ça fait plaisir, ça fait du bien. On n'est pas dans le mode blues du dimanche soir ici. Julie, on va parler d'une chanteuse qui rentrerait, il me semble, dans la catégorie des artistes un peu sous-cotés en France. C'est-à-dire qu'elle est très talentueuse. On sait qu'elle existe, mais je ne la trouve pas assez présente dans les médias. C'est Emma Peters.
2: Oui, alors tout à fait. J'aime beaucoup sa voix, j'aime beaucoup sa façon d'arranger ses morceaux avec son équipe.
0: Ouais.
2: Et c'est pas facile de se faire une place. Il y a tellement en ce moment de nouveautés, de nouveaux chanteurs et chanteuses qui ont des univers particuliers où c'est très produit, très beau. Je crois que voilà, on est presque en overdose de bons chanteurs et de bonnes chanteuses francophones.
0: Et ça n'a pas toujours été le cas. Mais c'est vrai que c'est une période où est d'abondance, ce qui fait que voilà, certaines ou certains très talentueux sont pas suffisamment exposés. Emma Peters aussi, il faut dire que c'est quelqu'un de très discret, qui travaille beaucoup, etc. Donc peut-être que voilà, le fait de pas être exposé en permanence, ça lui va aussi. Mais là, par exemple, elle est pas sur les festivals d'été, c'est un peu dommage, quoi.
2: Bah oui, mais peut-être qu'elle prépare quelque chose et qu'elle a besoin de tout son temps pour préparer un nouvel album, pourquoi pas.
0: Ah, j'aime bien cette idée. J'aime beaucoup cette idée qui me réjouit et donc qui me fait dire de noter dans un petit coin de mon agenda prendre des nouvelles d'Emma Peters. Julie, on va écouter une chanson qui s'appelle Le temps passe. Pourquoi celle-ci et qu'est-ce qu'on pourrait dire pour la présenter à quelqu'un qui aurait jamais écouté Emma Peters?
2: Alors, pourquoi celle-ci? Parce que j'adore son thème.
0: Ah.
2: C'est le moment, après une rupture, bien sûr, parce qu'elle évoque souvent ça, c'est souvent sentimental chez elle. Donc, elle évoque ce moment où, ça y est, la tristesse est partie, la rancune éventuelle ou la colère aussi, et il faut se détacher, mais on n'a pas envie de se détacher totalement. On n'a pas envie d'oublier totalement.
0: Ouais.
2: Donc, je trouve qu'elle le fait, elle le dit d'une manière très juste, très réaliste, avec des mots directs, ce que j'aime bien. Elle a beau avoir une belle voix douce. Ses textes, eux, sont assez directs, ça passe pas par quatre chemins. Donc, j'adore cette chanson. Elle fait le pendant, en plus, avec un duo qu'elle avait fait avec Grand Corps Malade, Sauf quand je pense à toi, où c'est pareil. Ils sont séparés depuis 2 ans, sauf que là, ils se retrouvent. Et la difficulté de trouver quelqu'un d'autre après, c'est vraiment un thème récent, parce qu'avant nous, à 44 ans, moi j'ai 44 ans, quand j'avais 20 ans, j'avais le droit soit de désespérer, soit d'être en colère.
0: Oui, c'est ça. C'est vrai. On n'avait pas beaucoup d'options.
2: Voilà, je trouve que les options se sont ouvertes et j'aurais aimé avoir ce genre de chanson quand j'étais une jeune adulte.
0: Alors profitez-en les amis, découvrez Le temps passe, Emma Peters, c'est le choix de Julie ce soir dans Décibels. À bientôt Julie, merci beaucoup.
2: À bientôt aux auditeurs.

0: Belle découverte pour celles et ceux qui n'avaient pas encore entendu Le Temps Passe, signé Emma Peters.
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0: Madonna est de retour dans l'actu à 67 ans. Elle est, selon le livre des records, la chanteuse qui a vendu le plus de disques de tous les temps. 400 millions d'exemplaires écoulés depuis ses débuts dans les années 80. Son 15e album va sortir le 3 juillet prochain, Confessions numéro 2, qui est la suite donc de l'album Confessions on the Dance Floor, sur lequel d'ailleurs figure une de vos chansons préférées de Madonna. Le sample de ABBA, oui, les Suédois qui font visiblement partie de la discothèque de Madonna, très fan d'Europe, hein, puisque son album Music a été produit par un Français, Mir Weiss, ex-Taxi Girl. De la France dans la discographie de Madonna, de la Suède, vous le savez, et puis de l'Espagne, toujours. Regarde les chiffres en comparant YouTube, Apple Music, Deezer et Spotify. On se rend compte que la chanson la plus populaire de Madonna, c'est celle qu'il a un petit peu fâchée avec le Vatican. Il faut dire que dans le clip, elle roulait des pelles à Jésus, qui était noir et très sexy. Alors évidemment, à certaines personnes, ça n'a pas trop plu à l'époque. Mais voilà, de l'eau a coulé sous les ponts, de l'eau bénite, bien sûr. Et on va se régaler en écoutant la chanson la plus populaire de Madonna, Like a Prayer. Et on attend son retour avec impatience.

0: Like a Prayer, Madonna. Décidément, on passe un très bon dimanche soir plein de stars.
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0: Et bim, encore une star. Notre auditeur, le dernier de la soirée, s'appelle Gwen. Salut Gwen.
2: Salut Émilie.
0: Je dis que tu fais partie des stars de l'émission, mais c'est vrai, tu fais partie des fidèles de Décibels. Et en plus, tu es hyper actif et aimé sur les réseaux sociaux avec ta page Inclusique, avec des K partout, Inclusique, qui est une safe place musicale dans laquelle tu proposes des nouveautés très très souvent en fait, hein, toutes les semaines. Hein, tu vas chercher des pépites.
2: C'est ça.
0: Voilà. Et là, c'est une chanteuse, alors qu'on connaît déjà, on peut pas dire que ce soit vraiment une petite nouvelle. Elle vient d'annoncer son retour, c'est Holly Seas que tu as choisi ce soir.
2: Ouais, parce qu'avec le soleil, il y a un titre que j'adore, qui me fout la pêche et qui fait partie de ma playlist de l'été. Donc j'ai dit qu'il fallait que je la propose à Émilie.

0: Thank you all, I'm fine. C'est là-dessus qu'on se dit au revoir et bonne soirée. Merci les amis d'avoir écouté Décibel. Merci à l'équipe Mathilde Mallet, Sarah Bécard, Elodie Bianca Maria, Yanis Kalem et Franck Moilier. À demain, 20h sur votre radio. Ici, on recevra Bilal Hassani.
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4: Bonjour, bon dimanche. Sous vos applaudissements, c'est Willy vient déjeuner chez vous, numéro 1050. Oh là là.

0: Loche.
1: Bonjour la tribu.
2: Bonjour.
1: Alors qui est là aujourd'hui? Nicolas Malabeuf. Bonjour mon bon Nicolas.
2: Bonjour Willy, bonjour tout le monde.
1: Enfant de la télé en blanc aujourd'hui. Très bonjour. Bien. Et Fabien Hibon, notre geek. Bonjour mon Fabinou.
3: Bonjour Willy, bonjour à tous.
1: En beige aussi. Voilà, c'est très bien. Bienvenue à tous mes amis. Merci d'avoir choisi votre émission utile sur votre radio utile. 55 minutes pour apprendre, comprendre et s'amuser de l'actu avec nos invités, nos chroniques, notre musique, nos cadeaux. Notez bien les dossiers du jour. Dans un instant, la crise pétrolière et l'inflation qui en découle nous pousse-t-il, nous, consommateurs, à consommer différemment? Est-ce que lorsque l'on va faire nos courses, on regarde les prix à deux fois? Est-ce qu'il y a deux choses que je mangeais avant, que je ne mange plus aujourd'hui parce que c'est devenu trop cher? Tiens, j'aimerais bien avoir votre avis là-dessus. 0810 055 056. Est-ce qu'il y a des trucs que vous achetiez, vous achetez moins, vous regardez les prix, les trucs, tac, tac, tac, tac. Et bienvenue nous dire tout ça et on en parle avec notre invité dans un instant. Et à 12h30, la folie Aerox. Alors, qu'est-ce que c'est?
3: C'est quoi le
1: Aerox? Eh bien, écoutez-moi bien, c'est une pratique sportive qui a rassemblé 100 000 personnes en France en 2025, soit une hausse de 42% en un an. C'est vraiment le sport à la mode du moment, ça génère des millions d'euros en chiffre d'affaires. Pourquoi, comment? La réponse dans 20 minutes. Et bien sûr, vous le savez, on fait cette émission tous ensemble, vous le savez ça, hein. Vous faites partie de cette tribu. D'abord sur le groupe Facebook, Fabien, alors.
3: Youpi Willy. La vie avec Willy Revelli, ça c'est le nom du groupe Facebook, c'est gratuit, exactement. Vous pouvez vous abonner. Et bien sûr, on discute ensemble, car nous avons lu cette semaine, enfin vous avez
1: oui,
3: lu.
1: Oui, j'ai lu, parce qu'ils ne font rien les deux là, mais moi je lis.
3: Il y a plus de 50 000 fast-food en France.
1: 50 000, t'imagines.
3: Donc la question du dimanche, quel est votre fast-food préféré?
1: Alors,
3: Krusty Poulet, McDo, Kebab, Burger King, KFC, Subway.
1: Ah mais le gras c'est la vie, tu peux y aller.
3: Pour l'instant, 57% des youpistes ont voté pour le McDo.
1: Ah,
3: 57
1: ouais.
3: C'est beaucoup pour le McDo. Donc continuez à réagir. Est-ce que vous êtes fast-food? Dites-le nous sur Facebook.
1: Dans les pays d'Europe, il y a plus de McDo.
3: Voilà. Youpi la vie avec Willy Revelli pour interagir. C'est gratuit. C'est sur Facebook.
1: Subway, personne n'a répondu sauf Nicolas. On a mis Subway pour te faire plaisir, Nicolas. Personne n'y va.
2: C'est le pain italien avec la sauce miel. C'est surprenant.
1: Pain italien.
3: La barbe.
1: Réagissez aussi 0810 055 056. Appelez quand vous voulez. C'est la plus grande émission du monde. Vous êtes tous des chroniqueurs, tous pas payés. C'est ça qu'on aime bien. 0810 comme eux.
3: Comme
1: exactement. 0810 055 056. Appelez-nous. Vous repartez, mon bon Nicolas.
2: Avec une carte carte qui commence à prendre de l'âge.
1: Ah ouais,
2: elle est bien mûre, un peu comme vous. Elle vaut 100 euros.
1: Tout à fait. Merci, mon bon Nicolas. Est-ce qu'on a tout dit?
3: On a tout dit.
1: Démarrons.
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1: Ouvrons notre premier dossier. Bonjour Jean-François Lemoine.
5: Bonjour Willy, bonjour à tous.
1: Bienvenue
5: bonjour.
1: Ici mon cher Jean-François, vous êtes professeur en sciences de gestion et management à l'université Paris 1 Panthéon-Sorbonne et auteur du livre Distribution 4.0 aux éditions Personne. Alors en avril, les prix ont grimpé de 2,2% à cause de la, entre autres, de la guerre au Moyen-Orient. Tout augmente, hein. Le café, la viande, le chocolat, les œufs, l'essence, bien sûr, ajoutent un poids supplémentaire à un sac des émotions déjà bien rempli. Est-ce que pour nous, consommateurs, du coup, est-ce que ça a un impact sur ce que l'on achète quand on va faire nos courses?
5: Oui, alors je vais d'abord rajouter que je suis intervenant aussi à l'ESCA School of Management.
1: Tout à fait.
5: Si je le dis pas, je vais me faire tirer les oreilles.
1: Bien fait.
5: Alors, en effet, beaucoup de conséquences sur nos comportements quotidiens. Alors, il y en a plusieurs. Hein.
1: Ouais.
5: Bon, il y a les gens qui, naturellement, bon, c'est basique, vont moins consommer. Donc ça, c'est un peu triste, mais c'est une réalité. Il y a des gens qui vont modifier la consommation de leur panier.
1: Ouais, voilà.
5: Donc ça, c'est assez intéressant, c'est-à-dire qu'on va substituer des produits de bonne qualité à des produits, hélas, souvent de qualité inférieure, et on va privilégier les œufs, les produits laitiers, par rapport à la viande et aux poissons.
1: Ouais.
5: On va descendre en gamme, les fameuses MDD, les marques de distributeurs, ces marques que l'on peut retrouver dans les grandes enseignes. Bon, dans cette période d'inflation, bien sûr, sont énormément appréciées. On peut aussi avoir des consommateurs de plus en plus à la recherche des promotions. Et puis surtout, un phénomène intéressant, on va acheter en quantité plus petite. Mmh. Et vous avez dû voir se fleurir tous ces produits à conditionnement réduit,
1: qui
5: paradoxalement sont des fois beaucoup plus onéreux que lorsqu'on les achète à grande quantité.
1: Voilà.
5: Mais Et puis la dernière conséquence importante, c'est bien sûr nos consommateurs qui vont être tentés d'aller vers des nouvelles plateformes qu'on appelle les plateformes de ultra fast commerce, Temu, Shine, voilà. Et on peut en parler si
1: voilà.
5: Vous souhaitez.
1: Donc voilà, donc le prix est donc vraiment devenu le critère principal, quoi, au détriment peut-être du choix, voire de la qualité.
0: La qualité, ouais.
5: Tout à fait. Voilà. Il y a même une étude très intéressante sortie par le Crédoc cette année qui dit que pour les consommateurs des plateformes, ce qui vient en tête des préoccupations des gens, c'est la restriction du pouvoir d'achat, ouais. Le plaisir de consommer, tout ça avant les préoccupations environnementales.
1: Ah oui, oui. Et j'ai lu qu'il y avait aussi une espèce de fatigue décisionnelle, voilà, que quand on va faire nos courses maintenant, ça devient genre c'est épuisant,
2: une épreuve.
1: En fait. C'est une épreuve, exactement.
5: Oui, c'est l'achat corvée, nous sommes saturés de marques. Sur 100 nouveaux produits en moyenne lancés, nous allons en repérer 2. Parce que les autres vont passer dans la trappe de l'anonymat. On ne les repère pas, on ne les connaît pas, on ne les comprend pas. Et souvent, en effet, un attribut comme le prix, surtout en période d'inflation, peut vraiment être un critère totalement saillant, distinctif, qui va faciliter l'acte d'achat. Et d'où donc le succès de toute cette plateforme, ou d'enseignes comme une enseigne qui marche très bien, qui est l'enseigne Action. Quatrième fois que cette enseigne est l'enseigne préférée des Français.
1: Ouais.
5: Et le point commun de Temu, de Shine, d'Action, c'est que ces enseignes, en effet, proposent des prix très réduits, mais surtout, elles nous racontent une histoire, un storytelling. Et l'histoire, c'est « En venant chez nous, on vous facilite la vie ». Et ça répond donc à votre question sur l'épuisement. Si je suis épuisé, j'ai envie qu'on me prenne par la main. Et puis, en même temps, on se positionne comme des enseignes qui sont là pour lutter contre la morosité ambiante. Et donc, c'est la consommation revanche pour Action. Ça va être l'aubaine permanente chez Shine.
1: Ouais.
5: Et pour Team, leur positionnement récemment, la plateforme qui redonne de l'oxygène au budget serré. Donc ça, c'est vraiment pas anodin.
1: Bon, merci beaucoup Jean-François Lohmann. Voilà, c'est très clair. Merci infiniment. Donc vous êtes toujours professeur donc à l'université Paris 1 Panthéon-Sorbonne. Et puis vous m'avez dit, allez-y, redites-le.
5: L'ESCA, voilà. School of Management, très important, très belle école de management en France.
1: Bravo mon cher Jean-François. Merci infiniment d'être passé nous voir. Et je rappelle que votre livre s'appelle Distribution 4.0 aux éditions Pearson. Merci infiniment. Dans un instant, c'est vous que je vends. Est-ce que c'est une épreuve quand vous allez faire vos courses? Est-ce que vraiment c'est la galère parce que faut faire gaffe à tout et que
0: on compare.
1: Voilà, on compare
0: et c'est vraiment,
1: c'est vraiment plus amusant. 0810 055 056. On en parle dans un instant et avec Fabien, on parle de quoi?
0: J'ai repéré une application bretonne qui va vous aider justement à faire vos courses et à acheter du carburant pas cher.
1: Très bien. Bon, on en

0: Xylophone.
1: Xylophone. Ouais. Bravo. Cookie Dingler, merci. Oui, on dit n'importe quoi.
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1: Si Cookie nous entend, qui nous appelle, était-ce bien du xylophone?
0: Il s'appelle Christian. Christian Dingler.
1: Ça va. Oui. Merci beaucoup.
0: Il y a de l'info dans cette émission, on apprend des choses.
1: Ah, ça fuse hein, tout le temps. Fabien Emo, il est 12h16, oui, alors allez, Fabien, nous, notre geek, rythme, allez,
4: rythme,
1: allez,
4: rythme,
1: allez,
4: rythme, rythme, rythme.
1: Parce que là, ça baissait, là.
4: Toute la cuette qui est retenue, mon attention cette semaine, on démarre avec une polémique concernant ce chanteur.
5: Alors,
4: John Lennon. Eh ouais, John Lennon. Eh bien, la femme de John Lennon est très en colère contre une brasserie bretonne.
1: Bon.
4: Car cette brasserie a baptisé l'une de leurs bières au citron John Lemon. Résultat à Yoko Ono, la veuve de John Lennon exige le retrait immédiat de l'utilisation du nom John Lemon,
0: Yoko.
4: Car la marque John Lemon a été déposée pour éviter les détournements autour du nom du chanteur. Du coup, la brasserie doit retirer la bière du marché sous peine de pénalités financières quotidiennes. Donc une pensée pour cette brasserie du Finistère. Oui. Apparemment, Yoko Ono n'a pas supporté que John Lennon soit une deuxième fois mis en bière. On reste... On reste en Bretagne. Je vous présente Victor Herriot.
1: Ah oui.
4: Ce Breton a développé une application pour soutenir votre pouvoir d'achat. Il a appelé son appli Pouvoir Achat Plus. Tout attaché. Pouvoir Achat Plus. Cette application a plusieurs options. La première, elle vous aide à faire vos courses. Pouvoir Achat Plus compare les prix de vos produits préférés et vous indique le magasin le moins cher près de chez vous. Donc ça, c'est pas mal. Par exemple, vous scannez votre code barre, bim, on vous dit, bah tiens, par exemple, à côté de chez vous, chez Leclerc ou chez Auchan, hop, c'est pas cher.
0: D'accord.
4: Tout le monde s'en fout.
1: Non, pas du tout. C'est pas parce qu'on t'écoute pas qu'on s'en fout. Hein,
4: Deuxième option de Pouvoir Achat Plus, elle vous aide à trouver le carburant le moins cher pour votre voiture. Alors, petit détail que les autres applis du même genre n'ont pas, Pouvoir Achat Plus calcule l'économie réelle en soustrayant le coût du détour pour aller à la pompe.
1: Ah, ça c'est bien, en revanche. Voilà.
4: En gros... Ouais, c'est
1: bon. Allez, continue, s'il te plaît.
4: Allez, on passe au concours du jour.
1: Ah, c'est nous.
4: J'ai tapé ça, quand même. Le concours de la semaine, le concours de la semaine se trouve en Normandie, au Havre exactement. Un homme s'est fait voler son fourgon pendant qu'il siphonnait de l'essence.
1: Ah, il est bon lui.
0: Le karma.
4: Le malfrat était en train quand même de siphonner 500 litres de gasoil sur deux camions. Du coup, le gars, il n'a plus de camionnette, il n'a plus d'essence et il est condamné à 5 mois de prison.
1: Ah, il est bon, lui.
4: Il est bon.
1: Celui-là, c'est mon meilleur de l'année pour le moment. Ah, oui, il est bien, celui-là. Merci beaucoup, mon bon Fabinho. Si vous avez compris quelque chose à la chronique, n'hésitez pas, appelez-nous, parce que ça serait un miracle. Merci beaucoup.
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0: Il se rattrapera demain. Ah, bah non, pas demain.
1: Bah non, pas demain. Bah, ça va, Marie-Jeanne?
6: Oui, bonjour Willy.
1: Comment vas-tu, Marie-Jeanne?
6: Très bien.
1: Bon, tu nous appelles d'où?
6: Montélimar, le pays du nougat.
1: Ah bah, bien sûr, c'est très mignon Montélimar. Ah
6: au
1: oui, c'est très
6: où,
1: mignon.
6: Vous ne sauriez pas.
1: Oh, dis donc, ici, on a de la culture, ma petite cocotte. Hein. Tu
6: n'as
1: pas nous piéger. Hein. ça va Marie, tu voulais réagir sur le premier sujet, c'est ça? Tu fais gaffe
6: oui,
1: un petit
6: tout
1: peu.
6: À fait. Ah, voilà. Ça devient de plus en plus difficile, voilà. Hein, comme tout le monde. Les courses, c'est... Ça limite anxiogène.
1: Ah bah ouais.
6: On veut faire des voilà. L'essence, on n'en parle pas. Moi, je pars pas en vacances parce que
1: Ah ouais, t'as carrément revu ton.
6: Oui,
1: ton...
6: parce que je voulais partir un peu loin et quand tu fais le coup de ce que ça te représente, et ben des fois, même si t'as une petite location. Rien que pour traverser la France, ça te coûte un bras.
1: Bah
6: donc,
1: ouais.
6: Ben, tu gardes ton bras.
1: Oui. Bah après, t'en as deux. Tu peux faire un don. Tu peux faire un
6: et
1: don
6: concerts,
1: à Total de l'autre.
6: C'est pareil. Moi, j'avais l'habitude de temps en temps de faire des concerts. Et ben maintenant, et ben, tu cibles plus en local et tu vas plus à Lyon ou Saint-Etienne.
1: Ah
6: voilà.
1: Bah voilà. Bon, bah, et donc, et là, quand tu vas faire vraiment tes courses de la bouffe, hein, les courses alimentaires, tu regardes tout à chaque fois.
6: Ben, je regarde.
1: Non, mais
6: oui,
1: c'est une
6: oui,
1: épreuve.
6: Oui.
1: Hein, c'est vrai que c'est une épreuve. Oui. C'est vrai que
6: c'est une épreuve. Oui. Voilà. La viande, ben voilà. Quand tu invites quelqu'un, ben tu dis bon, ben je vais faire ça à manger. Ouais. Ben voilà. Le barbecue, ben ça va très très vite. Hein,
1: bah
6: si tu as du monde à la maison. Alors bon, il faut bien manger. Hein,
1: bah oui, bien sûr.
6: On regarde plus qu'avant. Voilà, c'est ça. C'est
1: sinon, moi j'ai une solution, Marie-Jeanne. Pourquoi tu fais pas payer tes invités?
6: Ah.
1: Moi, je le fais.
4: Ça s'appelle un restaurant.
6: Après de la suite. Hein. Ah ouais, si c'est j'ai plus ça. D'amis, ça sera à cause de toi.
1: Non, non, mais bon, voilà. Ouais, bah, voilà. Bah, il faut faire gaffe, Marie-Jeanne. Bon.
6: Ouais, il faut garder le moral quand même.
1: Ouais,
6: hein,
1: ouais, ouais. Ouais. Ouais.
6: Voilà.
1: Voilà. Nous, hein, c'est ce qu'on fait dans l'émission aussi. T'as vu, on parle de tout. Et puis, oui, on essaie de garder le moral. Et voilà, on se désespère pas et on avance comme on peut. J'espère quand même que tu partiras un petit peu. Voilà, peut-être moins loin, mais que tu
6: en local, ouais. Voilà. Ou un week-end. Voilà, je pense que. À plusieurs aussi. Ça peut être aussi le.
1: Voilà, ouais. Je pense que cet été, il y en a beaucoup qui font ça, à mon avis, ouais. Bon, merci Marie-Jeanne d'être passée nous voir. On t'embrasse très fort. Tu repars.
2: Et on va peut-être aider ton pouvoir d'achat pour tes vacances avec 100 euros de carburant.
1: Peut-être qu'on
2: t'es dans la sélection.
1: Voilà, on te rappelle peut-être d'ici la fin de l'émission. D'accord, Marie-Jeanne.
6: D'accord. Je vous embrasse tous. À bientôt.
1: Nous aussi,
6: bisous.
1: Marie-Jeanne. Merci
6: au
1: de ta
6: revoir,
1: fidélité.
6: Bisous.
1: Ciao, ciao. Oh, la forme, Marie-Jeanne. Merci. Allez, dans un instant, mes amis, je vais vous présenter un invité pas banal parce qu'on aime vous présenter des invités
5: pas banaux.
1: Mais d'abord, tiens, Miley Cyrus avec Dreamers One. On y est là.

0: Miley Cyrus. C'est un extrait du film
1: Avatar.
0: Avatar, exact. Et pas les schtroumpfs, comme tu l'as dit. Oh, si, si. Si, Fabien. T'as dit si, il y a des trucs bleus. Tu m'as dit oui, les schtroumpfs. Vraiment,
1: je suis à ma place, je dis rien.
2: Oui, viens déjeuner chez vous.
0: Allez, comme promis, place à la personne pas banale du dimanche. Bonjour, Eden Georgeon.
3: Bonjour Willy, bonjour à toute l'équipe.
0: Bonjour. Salut. Mon petit chou. Alors déjà, qu'on comprenne bien, quel âge tu as et dans quelle région de France tu habites, déjà Eden?
3: Alors, j'ai 13 ans, oui. J'habite en Dordogne.
0: En Dordogne.
3: À Dôme plus précisément.
0: Très bien, Dôme en Dordogne, Eden 13 ans. Alors donc tu es au collège, je suppose, oui. mais à côté de ça, tu fais quoi dans la vie, mon cher Eden?
3: Alors je suis DJ. J'ai commencé à mixer quand j'avais 9 ans. Du coup, aujourd'hui, ça fait 4 ans.
0: Voilà. Donc, attendez, la suite de l'histoire, ça, c'est rien encore. Donc, DJ, oui. c'est quoi ton nom de scène?
3: DJ Joke.
0: DJ Joke. Pourquoi DJ Joke?
3: Oui. Ça vient tout simplement de disque jockey.
0: C'est pas con.
4: On est très bêtes, nous.
0: Bravo. Ouais, alors, nous, on est vraiment cons, vous n'avez pas compris. Et ta maman, elle est plus intelligente que nous. Bravo. Et bien, DJ Joke, il fait ça, regarde.

0: sortir en plus.
1: Donc Eden, donc tu mixes depuis l'âge de 9 ans. Ça s'est passé comment en fait? Un jour on t'a offert un truc, c'est ça?
2: Oui, c'était le jour de mon anniversaire. J'avais demandé une platine à mes parents.
1: Ouais.
2: Une toute petite platine comparée à ce que j'ai aujourd'hui.
1: Ouais.
2: Et du coup, j'ai commencé à mixer comme ça. C'était mes débuts.
1: Voilà. Et ça t'avait, qui t'avait donné envie, qui t'avait donné le goût du mixage?
2: Alors, j'ai commencé à mixer grâce à Martin Solveig dans un festival pas loin de chez nous, il y a 50 minutes de route.
1: Ouais.
2: Et d'ailleurs, petite anecdote, je vais mixer au festival
1: J'allais y venir, ne t'inquiète pas. Oh là là, Eden, tu vas pas m'apprendre mon boulot, Eden. Hein. Oh là, attention. Hein. Non, t'inquiète pas, on va en parler dans une seconde. Parce que, donc tu postes donc ton travail sur les réseaux, j'allais dire, voilà, puis ça marche très très bien, le succès est vite venu. Pour fêter ça, j'abrège un petit peu, mais pour fêter ça, tes parents, l'année dernière, t'ont offert un voyage à Las Vegas pour voir un DJ que tu adores, qui s'appelle DJ Snake. Et là, il s'est passé quoi?
2: Alors, le soir du concert, on rentre à l'hôtel pour se changer et on croise une jeune fille avec le maillot de DJ Snake, sa marque.
1: Ouais.
2: On lui dit en anglais, du coup, parce qu'on ne savait pas qu'elle parlait français.
1: Yes.
2: On lui dit en anglais que le soir, on allait le voir le concert et elle nous répond en français, parce qu'elle avait vu qu'on parlait français, qu'elle va voir directement avec un petit groupe de fans DJ Snake à son hôtel.
1: Okay. Pas
2: mal. Du coup, elle me propose directement de
1: m'habiller
2: avec elle.
1: Ouais.
2: Voir DJ Snake, et c'est là qu'il m'a fait la promesse de sa première partie.
1: Voilà.
2: Partie.
1: Donc en fait, tu l'as vu, tu l'as rencontré, il a été un peu ébloui par ton parcours, et il t'a dit, tu vas venir faire ma première partie.
3: Wow.
1: Donc tu as fait la première partie de DJ Snake, c'est ça?
2: C'est ça.
1: Voilà, donc ça c'était...
2: un moment inoubliable.
1: Voilà, donc ça c'était en novembre dernier au Bourget, c'est ça?
2: C'est ça.
1: Et donc là, en juillet prochain, tu vas faire quoi alors?
2: Je vais faire le Brief Festival, du coup là où j'avais ma passion a commencé, du coup avec Martin Solveig, sur la petite scène découverte, le soir de Katy Perry.
1: Voilà, le soir de Katy Perry, t'imagines.
4: C'est une trop belle histoire.
1: Le soir de Katy Perry, donc le Lovely Brief Festival, c'est ça, ça sera le 17 juillet prochain. Voilà, donc c'est le même soir. Dis donc, bravo, hein, franchement, Eden. Donc tous les soirs, je suppose, après le collège, et donc ça se passe comment? À la maison, tu mixes un petit peu, c'est ça? Tu bosses un peu à la
2: maison?
1: C'est ça,
2: déjà qu'il faut que je fasse mes devoirs.
1: Ah bon? Non, laisse tomber.
4: Oui. C'est secondaire.
1: Eden, laisse tomber. Après.
2: Je m'entraîne environ 2 heures par jour sur les
1: pompes. Ah ouais,
3: quand même
1: 2 heures par jour, bravo. Et maman, ça va, elle tient le coup, elle devient folle avec la musique ou ça va?
2: Non, elle aime bien que ça soit Ibiza dans la maison.
1: Très bien, Ibiza en Dordogne. Bah écoute, bravo. Inutile que je te demande, tu veux faire quoi plus tard comme métier?
3: Bon, c'est bien parti.
2: Oui.
3: C'est
1: à mon avis, ça m'a l'air pas mal parti. Et bravo,
3: bravo.
1: On est très fiers de toi. Bravo Eden.
2: Merci beaucoup.
1: Et franchement, t'as vu, futur David Guetta, 13 ans, donc il mixe déjà depuis 4 ans. Il a fait la première partie de DJ Snake.
3: Nous oublie pas quand tu seras à Ibiza.
1: Ouais, s'il te plaît. Si t'as des places pour les deux, là.
2: je vous adore les places.
1: C'est adorable. Merci Eden. Donc, connu sous le nom de DJ Jock. DJOQUE. Voilà, excuse-moi. Eden Georgian. Merci infiniment. Bravo Eden.
3: Bravo.
1: Le 17 juillet au Lovely Brief Festival. Ciao. En plus, il est bien élevé.
3: Oui.
1: Bonne journée.
2: Oui.
1: Ciao.
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2: Allez, partons gaiement vers la deuxième demi-heure de votre talk show du dimanche. Alors ici, c'est comme la messe du dimanche,
3: mais en pas pareil.
4: Sinon, c'est la même chose.
2: Dans un instant, on va parler de la folie de l'Aerox. Et votre tribu est là, bien sûr, notre enfant de la télé, Nicolas Malabeuf, qui danse encore sur DJ Jock.
5: J'ai adoré.
2: Bien, franchement, très, ouais, très bien. Très fier de lui. Et notre spécialiste web, Fabien Hémeau. Et bien sûr, tous, vous tous, puisque vous êtes tous de cette tribu. On fait l'émission ensemble, tous ensemble, les mains dans la main, là, comme ça. Là. Vous réagissez sur le groupe Facebook, alors.
5: Pour nous retrouver, oui. C'est Youpi la vie avec Willy Rovelli. Vous tapez ça sur Facebook, vous tombez sur nous. Et on vous a posé une question, parce qu'il y a, quand même plus de 50 000 fast-food
2: en France.
5: Donc la question du dimanche, quel est votre fast-food préféré?
2: Alors,
5: et c'est McDo
2: à 60%.
5: 60% de McDo arrive en tête. Et pareil, on a pas mal de petits messages. Et on a eu un message de François,
2: François
5: qui a posté: enfin c'est le week-end,
2: oui.
5: C'est le rendez-vous avec les trois guignols.
2: Alors,
5: c'est un vrai message. Je vous invite à aller voir.
2: C'est bien, il a bien résumé.
5: Donc continuez à nous insulter le groupe Facebook. C'est Youpi la vie avec Willy Rovelli.
2: Merci beaucoup. 0810 055 056. Appelez-nous, vous passez à tout instant. C'est la libre antenne du week-end. Et vous repartez
6: avec 100 € de carburant. C'est une carte carburant.
2: Elle tombe en fin d'émission. Merci infiniment. Mais d'abord, si vous n'avez pas suivi l'actu, pas de panique, l'actu vous suit. Il est temps pour moi de mettre
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2: Et on commence avec cette histoire insolite. Le jardinier marocain depuis 10 ans de la famille Le Pen, qui n'avait jamais obtenu des titres de séjour, a été expulsé dans son pays d'origine. Voilà. Ouais, enfin, pardon, il faut être un peu ouin-ouin hein, pour bosser chez les Le Pen sans papier. Il cherche un peu, là quand même, le jardinier. C'est l'arroseur arrosé, voilà, pas pour lui. Ah oui, chez les Le Pen, c'est dehors les immigrés. Mais bon, avant, tu tombes à pelouse, je te paye au blague, tu fermes ta gueule et après, dehors les immigrés. À Toulouse, un homme de 49 ans arrêté, il distribuait des flyers à caractère sexuel devant un McDo. Après, quand on met une piscine à boules dans un McDo, faut pas s'étonner d'attirer les pervers. Au comptoir, ça devait être alors, c'est sur place ou à flageller? L'inflation se poursuit en France. La seule chose qui n'augmente pas au supermarché, c'est le prix du chariot. Un rapport d'experts demandé par Emmanuel Macron préconise d'interdire les smartphones aux enfants de moins de 11 ans. Ce qui serait impossible en Chine. Hein. Là-bas, sans enfants de moins de 11 ans, il n'y aurait pas de smartphone. 150 nouveaux mots intègrent le dictionnaire Petit Larousse 2027. Vu que plus personne ne l'utilise, le mot dictionnaire devrait disparaître du dictionnaire. Face à la surproduction, Bordeaux se résigne à arracher des vignes. Vivement le retour de Gérard Depardieu. Tiens, le savez-vous, la plus petite mairie de France se trouve dans le département de l'Eure. Elle mesure 7 mètres carrés. Bah, à l'échelle d'Éric Ciotti, c'est une cathédrale. Hein. Le président Kim Jong-un implore les femmes nord-coréennes à faire plus de bébés. Ah, apparemment, les femmes n'ont plus du tout envie de Kim Jong-un.
5: Ah oui.
2: À Villefranche-sur-Saône, 3 fast-food ferment dans la même journée après la découverte de blatt. Oui, la direction a présenté ses plus blattes excuses, évidemment. Déclaration de l'acteur Fabrice Lucchini: j'aime beaucoup jouer avec la langue de Molière. Bon, il a quand même dû bien la galérer hein, pour la retrouver dans sa tombe. Enfin, la question du jour. Sortie cette semaine au cinéma du deuxième volet du film Le Diable s'habille en Prada. Mais si le diable s'habille en Prada, est-ce que le Christ s'habille en la croix? Vous avez 2 heures. Laisse réfléchir. Heureusement, dans 242 jours, c'est fini 2026.
5: Wow.
2: Voilà, mes amis. Qui a vu le diable s'habillant en Cadavre 2? Qui a vu
6: Mais j'ai vu un film qui s'appelle Juste une illusion, se replonge dans les années 80.
2: Alors,
6: et c'est exceptionnel, je le dis souvent.
2: Mais
6: je suis nostalgique d'une époque que je n'ai pas connue.
2: Tu n'as pas connu.
6: Mais c'est fou.
2: C'est les années 80, c'était pas.
6: Je n'ai pas connu
2: les années 80.
6: Pas trop, pas longtemps.
2: Mais je suppute que ça devait pas être tant que la joie. Mais bon. Ah bah tiens, on pourra faire un sujet là-dessus, tiens, sur la nostalgie. Voilà.
5: C'est bien ce qu'on crée l'émission en direct.
2: Oui, c'est ça.
5: On fait un briefing.
6: Là. Oui. On fait pas de réunion.
2: Comment on se voit jamais à part ici?
5: C'est pas mal. Ouais.
2: C'est pas mal.
5: Concept.
2: Qu'on se discute un peu pendant l'émission, qu'on se parle un peu tous les trois. Allez, mes amis, si le moral n'est pas bon, t'as vu, il y a l'inflation et tout. Rassurez-vous, on a le truc. Là, quoi que vous arrêtez tout, arrêtez tout. Et quand je vous dis à vous, vous allez me faire un palababapala et ça ira beaucoup mieux. Tiens,
5: pas bien.
2: Bon, là, ça va pas.
5: Des trois d'ormeuse.
2: L'inflation, le chocolat est cher, les œufs. Oh là là, à toi.
5: Balabapapala.
2: Et voilà,
5: là, ça va mieux. Ah, bah là, je suis content de payer 2 balles mon gasoil.
2: Bah voilà, évidemment. Si on fait palababapapala, on peut payer 20 balles son gasoil. On en a rien à foutre. Voici Michael Sambello. Avec Maniac, tout à fait. Philippe, c'est ta fête aujourd'hui.
5: Oui, c'est la Saint-Philippe.
2: Notre réalisateur, c'est la Saint-Modol. Philippe Modol.
5: Bonne fête.
2: Bonne fête, Modol. Bonne fête.

0: viendrait entendre ça. Michael Sambello avec Maniac. Yes. Ça avait été repris par les L5.
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0: On va faire un petit coucou à Sylvie, notre auditrice. Ça va, ma Sylvie?
4: Coucou, Molly. Ça va, et vous?
0: Ça va très bien, ma Sylvie. Hier, on t'avait appelé. On t'a coupé la chic. T'as pu nous parler que 5 secondes.
4: Carrément, c'était complètement
3: indécent. C'est
0: pour ça qu'on s'est dit non, on va absolument la rappeler aujourd'hui, ma chère Sylvie. Tranquille. Tu peux nous redire où tu habites, ma Sylvie?
4: À Besançon,
0: à Bezac. Hier, tu voulais nous parler de quoi quand on t'a dit au revoir?
4: Merci d'être venu. Allez,
0: merci, ciao. Tu voulais nous faire un petit coucou, c'est ça?
4: Non, oui, voilà. Puis c'était sur Jackson, puis c'était sur la Concoyote.
3: Ah oui, c'est vrai.
4: On a chanté il y a longtemps.
0: Ouais. Alors c'est parce qu'en fait hier Fabien nous a dit que
3: la cocoyote buzz sur les réseaux sociaux. En fait tout le monde en achète en ce moment parce qu'il y a peu de gras et ça contient beaucoup de protéines.
0: Voilà, c'est quoi la cocoyote? Déjà comment on dit cocoyote? Cocoyote, s'il y a comment on dit?
3: Cocoyote.
0: Très bien. Et donc c'est bon alors? C'est vraiment bon ce truc?
4: Ah, mais c'est délicieux, et puis ça aromatise à plein de choses, donc c'est génial.
0: Donne-nous.
4: Ça existe depuis longtemps. C'est bien.
3: Oui, ça existe depuis longtemps. Ouais.
4: Que quelqu'un fasse le buzz sur les réseaux avec ça, c'est très bien.
0: Et donne-nous une recette, tu le fais avec quoi la cocoyote?
4: Ah, sur des petites patates grillées.
0: Des patates, ça remplace la fondue. Ou la raclette plutôt.
4: Oh ouais, c'est meilleur.
0: Voilà. Sylvie, merci beaucoup. Vive la concoyote, du coup.
3: Concoyote.
0: Vive la concoyote. Merci infiniment, ma chère Sylvie, d'être passée nous voir. On t'embrasse fort. Comment?
4: Faire un petit coucou.
0: Alors vas-y, tu peux faire coucou. Vas-y, fais-nous un petit coucou.
4: Un petit coucou à tous les copains de la Sauce Culture Club Bezac. Voilà, on organise quelques spectacles dans l'année sur Besançon et on a eu la joie immense de t'accueillir l'année dernière et voilà, on continue.
0: Super. Merci beaucoup.
4: On fait beaucoup de choses en caritatif et voilà, ça compte beaucoup pour nous. Donc,
0: merci beaucoup.
4: Vous voulez saluer tous.
0: Tu as raison. Merci infiniment. Et nous, c'était très sympa quand on est passé vous voir. Merci beaucoup, Sylvie. On t'embrasse fort. Tu repars évidemment avec ta sélection.
5: De la carte carburant de 100 euros. C'est en fin d'émission.
0: Merci beaucoup. Mon cher Nicolas, normalement, tu passes un petit peu plus tard, comme on a des galères pour trouver notre invité, parce que, en fait, on va parler de sport, on va parler de la mode de l'aerox, qui est un sport très, très à la mode en ce moment. Et il est justement en train de faire une épreuve d'aerox en ce moment. Donc c'est pour ça qu'on a un petit peu de mal à la voir. Mais on va la voir dans 20 secondes. On va faire. Tu nous parles de quoi juste après le jingle, Nicolas?
5: Eh bien, nous sommes en mai, et en mai 68, il y a eu 2-3 broutilles. Je sais pas si
0: très bien. Regarde, on va en parler juste après ça. Hop,
2: tac. 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
0: Voilà, Nicolas. Alors, tu vois, ça a été rapide.
5: Et
0: alors,
5: je suis à votre disposition, je suis le dégaineur.
0: Exactement.
5: Eh bien, nous sommes en mai 2026, et il y a tout juste 58 ans, la police évacue la Sorbonne. C'était le début de la révolte étudiante de mai 68. Et donc, je voulais revenir sur la couverture médiatique de ces événements. Celles qui ont joué un rôle majeur, c'était les radios. À l'époque, les trois premières radios de France, c'était France Inter, qui captait un tiers de l'audience. Derrière, Europe numéro 1 était à 21% et RTL à 19% de part d'audience. Les trois radios couvraient donc le conflit jour et nuit. À l'exemple de cette première archive de France Inter, Jean-Pierre Elkabbach est en plein tôt lorsque le reporter Jean-Claude Bourré est sur le terrain avec son casque blanc quand tout à coup les CRS chargent.
6: Comme vous l'avez entendu, à 19h, il va pouvoir nous renseigner sur
7: la
6: manifestation.
7: Oui,
6: en direct. Vous êtes sur l'antenne.
7: Eh bien écoutez, Jean-Pierre Elkabbach, c'est absolument extraordinaire ce qui se passe ici. Nous sommes en plein boulevard Saint-Germain. Et maintenant, en direct, comme vous le disiez tout de suite, les CRS chargent. Je suis en plein dans la charge des CRS. Ils contre-attaquent tandis que les pierres volent autour de nous, que les grenades explosent. Mais je fais très attention, excusez-moi si je suis un petit peu essoufflé parce qu'on est obligé de courir, de faire attention aux pierres qui tombent de tous les côtés. Les gaz sont lâchés, ce ne sont plus des gaz lacrymogènes. Ce sont des gaz.
5: Et voilà, les Français vivaient en direct à la radio ce moment.
0: Interville, le gars, quand même. Un truc un peu de jeu.
5: Et alors, à ce moment-là, la radio prend de l'ampleur. 200 000 transistors sont vendus rien qu'au mois de mai 68. Mais ça ne plaît pas au pouvoir. Europe 1 et RTL sont qualifiés de radio barricade et radio émeute. Le pouvoir s'agace et le gouvernement coupe même les fréquences des voitures radio. Donc, plus de possibilité de faire du direct. Mais les jeunes reporters sont des malins. Ils trouvent des solutions. Ils bidouillent des combinés téléphoniques en branchant des pinces crocodiles reliées à leur magnétophone. Et ainsi, il continue à faire vivre les événements aux Français tout en donnant la parole aux auditeurs. Exemple sur Europe numéro 1.
8: Allô, vous êtes sur les ondes d'Europe numéro 1. C'est à vous de parler.
9: Je vous remercie. Je voulais vous dire simplement ceci. Qu'on nous donne la retraite à 60 ans qui permettra à tous ces jeunes qui se sont révoltés ces derniers jours de trouver du travail. Ce qui est important, c'est de laisser la place aux jeunes, pour nous les vieux.
5: Et ouais, ça gueulait. Et alors, côté télé, il y avait censure. Trois quarts d'heure avant la diffusion de l'émission Panorama, le gouvernement demande de supprimer un reportage prévu sur les échauffourées, remplacé donc par un sujet sur les notaires. Mais alors, ça ne passe pas. Les journalistes et techniciens démarrent une grève qui va durer 7 semaines. Une manifestation est organisée. Et alors, j'ai revu les images. On voit même Michel Drucker qui manifeste dans les rues de Paris.
0: C'est toujours là, ce mimi.
5: Et alors, le 8 mai 68, les deux radios concurrentes, Europe numéro 1 et Radio Télé Luxembourg, décident même de s'allier pour la première fois. Une soirée commune est organisée, une émission de divertissement présentée par Jean-Yann et Francis Blanche, et ça picolait en direct.
0: Ah, ça c'est bien.
10: Jean-Yann, t'es toujours là, hein ?
11: Je suis là, mais je bois.
10: Tu me quittes pas, hein ?
11: Pas du tout.
10: Pourquoi ils vous en donnent à boire à Luxembourg ?
11: Oui.
10: Nous, rien, mon vieux.
11: Rien du tout.
10: Oh, c'est quelque chose,
11: tu
10: écoute.
11: Tu veux que je t'envoie à boire ?
10: Bah, écoute.
11: Ne bouge pas, j'arrive.
12: Tiens, ma petite poule.
10: Bah, t'as fait vite, hein ?
12: On va tourner là-bas parce qu'il n'y a plus rien chez moi.
10: On ferait un pipeline qui enverrait du whisky de Bayard à François 1er et de l'eau gazeuse de François 1er à Bayard.
11: Je peux te dire que dans l'état actuel des finances, c'est nous qui enverrions l'eau gazeuse.
10: Ah ben alors, il n'y aura plus que de l'eau gazeuse, les gars.
5: Et ouais, à l'époque, il n'y avait pas l'ARCOM, on était tranquille. Et durant cette émission, il y avait des disques qui passaient pour la toute première fois en exclusivité. Voilà ce qu'on écoutait en mai 68.
13: Vous entendrez Mireille Mathieu, 100 fois ma vie. Vous entendrez Yves Montand dans un nouveau titre, La bicyclette. Vous entendrez Pierre Perret, Non, je n'irai pas chez ma tante. Vous entendrez le nouveau disque d'origine, J'ai la boule au plafond.
5: J'ai la boule au plafond.
0: Ah, j'ai la boule au plafond.
3: Ah, ça me rappelle.
0: Et voilà. Ça nous rappelle nos soirées.
5: Et voilà,
0: merci infiniment. Merci infiniment. Qui a la boule au plafond merci beaucoup, mon bon Nicolas. Mai 68 et Billy Donk. Je n'ai pas connu ça. Hein.
5: Ah, presque.
0: Non, merci beaucoup.
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0: Voilà, on va ouvrir notre nouveau dossier. On a réussi à voir notre invité. Bonjour Maxime Villalongue.
14: Bonjour.
0: Bonjour, bienvenue ici mon cher Maxime. Vous êtes le patron d'Aerox France. Alors l'Aerox est une pratique sportive qui devient vraiment une folie furieuse dans tout le pays. Ça nous vient d'Allemagne, comme le disait Patricia Casse. Et justement, c'est un sport qui casse un peu. Pouvez-vous nous expliquer justement de quoi il s'agit alors déjà à l'Aerox, pour qu'on comprenne bien?
14: Alors, le principe est simple, c'est une course. Autant que l'être un marathon ou un semi, il y a un début, il y a une fin.
0: Ouais.
14: Et le but, c'est d'aller le plus vite possible, du début à la fin. Sauf qu'à la différence d'un marathon ou d'un semi, on va faire de la course à pied.
0: Ouais.
14: Et on va entrecouper ces kilomètres de course à pied par des stations que l'on dit fonctionnelles, qui sont toutes différentes. Il y a 8 stations différentes.
0: Ouais.
14: La force de Aerox, c'est que c'est un standard dans le monde entier. La course de Paris est exactement la même que celle de New York ou celle de Rio.
0: Ouais.
14: Et toujours le même format, 1 kilomètre de course à pied, une station, répétée 8 fois.
0: Donc on court 1 kilomètre et puis on fait une épreuve de fitness, on va dire, hein, pour résumer un petit peu. On recourt 1 kilomètre, une autre épreuve de fitness, etc. Donc avec une course, vous l'avez dit, de 8 kilomètres. Donc on va dire que c'est les mêmes courses partout dans le monde, comme vous venez de le dire. Vous organisez 6-7 compétitions, 6 compétitions en France, je crois, hein, c'est ça ?
14: Il y en a 6 en France cette saison, en effet.
0: Voilà.
14: Éventuellement 7 à 8 d'ici 2 saisons.
0: Ouais.
14: Ce serait le l'idée et ce serait le maximum que l'on puisse faire.
0: Ouais.
14: Dont un gros événement Grand Palais qui mobilise beaucoup de temps et de ressources.
0: Voilà, donc justement, Grand Palais, c'était la semaine dernière à Paris. Au Grand Palais, là, donc je crois que l'année dernière, vous étiez 12 000 et cette année, il y avait 100 000 personnes qui étaient sur vos attentes. Mais il se passe
14: sur
0: quoi
14: les attentes,
0: sur les attentes, voilà. Il se passe quoi, Maxime? Pourquoi il y a un tel engouement?
14: Il y a un tel engouement parce que simplement, ça répond à ce qu'on faisait tous déjà. En tant que sport, on allait tous à la salle de sport, on allait tous courir un peu, mais on n'avait pas de compétition qui ressemble exactement à ce que l'on faisait dans les salles de sport. Il y a l'exemple de ceux qui vont 3 fois à la salle par semaine, qui font des cours de bootcamp, des cours de HIIT, qui font du renforcement. Mais lorsque ces personnes avaient envie de se tester, de se challenger, La seule compétition qui était accessible facilement en achetant un dossard, c'était une course à pied, 1 kilomètre, un semi au marathon, qui du coup différait avec ce que les gens faisaient en salle de sport.
0: Voilà.
14: Aujourd'hui, Aerox est venu mettre une compétition sur ce que tout le monde faisait déjà, pardon.
0: Ouais.
14: Et le succès est là parce que les gens, quand ils essayent, ils se disent.
0: Voilà.
14: C'est exactement ce qu'ils voulaient faire.
0: Voilà. Et puis c'est un sport qui est très convivial. C'est-à-dire qu'on peut le faire à oui. plusieurs, entre on peut le faire à deux, entre potes. Voilà. C'est très convivial. Et pour tous les âges aussi, hein. Enfin, voilà. Faut être un peu en condition physique quand même.
3: Parce que ça envoie du bois.
0: Voilà, il faut se bouger un peu. C'est-à-dire que si vous mettez Nicolas et Fabien, vous êtes très mal.
5: On met 8 jours.
0: Sauf si vous les faites courir derrière une bouteille de Ricard. Ça peut être une carotte. Tu vois ce que tu fais.
14: Ça peut être un moyen de les motiver. Hein,
0: voilà.
14: Motivation.
0: Donc là, vous êtes dans un Aerox là aujourd'hui.
14: En effet, je suis à la première compétition à Lisbonne.
0: À Lisbonne.
14: Okay. Exactement.
0: Okay.
14: Donc, je suis venu voir comment ça se passait.
0: Bon, bah, super, Maxime.
14: Ça nous rappelle les compétitions il y a 5 ans à Aerox.
0: Bah, super. Bah, bonne compétition, mon cher Maxime. Merci infiniment. Donc, la folie Aerox, vous allez voir. Mais je suis sûr que vous avez tous autour de vous un pote ou le pote d'un pote d'un pote qui le fait parce que moi, on m'en parle tout le temps. Donc, ça s'appelle l'Aerox, H-Y-R-O-X. Et Maxime Villalongue est le patron de l'Aerox France. Merci infiniment.
3: Vous pourriez le faire, vous ?
0: Non.
3: Parce que vous êtes très sportif. Ah non, vous êtes très sportif,
0: oui. Moi, je vais à mon rythme.
3: Bah,
0: je vais à mon rythme, voilà.

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1: Allez mes amis, dans un instant, est-ce que vous connaissez le copiétonnage?
2: Ah non.
1: Non, eh ben tant mieux, parce qu'on va en parler juste après Mel Ben. Pourquoi tu restes? Ben oui, Mel, elle ne va pas rester.

0: faut savoir quand je pars, on me dit pourquoi tu pars. Et là, bah, toi, pourquoi tu pars à Melbourne? Allez, voilà, comme promis mes amis, on va parler maintenant de la bonne initiative du dimanche, la bonne idée du dimanche, vous allez voir. Bonjour Vincent Bonnier.
1: Bonjour, enchanté à tous.
0: Enchanté à vous mon cher Vincent, vous êtes le cofondateur de covoiturage-simple.com, covoiturage-simple.com, basé à Lyon, et vous proposez donc déjà à la base du covoiturage pour aller à des spectacles, c'est ça, expliquez-nous.
1: Tout à fait, à n'importe quel type d'événement, même les compétitions de high rock, si on veut. L'idée, c'est vraiment de mettre en relation les spectateurs pour qu'ils se rencontrent, partagent les voitures, partagent le trajet, économisent les frais, fassent connaissance en lien avec l'événement qui les occupe. Donc ça peut être du théâtre, ça peut être de la culture, ça peut être du sport, ça peut être des salons, pour tout type d'événement.
0: Voilà, donc c'est quoi? C'est quand on achète le billet de l'événement, il y a quoi? Il y a une option pour faire du covoiturage? Comment ça se passe?
1: Alors voilà, en fait, l'idée, c'est que les organisateurs d'événements qui travaillent avec nous, en fait, vont pouvoir mettre le spectateur en lien avec un système de petites annonces, tout simplement, qui va vous permettre de publier une annonce sans création de login ni mot de passe.
0: Ouais.
1: Vous pouvez tout de suite publier une annonce comme quoi vous cherchez une place dans une voiture, ou vous proposez une place, ou vous proposez même d'y aller avec d'autres personnes, de partager votre trajet. Le tout, voilà, sans création de compte, on peut publier tout de suite.
0: Bah c'est vachement bien.
1: On est mis en lien, ça nous
0: comme vous l'a dit, effectivement, voilà, ça crée de la rencontre avec des gens qui partagent la même passion, ça c'est très bien. Mais alors, ce qui m'a fait sourire, et c'est vraiment pas con, hein, la petite nouveauté, c'est le copiétonnage. C'est-à-dire, on y va à pied, mais pas tout seul. Alors, allez-y, expliquez-nous, je trouve ça trop bien.
1: Exactement. Ça, c'est une initiative de la cofondatrice Johanna Bruckner. Donc, en fait, nous, on écoute beaucoup les salles de concert, les théâtres, les gens qui travaillent avec nous, et puis les spectateurs eux-mêmes.
0: Ouais.
1: Et puis, on a eu la remontée, d'abord, pour les aînés, qui voulaient revenir ensemble du spectacle, pouvoir en parler après.
0: Ouais.
1: Et donc, l'idée, c'était de faire naître cette idée, de copiétonnage, pour que les gens puissent aller au spectacle ensemble, en revenir ensemble, se rencontrer à l'occasion. Voilà, ça peut régler des problématiques d'insécurité aussi.
0: Oui, aussi,
1: d'échange.
0: Ouais, c'est ça. Il y a aussi des personnes qui ont peut-être peur de rentrer seules après un spectacle le soir, et là, de se dire, tiens, on sera ensemble, quoi. Voilà.
1: Ouais, voilà, exactement. Ouais. Notre idée, de toute façon, c'est vraiment de

0: On travaille même sur des convois de vélo. On travaille avec des beaux festivals comme le Festival d'Avignon, ouais. Adra Festival, où justement il y avait l'idée d'organiser des convois de vélo. Donc vous pouvez rejoindre un peu un convoi de vélo pour rejoindre votre festival. Voilà, et on a travaillé avec le Salon de l'élevage, l'Éco-Trail de Paris.
1: Non, mais c'est très bien.
0: D'événements qui à chaque fois nous rajoutent des spécificités dans le système.
1: Et puis comme vous l'avez dit, voilà, c'est de provoquer la rencontre. Voilà, de provoquer la rencontre, la discussion.
0: Exactement.
2: Et surtout, on partage le coût parce que le carburant, en ce moment, ça coûte cher. Le parking, quand on va à un spectacle, ça coûte cher aussi. Donc là, on divise par.
1: Sauf que les pieds, que le copiétonnage, on partage quoi
2: Ses chaussures.
3: C'est les gambettes.
1: Tiens, tu repars avec ma basket.
0: On partage la joie et la bonne humeur.
1: Voilà.
0: C'est comme dans l'émission.
1: Partage la joie et la bonne humeur.
0: Et puis après, oui, vraiment, la grosse aussi, l'intérêt de ce système, c'est que dans un événement, même si peu de gens viennent en voiture, en fait, c'est toujours ce qui fait l'impact majeur de l'événement en termes de carbone. Donc l'idée, c'est aussi d'aller vers une réduction des impacts carbone de l'événementiel et puis créer un réflexe de venir à plusieurs quand on se déplace, de se rencontrer, puis de partager
1: Bravo, mon cher Vincent.
0: Ensemble de réduction du carbone. Merci beaucoup.
1: Merci Vincent Bonnier, donc le cofondateur de covoiturage-simple.com, covoiturage-simple.com, donc qui propose entre autres le copiétonnage. Voilà, moi je trouve ça trop trop bien. Merci mon Vincent, passez un bon dimanche. Au revoir. Mal élevé,
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5: Oui, Liv,
2: c'est le tirage.
1: Ça y est, ça y est.
3: C'est la carte carburant qui n'est pas à partager en revanche.
1: Ah non, la carte carburant, elle va être que pour ça. Que pour la personne qui.
6: Oui, allô.
1: C'est Marie-Jeanne.
6: Oui, c'est
1: Marie-Jeanne. C'est encore Marie-Jeanne qu'on a eu tout à l'heure.
6: Trop contente.
3: C'est pas gagné. Attends,
1: c'est pas gagné. Tu es où là? T'es où, Marie-Jeanne?
6: C'est pas gagné.
1: Non, attends. Tu es où là, Marie-Jeanne?
6: À Montélimar, chez moi.
1: Oui. Tu es chez toi, à la maison, toute seule.
6: Oui, il y a ma fille à côté de moi.
1: Ah, bah c'est bien déjà. Est-ce que tu peux aller voir ta fille? Tu dis rien, tu vas voir ta fille. Vas-y, dis-lui rien, tu lui dis rien, tu lui dis rien.
6: Ouais, tu lui dis rien, oui, et je côté, ça y est.
1: Et je veux que tu gueules. Je veux que tu gueules comme ça. Ici! Comme ça que tu hurles, comme ça. Ici! Vas-y.
6: Ici!
2: C'est gagné.
1: Ma mère est folle.
6: Je vais péter les deux tympans.
1: Tant mieux! Bravo! Bien. Ouais!
2: 100 euros de carburant, bravo.
6: Génial, je suis trop contente, merci beaucoup.
1: Merci Marie-Jeanne de ta fidélité.
6: Vous êtes une équipe formidable, je vous écoute tous les week-ends, c'est vraiment génial.
1: Il y a intérêt, tu peux encore nous fêter une dernière fois, parce que comme là on a un renouvellement de contrat,
2: les patrons écoutent.
6: L'année prochaine.
1: Ouais, ok, écoute, c'est tout, une augmentation.
6: Et je vous aime fort.
1: Ouais. Et puis il faudrait qu'on ait une augmentation aussi, non
6: Une augmentation de 20%.
1: Voilà.
2: Présidente Marie-Jeanne.
1: Présidente Marie-Jeanne, merci infiniment. Voilà mes amis, c'est fini.
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3: Bonjour et bienvenue dans votre magazine Ma France par ici les économies. Notre objectif, vous le connaissez, chaque semaine ça ne change pas, on veut vous redonner du pouvoir d'achat. Alors aujourd'hui on va parler location parce que presque tout se loue et c'est bien souvent un bon plan pour le porte-monnaie, que ce soit donc pour faire bien sûr des économies ou en générer un revenu d'appoint. On va tout vous dire avec notre invité. Bonjour Philippe Lévesque.
4: Bonjour Valère.
3: Vous êtes auteur du livre Éco-frugal, c'est paru aux éditions Le Duc. Je vous propose pour commencer de répondre à cette première question d'un auditeur.
5: Bonjour, je suis Franck de Meudon. Je me permets de vous joindre parce que j'ai vu qu'une perceuse

0: disait 12 minutes au total seulement durant sa vie de fonctionnement. Du coup, ça me questionne, est-ce vrai? Est-il préférable de louer? Merci à vous, bonne journée.
1: Et merci pour cette question. Alors je le rappelle d'ailleurs, si vous avez des questions à poser à nos invités, c'est par ici leséconomies@radiofrance.com. Philippe Lévesque, est-ce que c'est vrai qu'on utilise une perceuse seulement 12 minutes dans toute sa durée de vie en moyenne?
2: Eh oui, c'est une aberration en fait. C'est le chiffre officiel, 12 minutes. Et donc c'est là qu'on voit que l'accès, l'usage est beaucoup plus important que la propriété. Quel intérêt d'acheter une perceuse si c'est pour l'utiliser en tout et pour tout 12 minutes? D'où l'intérêt bien sûr de la location, qui consiste à donner à l'accès plutôt que la propriété. Donc l'idée c'est de profiter de l'accès plutôt que de s'embêter à posséder un objet avec tout ce que ça implique, notamment le stockage, l'entretien, ce genre de choses.
1: Oui, même si une perceuse ça prend pas beaucoup de place, mais c'est vrai qu'on l'utilise pas non plus tous les jours, même si on est bricoleur, quoi.
2: Ça prend pas beaucoup de place, mais il suffit d'habiter dans les appartements, dans les métropoles, et on sait à quel point chaque centimètre carré est important, bien sûr.
1: Philippe, ce que vous dites est intéressant. On a longtemps été dans cette société où posséder était important. Est-ce qu'on est en train de basculer vers une société où l'usage prime sur la propriété?
2: Alors, on y va petit à petit, simplement ça reste très très lent. Aujourd'hui, chaque foyer français possède 2,5 tonnes d'objets à la maison. Donc c'est considérable, c'est l'équivalent d'un rhinocéros. En termes d'empreinte carbone, c'est très important. Et puis, par ailleurs, sur les appareils électriques et électroniques, on a plus de 99 appareils chez soi, dont au moins 6 ou 7 ne sont jamais utilisés. Donc on voit que le potentiel pour passer de la propriété à l'usage reste très très important.
1: Alors le pouvoir d'achat, la question financière, elle peut être un levier en fait, hein, pour changer justement un peu son regard. Rien que là, quand vous dites 6 ou 7 appareils sont jamais utilisés, je me dis tiens, je vais regarder dans mes placards et puis autant justement je vais les louer, c'est le thème de l'émission.
2: Exactement. Alors, le levier financier, c'est d'ailleurs le premier levier. Alors, j'ai pas d'étude sur la location, mais j'ai une étude sur l'achat d'occasion qui est assez similaire. C'est une étude de la FEVAD de février 2025. Et la motivation principale à 76%, c'est pour des raisons économiques. Donc oui, vous avez raison, Valère, c'est d'abord pour des raisons économiques. Ensuite, en deuxième, pour 51%, c'est intéressant parce qu'il y a une petite dissonance, c'est pour consommer plus. On peut consommer plus grâce aux gains sur le pouvoir d'achat. Et en troisième, 39%, c'est la motivation environnementale. Donc on voit qu'il y a une sorte de dualité entre les deux, mais généralement, les gens vont y venir pour des raisons économiques et puis s'aperçoivent aussi que c'est bon pour la planète et ça va les conforter dans cette logique de location.
1: Aujourd'hui, on va parler location, donc parce que beaucoup de choses se louent. On peut soit être locataire ou au contraire louer des choses qu'on a à nous. Ça fait un revenu d'appoint. Avec Philippe Lévesque, cette question que j'aimerais vous poser. Aujourd'hui, sur quel type d'objet on fait les économies les plus importantes en louant plutôt qu'en achetant?
2: Alors, déjà, on peut quasiment tout louer aujourd'hui. Je vais juste donner les grandes familles d'outils qu'on met souvent en location. Il y a tout ce qui est outils de bricolage. Il y a tout ce qui est équipement de sport, équipement sportif. Vous avez les jeux et jouets pour enfants. Vous avez bien sûr les véhicules, les moyens de transport et vous avez les logements. Alors, bien entendu, là où on fait le plus d'économies, c'est sur les biens qui coûtent cher. Donc, c'est en priorité, c'est d'abord le logement, la location d'un bien, et puis la location des moyens de transport. Je pense en particulier à la voiture, mais il n'y a pas que un, ça peut être un vélo électrique, ce genre de choses.
1: Quand on dit louer un bien, ça veut dire que c'est plus économique de louer un appartement plutôt que de l'acheter, c'est ça?
2: Alors oui, d'ailleurs, il y a des études qui sont faites en fonction des villes. Par exemple, à Paris, vous allez mettre, je connais pas le chiffre exact, mais par exemple, 20 ans pour rembourser l'appartement comparé à la location. Ça dépend des villes, ça dépend des tensions sur le marché locatif. Mais bien sûr, si je reviens à un exemple cette fois, à l'opposé, la perceuse. La perceuse, en fait, aujourd'hui, alors les prix sont vraiment tirés vers le bas avec le dumping. Vous trouvez des perceuses à 20 euros. Simplement, si vous louez une perceuse, ça va vous coûter peut-être 10-15 euros. Donc vous faites 5 euros d'économie, c'est toujours ça. Et puis aussi pour la planète, c'est considérable puisque vous évitez de produire une perceuse. Donc on peut vraiment louer sur tout le spectre. Et il n'y a aucun produit en soi qui empêche la location. Puisqu'aujourd'hui, on va en parler, mais avec les différentes plateformes, en fait, on sécurise la transaction aussi bien au niveau de les échanges d'argent que de l'assurance, ce genre de choses.
1: Ouais, on est des tiers de confiance. Alors, une perceuse à 20 euros, je sais pas si elle est de très bonne qualité. Il y a aussi ça, c'est que parfois on peut louer, on fait des économies sur le prix d'achat, mais en plus on n'accède pas exactement au même type d'équipement, j'imagine.
2: Exactement, exactement. On va pouvoir se permettre d'avoir un équipement de meilleure qualité qui dure plus longtemps. Mais je donne cet exemple parce qu'on voit à quel point aujourd'hui les prix bas même peuvent concurrencer la location. Donc c'est pour ça que la perceuse, c'est l'exemple où on gagne de l'argent, mais pas énorme. Mais si on va sur des objets, on monte en gamme, comme la shampouineuse ou le nettoyeur haute pression, pour pas citer de marque, là, les économies sont plus importantes. Un nettoyeur haute pression, vous allez le louer peut-être pour 20 euros par jour, et il coûte neuf autour de 100, 120 euros, voilà.
1: Ah oui, effectivement. Alors, même logique, là, on parle beaucoup bricolage, mais pour les vêtements, notamment pour les enfants, parce qu'ils ont ce défaut de tout le temps grandir, enfin, cette qualité, les événements ponctuels aussi, est-ce que ça vaut vraiment le coût financièrement de louer des vêtements?
2: Alors, les vêtements, il y a différents systèmes de location. Il y a un système de location, peut-être que vous en avez entendu parler, qui existe depuis quelques années, qui s'appelle le Closet. C'est le site. Alors, eux, le principe, c'est qu'en fait, vous recevez chaque mois une box avec des vêtements, autour de 6 vêtements, et ensuite, vous les retournez. C'est autour de 60 euros par mois. Okay. Premier mois, sur un an, vous arrivez à 900 euros. Donc, on voit quand même que c'est un budget. Et quelque part, en fait, ça va être utile pour quelqu'un qui adore, en fait, changer de vêtements, qui adore suivre la mode. Et là, ça va être utile. Mais on voit que les économies sont pas forcément la clé, sauf si avant vous aviez un budget vestimentaire énorme.
1: Okay.
2: Là où c'est intéressant, c'est sur des vêtements vraiment chers et de qualité. Je pense bien sûr aux événements exceptionnels, type mariage.
1: Oui, oui.
2: Là, bien sûr, la robe de mariage, c'est trois fois moins cher, bien sûr, de la louer. Ou alors, pareil, si vous avez un événement, si vous êtes le témoin de votre meilleur ami, un costume de fursac, sur des sites, vous allez pouvoir le louer. 300 euros, ça reste un considérable, ça va être pour 4 jours, mais voilà, 9, c'est 1000 euros. Donc là, c'est intéressant pour vraiment les biens vestimentaires chers de qualité.
1: Ça, c'est pas mal, parce que c'est, bon, la robe de mariée, on peut comprendre le symbole, et on a peut-être envie de la garder, c'est un beau souvenir. Enfin, l'habit de témoin, c'est peut-être un peu moins marquant, du moins, on n'a pas besoin de garder le...
2: Je pense que nos auditeurs et nos auditrices, on a tous des habits de cérémonie chez nous, qui ne servent plus à rien. Ça,
1: voilà. C'est vrai que c'est un bon plan. Est-ce qu'il y a des cas où, au contraire, louer revient presque aussi cher, voire plus cher que d'acheter des pièges en quelque sorte?
2: En fait, comme je disais, le système de box, la vestimentaire, à l'année, vous arrivez quand même sur un montant considérable. Là, j'ai le chiffre exact. Je suis allé voir hier pour avoir les derniers chiffres. 829 euros si vous êtes abonné. Donc là, on voit quand même que c'est pas forcément intéressant, sauf si à nouveau vous êtes vraiment une passionné ou un passionné de mode, voilà.
1: Donc encore une fois, finalement, et c'est souvent le cas dans ces sujets de pouvoir d'achat, il faut regarder à l'année le budget que ça représente, comparer avec nos habitudes, et là on peut faire un arbitrage.
2: Exactement, faut projeter, faut faire un simple calcul économique. Combien de temps, si je l'ai à la location, je vais amortir avant que ce soit plus intéressant d'acheter neuf, bien sûr.
1: Et alors, à contrario, vous avez un exemple choc d'économie réalisée grâce à la location?
2: Oui, alors bien sûr, il y a la location de logement, ça va de soi, mais j'ai envie de vous parler de la voiture parce qu'aujourd'hui, c'est un sujet très important.
1: Oui.
2: Le coût du budget de l'automobile en France n'arrête pas d'augmenter, autour de 6 000 euros par an. En louant une voiture, ça vous évite d'avoir à la posséder avec tout ce que ça implique comme coût. D'autre part, une voiture, 95% du temps, elle reste au garage. Et donc, louer une voiture en passant par les sites de particulier à particulier, je ne parle pas des sites professionnels, en fait, c'est 30 à 50% moins cher. Aujourd'hui, vous avez des voitures en location sur les sites de particulier à particulier à 20 euros la journée. Donc là, c'est vraiment très, très intéressant du point de vue locataire et du point de vue loueur. Et si vous avez une flotte de véhicules, alors je dis une flotte de véhicules parce qu'en fait, 26% des foyers ont plus de deux véhicules. Et ce deuxième véhicule, vous pouvez le mettre en location et ça peut vous rapporter 600, 700 euros par mois. Donc là, c'est vraiment très, très intéressant. Et on a deux acteurs qui sont Turo et Getaround qui sont vraiment des mastodontes et en fait, qui ont vraiment démocratiser le marché là ces dernières années.
1: Et d'ailleurs, ce qui est assez intéressant, c'est que dans le spectre de la location, vous venez de dire la voiture, et c'est vrai que c'est une piste intéressante, que ce soit pour un revenu ou pour faire des économies, mais il y a aussi d'autres types de biens qu'on loue qui sont assez surprenants, des choses un peu insolites maintenant qui se développent aussi.
2: Ouais, alors il y a vraiment tout type de biens. La première chose qui est surprenante, vous avez par exemple une société qui s'appelle Ernest, qui vous permet de tout louer chez vous. Alors le principe, c'est l'électroménager, les meubles. Alors, c'est un coût, bien sûr, mais c'est intéressant pour un étudiant, pour quelqu'un qui va faire vraiment une location temporaire et qui veut pas acheter tous les biens et qui veut éviter aussi les frais du déménagement. Donc Ernest, par exemple, Pour ameubler un T2, si vous le faites vous-même, ils estiment que c'est 828 euros par an. Et vous allez pouvoir tout louer via ce site, aussi bien l'électroménager que les meubles. Alors bien sûr, si vous restez locataire longtemps, c'est pas forcément intéressant. Mais pour un an et demi, deux ans, c'est vraiment intéressant. Et encore une fois, vous évitez le déménagement. Après, les autres choses qui sont insolites à louer, bien sûr, il y a les piscines. Je pense à Swimmy, ou My Private Pool. Vous avez également tout ce qui est camping chez l'habitant, qui permet de planter sa tente dans le jardin de l'habitant. Mais vous pouvez aussi louer un jardin pour organiser un événement, une soirée, un anniversaire.
1: Il y a vraiment plein de possibilités.
2: Vous pouvez louer votre cave pour comme solution de stockage. Donc il y a vraiment plein de choses que vous pouvez louer. Ouais.
1: Philippe Lévesque, auteur du livre Écofrugal, est avec nous pour parler location. En un mot, Philippe, vous avez cité plein de plateformes et vous l'avez dit, l'économie numérique apporte ses solutions de un peu de tiers de confiance. Tout ce qui va être assurance, garantie, sécurisation, vous nous conseillez de passer par ces plateformes, c'est le mieux?
2: Alors, c'est le mieux, et surtout aussi de vérifier avant votre contrat d'assurance, votre responsabilité civile avec votre assureur, parce que ce qui se passe aussi, des fois, c'est que c'est d'abord votre assurance qui va jouer, et si votre assurance ne s'applique pas, ça va être celle du loueur. Donc, toujours vérifier ce point-là, c'est vraiment très très important.
1: Alors, la location, c'est bien sûr un bon plan pour du ponctuel. Quand on voyage avec un bébé, par exemple, là, ça peut être vraiment utile. Bonjour, Franck Bréant.
3: Oui, bonjour.
1: Franck, vous êtes fondateur de Familib. Présentez-nous Familib.
3: Alors, Familib, c'est un site de location de matériel pour enfants partout en France. Donc, on loue aussi bien donc nos poussettes, nos sièges auto, nos lits et nos porte-bébés, d'accord ? Avec un modèle qui est très simple. Vous louez votre produit et vous le récupérez dans l'un de nos plus 85 points de retrait à travers la France. Voilà.
1: Et en quoi est-ce que c'est un bon plan de louer du matériel quand on se déplace par rapport au fait de l'emporter avec soi, par exemple? Vous avez dit siège auto, réhausseur, lit bébé, tout ça?
3: Alors, les sièges auto, les réhausseurs et les lits bébés, vous le savez aussi bien que moi, c'est très très volumineux.
1: Donc,
3: la première chose à laquelle ça répond à ce besoin-là de praticité, finalement. Chacun a besoin, ça lui permet de voyager léger, donc sans être encombré. Et puis, ça évite aussi de stocker le produit chez soi.
1: Oui, c'est sûr.
3: D'accord.
1: Oui.
3: Excusez-moi, c'est vraiment là le premier besoin. Et le deuxième, c'est un besoin économique. Je loue pour éviter finalement d'acheter un produit que je n'utiliserai que une ou deux fois par an.
1: Ouais, donc on rejoint vraiment cette économie de l'usage. Vous avez un exemple concret à nous donner sur un produit que je voudrais louer si je pars en vacances cet été du côté d'Annecy et c'est vrai que j'y vais avec un bébé. Alors qu'est-ce que je peux louer à quel prix chez vous?
3: Alors vous allez à Annecy, vous souhaitez louer, je sais pas, une poussette, ça va
1: très
3: vous
1: bien
3: coûter. Alors, ce sont des tarifs qui sont relativement dégressifs, on va dire. Donc, les trois premiers jours, ça va vous coûter 30 euros. Et puis, pour 7 jours, ça va vous coûter entre 35 et 40 euros.
1: 35 à 40 euros la semaine, donc, pour la poussette.
3: Voilà, exactement.
1: Merci beaucoup, Franck Bréant. Vous êtes fondateur donc de Familib. On retrouve toutes ces informations. Et puis, on peut louer donc sur www.location-2-poussette.fr. Et puis un petit rappel, mon mail c'est parisilleséconomies@radiofrance.com pour nous contacter. Le thème aujourd'hui, la location comme bon plan budget. Beaucoup de choses se louent, on en apprend avec Philippe Lévesque. Vous êtes auteur du livre Écofrugal, paru aux éditions Le Duc. Voilà, il est sur la table, on le partagera sur les réseaux sociaux. Ah oui, c'est le guide Écofrugal, il faut bien de bien me le montrer. Et puis Jean-Baptiste Le Guénec nous a rejoint, bonjour.
4: Bonjour, oui, tout à fait.
1: Vous êtes cofondateur de Bricolib. Présentez-nous Bricolib en quelques mots.
4: Oui, alors en fait, Bricolib, c'est une plateforme donc qui permet de louer des outils entre particuliers ou pros. Donc l'idée est super simple. En fait, on a tous des outils qui dorment, on va dire, 95% du temps dans nos étagères. Et donc nous, l'idée, c'est à la fois de rentabiliser d'un côté pour le loueur et de l'autre côté de faire des économies en fait pour le locataire. Donc vous avez une perceuse, une tondeuse chez vous, vous pouvez la mettre à disposition et vice-versa, et la louer.
1: Alors c'est vrai qu'une perceuse, on en parlait tout à l'heure avec Philippe, on s'en sert finalement quand on n'est pas trop bricoleur, très très ponctuellement. On a parlé de cette durée de vie de 12 minutes qui est quand même assez sidérante, enfin on en a beaucoup entendu parler, mais néanmoins c'est intéressant. La tondeuse, ça peut être un peu plus régulier quand on a un jardin, l'herbe ça pousse vite. Qu'est-ce que vous dites à ceux qui peuvent se dire, mais oui mais j'en ai besoin très régulièrement, on peut quand même passer par l'allocation, ça reste rentable?
4: Ouais, en fait, tout dépend du cas d'usage, notamment dès que vous êtes en agglomération, il y a beaucoup de personnes qui ont des jardins qui sont pas immenses, en fait, et ils vont stocker une tondeuse qui fait 1 mètre carré, en fait, donc ça prend aussi beaucoup de place. Et de l'autre côté aussi, c'est pareil, les tondeuses thermiques, ça demande souvent de l'entretien. Donc c'est pareil, vu qu'on, la location, c'est entre 5 et 10% du prix d'achat. Voilà, même pour la passer quelques fois dans le printemps, si votre jardin n'est pas trop grand, ça vaut généralement le coup.
1: J'allais vous demander justement combien ça a des exemples de prix de location là sur du matériel qui est en location sur Bricolib.
4: Ouais, je peux vous donner quelques exemples. Donc par exemple, je sais pas, si on prend une perceuse, ça va être entre 10 et 15 euros. Un Karcher, ça peut être entre 20 et 25 euros. Des tondeuses, ça va aller de 15 à 30 euros. Et une ponceuse, ça peut être autour de 20 à 25 euros par exemple. Donc c'est assez abordable généralement.
1: Et vous le disiez, on peut aussi devenir loueur, c'est-à-dire louer les biens qu'on a, parce qu'on s'en sert souvent ou qu'on est, on les a déjà achetés. Si on est bien équipé, ça peut faire un revenu d'appoint.
4: Tout à fait, là, c'est le plus intéressant. Alors on a des outils vraiment qui ne servent pas, qui sont pas utilisés, donc on les met à louer et on peut vite gagner pas mal d'argent. Donc on a beaucoup de loueurs actifs qui gagnent entre 150 et 150 euros par mois, mais on a même des loueurs qui sont très actifs, qui ont beaucoup d'outils, qui peuvent louer jusqu'à 500 voire 600 euros par mois en fait. Donc c'est même un micro business, on va dire, qui peut être intéressant pour utiliser, réutiliser ces outils qui n'ont pas d'usage.
1: Évidemment, je me pose de suite la question de la fiscalité sur ce type de revenus. Vous pouvez nous éclairer comment on déclare ces revenus si on fait de la location avec vous?
4: Ouais, alors c'est très simple en fait. Ça se déclare dans les. Il y a une déclaration qui s'appelle la RC 2042 Pro. Donc on déclare juste sur cette déclaration sans SIRET le montant des locations et en fait on est uniquement imposé sur sa grille d'IR classique. Donc suivant ses revenus, voilà, j'ai pas le pourcentage exact, mais on paye plus ou moins d'impôts et c'est la seule chose à faire en fait. Il y a pas de cotisation sociale, c'est la seule chose à faire. Il y a un abattement de 300 euros ou 400 euros par an et donc en dessous de ça, de toute façon on paye rien.
1: Bon, ok, en tout cas ça vaut toujours le coup de se renseigner. Bricolib.net, ça c'est votre site internet. Merci beaucoup Jean-Baptiste Le Guenec, vous êtes cofondateur donc de cette plateforme avec de la location vraiment un peu partout en France, un beau maillage. Merci encore d'être intervenu sur notre radio locale ici. Philippe Lévesque, vous êtes auteur du guide Écofrugal paru chez Le Duc. Avant de nous quitter, vous allez vous prêter au jeu de notre quiz, le vrai faux, pour finir avec les idées claires sur ce thème de la location. On a vu que beaucoup de choses se louaient, c'est vrai que c'est hyper intéressant. Et peut-être cette première question, vrai ou faux, louer une perceuse revient presque toujours moins cher que l'acheter. J'ai dit presque toujours.
2: Ouais, c'est vrai.
1: C'est vrai?
2: Ouais. Ouais, bien sûr. Après, voilà, dès lors que vous le disiez deux ou trois fois, la question se pose, surtout si vous l'achetez d'occasion, sachant à quel point elles sont pas chères maintenant.
1: Oui, vous nous disiez tout à l'heure, l'occasion, c'est quand même aussi une vraie piste pouvoir d'achat. Donc, il faut aussi comparer location-occasion.
2: Exactement. Faut pas comparer forcément par rapport à l'achat neuf, faut comparer par achat d'occasion. Et on sait à quel point aujourd'hui l'offre est importante, surtout ces sites qui sont développés de l'économie collaborative. Je pense notamment à Vinted, maintenant qui fait pas que du vêtement, mais tout type de site. Également sur, je voudrais insister sur le fait que la location aujourd'hui, il y a une offre très importante. Il y a bien sûr, on a parlé de Bricolib, mais il y a également Allo Voisin, il y a Kiwiz, il y a Poppins, le nouvel acteur qui a été créé par Lucie Bach, la fondatrice de Too Good To Go.
1: Lucie Bach, ouais.
2: Ou Lucie Bach, pardon. Donc il y a vraiment une offre importante. Et ça, c'est important parce que quand vous voulez louer, la dernière chose que vous voulez, c'est vous déplacer loin de chez vous et avoir du trajet à faire. Et donc le maillage territorial est très important. Et plus il y a d'acteurs, et bien plus c'est facile de louer près de chez soi.
1: Vrai ou faux, la location est forcément plus écologique que l'achat?
2: Alors, pas forcément, j'en parlais un instant. Si vous devez prendre votre voiture, faire 10 km pour aller chercher la perceuse aller-retour, 20 km aller-retour, c'est déjà 10 kg de gaz à effet de serre, donc pas forcément.
1: Ah, c'est vrai qu'il faut penser à tout, vous avez raison.
2: Bien sûr, oui. Ouais.
1: En tout cas, la location, globalement, c'est quand même un bon plan budget, que ce soit pour louer ou vous-même devenir loueur. Merci Philippe Lévesque, je le rappelle, vous êtes auteur du guide Écofrugal, c'est paru chez Le Duc. Merci pour vos éclairages. J'espère que vous y voyez plus clair, vous qui nous avez écoutés sur votre radio locale ici. 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
1: Bonjour à tous et bienvenue dans votre émission Cinéma, ça tourne, pour vous dévoiler les coulisses des films tournés en France. Et aujourd'hui, on va prendre beaucoup de plaisir dans ce numéro, puisqu'il y a justement question de plaisir féminin. Le plaisir féminin, sujet très peu abordé au cinéma, mais ça c'était avant Rimke Rissi, actrice et réalisatrice qui est notre invitée aujourd'hui. Bonjour Rimke Rissi.
2: Salut, comment ça va?
1: Ça va très bien, et vous?
2: Ça va extrêmement bien.
1: Oui, vous le portez sur votre visage.
2: Ouais, c'est vrai.
1: Vous n'êtes pas trop stressée avant la sortie du film?
2: Je compte les jours et je scrute la météo.
1: Évidemment. Vous êtes actrice, on vous a vu dans de très nombreux films, notamment ceux de la bande à Fifi, alias Philippe Lachaud. Et vous réalisez donc votre quatrième film, Pour le plaisir, qui sort mercredi prochain. On y retrouve Alexandra Lamy et François Cluzet dans les rôles principaux, à savoir ceux des inventeurs du womanizer. Est-ce qu'on peut rappeler, pour celles et ceux qui nous écoutent, qui ne savent peut-être pas encore ce que c'est le womanizer, dommage pour eux, qu'est-ce que c'est?
2: C'est la création du siècle, l'objet qui a révolutionné le plaisir féminin.
1: Et tout
2: qui
1: fait bande annonce.
3: Pourquoi vous venez me voir qu'aujourd'hui?
4: Je n'ai jamais eu d'orgasme.
3: Si vous voulez jouir, va falloir bosser.
4: Ça marche pas. Bon.
3: Travailler, lâcher prise.
5: Oui, oui, oui.
3: Virer la culpabilité. J'ai envie de jouir. J'ai le droit.
4: Il va falloir parler à votre mari.
6: En 20 ans, t'as jamais joué?
3: Non.
7: 10 femmes sur 10 avouent déjà avoir simulé.
8: La taille moyenne au repos serait de...
3: Dame!
8: J'aimerais comprendre comment fonctionne le plaisir féminin.
1: Extrait du film Pour le plaisir, librement inspiré de faits réels, avec Alexandra Lamy, François Cluzet et vous, Rimke Rissi, qui en êtes également la réalisatrice. Vous avez tourné l'été dernier en Normandie et en Picardie. Spontanément, sans réfléchir, quelle image de décor ou de paysage vous revient en tête en pensant à ce tournage?
2: La maison qu'on a créée avec la maison qu'on a louée, mais on a créé l'atelier dans lequel François Cluzet fabrique le fameux womanizer. et c'est un très joli souvenir.
1: Ça, c'était quelle région, Hugo?
2: On était en Normandie.
1: Pourquoi?
2: À Beauvais, ouais. Exactement.
1: Pourquoi avoir choisi cet endroit-là pour
2: Non, à l'origine, on devait tourner dans le sud, mais pour des restrictions budgétaires, on a dû rester aux alentours de Paris. Mais j'avais envie quand même d'une ville avec du cachet, et la pierre de la maison me rappelait la Provence, et ça fait illusion.
1: À vos côtés, une personnalité particulière pour qui c'est la toute première participation à un tournage de film, Camille Aumont-Carnel. Bonjour.
9: Bonjour.
1: Vous êtes influenceuse, militante féministe, spécialisée dans la sexualité, et vous êtes devenue comédienne sur ce film grâce à votre culot, on va dire.
9: Ouais, comme d'hab. Et grâce à un grand move de sororité de la part de Rim. Et je suis ravie de continuer à porter ces sujets au grand écran. Et
1: vous nous racontez comment ça s'est passé, comment ça se fait que vous avez obtenu un rôle? Parce qu'au début, vous deviez être en tant que spécialiste du plaisir féminin,
9: même pas,
1: conseillère,
9: en fait,
1: non? C'est non, pas ça?
9: Même pas. On se retrouve à un dîner, Rim est en face de moi en train de parler justement de l'écriture de ce prochain film, et on en parle, et je lui dis, mais attends, pardon, tu sais qui je suis? Enfin, tu sais ce que je fais dans la vie? Et vraiment, elle me regarde avec le regard qu'elle n'a pas aujourd'hui, mais que je connais, où elle me dit, non, je sais pas qui t'es en fait. Et on continue à échanger, je lui explique ce que je fais, la démarche, le fait que ça soit un sujet que je porte depuis presque aujourd'hui 10 ans, qu'il y ait ce mouvement révolutionnaire en France qui existe, qui a commencé en 2018, et que je le lui lance comme ça d'un seul coup entre l'entrée et le plat, mais t'as pas un rôle pour moi? Et elle me regarde, elle me dit non, mais je vais te l'écrire. Et 3 jours après, on s'est rappelé, et elle m'a dit, tu sais quoi, je t'écris un rôle et je t'embarque dans l'aventure, je te fais confiance, on y va.
1: Félicitations.
9: Non, mais
1: oh,
9: franchement.
1: Wow, ouais. Non, mais alors, du coup, qu'est-ce qui vous a le plus surpris en découvrant le dispositif du tournage d'un film? Parce que c'était votre première fois sur un plateau de tournage.
9: Moi, j'ai adoré la façon dont c'était à ce point-là organisé, chronométré, millimétré. Enfin, il y a des feuilles de route, tout est vraiment très, très cadré. Ça m'a un peu rappelé, moi, l'univers dont je viens, qui est la gastronomie et la cuisine, avec vraiment ce côté, une espèce d'énorme usine, avec chaque personne qui sait exactement quoi faire, à quel moment le faire. La bienveillance qu'il y avait sur ce plateau, l'organisation, l'anticipation de nos besoins aussi, vraiment, c'est des choses qui m'ont marqué, et la camaraderie.
1: C'est-à-dire qu'en fait, on de quel tourne. Genre, anticipation des besoins, ça peut être quoi?
9: Ça va être, est-ce que tu te sens bien, ça va être, est-ce que moi par exemple la première scène, et ça faut que je... donc la première fois où je me retrouve sur un set de film, je me retrouve dans une scène que vous verrez, mais qui est une scène absolument iconique, où il s'avère que je suis dans une chambre avec un autre personnage, et je me rends compte que voilà, il y a toute une partie de l'équipe qui sort à la demande de Rim. Je me rends compte que Rim fait tout un
1: discours.
9: C'est une
1: scène intime, hein, on est dans un lit, c'est pour ça que vous dites que tout le monde sort.
9: Exactement, que Rim donne cette précision où elle dit, juste je vous préviens, c'est la première fois qu'elle fait un film, c'est la première fois qu'elle est sur un set. La capacité qu'ont eu aussi toutes les équipes techniques, et là je parle vraiment des maquilleuses, des personnes qui moi m'ont rasé la tête avant chaque scène, qui m'ont maquillée, qui ont fait en sorte que ça peut paraître complètement débile, mais que j'ai la bonne teinte de fond de teint, que je me sente bien dans mes fringues, que ça soit repassé. C'est toutes ces personnes-là qu'on croise en fait avant d'arriver sur un set et avant d'entendre ce fameux action, qui sont, je trouve, aujourd'hui primordiales à notre bien-être, à la façon dont on va se sentir sur un set. Donc ça, tout ça, c'est des souvenirs que moi je garde.
1: Vous, c'est évidemment pas votre premier film en tant que comédienne, Rim Kérissi. Pour les scènes intimes, justement, est-ce que vous sentez qu'il y a une évolution dans le traitement? Parce que Camille nous parle d'extrême bienveillance. Est-ce que ça a évolué dans le cinéma français pour les scènes dites de sexe ou intimistes, notamment?
2: Aujourd'hui, on a la chance déjà d'avoir la prise de conscience qu'il faut respecter les acteurs. Il y a quelques années, c'était juste des objets. On a une coordinatrice d'intimité qui est là, qui est un peu comme une chorégraphe, qui va appeler les acteurs pour leur demander si ils sont OK avec la demande du réalisateur. S'ils sont pas OK, il y a un référent qui est là pour en parler. On a une formation VHSS qui est obligatoire, comme des QQCM par...
9: Ouais, on a tout un questionnaire et tout le monde doit passer par là.
2: On est obligé de répondre à des questions, il y a des et sur justement les règles à respecter avec autrui. Donc aujourd'hui, c'est très encadré pour éviter les débordements. Et de temps en temps, on apprend des choses sur notre responsabilité à être témoin d'une scène, à devoir prendre la parole, enfin c'est vraiment très utile. Ouais. Parce que de temps en temps, en fait, on se disait oui, si ça ne me concerne pas, si je ne suis pas directement impactée par une violence verbale ou physique, ça, j'ai pas à agir. Et aujourd'hui, on se rend compte qu'on a tous notre part de responsabilité.
1: Alors, pour en revenir au sujet du film, il y a beaucoup d'accessoires, évidemment, dédiés au plaisir féminin dans le film, c'est le sujet, et notamment les prototypes que François Cluzet conçoit pour trouver le vibromasseur qui va révolutionner le plaisir féminin. Est-ce que ce sont ceux qu'on voit dans le film, des prototypes qui ont existé?
2: Non.
1: Ah, d'accord. Ça, c'est libre invention.
2: Ça, c'est justement, c'est ce qui est super au cinéma, c'est qu'on crée des, là, on a créé plusieurs versions supposées du Womanizer, mais on n'avait pas à cette époque accès à la marque, ni même à leur musée, comme ils appellent ça. Donc, on a inventé en fait des objets qui étaient les étapes consécutives que pourrait inventer notre personnage Thomas, qui était en relation avec la réflexion qu'il avait et son accès à comprendre comment fonctionnait la femme. On s'est retrouvé dans des situations assez loufoques avec plusieurs objets entre les mains, avec des conversations. C'est surtout les réunions entre les chefs de poste où tu dis bon, moi je trouve qu'il vibre pas assez vite, j'aimerais que tu lui mettes un moteur plus fort. Là en fait, j'ai besoin que ça explose et avec des termes, je sais pas combien de fois j'ai utilisé des entre guillemets gros mots, parce qu'encore une fois je suis assez pudique, donc j'ose même pas les redire ici, mais les conversations sont lunaires.
1: Mais vous nous avez quand même confié un fou rire, un gros fou rire au moment du tournage avec le stylo plume.
2: Oui, donc c'est une scène en fait à l'origine où Alexandra est face à moi et elle m'énerve, et donc je m'agite et je lui dis un texte en ayant mon stylo à plume entre les mains et sans faire exprès, je l'asperge d'encre.
1: Oui.
2: Et c'était prévu, mais il n'était pas prévu que je l'asperge à ce point. Elle s'est retrouvée complètement immaculée d'encre. Elle ressemblait à un dalmatien.
1: Ah, mais c'est de la vraie encre, parce que je me suis demandé si c'était un effet spécial justement qui était projeté sur son visage, on était sur de la vraie encre.
2: Non, on était sur de la vraie encre. En fait, c'est mon assistant accessoiriste qui a balancé l'encre avec un pistolet, mais il a appuyé trop fort et elle s'est retrouvée mais aspergée. Et elle a continué la scène parce qu'il fallait surtout pas la couper. Et moi, j'étais incapable de dire le moindre mot. Ça ne sortait pas. Mais elle a continué à poursuivre la scène, Alex.
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1: Ça tourne avec l'équipe du film Pour le plaisir. La réalisatrice et comédienne Rim Kérissi et l'actrice et spécialiste de la sexualité féminine Camille Aumont-Carnel. C'est l'heure de la séquence souvenirs sensoriels de tournage. Rim Kérissi, si vous deviez retenir une odeur de ce tournage de Pour le plaisir, laquelle ce serait ?
2: Tous les films, je change de parfum parce que je crois énormément à la mémoire olfactive.
1: À chaque tournage, vous portez un parfum différent.
2: Et à chaque voyage aussi.
1: Ah ouais.
2: Je vais au duty free, j'achète un parfum, je le porte et j'arrête de le mettre. Et comme ça, quand je vais le ressentir un an et demi plus tard, il me propulse complètement dans un souvenir avec des instants très très très précis.
1: Ah, vous devez avoir une belle collection.
2: Ouais, je collectionne les parfums, absolument.
1: Camille Aumont-Carnel, quel est le son qui vous revient en tête en pensant à ce tournage?
9: Il y a une scène que j'ai avec François Cluzet et c'est au bord de l'eau. Ouais, non, alors, il y a la rime qui nous crie comme ça. Mais ça, c'était juste absolument magnifique parce qu'en fait, c'était la spontanéité totale. Et il y a une scène que je tourne avec François, c'est exactement au même endroit. Il y a deux sons. Il y a en effet l'eau qui passe et qui, moi, m'a calmée pendant toute cette scène qui était quand même un gros enjeu me concernant. Et je trouve qu'il y avait toute l'eau et cette espèce de rivière et ce fleuve qui était en continu qui m'apportait énormément d'apaisement. Et en effet, la scène, le dernier moment où on la retourne, où en fait, on est presque en impro total et il y a un rime qui sort de cette espèce de petite cabane. Et qui me hurle dessus, mais casse-toi! Parce qu'elle voulait que je sorte du champ. Et ça a donné la partie la plus spontanée de la scène d'ailleurs. Parce que justement, ma réaction a été aussi très naturelle. Et franchement, ça c'était vraiment un moment hilarant.
1: Qu'est-ce que vous avez le plus mangé sur ce tournage?
2: Moi, j'ai mangé du stress.
1: Du stress? Ah, vous êtes très stressée?
2: Bah, sur un film, on veut que ça rentre, on veut que les acteurs soient contents, on veut que la comédie soit là, qu'on soit à l'heure. Donc, ouais, j'ai pas le même poids pendant les tournages et après la post-prod.
1: Ça varie quoi. C'est
2: ah oui, à la post-prod, t'es devant un ordinateur à monter le film et tu bouffes. Et en plus, t'es en jogging, donc tu ne sens pas que en fait ça prend de la place sans que tu t'en rendes compte. Alors que, je t'assure, c'est vrai. Je prends toujours à peu près genre 4-5 kilos. Ceux que j'ai perdus, je les récupère en post-prod. Sans parler de la tournée province, et j'embrasse toutes les villes qui nous ont reçus, où on goûte toutes les spécialités et on boit tous les vins. Et donc là encore, on prend du poids. Mais c'est avec plaisir.
1: Et d'ailleurs, vous avez fait la tournée des radios locales ici. Vous nous connaissez très bien.
2: Et je les embrasse tous.
1: Camille, quel est l'accessoire que vous retenez de ce tournage?
9: Bah, ouais, le womanizer, mais surtout l'éventail. Moi, j'ai toujours un éventail. Dès qu'il commence à faire chaud, j'ai toujours un éventail. Ça fait vraiment partie de mes accessoires iconiques. Et donc, il y a cette scène où vraiment, je crois que sur mes quatre scènes, j'ai l'éventail à moitié, quoi.
2: Je te l'ai viré dans le dernier. Ouais. Tu te rappelles? Mais ouais, c'est vrai qu'il y en a. En fait, ce qui est chouette, avec un éventail ou un accessoire pour un acteur, c'est que ça ponctue aussi son jeu. Mm. Pour ma part, moi, j'ai le stylo à plumes, justement, qui me permettait, en fait, de me donner une certaine posture, justement, de thérapeute, de contenance. Et d'un seul coup, un objet qui est le nôtre dans la vie, parce bien que sûr. Camille, elle a vraiment son éventail et moi, j'écris elle toujours aux plumes. Ça nous donne en fait un pont entre qui on est nous et le personnage qu'on interprète. C'est super d'avoir un accessoire.
9: Ça donne beaucoup de confiance.
1: Ouais. Donc vous avez toujours un stylo plume sur vous?
2: Oui.
9: Et elle dessine.
1: Vous dessinez aussi. Mais quel talent incroyable. Rime Kérissi, avec quoi avez-vous envie que le public reparte après avoir vu pour le plaisir?
2: Sourire. Le sourire et une volonté de vouloir partager certains discours, ouais.
1: Ouais. Puis il y a un message, finalement, qui est politique aussi, Camille.
9: Ouais, il y a un message qui est politique parce qu'il est intime. Et il y a un message qui est politique parce que ça reste un sujet tabou. Et je trouve qu'en 1h30, on arrive à détabouiser complètement ce sujet. On arrive à repartir, en plus du ticket, avec un espèce de passe-droit et d'autorisation à en parler dans la sphère privée. Mmh. Et je pense que c'est le plus beau cadeau que ce film puisse faire à toutes les femmes, à tous les couples.
2: Toutes les familles. On a eu des mamans qui sont venues avec leurs filles, des papas, mamans, tati, mamie qui sont
9: venus. Marraine, grand-mère.
2: Ouais, non, mais tu te dis, mais en fait, je ne savais pas que ce film allait pouvoir être aussi large. On reçoit des messages de remerciements. En fait, c'est le film, c'est un peu comme un médiateur. Il est là pour, de base, à divertir. Mais finalement, il ouvre vraiment, vraiment, vraiment la parole. On reçoit plein de messages grâce à cette tournée.
1: Ça permet de faire éclater des tabous, peut-être, dans les familles. C'est génial. Et c'est que du plaisir voir Alexandra Lamy et François Cluzet en inventeur de ce womanizer. C'est vraiment pépite pour le plaisir. C'est mercredi prochain au cinéma et c'est avec aussi Delphine Baril, François-Xavier Demaison, Kian Kojandi et Rime Kérissi, également réalisatrice. Merci d'avoir été avec nous.
2: Merci.
1: Et bravo pour ce film. Et Camille Aumont-Carnel, bravo pour ce premier rôle.
9: Mais merci.
1: Il y en aura d'autres?
9: Évidemment.
1: Évidemment.
2: Ouais,
1: évidemment.
2: Elle claque tellement, elle est excellente. Hein.
1: À suivre, donc, affaire à suivre. 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

0: adapté de la chanson brésilienne signée Chico Buarque et interprété avec le talent qu'on lui connaît par le grand Claude Nougaro, Tu verras, publié en 1978 et qui résonne toujours 48 ans plus tard grâce à votre radio ici.
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0: Avec Dès l'Aube, votre équipe du dimanche parfaitement en place pour vous. Julie à la rédaction en chef, à la technique c'est Bertrand, Florentin au standard on se dit mais salut Florentin qui vient d'arriver et Valentine Letesse pour l'actualité. Bonjour Valentine.
3: Bonjour François-Xavier, bonjour à tous.
0: Nous suivons ce matin l'arrivée des Français confinés depuis plusieurs semaines sur le MV Ondus.
3: Le bateau de croisière sur lequel 3 passagers sont morts d'un rare hantavirus. Une grande opération d'évacuation est prévue aux Canaries ce matin et le MV Ondus n'est plus très loin.
0: On en parle dans les infos de 6 heures dans une seconde.
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0: Dimanche 10 mai, bienvenue à vous ce matin. Ici, il est 6 heures. Les infos, Valentine, à la une, cette évacuation d'ampleur entre la mer et le ciel.
3: Le MV Ondus arrive sur Tenerife pour rapatrier les 150 passagers à son bord vers leur pays après la mort de 3 d'entre eux d'un rare hantavirus. Une opération supervisée par le directeur de l'Organisation Mondiale de la Santé en personne et il l'assure, Anne Le Gall, tout est prévu pour préserver les habitants des Canaries.
4: Selon le protocole établi, il n'y aura donc aucun contact entre ses passagers et la population locale. Le bateau de croisière restera au large du port de Granadilla. Et dans le détail, après un examen médical à bord, les passagers regagneront la terre ferme dans de petites embarcations par petits groupes, les 14 Espagnols en premier, en portant des masques FFP2. Ils rejoindront ensuite en bus l'aéroport de Tenerife avant d'embarquer directement sur un vol retour vers leur pays d'origine. La France, tout comme les États-Unis, le Royaume-Uni, l'Irlande, les Pays-Bas, l'Allemagne ou la Belgique ont déjà prévu pour cela des avions sanitaires spécifiques. Enfin, à leur arrivée, l'OMS recommande que tous les passagers fassent l'objet d'un suivi spécifique durant 42 jours. C'est la durée d'incubation du virus.
3: Une évacuation prévue à partir de 9h ce matin, heure de Paris, alors que le bateau s'approche en ce moment même des Canaries.
0: La mort d'un gendarme en Meurthe-et-Moselle.
3: Au cours d'une tentative d'interception d'un véhicule, explique le ministre de l'Intérieur. C'est une autre voiture avec un couple d'environ 70 ans à bord qui l'a percuté. À Paris, quasiment une centaine d'interpellations hier soir. Malgré l'interdiction par la justice de la manifestation du comité du 9 mai, un collectif de l'ultra-droite et de sa contre-manif organisée par des antifascistes, eh bien des militants se sont réunis dans les rues de Paris. 46 sont en garde à vue.
0: 6h02 sur votre radio ici et une nouvelle dose d'espoir pour la famille de Christophe Glaize.
3: Le journaliste français détenu en Algérie depuis plus d'un an, il recevra dans les prochains jours sa première visite consulaire. Une annonce reçue par sa mère Sylvie Godard sur France 24 hier soir avec beaucoup d'émotion.
5: Ça nous a fait du bien au moral parce que ça faisait quand même 8 ou 9 mois que la France et le gouvernement français réclamaient cette visite consulaire et elle vient d'arriver et c'est une amélioration, je pense, de la situation pour Christophe. Il va bien.

0: Malgré qu'il soit derrière les barreaux, physiquement, il s'entretient, mentalement, il est très fort, c'est quelqu'un de très courageux. On a vu qu'il donnait tous les signes de bonne santé physique et mentale.
1: Cette visite annoncée après un entretien entre la ministre déléguée aux armées et le président algérien, c'est aussi le signe d'un réchauffement des relations entre la France et l'Algérie. En ce 10 mai, la France commémore l'abolition de l'esclavage il y a 178 ans. Mais à Vierzon, c'est terminé. La nouvelle municipalité d'extrême droite de cette ville du Cher annule la cérémonie mise en place depuis une petite dizaine d'années dans la ville pour des raisons d'économie.
2: Une grande soirée à suspense sur le terrain du football, Valentine.
1: Qui remportera le titre de champion de France? Qui se qualifiera pour la Ligue des Champions la saison prochaine? Réponse à ces questions dès ce soir peut-être, Nicolas Perronnet, en cette avant-dernière journée de Ligue 1.
3: Le PSG ne sera pas officiellement champion ce soir, mais ce sera tout comme en cas de victoire au Parc des Princes face à Brest. La différence de but très favorable mettrait les Parisiens à l'abri d'un retour de Lens. Reste à savoir si Paris a suffisamment digéré sa folle nuit munichoise qu'il a de nouveau envoyé cette semaine en finale de Ligue des Champions. Cette Ligue des Champions, tant convoitée, sera au cœur de la soirée. Lyon, Lille et Rennes ont le podium et la qualification directe dans le viseur. Avantage certain pour l'OL, troisième avec 2 points d'avance en déplacement à Toulouse. Lyon pourrait même valider dès ce soir, 6 ans après, son retour en Ligue des Champions en cas de victoire si dans le même temps Lille ne s'impose pas à Monaco. Une lutte pour le podium que Marseille regardera de loin. L'OM, 7e et en pleine crise, a déjà dit adieu à la qualification directe en Ligue des Champions, mais pas à l'Europe, avant un déplacement au Havre qui aura du mal, quoi qu'il arrive, à redorer son image.
1: 8 matchs, tous en même temps à partir de 21h. On aura peut-être d'ici là la confirmation de la montée en Ligue 1 du Mans la saison prochaine. Vainqueur hier soir de son match à Bastia, la rencontre a été interrompue à la 91e minute après le deuxième but des Manceaux. La commission de la Ligue doit donc valider le résultat. L'objectif pour le 15 de France féminin de rugby, c'est le grand chelem désormais. Victorieuse des Écossaises hier dans ce 4e match du tournoi des 6 nations, 69-28. Les Bleus affrontent les Anglaises la semaine prochaine avec le plus beau des titres en ligne de mire. Les frères Lebrun se contenteront du bronze aux mondiaux de ping-pong. L'équipe de France a été battue par la Chine en demi-finale hier.
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1: La météo, François-Xavier, avec une nette dégradation du temps pour ce dimanche.
2: Oui, elle est arrivée par le sud et par l'ouest du pays, Valentine, et elle nous occasionne pour cette dernière partie du week-end des averses faibles sur la majeure partie de la France, des nuages bas pour l'Alsace-Lorraine et la Haute-Marne, et puis des orages sur la côte basque et les Pyrénées-Orientales. Seul le littoral aquitain, en réalité, devrait être préservé en matinée avec un bel ensoleillement. Pour cet après-midi, nos orages localisés du matin vont se généraliser à une grande partie des régions, avec toujours à nos abords des côtes aquitaines qui devraient rester au sec, ainsi que la Côte d'Azur. Attention également à de possibles épisodes de grêle pour les Pays Basques et la région toulousaine en cours de journée. Vos températures, elles sont plutôt stables ce matin, avec 13 degrés pour Gap, 14 à Deauville, 15 à Chantilly, 16 à Clermont-Ferrand, 19 du côté de Tarbes et de Périgueux, 20 degrés pour Ajaccio, et dans la journée, des maximales comprises entre 15 et 22 degrés. Température la plus forte, notamment relevée à Libourne. 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
2: Un réveil dominical dynamique à souhait qui devrait vous permettre de recharger les batteries tout à fait correctement grâce à votre radio ici. Jean-Pierre Bader vous ouvre grand les portes de son Macumba.

0: Très beau début de journée, votre radio ici, Jean-Pierre Madère qui s'invitait chez vous en ce dimanche matin pour vous chanter Macumba.
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0: Valentine, question de bon matin, est-ce qu'il est possible de gagner en confiance en soi au fil du temps?
3: Et la réponse est oui, notamment grâce au sport. Je suis capable, c'est le message envoyé à notre cerveau lorsqu'on pratique une activité physique.
0: Et notre coach sportif maison nous aide justement ce matin à gagner en assurance avec le sport. On retrouve Nordina Tab à 6h15, 2 minutes pour être en forme. Et puis, on appelle ça la Slow TV, une télé contemplative qui s'invite notamment en ce moment sur la plateforme France.tv. Avec le sacre du temps, une expérience sensorielle totalement inédite pour vivre au rythme de la nature qui s'éveille au cœur de la Normandie. Alors, un concept inédit, mécanique de production qui sort évidemment des sentiers battus. Explication du producteur de ce format, Grégoire Olivreau, au micro de Patrice Gascoin. Vos coulisses télé, c'est à 6h20. Côté musique, ce matin, on vous annonce le duo Natacha Saint-Pierre, Pascal Obispo.
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0: demain, c'est à partager ensemble juste avant les infos de 6h30. À ma montre, il est 6h11. Tout de suite, une actu de vos territoires que l'on doit à nos camarades d'ici Nord pour le relais de cette info et la chance qu'il y a de nouveau souris, Valentine, un joueur du PMU. Un parieur vient en effet de remporter la coquette somme de 247 972 euros en misant simplement 2 euros. C'est beau.
3: Ah oui, c'est très beau. Mmh. C'est la chance du débutant.
0: Bah non, on serait plutôt là sur la ténacité d'un habitué, si j'ose dire, un fidèle de l'établissement, le diplomate, qui se trouve à Méricourt, dans le Pas-de-Calais, et qui donc a été récompensé de sa persévérance.
3: La gérante du diplomate qui souligne qu'un parieur a déjà gagné chez elle il y a 3 ans. À l'époque, la somme s'élevait à 174 000 euros, également gagnée avec le PMU. C'est endroit où il faut jouer. Donc.
0: Exactement, vous avez raison, on va y aller tout de go. En tout cas, félicitations à notre nouveau winner en ce mois de mai. Presque 248 000 euros, on vous le rappelle. Moi, je vote pour qu'il offre à vie un café court par jour à tout Méricourt. Hop là.
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0: Un artiste qui peut désormais se vanter d'avoir une rue à son nom, Stoklas. C'est à Las Vegas que vous pourrez parcourir la Bruno Mars Drive et c'est sur votre radio ici que vous découvrez ce matin son nouveau single. C'est tout aussi classe, je trouve, personnellement. Extrait de l'album de Romantic, Bruno Mars. Voici I Just Might.

0: Si vous venez d'arriver, soyez les bienvenus sur votre radio. Ici à l'écoute du dernier Bruno Mars. Il s'appelle I Just Might. 6h16 et une vitalité à toute épreuve grâce aux petits gestes conseillés par notre coach. Bonjour Nordine Attab.
1: Bonjour.
0: En ce dimanche, Nordine, vous nous le confirmez, oui, le sport au-delà du corps, ça agit aussi dans la tête et ça peut clairement aider à développer notre confiance en nous.
1: On pense souvent que la confiance arrive une fois qu'on est prêt. Mais en réalité, c'est souvent l'inverse. C'est en faisant qu'on construit la confiance. Et le sport, ou plus largement le mouvement, est un super terrain pour ça. On se confronte à de petites choses, des efforts, des sensations, des réussites, et parfois des difficultés. Et à chaque fois qu'on passe à l'action, on envoie un petit message au cerveau. Hé, je suis capable. On va débuter par un premier exercice, se fixer un petit défi atteignable. Par exemple, tenir 20 secondes en gainage. Par contre, du gainage en appui sur les genoux. Vous savez, quand on met les coudes par terre, les genoux posés également et le corps est aligné. Et grâce à cet exercice-là, on va travailler le grand droit, la sangle abdominale notamment. Et l'objectif, c'est d'essayer de tenir 20 secondes. Et pourquoi pas d'effectuer 4 séries.
0: Donc la confiance, Nordine, ça vient pas nécessairement d'un gros changement.
1: Et non, elle vient de l'accumulation de petites victoires. Comme par exemple, effectuer une séance, tenir quelques secondes de plus, sortir marcher alors qu'on n'en avait pas forcément envie. Tout ça, ce sont des preuves concrètes. Tiens, en parlant de petits défis, on va en effectuer un deuxième. Par exemple, marcher avec une intention. Pas juste marcher, hein, mais se dire « Eh, je prends ce temps-là pour moi et j'y vais » en évitant les frictions. Alors, quand je dis friction, c'est-à-dire qu'on prépare, par exemple, ses baskets à l'avance, ses vêtements, on cale son petit réveil. Comme ça, il n'y a rien qui va nous déranger au niveau mental. Et à partir de là, on effectue 10 à 15 minutes de marche, ce qui va permettre de solliciter l'endurance fondamentale et bien entendu, renforcer le mental. Au final, la confiance, ce n'est pas quelque chose qu'on attend, c'est quelque chose qu'on construit pas à pas. Et la confiance, ça vient de l'action, pas de l'attente. On commence petit, mais on commence vraiment. Chaque mouvement compte. Au fond, bouger, ce n'est pas seulement renforcer son corps, c'est aussi apprendre à se faire confiance. Allez, à vous de jouer.
0: Merci Nordine Attab. Vous qui nous écoutez, si vous souhaitez d'autres pratiques pour développer votre confiance, sachez que vous pouvez retrouver Nordine sur notre site ici.fr. 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Gold en fait partie avec Laissez-nous chanter, bien sûr.

0: Laissez-nous chanter un souvenir signé ici. Forcément, vous écoutiez Gold. Très bon dimanche.
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0: Et il est 6h22. Retrouvons tout de suite celui à qui aucune info média n'échappe. Bonjour Patrice Gascoigne.
2: Bonjour François-Xavier, bonjour à tous.
0: Alors Patrice, je n'apprends rien à personne, nous sommes actuellement au printemps et ce matin vous nous proposez de profiter du week-end un peu différemment, précisément en contemplant le sacre du printemps.
2: Toute la semaine on court dans tous les sens et si on ouvrait la fenêtre pour écouter le chant de la nature. Profitez du week-end ou des prochains jours pour prendre le temps de ressentir de la Slow TV. Un programme justement où l'on s'autorise à la contempler, cette télé. Jusqu'au 24 mai, sur la plateforme de France Télévisions, France.tv, découvrez le sacre du printemps. Pour ça, France Télévisions et Eden Productions ont disposé de discrètes caméras en Normandie, au plus près d'une nature en pleine effervescence. J'ai demandé au producteur de ce programme, Grégoire Olivreau, l'homme qui ralentit la télévision, comment, après nous avoir offert en Slow TV de suivre le brame du cerf, puis les grandes marées du Mont-Saint-Michel. Comment rendre télégénique le sacre du printemps, Grégoire Olivreau?
3: L'idée, c'est de poser 12 caméras en Normandie et d'alterner le micro et le macro, mais aussi le végétal et l'animal. Donc vous allez voir de près les plantes, des ruches, et puis très large, les paysages de printemps. Donc le sacre du printemps, ça va être 12 caméras au plus près de la chlorophylle.
2: Donc techniquement, ça suppose de tourner différemment, j'imagine, que de la télévision classique.
3: Oui, l'idée, c'est d'avoir un plan fixe sur une nature. Et donc le plan, il dure et la caméra ne se déplace pas. Ce qui fait que c'est nous qui décidons de l'alternance des caméras et nous avons un plan qui permet très régulièrement, mais avec le temps nécessaire, d'alterner les caméras et les 12 caméras.
2: Est-ce que finalement vous êtes dans une démarche anti-télévision?
3: À l'origine, c'était l'idée. La Slow TV, c'est un mouvement qui naît à la fin des années 2000 en Europe du Nord pour critiquer la télévision qui va trop vite. Une télévision où, dans le documentaire, on demande que le plan change vite pour ne pas ennuyer le téléspectateur, ou une télévision où, dans une émission, on interviewe très rapidement un invité pour surtout passer au suivant. Et à l'époque, c'était une façon de critiquer la télévision. Aujourd'hui, cette Slow TV, c'est une Slow TV contemplative et méditative.
2: Grégoire Olivreau, l'homme qui ralentit la télé, producteur de la Slow TV, le sacre du printemps, à voir gratuitement sur la plateforme France.tv, mais aussi dans les matinales de Ici Matin entre 6h et 6h30. Prenez le temps de vivre le sacre du printemps et de me retrouver demain pour de sacrées coulisses télé.
0: Merci Patrice Gascoigne, à demain effectivement. 6h24 sur votre radio Ici. Dans moins de 6 minutes maintenant, c'est le retour de l'info. Avec vous Valentine Letès, l'actu française et internationale résumée en 90 secondes. Et l'info du jour Valentine, c'est l'évacuation du MV Ondius.
4: Un défi logistique pour évacuer les 150 passagers qu'un contact d'un rare antivirus sans croiser la population de Tenerife. Reportage sur place dans 5 minutes.
0: Avant tout ça, vous demandez le programme sur votre radio Ici et nous vous répondons évidemment. Votre horoscope détaillé par Catherine Viguier et dans l'intervalle 3 minutes 30 en compagnie de Natacha Saint-Pierre et Pascal Obispo qui sont là pour le titre Mourir demain sur votre radio Ici.
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0: un week-end que l'on vous souhaite très agréable à l'écoute de votre radio ici, notamment en présence du duo Natacha Saint-Pierre et Pascal Obispo. Immense standard que vous n'avez pas oublié, vous non plus, mourir demain. Il est 16h28, bonjour Catherine Viguier.
1: Bonjour François-Xavier.
0: Avec vous l'horoscope de notre dimanche 10 mai 2026. Catherine, un dimanche qui va s'avérer plutôt agréable apparemment.
1: En fait, chacun aura sa chance à un moment de la journée. Bélier, c'est vraiment une chouette journée, faite de bonnes surprises amicales entre autres. Taureau, le soleil, c'est vous. Rappelez-vous cela si on tente de vous déstabiliser. Gémeaux, sur le plan intellectuel, sur le plan humain aussi, grâce à un voyage peut-être, eh bien vous vous sentez bien. Cancer, et si vous changiez votre emploi du temps pour partager un moment tendre avec un être aimé? Lion, c'est une journée qui a son importance sur le plan relationnel avec peut-être, une rencontre marquante. Vierge, votre richesse intérieure est précieuse. Elle sera fort valorisée en ce dimanche. Balance, eh bien les artistes pourront prouver leur talent. D'autres, briller en amour, ce que vous adorez. Cher Scorpion, vous aurez à cœur d'être quelqu'un de bien au sein de votre foyer. Sagittaire, que vous soyez étudiant, prof, partout dans le monde, vous avez soif d'apprendre et de découvrir. Capricorne, belle journée pour réaliser des affaires et pour ne pas tout miser sur les valeurs matérielles. Cher Verseau, ce soir, vous passez à autre chose. Mais en journée, le rôle que vous jouez est essentiel. Poisson, vous avez besoin que l'on vous laisse tranquille. Dites-le, ne gardez que les personnes bienveillantes à vos côtés. Et pour nous tous, il y a toujours la possibilité d'un miracle.
0: Ah ben, on garde ça en tête pour sûr. Merci Catherine Viguier pour cet horoscope qui est à retrouver, comme chaque jour évidemment, en intégralité sur l'application ICI, dimanche 10 mai 2026. Merci de rester fidèle à votre radio ICI, il est 6h30. Toute l'actualité en France et dans le monde, place aux 90 secondes. C'est avec vous, Valentine Lottès.
2: En approche des côtes de Tenerife, le MV Ondus et ses 150 passagers, dont 5 Français, tous cas contact à haut risque d'un rare antivirus. 3 morts déjà à bord. Une grande opération d'évacuation jusqu'à l'aéroport de Tenerife aux Canaries se prépare ce matin. Détail dans un instant. Au cours d'un contrôle routier, un gendarme est mort hier en Meurthe-et-Moselle, percuté au nord de Nancy par une autre voiture avec à son bord un homme et une femme de plus de 70 ans. Une enquête est ouverte. Une centaine d'interpellations et 46 gardés à vue à Paris. Des militants de l'ultra-droite et de l'ultra-gauche, pourtant interdits de manifester hier, sur décision de justice au vu du risque de débordement au rassemblement prévu par le comité du 9 mai, un collectif nationaliste. Après un an derrière les barreaux, le journaliste français Christophe Glaise recevra dans quelques jours sa première visite consulaire en Algérie, où il est détenu depuis un reportage en Kabylie. Une annonce à l'issue d'un entretien entre le président algérien et la ministre française déléguée aux armées hier. Un retour tonitruant en compétition et déjà un stop. Le joueur de tennis français Arthur Fils est blessé à la hanche. À 2 semaines du tournoi de Roland-Garros, le 17e joueur mondial est contraint à l'abandon au Masters 1000 de Rome. 115 000 spectateurs attendus au Grand Prix de France de MotoGP ce dimanche. La dernière édition a été remportée par le français Johan Zarco sur ce même circuit Bugatti du Mans. Cette année, la pluie risque de perturber la course.
0: Et il est 6h32, l'info du jour Valentine, c'est l'évacuation du MV Ondus.
2: Le bateau de croisière sur lequel 3 passagers sont morts d'un rare antivirus. À quelques minutes désormais d'un accostage dans l'archipel des Canaries, 150 passagers de 23 nationalités différentes sont à bord, en attente de rejoindre leur pays au cours d'une opération d'ampleur. Caroline Félix est supervisée par le patron de l'Organisation Mondiale de la Santé en personne.
3: Une nuée de journalistes du monde entier pour une conférence de presse au bord du bassin du port. Le directeur de l'OMS, Tedros Adhanom Ghebreyesus, explique qu'il a voulu se positionner en première ligne. Il déclare qu'il est là pour être aux côtés des habitants de Tenerife au plus près, qu'il aurait pu superviser de loin les opérations, mais qu'il a changé ses plans pour venir ici. C'est important pour le monde et pour les Canariens. Sa présence aussi pour tenter de prouver qu'il n'y a presque rien à craindre. Ce n'est pas le Covid, dit-il. Le risque pour la population est faible en raison de la nature du virus qui est déjà connu depuis longtemps, mais aussi parce que le gouvernement espagnol a pris toutes les dispositions. problème. Le message donc, tout est sous contrôle, une réponse aux inquiétudes qui se sont exprimées ça et là dans l'archipel ces derniers jours. Le directeur de l'OMS ajoute que tous les passagers sont pour l'heure asymptomatiques. Le ministre de l'Intérieur espagnol détaille ensuite le personnel qui va accompagner les passagers du port à l'aéroport. 325 membres de la Guardia Civil, 33 policiers. Pas de contact entre habitants et passagers qui seront tous testés avant de quitter le MV Ondus. La conférence de presse a laissé une question en suspens. Que se passera-t-il si un des passagers est testé positif avant de descendre ? L'hôpital Nord de Tenerife a en tout cas préparé plusieurs chambres prêtes à accueillir des patients en état critique.
2: 5 Français se trouvent à bord du bateau de croisière et ils seront rapatriés dès aujourd'hui par un vol sanitaire, annonce le gouvernement. Ils seront placés en quarantaine à l'hôpital durant 72 heures, le temps d'une évaluation complète et avant d'organiser un retour chez eux.
0: Merci beaucoup Valentine Letès. Le retour de l'info est prévu à 7h sur votre radio ici. Pour le moment, il est 6h34. Un petit mot de votre météo de ce dimanche 10 mai 2026. C'est une nette dégradation pour cette dernière partie du week-end. Dégradation qui est arrivée par le sud et par l'ouest du pays. Elle nous occasionne pour cette dernière partie du week-end, donc ce dimanche, des averses faibles sur la majeure partie de la France. Des nuages bas pour l'Alsace-Lorraine et la Haute-Marne. Et puis des orages sur la côte basque et les Pyrénées-Orientales. Seul en fait, le littoral aquitain devrait être préservé en matinée avec un bel ensoleillement. Pour cet après-midi, nos orages localisés du matin se généralisent à une grande partie des régions avec toujours à nos abords des côtes aquitaines qui devraient rester au sec ainsi que la côte d'Azur. Attention également à de possibles épisodes de grêle pour le Pays Basque et la région toulousaine. En cours de journée, vos valeurs, elles sont plutôt stables ce matin avec 13 degrés à Saint-Étienne, 14 à Concarneau, 15 degrés pour Amiens, 16 à Millau, 19 du côté de Bordeaux et d'Agen, 20 à Porto Vecchio dans la journée. Des maximales comprises entre 15 et 22 degrés, température la plus forte notamment relevée à Arcachon où vous nous écoutez bien sûr sur votre radio locale. 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
0: Quel est le point commun entre Garou, Claude François et Phil Collins, Valentine ?
2: Ils sont tous chanteurs ?
0: Ouais, c'est une bonne réponse. Elle prend pas de risque, la madame. Eh bien, figurez-vous que tous ont proposé une reprise d'un succès international daté de 1966 et que l'on doit au groupe de Supremes, star du prestigieux label américain Motown. Si je vous dis « You Can't Hurry Love », ça vous parle évidemment.
2: Phil Collins.
0: Eh ouais, la version de Phil Collins, exactement. Pour vous, ce matin, sur votre radio ici, beau week-end.

0: restez fidèles à votre radio ici auprès de vous ce matin. Phil Collins et You Can't Hurry Love.
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0: 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Et puis un petit peu avant 7h, Valentine et moi-même à l'antenne pour vous accueillir avec le message de votre composition. À vous de jouer, 0810 055 056. Accueillons également Monsieur Eddy avant 7h. Très joli classique, la dernière séance, c'est la musique du dimanche matin sur votre radio ici. Et à 6h39, cette question, comment nos données de santé sont-elles protégées? Explication ce matin dans Vie numérique, vie privée, avec vous Valentine Letesse. Et ce, après plusieurs fuites de données massives dans le secteur.
3: Des dizaines d'hôpitaux piratés chaque année, l'attaque il y a quelques mois d'un logiciel utilisé par les médecins. Voilà à quel point nos données de santé, des données sensibles, sont précieuses. Elles font donc l'objet d'une double réglementation pour assurer leur protection. Le règlement européen sur la protection des données, d'abord, le fameux RGPD, qui impose à ceux qui les traitent et les collectent de mesurer les risques et de mettre en place une protection en conséquence.
0: D'accord.
3: Puis, le droit français, beaucoup plus précis. Pour toute information collectée dans le cadre d'un parcours de soins, à l'hôpital ou par un médecin, dès qu'elle permette de vous identifier, par exemple, si Madame Dupont prend du Doliprane pour des migraines récurrentes, ces données sont obligatoirement stockées sur un serveur certifié. HDS pour hébergeur de données de santé, la garantie d'un haut niveau de sécurité et d'une localisation du serveur dans l'espace économique européen.
0: Et ça, c'est fiable à 100%, Valentine ?
3: Obtenir cette certification coûte cher et prend du temps. Si un serveur la possède, vous n'aurez donc pas de mal à le savoir.
0: Ouais.
3: Mais ça ne protège pas nos données du risque d'ingérence étrangère, prévient la CNIL, la Commission nationale de l'informatique et des libertés. Je vous donne un exemple. Si une société stocke en France des données sur un serveur HDS, mais que sa maison mère se trouve aux États-Unis, l'administration américaine peut exiger l'accès à ces données, peu importe où elles se trouvent dans le monde.
0: Ah.
3: Voilà pourquoi la France a justement fait le choix de se séparer de l'américain Microsoft pour son projet de Health Data Hub, le stockage de données de santé pour la recherche médicale.
0: Merci beaucoup Valentine. Et pour savoir si vos données sont en sécurité sur votre dossier médical partagé, rendez-vous sur ici.fr, page vie numérique, vie privée. Votre chronique qui revient samedi prochain à 6h38 avec Valentine Letesse sur votre radio ici.
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0: 6h43, bonjour et bienvenue sur votre radio ici qui vous donne rendez-vous tout de suite avec l'histoire grâce à Stéphane Bern, le meilleur de voyage dans le temps et ce matin, autant de la Résistance et de la TSF.
9: Amis, entends-tu? Vous connaissez le chant des partisans. L'hymne de la Résistance n'est pas né dans un maquis. mais dans un salon londonien sur un air russe. Londres, début 1943. Dans le salon de Lyuba Krasin, un aristocrate russe en exil, Anna Marley joue à la guitare un air qu'elle a composé 2 ans auparavant. La marche des partisans, inspirée par la bataille de Smolensk. Parmi les invités, un résistant français l'écoute, bouleversé. Il s'appelle Emmanuel Dacier de la Vigerie. Il promet de revenir le lendemain avec 2 écrivains pour adapter la chanson en français. Il veut en faire un chant pour la résistance. Le lendemain, au même endroit, Joseph Kessel et son neveu, Maurice Druon, s'attellent à la tâche. En quelques heures, ils écrivent les paroles. Et ce n'est pas du Patrick Sébastien. Le ton est grave, les mots sont clairs, c'est un appel à la lutte. Anna Marley réunit alors quelques musiciens et 2 siffleurs pour l'enregistrement. Astier veut que ça sonne comme des résistants en marche, pas comme des musiciens de studio. Et il décide de les remplacer. Le chant est sifflé à la radio et devient l'indicatif de l'émission « Honneur et patrie » diffusée par la BBC. Dans les maquis, il sert alors de signe de reconnaissance. Un air qui galvanise, qui fédère. Et pour le coup, ce sont les oreilles des nazis qui se mettent à siffler. Les paroles, elles, sont publiées dans la revue clandestine « Les cahiers de libération ». Dans un sens, le chant des partisans est le premier tube qu'on a pu entendre à la radio. Et comme souvent avec les tubes, il a d'abord cartonné sur une radio anglaise.
0: Merci pour ce rappel, My Dear, Stéphane Bern. Voyage dans le temps à retrouver pour vos inédits demain, lundi. Ça se passe évidemment juste avant les infos de 8h sur votre radio ici. Il est 7h moins le quart à la une de Rustica cette semaine, ma chère Valentine.
3: Réussir tous les légumes d'été grimpants. On les sème dès maintenant et ces plantes comestibles peuvent atteindre pour certaines jusqu'à 2,50 m de haut.
0: À peu près comme votre taille en fait. Hein.
3: C'est ça, 2,50 m.
0: Fois 2.
3: Divisé par 2.
0: Ouais, c'est ça, vous avez raison, c'est dans ce sens-là en fait. Allez, on prend un escabeau et surtout on se régale en écoutant les conseils d'Alain Delavie, directeur de rédaction de Rustica. Il sera là après Jean-Louis Aubert. Je vais...

0: 6h48 sur votre radio ici, toujours à vos côtés, accompagné également par Jean-Louis Aubert ce matin pour vous chanter Merveille.
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0: Réussir tous les légumes d'été grimpants, s'il vous plaît. C'est à la une de Rustica cette semaine et nous vous donnons un aperçu de ce dossier ce matin en compagnie d'Alain Delavie qui est à mes côtés. Bonjour Alain.
3: Bonjour François-Xavier.
0: Alain, petit rappel important pour commencer bien sûr. Qu'est-ce que l'on appelle des légumes d'été grimpants?
3: Eh bien, ce sont toutes les espèces qui ont besoin d'un support pour hisser leurs longues tiges. Mmh. Je pense en particulier à toutes les tomates. Je pense aussi aux haricots. Je pense aux courges. Et puis, il y a d'autres légumes un petit peu moins courants et souvent tropicaux, comme la chayotte ou la baselle.
0: La chayotte et la baselle, qu'est-ce que c'est? Dites-nous en un mot.
3: Alors, la chayotte, c'est un légume que l'on trouve souvent dans les épiceries asiatiques ou dans les rayons un peu exotique des supermarchés.
0: Okay.
3: En fait, ça ressemble à une grosse poire verte un peu côtelée.
0: Ah oui.
3: Et ça se mange un peu comme une courgette. Voilà. Donc, c'est très bon quand c'est accompagné de sauce avec du goût, parce qu'en soi, la chayotte n'a pas tellement de goût, mais c'est très bon quand même.
0: Et la baselle?
3: La baselle, c'est un épinard grimpant, mais un épinard exotique avec des feuilles plus épaisses.
0: On en apprend des choses avec vous, mon cher Alain. Alors, comment est-ce qu'on peut accrocher, et justement sur quel type de support, nos fameux légumes d'été grimpants, Alain?
3: Alors, le plus classique, c'est d'avoir des tuteurs, alors qui sont adaptés au niveau de la longueur, au développement de la plante, des tuteurs pour les tomates, pour les haricots. Ces tuteurs, on peut les mettre simples. C'est le cas pour la tomate qui va grimper tout autour de ce tuteur et se hisser. Alors, voyez, assez grand, hein, une tomate, ça monte facilement à 1m50 en fin d'été, donc il faut quand même un bon tuteur.
0: Ouais, c'est ça.
3: Ah oui, ça grimpe. Le haricot grimpant, on va même dire 2 mètres, voire 2m50. Wow. Et donc, à ce moment-là, on va utiliser un type, c'est-à-dire qu'on va utiliser 3 ou 4 ou 5 tuteurs que l'on va former, comme attacher dans le haut pour former un tipi. Après, vous pouvez utiliser un grillage fixé sur des poteaux assez solides. En fait, tout est possible. Vous pouvez utiliser des filets aussi pour faire grimper vos plantes. L'avantage du filet, par exemple, c'est qu'en fin de saison, on défait le filet, puis on va d'un seul coup arracher toutes les branches qui ne vont pas rester pendant l'hiver. C'est à vous de voir, suivant l'envie de légumes que vous avez, si vous en avez beaucoup, vous allez mettre des filets, effectivement, ou des grillages. Si vous n'avez que quelques pieds de tomates, un ou deux tuteurs, 3-4 tuteurs, ça suffit.
0: Et on rassure nos auditrices et nos auditeurs, il n'y a pas besoin de faire de saut à la perche pour ces fameux légumes d'été grimpants. Merci beaucoup, Alain Delavie, d'avoir été à mes côtés ce matin.
3: Merci à vous, bonne journée.
0: Alain Delavie, directeur de rédaction de Rustica, votre magazine d'ores et déjà disponible, bien sûr, chez votre marchand de journaux. 6h51, avec Eddie Mitchell, qui, quant à lui, s'occupe de vous faire profiter d'une projection privée. La dernière séance, ici.

0: 1978 est le souvenir inaltérable de la dernière séance, interprétée bien sûr par Eddie Mitchell sur votre radio ici. Il est 6h55, nous prenons la direction de la Vienne ce matin et nous nous arrêtons à Vivonne pour y retrouver François. Bonjour François.
1: Bonjour François.
2: Oui, c'est François, mais si je suis pas, il y a une erreur dans ma région. Moi, je suis de Frontignan, dans l'Hérault.
1: On n'est pas du tout dans la Vienne.
2: dans l'Hérault.
1: Finalement, à vous entendre, on l'aurait deviné, parce que c'est un accent du Sud que vous avez, François.
0: Ouais, et on embrasse bien fort Florentin, parce que nous, on dénonce qu'il est au standard aujourd'hui. Bon, il a pas fait beaucoup dodo, donc évidemment.
2: Non, mais en plus, il est très gentil. Il est très, très,
0: c'est
2: très
0: vrai,
2: gentil.
0: C'est un amour.
2: Oui.
0: François, on est ravis néanmoins de vous accueillir, même si vous êtes à Frontignan, vous êtes le bienvenu, sachez-le. Quel est votre message en ce dimanche, dites-nous?
2: Alors moi, c'est dimanche et je voulais saluer mes collègues qui sont au travail. Moi, je suis infirmier à domicile. Mmh. Et malgré la pénurie d'essence, malgré les mesures, encore une fois de plus, on est les oubliés du Ségur de la Santé. Ouais. Depuis 2009, nous ne sommes pas augmentés. Si, nous allons l'être, mais quelques centimes, mais que dans 6 mois, parce que, voilà, c'est réglementairement, il faut que ça paraisse au journal officiel. Mmh. Mais ce sont que des petits centimes. Et là, avec la pénurie d'essence, on est les oubliés. Encore une fois de plus, on nous promet, mais on ne nous promet rien, en fin de compte.
1: Donc, un coup de gueule et un message d'espoir, François, pour tous vos collègues infirmiers à domicile.
2: Tout à fait. Et encore, je vous dis, et encore, on a la vocation pour aller faire
0: les visites.
2: Et nous, 10 kilomètres pour aller faire une piqûre.
0: En tout cas,
2: François.
0: Bah oui, bien sûr. On pense à vous très fort. On vous embrasse bien fort. On vous envoie à la maison directement votre poste radio avec Valentine. On vous envoie tout plein de courage également et on vous souhaite une très belle journée à Frontignan. On est d'accord.
2: Et merci François Xavier.
0: Bonne journée.
2: Et à Valentine aussi.
0: À bientôt. Bonne
2: journée.
0: Il y a 6h57, et celui qui, chaque dimanche matin, vous offre certes le meilleur de sa revue de presse décalée, mais surtout, qui vous met des points sur les i. Willy Rovelli, bonjour.
3: Bonjour. Et on commence avec le secrétaire du Parti Socialiste, Olivier Faure, qui est enfariné hier à Amiens lors du défilé du 1er mai. N'empêche, pauvre Farine, elle pensait finir dans un gâteau, elle finit sa vie sur la gueule d'Olivier Faure quand même. Quelle vie de merde. Marine Le Pen en meeting à Mâcon, heureusement, elle n'a rien reçu, sinon

0: Suédoise condamnée pour avoir écrasé un œuf sur la tête de sa fille de 5 ans en direct sur TikTok. Mais écraser ses œufs sur la tête d'un enfant, ça se fait depuis longtemps en France. Hein. Bah, par exemple, à Bétarame. Les salles des sports Basic Fit ouvriront toute la nuit sans personnel. Et bientôt, la version encore plus low cost, sans tapis de course et sans appareil de musculation. Voilà. Gérard Larcher envisage d'ouvrir une salle de sport low cost pour prendre du poids. Basic Fit. Donald Trump de nouveau visé par un attentat. Disons, c'est plus facile de rentrer armé dans un deal organisé par Trump que de passer les portiques des gares avec ton QR code de merde qui passe jamais là. Éclairez plus votre téléphone, mais c'est ce que je fais, connard. Donald Trump qui a reçu cette semaine la visite de Charles III à la Maison Blanche, la rencontre entre Grande Oreille et Grande Gueule. À Compiègne, le passager d'un train sous OQTF qui s'appelait Monsieur Boa, c'est son nom, hein, Monsieur Boa, sort son sexe quand le contrôleur lui demande son ticket.
1: Non, pas possible.
0: Bah oui, mais bon, après quand on s'appelle Boa, on a envie de le montrer, t'es malin toi. Non mais le pauvre, ça se trouve, il croyait que UQTF, ça voulait dire obligation de quitter ton froc. Enfin, la question du jour, Olivier Faure enfariné, est-ce que du coup il était au fort et au moulin? Eh bah vous avez deux ans. Allez, passez un bon dimanche. Et à tout à l'heure midi.
2: Pour le déjeuner, en compagnie bien sûr de Willy Rovelli, Nicolas et Fabien sur votre radio ici, comme chaque week-end. On va faire tout de suite la place qu'elle mérite à l'équipe d'ici matin qui vous attend de pied ferme dans votre région.
3: Et j'étais déjà en train de pied ferme, c'est qu'à le lire, en train de regarder ce qui se passait sur les routes de la région. On fera un point circulation dans quelques minutes et beaucoup de gens, beaucoup de monde sur une nationale au niveau de Roncq. Et en fait, je m'inquiétais. En fait, c'est le centre-ville de Roncq, il y a une brocante. Il y a l'exposant, bah voilà, tout va bien. Donc vous êtes en train de chiner sur Roncq, grosse brocante aujourd'hui, on aura l'occasion d'en reparler, bien évidemment, ensemble. C'est dimanche aujourd'hui, bonjour, on se réveille, Mathis Caron, vous êtes réveillé?
4: Oui, bien sûr, toujours.
3: Tant mieux, parce que vous allez nous informer tout de suite.
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3: Dimanche, nous sommes le 10 mai et il est précisément 7h. Un enfant de 9 ans passé à tabac par d'autres jeunes pendant un tournoi de football à Vendat-le-Vieil.
6: Matteo joue contre Creil avant-hier avec son club, l'AS Sochi-les-Mines. Ce sont ses adversaires qui, au coup de sifflet final, au moment de se saluer, le frappent au corps et au visage. 5 jeunes footballeurs du même âge que lui. Le lynchage dure une trentaine de secondes avant que le coach de Creil n'intervienne et sépare les enfants. Matteo quitte la pelouse, transporté à l'hôpital de Lens pour des blessures légères. Le président de son club, Julien Bory, demande des sanctions de la Ligue, notamment à l'encontre du coach de Creil qui refuse de donner le nom des joueurs impliqués dans cette agression.
7: Ça a été extrêmement violent. C'est vraiment 30 secondes de panique où on ne comprend pas ce qui se passe. Il y a 5 joueurs qui sont facilement identifiables par le coach. Et c'est lui le premier à être intervenu. Donc il sait exactement quel joueur de son équipe il a saisi et il a vu frapper. Il faut que cet encadrant soit sanctionné. Je vois pas ce qu'un mec comme lui peut faire autour d'un terrain. À partir du moment où, devant ses joueurs, il refuse de donner le nom, il cautionne l'action. Et je le rappelle, il a des propos qui sont extrêmement choquants, puisque quand on lui explique qu'on veut le numéro des joueurs, il nous a quand même dit « c'est le petit qui a cherché ». Donc, d'après lui, le fait que Matteo réponde à une poussette, ça justifiait le lynchage. Je trouve ça aberrant.
6: Julien Bory, le président de l'AS Sochi-les-Mines, prévoit donc de saisir la Ligue des Hauts-de-France pour que l'encadrant soit sanctionné, ainsi que les joueurs impliqués, une fois qu'ils auront été identifiés. De son côté, Matteo va bien. Il a d'ailleurs pu jouer hier matin son dernier match de la saison à Bully-les-Mines. Une enquête ouverte par le parquet de Dunkerque pour des comportements racistes envers des migrants à bord du Ridens, ce bateau qui participe à des opérations de sauvetage d'exilés dans la Manche. Plusieurs agents de la Marine nationale mis en cause dans cette affaire. C'est l'un de leurs collègues, membre de l'équipage, qui a dénoncé leurs propos en avril dans une lettre adressée à la préfecture maritime. La préfecture qui a ensuite sollicité le parquet et pris des mesures à l'encontre des agents concernés sans donner plus de détails. Un motard de 27 ans gravement blessé dans un accident de la route hier à Vimereux. Il n'a pas été percuté par un autre véhicule, mais a perdu le contrôle de son deux-roues vers 11h sur la D940. Les pompiers l'ont transporté à l'hôpital de Boulogne-sur-Mer.
3: Des dizaines de milliers d'internautes inquiets pour les poissons de la station de métro de Montebello à Lille.
6: Ils vivent dans 4 aquariums installés juste en face des quais de cet arrêt de la ligne 2. Ça fait 40 ans que les usagers du métro croisent ces poissons, mais depuis un an, ils se questionnent sur le bien-être de ces animaux exposés au bruit et aux vibrations. Des pétitions ont fleuri en ligne pour demander leur libération. Elles ont rassemblé des dizaines de milliers de signatures. Et

0: Hier, une manifestation a même été organisée devant la station par l'association de défense des animaux PAZ. Pour les militants présents et les passants, ces aquariums n'ont rien à faire dans le métro.
1: Ça n'a aucun sens d'avoir des aquariums aujourd'hui dans des petits espaces comme ça. Ce n'est pas de la décoration, ce ne sont pas des objets et des poissons, ce sont des êtres vivants.
2: Même si ça peut être sympa pour les enfants qui passent, etc., ils les regardent, mais je pense qu'ils pourraient être bien plus heureux dans des endroits plus adaptés pour eux.
3: On s'en rend compte, ils ont zéro lumière naturelle depuis toute leur vie. On a les gens qui tapent dessus, le bruit, c'est pas ok quoi.
4: Ce n'est pas du tout leur milieu. Et voilà, ils ne se reproduisent même plus parce qu'ils sont tellement stressés qu'ils ne se reproduisent plus.
5: C'est 100% inutile. Une affiche de base, une peinture, quelque chose d'artistique serait plus à sa place.
6: J'avoue que c'est un côté assez joli et harmonieux dans le métro, mais je pense surtout qu'on ne peut pas être esthétique avec des êtres vivants. Je trouve ça malsain.
0: Et la MEL semble avoir entendu l'inquiétude des usagers du métro. La métropole envisage de retirer les poissons de la station et doit rencontrer PAZ dans les prochains jours pour trouver des solutions d'accueil pour ces animaux. Des chaussettes pour bébés révolutionnaires. C'est avec cette invention qu'une jeune maman de Guivelde espère remporter le prix du concours Lépine aujourd'hui. Avec les chaussettes à clips créées par Charline, impossible que l'enfant perde ses chaussettes. C'est ce qu'elle garantit. Vous l'entendrez dans le journal de 8h. Le jury du concours Lépine, qui récompense chaque année la meilleure invention française de l'année, va délibérer dans la journée à Paris.
7: Même les grands perdent leurs chaussettes. Moi aussi. Les footballeurs du LOSC jouent peut-être leur saison sur un match ce soir.
0: À seulement deux journées de la fin de saison, les Lillois n'ont plus le droit à l'erreur s'ils veulent se qualifier pour la prochaine édition de Ligue des Champions. Ils sont quatrième et se déplacent chez un concurrent direct, Monaco, le sixième de Ligue 1. L'objectif des Dogs, c'est le podium pour se qualifier directement pour la prestigieuse Coupe d'Europe. Ils sont à deux points de la troisième place. Alors même un match nul sur le Rocher serait une mauvaise opération. Mais l'entraîneur du LOSC, Bruno Genesio, a confiance en son effectif dans ce sprint final.
8: Si on est là où on est aujourd'hui, à deux journées de la fin, c'est aussi parce qu'il y a cet esprit-là. C'est aussi parce qu'il y a cette solidarité, parce qu'il y a cette envie de faire les choses ensemble, parfois bien, parfois moins bien. Mais en tout cas, je le rabâche depuis que je suis entraîneur d'ailleurs, on ne peut pas avoir de résultats sans ça. Sans cet état d'esprit, sans cette ambiance générale, ce qui ne veut pas dire qu'on est toujours d'accord, que tout se passe toujours bien. Mais en tout cas, quand on sent une cohésion comme ça de groupe, on sent qu'on est soutenu par le groupe, par le club, et c'est important. Et je pense que c'est aussi grâce à ça qu'on est aujourd'hui toujours à la lutte pour les premières places.
0: LOSC Monaco, coup d'envoi à 21h ce soir, un match à suivre sur l'antenne d'ici Nord. Si les Lillois terminent la saison à la quatrième place qu'ils occupent actuellement, ils devront passer par des barrages très périlleux cet été pour se qualifier pour la Ligue des Champions. Le pongiste nordiste Flavien Coton et les Bleus ont tout donné hier soir en demi-finale des Mondiaux par équipe de tennis de table. Mais au terme d'un incroyable combat contre la Chine, ils quittent le tournoi la tête haute. Défaite 3-1 pour la France à Londres. Dans cette confrontation, le jeune licencié de Bruy-les-Marchiennes a fait douter le numéro 1 mondial avant de craquer dans le 5e set. Les Français sont tout de même assurés de remporter la médaille de bronze de cette compétition. Créer un trait d'union entre le bassin minier et la métropole lilloise, c'est l'objectif d'une célèbre course qui fête ses 20 ans aujourd'hui, la Route du Louvre. Des milliers de coureurs vont y participer encore cette année. Le marathon partira de Seclin ce matin à 9h30, arrivé au Louvre-Lens.
7: Alors je vais séparer en deux la météo pour être complet. Il y a le nord, il y a le Pas-de-Calais. Alors je commence par le nord avec un ciel couvert toute la matinée pour aujourd'hui dimanche, avec des nuages qui pourront donner quelques averses. Ça, on le savait, c'était prévu, hein, les averses de la métropole lilloise à l'Avesnois en cours d'après-midi. Quelques éclaircies pourraient se développer. Là, on était dans le nord. Maintenant, on passe au Pas-de-Calais. Et aujourd'hui, donc pour ce dimanche, la matinée va se dérouler sous de belles éclaircies. Donc ce matin, ça devrait bien se passer. En revanche, l'après-midi, le ciel va se couvrir assez subitement, et les premières averses arriveront sur le Ternois ainsi que l'Arrajois jusqu'au bassin minier en début d'après-midi pour se généraliser donc en soirée. Température maximale comprise entre 15 et 18 degrés pour les maxis dans le nord et dans le Pas-de-Calais. Là, c'est à peu près la même chose. Et puis, les températures de ce matin, on est aux alentours de 11-12 degrés, et ça va donc monter tout doucement, comme dirait Bibi. Il est 7h08 sur les routes de Bibi, vous avez la référence quand même. Tout doucement. La route, alors, qu'est-ce que ça donne? On avait donc quelques soucis. Je disais, dans le centre-ville de Roncq, il y a une circulation difficile parce qu'il y a une grosse brocante, il y a à peu près 1000 exposants. Donc, prudence hein, si vous êtes sur le secteur. Mais à mon avis, il y a tout ce qu'il faut. Il y a les barrières qu'il faut pour que la brocante se passe bien. Alors, j'avais des soucis sur la 26 et sur la 23. Je vais essayer de faire le point. Sur la 23, visiblement, un accident qui vient... Mais qui est toujours d'actualité. Je viens tout juste à l'instant de recevoir le mail. Accident sur la 23 à Milonfosse, dans le sens Lille vers Valenciennes. Soyez prudents sur le secteur. Et puis, j'avais également un autre accident sur la 26 de Troyes vers Calais à Amblin-les-Prés, au point kilométrique 110-581. Donc, voilà pour ces deux faits qui sont donc d'actualité là ce matin, ce dimanche matin. S'il y a d'autres soucis, 03 20 55 89 89. Ah, bah voilà. C'est vraiment pour ceux qui ne se souvenaient pas. Hein, mais...
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7: Bah, si ça vous dérange pas, on va y aller quand même tout doucement hein, ce matin. Hein. Puis on va accélérer petit à petit. Comme ça, avec Laurent Voulzy et Kim Wilde. Les nuits sans Kim Wilde, bonjour à tous. On est ensemble jusqu'à 10h. Bon, jusqu'à 9h, plein de rendez-vous. Un feu d'artifice de rendez-vous. Ça va clignoter dans tous les sens. Et puis à partir de 9h10, ce matin, on parlera informatique.

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1: Il ronfle en plus. C'était Laurent Voulzy qui était bien réveillé, qui nous a chanté les nuits sans qui, moi, Hilde, à 7h pratiquement 15 minutes.
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1: Alors, on va partir en Belgique dans quelques minutes, comme on fait chaque week-end. Qu'est-ce qu'on pourrait faire? Un petit parc nature? Hein, c'est bien ça, un parc nature. Ce sera avec Mickaël Mercier. Et puis avant ça, il y a l'horoscope en ch'ti qui arrive. Alors si vous êtes bélier, c'est repos aujourd'hui. Si vous êtes verso, c'est rester à la maison, tranquillou. Bah, c'est en quelque sorte repos aussi. Hein.
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1: Et qui nous rejoint tous les week-ends à cette heure-ci?
5: Bonjour Mégien, bonjour Terre tous. Aujourd'hui, Bélier, tu vas te reposer tout le jour et puis tu l'as bien gagné. De toute façon, t'as pas vraiment envie de faire rien d'autre. Hein. Taureau, tu vas organiser toute journée comme tu l'entends. Mais entre nous, je suis sûr d'une chose. Il n'y aura pas grand-main de travail, mais ça sera carqué en amusement. Oulô, Gémeaux, à dire aux quatre maisons, l'atmosphère, elle est vraiment tendue. Hein. Mais peut-être bien qu'il faudra crever chez l'abcès pour repartir d'un bon pied, non? À te dire comme ça, cancer, à dire où tout y va pour le mieux dans le meilleur des mondes. Et puis, quand t'as ravis bien, ben dans le fond de toi-même, il y a quelque chose qui est en train d'être curlupiné. Alors mets tout sur le tas, il y a comme ça que t'es pour te défaire de cette affaire-là. Lyon, t'es retrouvé en face des affaires avec tes navons pompes à vu, mais t'es ne va pas y écaper. Ben voilà, avec tes cinq queues dedans. Vierge, à dire où que ton entourage il t'inquiète. Oh, comme je t'ai connu, tu vas essayer de savoir ce qui se passe, sans alarmer personne. Oh, tu sais, t'y panne, tu pourras savoir plus, hein. Eh oui, Balanche, t'y, j't'ai une journée, du que tu vas passer ta temps à busier la tiette. T'es là perdu dans tes pensées, et puis y a pas grand-main de gens qui vont réussir à te ramener à la réalité. Scorpion, soit que tu vas rechouvert du monde, soit que tu vas en visiter, mais en tout cas, j't'ai une journée, du que tu vas pas être tout seul. Et en plus, y aura de l'amusement dans l'air. Sagittaire, c'est un moment bien congé pour t'y faire tes comptes. Tu peux préparer un bilan, puis faire des projets pour les semaines à venir. T'es un plein dedans, profites-en. Oh, Capricorne, un coup je vais, puis un coup je vais pas. Hein. Un coup t'es mal, et puis un coup t'es bien. À dire où t'as le cul à tard de Cayel. Et je sens que je ne m'aventurerai au point à prendre des décisions à ce moment. Ah ouais, verso, titre n'a pas à cacher, t'es votre reste à la maison tout le jour. Et ça va te permettre de régler un bon cette chose bleue bleue que t'avais à faire. Ah, je sais bien que ça n'est point à sauter de joie, mais que veux-tu, faut que ça se fèche. Hein. Par contre, petit pichon, tu vas passer de journée à aller chôler. Oh, puis te fais bien de faire chaud. Tu vas bouger, vire du monde, et te vas nartir un plégique, tu m'as dit des nouvelles. Allez, au revoir mes gens, bien demain.
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0: Allez, je prends un message au hasard. Annie à Ouvain nous annonce un petit 10 degrés ce matin. Et après la musique de Zaz, on va se divertir un petit peu, on va prendre l'air avec Mickaël Mercier pour 365.be. On est à 2h30 de Lille, direction en fait Forestia à La Rède. C'est près de Spa, un parc nature unique où l'on peut à la fois observer des animaux et grimper dans les arbres.
1: Effectivement, sur place, il y a deux expériences à découvrir. On va débuter avec le parc animalier. On se balade en pleine forêt, sur des chemins aménagés pour observer plus ou moins 300 animaux de nos climats. En chemin, on va croiser des ours, des loups et des cerfs sika dans un environnement très naturel. Les animaux, en fait, ils évoluent dans de grands espaces. Alors certaines rencontres, elles marquent particulièrement. Les visiteurs sourient en voyant les ours qui grimpent aux arbres avec une agilité assez étonnante. Les cerfs sika, eux, qui n'hésitent pas à pousser de petits cris presque enfantins pour réclamer à manger. Quant aux loups, il leur arrive de faire la course le long des clôtures comme un jeu complice avec les promeneurs. Autant de scènes vivantes qui rendent la visite vraiment mémorable.
0: Et quelle est la deuxième expérience proposée aux visiteurs?
1: Oui, Forestia propose aussi un parc aventure avec 12 parcours dans les arbres et plus de 120 obstacles. Ponts suspendus, filets, passages aériens, chacun avance à son rythme selon son niveau et ses envies. Alors pour les familles, les parcours enfants sont sécurisés avec des lignes de vie continues, ce qui permet aux plus jeunes de se lancer en toute confiance. Et pour ceux qui cherchent davantage de sensations, bien il y a aussi deux tyroliennes géantes, dont une atteint 120 mètres tout de même. Et puis il y a le parcours Puma, qui est réputé comme l'un des plus difficiles de Belgique, qui va attirer celles et ceux qui aiment se dépasser. Et en fait, l'émotion, elle est toujours là, mais dans un esprit ludique et sécurisé. Alors moi, je vous recommande chaudement, pour profiter des moments de pause, d'emmener vos enfants à la plaine de jeu ou de déguster de bons produits au Forest Bar. Alors moi, j'ai un petit coup de cœur pour ce Forest Bar et il a surtout un baby-foot géant pour 8 joueurs. C'est vraiment une expérience assez sympathique. Alors vous l'aurez compris, ben Forestia, ça vous propose une expérience complète à vivre sur une journée ou même plus, puisqu'il y a des lodges où vous pourrez dormir au cœur du parc animalier dans un cadre naturel préservé. 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

0: Mike and the Mechanics avec Over My Shoulder. Il est 7h26. Tiens, dans un instant, on part à Vormouth.
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0: Et je vous ai dit qu'on allait à Wormhout avec François qui est avec nous. Allô François, bonjour.
6: Oui, bonjour.
0: Ça va François?
6: Oui, impeccable.
0: Oui, impeccable. Bon, qu'est-ce que vous faites de beau à cette heure-ci?
6: Ben, je me prépare parce que je pars à la journée avec une association.
0: Ouais.
6: En covoiturage, on va à Bruges pour visiter des monuments.
0: Eh ben génial, ça. Vous partez à quelle heure?
6: On part à 8h30.
0: Oh, ça va, on est en avance, là. C'est bien.
6: Ouais.
0: Tout va bien. Alors, en tout cas, moi, je ne vous mettrai pas en retard avec cette petite question que j'ai à vous poser. Quel animal on peut voir grimper aux arbres forestiers?
6: Les gros nounours, les ours.
0: Les gros nounours. Eh ben, vous pourrez aller voir les gros nounours, puisque je vous offre 4 invitations, c'est pour vous. Vous recevrez ça la semaine prochaine, et puis ben, vous pourrez aller visiter avec les gens que vous aimez ce parc à la fois accrobranche et nature, d'accord?
6: Oui, merci.
0: De rien, François, je vous souhaite un bon courage.
6: Oui, merci beaucoup, et bonne journée.
0: Bonne journée à vous aussi.
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0: c'était Madness en ce dimanche matin.
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0: Dimanche 10 mai aujourd'hui, on se réveille avec l'information et le 90 secondes en quelques instants avec Valentine Lottès. Mathis Caron, le journal des sports également.
2: Oui, on va parler des handballeuses de Saint-Amand qui peuvent encore se qualifier pour une Coupe d'Europe. Ça serait une grande première pour le club nordiste.
0: Bon, on va suivre juste après le 90 secondes, comme je vous le disais tout de suite.
3: Dès aujourd'hui, les 5 Français à bord du MV Ondus seront rapatriés par un vol sanitaire. Le gouvernement l'annonce à 2 heures du début des opérations d'évacuation aux Canaries, où le bateau de croisière s'apprête à jeter l'ancre après la mort de 3 passagers à son bord d'un rare hantavirus. Avec une immense peine, le ministre de l'Intérieur annonce la mort d'un gendarme percuté hier au nord de Nancy. Au cours de l'interception d'un véhicule sur la route, le motard a été renversé par une voiture. Près d'une centaine d'interpellations hier à Paris. Malgré l'interdiction par la justice de la manifestation du comité du 9 mai, un collectif de l'ultra-droite, et de sa contre-manif organisée par des antifascistes, des militants se sont réunis dans les rues de la capitale. 46 sont en garde à vue. L'espoir pour la famille de Christophe Glaize, condamné pour apologie du terrorisme et détenu depuis près d'un an maintenant en Algérie. Le journaliste français recevra dans les prochains jours sa première visite consulaire, signe d'un réchauffement des relations entre Paris et Alger. Des vagues jusqu'à 2 mètres de haut sur toute la côte des Alpes-Maritimes ce dimanche. À cause d'une très forte houle, la préfecture appelle habitants et touristes à éviter les sentiers côtiers et les criques, les zones les plus exposées. Sous réserve d'une confirmation du résultat, le club du Mans rejoindra la Ligue 1 de football la saison prochaine. Son match contre Bastia a été interrompu à la 91e minute pour cause de fumigène hier soir. Mais le score est sans appel, le Mans l'emporte 2-0.
2: Plus que 2 matchs à jouer pour les footballeurs du LOSC en Ligue 1 cette saison et tout est encore possible pour Lille qui vise le podium et donc la qualification directe en Ligue des Champions. C'est très serré dans le haut de tableau du championnat. Les Dogues sont 4e à 2 points du 3e Lyon, mais seulement à 2 points de Rennes, le 5e, et à 4 points de son adversaire du jour, Monaco, le 6e de Ligue 1 donc. Ce choc peut faire basculer la saison des deux équipes. Monaco-LOSC, coup d'envoi à 21h, un match à vivre sur notre antenne. 2 défaites pour nos clubs nordistes hier en Ligue 2. Boulogne-sur-Mer tombe à Laval 2-1. En déplacement à Nancy, les Dunkerquois ont perdu 3-2. La saison est terminée pour les deux formations qui sont donc maintenues en deuxième division. C'est le classico du football français féminin, OL-PSG. Les deux meilleures équipes du pays s'affrontent cet après-midi au stade du Hainaut à Valenciennes pour la finale de Coupe de France. Lyon peut toujours viser un quadruplé cette saison. Coup d'envoi à 15h30.
0: Saint-Amand-les-Eaux rêve toujours de Coupe d'Europe en handball.
2: Les joueuses amandinoises ont encore 3 rencontres à disputer en championnat et sont toujours en lice pour une qualification en Ligue européenne puisqu'elles sont 4e. Ce serait une première dans l'histoire du club. Elles peuvent se rapprocher de cet exploit en l'emportant cet après-midi à Toulon. Mais Julie Leblévesque, l'ailière droite de Saint-Amand, préfère ne pas penser à tout ça. En tout cas, pas pour l'instant.
4: Ce statut, avec cet enjeu, on n'y pense pas comme ça directement. Évidemment, c'est dans un coin de la tête vu qu'on sait que la position qu'on occupe pourrait permettre d'y accéder. Mais je pense qu'on est plus dans une optique de préparer chaque adversaire et chaque match qui va venir et d'avancer et d'essayer d'affirmer le statut plus que de se projeter sur la finalité éventuelle. Et jusqu'ici, ça nous a plutôt bien réussi. Donc, on va essayer de continuer comme ça. C'est vrai que ça peut être un petit peu excitant, monter un petit peu à la tête le fait de l'entendre autour. Après, je pense qu'on essaie de se concentrer sur l'essentiel, c'est-à-dire que les gens sont contents des résultats. Nous, on est contents, donc on essaie surtout d'utiliser la bonne énergie de tout le monde, que ce soit de l'extérieur et même du groupe, et d'avancer plutôt que se mettre une pression supplémentaire. J'ai l'impression qu'en tout cas, le groupe n'est pas trop impacté par l'enjeu pour l'instant.
2: Saint-Amand-Toulon, c'est à 16h. À 15h, match crucial pour les joueuses de Sambre-Avesnois, premier relégable de Ligue féminine. Elles seront en déplacement à Saint-Maur, son principal concurrent pour le maintien. Les nordistes peuvent passer devant au classement en cas de victoire. En basket, le BCM Gravelines Dunkerque s'incline à domicile face à Nanterre, 85-80, mais reste 14e de Betclic Elite et donc en dehors de la zone rouge à une journée de la fin de saison. Heureusement pour les nordistes, hier soir, Saint-Quentin, le 15e et barragiste a aussi perdu, tout comme le Portel qui ne peut plus se sauver. Le SSM écrasé par Chalon-sur-Saône, 93-58. Il a failli marquer l'histoire du tennis de table français hier soir. Le nordiste Flavien Coton a tenu tête au numéro 1 mondial en demi-finale des mondiaux par équipe face à la Chine. À seulement 18 ans, le licencié de Bruy-les-Marchiennes a fait trembler Wang Shuqin, mais a finalement cédé 3-1 pour les Chinois sur l'ensemble de la confrontation.
0: Météo dans le Nord, météo dans le Pas-de-Calais pour aujourd'hui, pour ce dimanche. Merci Mathis. On revient tout à l'heure à 8h, hein ?
2: C'est ça, à tout à l'heure, Manuel.
0: À tout à l'heure. Donc pour ce dimanche, une matinée dans le Pas-de-Calais qui va se dérouler sous de belles éclaircies. Une matinée, hein, j'ai bien dit. En revanche, l'après-midi, le ciel va se couvrir assez rapidement. Et les averses vont arriver avec des températures de 15 à 18 degrés pour les maximales dans le Pas-de-Calais. Pour le Nord, le ciel sera couvert toute la journée avec des nuages qui pourront donner quelques averses. De la métropole lilloise à l'Avesnois, en cours d'après-midi, quelques éclaircies qui pourraient se développer par endroits. Et les températures quasi identiques à celles du Pas-de-Calais, hein, c'est-à-dire entre 15 et 18 degrés pour les maximales. Alors on a les températures du moment, c'est-à-dire à 7h35, même 36 pour être précis. David nous a écrit et nous écrit qu'à Denain, il fait 8 degrés ce matin. Donc des températures à l'ombre, de toute façon ça ne peut être qu'à l'ombre puisqu'il n'y a pas beaucoup de soleil. Donc voilà, 8-10 degrés en moyenne dans la région. Moi j'avais relevé un petit peu plus là, un peu plus tôt ce matin, vers 5-6 heures, il faisait 12. Mais de temps en temps les températures redescendent et puis après, hop là, ça remonte. Alors qu'est-ce que ça donne sur les routes de la région? Sur l'A23, on aurait donc toujours un accident à Milonfosse dans le sens Lille vers Valenciennes, au point kilométrique 2900, donc au niveau de Milonfosse. Et puis sur l'A26, un accident également de 3 vers Calais, à Amblin-les-Prés, au point kilométrique 110 à 581, prudence.
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0: Seul sur le sable, les yeux dans l'eau. Ah ben non, c'est pas celle-là. C'est pas la même. C'est pas la même personne. C'est une autre personne, me dit-on. Et on me dit ça seulement maintenant.

0: Donc je confirme, c'est pas la même Hélène que celle de Rock Voisine. C'était l'autre, celle de Julien Clerc. Et d'ailleurs, aujourd'hui, puisqu'on parle des prénoms, on fête les Solanges.
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0: Et la bonne humeur de Zef.
3: Si tu continues avec ta manica, il va passer par le cassis. Alors, s'il y a des qui grottent que ça va parler de fruits ou de crème de cassis qui se mélange fort bien à la bière brune d'ailleurs. Un shot brune cassis, c'était pour l'aigle d'avance. Hein. Bah non. C'est dommage parce que c'est bon. Si tu continues avec ta manicarac, il va passer par le cassis. Ça se dit d'un truc qui vous tape sur le haricot.
4: Ah bon ?
3: Ouais, c'est quand il y a un bazar qui devrait marcher selon la notice.
5: Le fil rouge sur le bouton blanc, le fil vert sur le bouton bleu.
3: Et qui marche nain. Ah, ça marche aussi avec les meubles Ikea. Et tu sais là, la petite clé de brin qu'ils vous donnent pour les monter là.
4: Oh, bah moi j'adore.
3: Te parle, ça nique les doigts, elle passe plus de temps à s'envoler à travers la pièce qu'à monter un étagère. Et c'est là que te dis, je crois que ta meuble, il va passer par le cassis.
6: Hey, je vais tout casser. Hey, Hey,
7: moi en général, je réponds merde. En principe, ça colle avec tout.
3: Bah, chacun il fait ce qu'il veut. En bon François, le cassis, c'est le châssis en bois ou autre avec des carreaux dedans, ce qui donne une fenêtre. Ça marche aussi avec les gosses. Hein. Bah peut-être, mais on le fait pas quand même. C'est une menace, bien sûr. Ça s'appelle la jurisprudence Mike Brandt.
8: C'est comme ça que je...
3: On lance pas d'humain par le cassis.
9: C'est systématiquement débile. Mais c'est toujours inattendu.
3: Le manicrac que j'ai le plus envie de faire passer par le cassis ? Bah ouais, j'ai le téléphone. Ouais. Par exemple, t'es au resto, soudain, votre interlocuteur en pleine conversation, il prend son téléphone pour finir un niveau de Candy Crush. Que te dois lui envoyer un SMS et tu lui dis « Eh, si je te fais chier, t'as qu'à le dire. »
10: C'est logique, non ?
4: Non.
3: Bah... Là, t'as envie de passer le manicrac et la personne qui le tient... Par le cassis. Et tant pis si les carreaux ils sont fermés, hein.

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0: sait qui il est, donc tout va bien. Je sais qui je suis, ça s'appelle Florent Pagny. Alors, roulez malin, rendez-vous du week-end pour les automobilistes qui nous écoutent, et vous êtes nombreux. Alors aujourd'hui, Benjamin Cuc, notre spécialiste, nous parle de cette période de déclaration de revenus. On parle voiture et frais que l'on peut parfois, c'est vrai, déduire. C'est vrai qu'il y a les frais kilométriques, le stationnement, certains frais professionnels. Et dans tout ça, il y a des choses à connaître.
1: Oui, et il faut comprendre une chose très simple. Tout repose sur le choix entre forfait automatique et frais réels. Par défaut, l'administration applique un abattement de 10% sur vos revenus. Mais si vous utilisez beaucoup votre voiture pour aller travailler ou pour travailler, vous pouvez opter pour les frais réels. Et là, vous utilisez le barème kilométrique officiel, publié chaque année sur impots.gouv.fr, simulateur trait d'union barème trait d'union kilométrique. Ce barème dépend de la puissance fiscale de votre voiture et du nombre de kilomètres parcourus chaque année. Et surtout, il inclut tout. Carburant, entretien, assurance et même l'usure du véhicule. Concrètement, vous multipliez vos kilomètres par ce barème et vous obtenez directement le montant à déduire, avec une prime de 20% pour les rouleurs électriques. Résultat, plus vous roulez pour le travail, plus la déduction augmente. Et dans beaucoup de cas, c'est bien plus avantageux que les 10% automatiques.
0: Il y a aussi une subtilité, je crois, avec le stationnement.
1: Oui, les berlines classiques, celles à coffre, dites tricor, sont en voie d'extinction. Audi vient d'ailleurs d'annoncer la fin de son A8 après près de 40 ans au catalogue. Pendant des décennies, la berline, c'était la carrosserie dominante. Peugeot 406, Renault Laguna ou encore la Ford Mondeo. Mais elles ont été progressivement abandonnées parce que les acheteurs préfèrent aujourd'hui les positions de conduite plus hautes des SUV. Résultat, plusieurs modèles ont disparu du marché européen. C'est un peu paradoxal parce que les berlines restent plus aérodynamiques, plus sobres et souvent plus agréables à conduire sur la route. En revanche, la berline à haillons du type Renault Clio, Peugeot 208 ou la BMW série 1, petite ou compacte, cette catégorie représente toujours 41% des immatriculations.
0: Oui, on va revenir sur nos histoires de d'impôts et de déclarations de revenus. Alors, Benjamin, tout n'est pas déductible, mais il faut garder les justificatifs. Ça, c'est important à retenir aussi.
1: Oui, le break, bon an mal an, il reste à 5% des immatriculations. Le break, c'est une sorte de compromis très intelligent. Il garde la tenue de route et l'efficacité d'une berline, tout en offrant un très grand coffre et beaucoup de praticité. Mais pour combien de temps ? La pression des SUV est forte et le break découle directement des berlines classiques. Donc, ces jours sont malheureusement comptés. Bonne route.
0: Oui, merci beaucoup. Alors, vous aurez compris qu'il y a eu un mélange de sujets entre les SUV qu'on évoquait hier et effectivement, aujourd'hui, les déclarations de revenus. De toute façon, vous pouvez retrouver tout ça sur ici.fr, on s'en excuse. Laura Branigan, c'est ce qu'on va écouter côté musique avec Self Control. Et puis, on va continuer cette matinée ensemble avec vos messages sur la page Facebook d'Ici Nord. J'ai plein de températures qui tombent là ce matin. Et ça fait du bien. Il y a qu'un truc qui tombe pas pour l'instant, c'est la pluie. Tant mieux. Même sur la Côte d'Opale, on a un peu d'éclaircie. Laura Branigan, Self Control. Oh.

0: Laurent Branigan avec Self Control. Je suis en train de regarder. On va l'écouter le Bob Marley ou pas là tout à l'heure? Il est prévu ou pas? On me dit oui ou on me dit non? Moi je veux savoir. On pourra écouter le Bob Marley. Bon, on a dit oui alors. Donc un bon Bob Marley à suivre avant 8h. Et le Pense pas si bête, c'est tout de suite avec Bruno Béart. Attention, on va parler de voyage pour les jeunes, d'argent et pas seulement.
1: Peut-on refuser un héritage? La réponse avec notre notaire Ambroise de Genlis. Nous parlons aussi des droits des indépendants et tout de suite une carte bien sympathique. La région des Hauts-de-France permet aux personnes âgées de moins de 26 ans de voyager gratuitement sur des périodes déterminées, les vacances scolaires, les week-ends, les jours fériés. Pour bénéficier de cette gratuité, il faut posséder une carte pass nominative et activer le profil moins de 26 ans sur cette même carte. Info sur guide-aide.hauts-de-france.fr. En tant qu'indépendant auto-entrepreneur, vous pouvez faire valoir vos droits auprès de la CAF qui, selon vos ressources, peut vous attribuer la prime d'activité et le RSA. Toutes les infos sur caf.fr. Avec nous aujourd'hui notre notaire Ambroise de Genlis. Bonjour Ambroise.
2: Bonjour Bruno.
1: Alors c'est une question importante également que celle-ci. Peut-on refuser un héritage?
2: Oui, recevoir un héritage peut sembler être une bonne nouvelle. Dans certaines situations, les héritiers choisissent de refuser la succession. Lorsqu'une personne décède, les héritiers ont en réalité trois possibilités. La première est d'accepter la succession. Dans ce cas, ils reçoivent les biens, mais aussi les dettes éventuelles du défunt. La deuxième option est ce que l'on appelle l'acceptation à concurrence de l'actif net. Cela signifie que l'héritier accepte la succession, mais seulement dans la limite de ce que vaut le patrimoine. Il ne paiera jamais les dettes avec son argent personnel.
1: Alors, est-il possible de renoncer totalement à la succession?
2: Oui, il est possible de renoncer totalement à la succession. Et dans ce cas-là, on fait ce choix, car la raison la plus fréquente est l'existence de dettes importantes. Si le passif est supérieur au bien, accepter la succession peut devenir risqué. La renonciation permet alors de se protéger. Il arrive aussi qu'une personne renonce pour laisser sa place à ses propres enfants. Cela peut parfois être intéressant dans certaines situations familiales. La renonciation se fait par une démarche officielle auprès du tribunal. Ce n'est pas une simple déclaration verbale. Une fois la succession refusée, l'héritier est considéré comme n'ayant jamais été héritier. Sa part revient alors aux autres héritiers ou à ses descendants. Ces décisions, bien sûr, ne doivent pas être prises à la légère. Il est toujours préférable d'analyser la situation patrimoniale avant de choisir. Et c'est justement le rôle du notaire de faire le point sur les biens et les dettes afin d'aider les héritiers à prendre la bonne décision.
1: Tout à fait. Merci beaucoup Ambroise. À bientôt.
2: À bientôt Bruno.
0: Merci Bruno Béart. Humeur avec l'humour en tube et Fred Ballard qui nous parle des hommes et des femmes, pourquoi les hommes et les femmes ne vivent pas au même rythme. Elle nous explique tout ça à sa façon.
3: Les femmes sont subtiles. Elles viennent souvent un matin, avant le café. Tu n'es pas encore prêt à affronter le monde que elles surgissent.
4: Ben oui, les femmes portent le monde, hein, donc forcément déjà, elles se lèvent plus tôt le dimanche et quand elles réveillent délicatement leur conjoint, c'est pour une bonne raison.
3: Coucou mon chéri, le bidou, elle fait genre, elle n'a pas prévu ce qu'elle voulait dire et faire depuis deux semaines. Hein. Tu prendras bien une petite tranche de brioche et nous, bon, monsieur de la brioche. Et quand t'es à la quatrième tranche bien tartinée, c'est là qu'elle fera. Et qu'elle te suggère de faire quelque chose. Et si jamais tu oses dire non, ça nique l'ambiance de la maison pendant 120 ans. C'est vrai ou pas?
4: Alors, sur les 120 ans, on est peut-être un petit peu généreux, mais Edgary a mis le doigt et la vanne sur une spécificité féminine. Nous n'aimons pas voir les hommes en position horizontale.

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0: Mathis Caron pour les infos de 9h. Bonjour Mathis.
2: Bonjour Emmanuel, bonjour à tous.
0: Les footballeurs du LOSC n'ont plus le choix, ils doivent gagner ce soir à Monaco.
2: Même un match nul serait une très mauvaise opération pour les Dogs. C'est l'avant-dernier match de la saison en Ligue 1 et ils espèrent toujours grimper sur le podium pour se qualifier directement pour la prochaine édition de la Ligue des Champions. Les Lillois ont 2 points de retard sur le 3e, ils sont pour l'instant 4e et s'ils restent à cette place, ils devront disputer des barrages très périlleux cet été pour participer à la prestigieuse compétition européenne. Au club, on parle donc de petite finale pour décrire ce déplacement décisif à Monaco, Thomas Lavaux.
3: Petite finale, c'est Benjamin André qui le dit.
4: On est devant eux, chaque point va compter, et on peut parler de petite finale. Oui.
3: S'ils ne perdent pas face à Monaco, les Lillois seront assurés de jouer une Coupe d'Europe pour la 4e saison de suite.
4: On est dans le vrai depuis un certain temps et il faut justement continuer. Je pense qu'il faut être justement serein, sûr de nos forces et y aller avec une grande ambition.
3: Une Coupe d'Europe, mais laquelle? Tout est encore possible, même la 3e place est toujours accessible. Elle ferait d'ailleurs beaucoup de bien, financièrement notamment, à une équipe qui pourrait beaucoup changer cet été. Le LOSC a perdu 4 points récemment chez lui contre des mal classés. Ça pèse lourd, mais les signaux peuvent repasser au vert. Les Lillois affrontent un adversaire dans le même cas de figure qu'eux, qui doit gagner en vue de l'Europe. Mais l'AS Monaco est dans une situation bien moins confortable. Et puis c'est surtout face au gros de la Ligue 1 que l'équipe de Bruno Genesio a le mieux joué lors de la phase retour.
5: Je répète régulièrement que notre saison, si elle se termine par une qualification en Champions League, elle sera extraordinaire. Je dis bien extraordinaire. Si elle se termine par une qualification en Europa League, elle sera une très bonne saison.
3: Largué il y a 2 mois et demi à 11 points du podium, Lille a l'occasion d'enfoncer le clou, à condition de gagner sur le Rocher. 17 ans que ce n'est plus arrivé en Ligue 1.
2: Monaco-LOSC, coup d'envoi à 21h, un match à vivre sur notre antenne avec les commentaires de Simon Jarnier et Thomas Lavaux. Les Monégasques sont 6e de Ligue 1. Le pongiste nordiste Flavien Coton et les Bleus ont tout donné hier soir en demi-finale des mondiaux par équipe de tennis de table. Mais au terme d'un incroyable combat contre la Chine, il quitte le tournoi la tête haute. Défaite 3-1 pour la France à Londres. Dans cette confrontation, le jeune licencié de Bruy-les-Marchiennes a fait douter le numéro 1 mondial avant de craquer dans le 5e set. Les Français sont tout de même assurés de remporter la médaille de bronze de cette compétition.
0: Un accident mortel cette nuit sur la 26 dans le Pas-de-Calais.
2: Un poids lourd a percuté le pylône d'un pont vers 3h du matin au niveau de Amblin-les-Prés entre Arras et Douai. Son chauffeur était déjà décédé à l'arrivée des secours. Il avait 54 ans et était ukrainien. 2 femmes choquées, témoins de cette collision, ont été prises en charge par les pompiers. Une enquête ouverte par le parquet de Dunkerque pour des comportements racistes envers des migrants à bord du Ridens, ce bateau qui participe à des opérations de sauvetage d'exilés dans la Manche. Plusieurs agents de la Marine nationale mis en cause dans cette affaire. C'est l'un de leurs collègues, membre de l'équipage, qui a dénoncé leurs propos en avril dans une lettre adressée à la préfecture maritime. La préfecture qui a ensuite sollicité le parquet et pris des mesures à l'encontre des agents concernés sans donner plus de détails.
0: 40 ans après leur installation, les aquariums de la station de la métropole Montebello vont-ils disparaître dans les prochains jours?
2: C'est en tout cas la volonté de plusieurs milliers d'internautes qui ont demandé leur retrait via des pétitions en ligne et des militants de l'association PAZ qui manifestaient hier devant la station de métro lilloise. Les membres de cet organisme qui défend les animaux estiment que les poissons ne vivent pas dans des conditions acceptables pour leur bien-être. Leurs aquariums font face au quai de cet arrêt de la ligne 2 où le bruit et les vibrations perturbent les poissons, d'après Justine Mouchon, la responsable de l'association PAZ à Lille.
6: On demande tout simplement à la métropole européenne de Lille d'en finir avec ces aquariums, de les supprimer totalement pour pas que ça revienne dans 10-20 ans et de placer les poissons dans un refuge. Parce que là, dans ces aquariums, on considère un peu les poissons comme des objets de décoration, des jouets à notre disposition. Mais c'est pas du tout ça, des poissons, ils ont une vie et des besoins complexes. Ces conditions d'aquarium sur le quai d'une station de métro, c'est pas du tout adapté pour eux. Ça perturbe tout simplement leur cycle de reproduction, leur cycle d'apprentissage.

0: message. Les gens se mobilisent de plus en plus contre cela, parce qu'avant, ils passaient dans le métro, ils voyaient ces aquariums, ils se disaient pas « Oh, les poissons, est-ce qu'ils se sentent bien ?» etc. Alors que maintenant, je pense qu'ils se sentent de plus en plus préoccupés par le sort des animaux, tout simplement.
1: 16 000, c'est le nombre de signatures recueillies par l'association PAZ sur la dernière pétition qu'elle a lancée en ligne pour demander la désinstallation des aquariums. Une demande entendue par la MEL qui envisage de retirer les poissons et va rencontrer les militants dans les prochains jours pour trouver des solutions d'accueil pour les animaux. La route du Louvre fête ses 20 ans aujourd'hui, cette célèbre course à pied qui se clôture par une visite, pour les plus courageux bien sûr, du musée Louvre-Lens, le lieu de l'arrivée de cette épreuve. Le marathon partira de Seclin dans 30 minutes, un peu moins de 30 minutes maintenant, à 9h30. Des milliers de coureurs seront sur la ligne de départ.
2: Oui, quand vous voulez.
1: Vous l'avez demandé, vous l'avez.
2: Ben oui, je vous avais demandé de parler de la route du Louvre, c'est formidable. Bon, je dis ça parce qu'on a eu un auditeur tout à l'heure qui se préparait justement pour faire le 10 km. Alors, on a des messages qui sont tombés sur la page Facebook d'Ici Nord. Brigitte nous annonce à Falampin un ciel gris-gris, 10 degrés avec un max prévu de 18 degrés. Elle nous souhaite un bon dimanche. Merci beaucoup Brigitte. Et Christiane Coquel nous annonce 10 degrés, maxime à 14 avec un ciel dégagé pour le moment. C'est vrai que sur la Côte d'Opale, ce matin, ça devrait être encore bien dégagé. J'ai quelques webcams qui sont connectées avec la Côte d'Opale. Là, le ciel est plutôt pas mal, lumineux. Il y a un peu de vent, mais pas de pluie pour l'instant. Ça va se couvrir assez rapidement, en fait, hein, en fin de matinée. Et puis ensuite, en ce qui nous concerne, nous, dans l'intérieur, on devrait retrouver assez rapidement des nuages en fin de matinée également. Et retour peut-être des éclaircies en début d'après-midi. Les températures maximales prévues par Météo France sont de l'ordre de 15 à 18 degrés. Voilà pour les températures les plus chaudes. Sur les routes de la région, côté plus rien à signaler, ça roule bien ce matin.
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2: I'm still staying. Voici Elton John. Et puis on se retrouve d'ici quelques minutes pour revenir sur le sujet de l'informatique, comme tous les 15 jours, avec Julien Tétin, notre informaticien. A tout de suite, juste après Elton.

0: I'm still standing, toujours debout donc, sur Ici Nord avec Elton John.
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0: Et maintenant que vous êtes bien réveillé, émission informatique jusqu'à 10h, à vos souris ou à vos téléphones comme vous voulez, 03 20 55 89 89. Alors celui qui va vous répondre à vos questions, vous le connaissez, si vous nous êtes fidèles, Julien Tétain, informaticien chez Dakara à Douai. Salut Julien, bonjour.
3: Bonjour Emmanuel.
0: Ça va bien ?
3: Ça va bien, j'ai mon café, tout va bien.
0: Bon, vous faites plaisir vous, quand vous allez dans un magasin d'informatique ou dans un magasin un peu électronique ?
3: Aïe.
0: Ah, vous êtes du genre.
3: Ouais, faut pas que j'y aille. Sinon je vais en plus en ce moment il y a énormément de produits gadgets qui sortent, c'est vrai qu'on est tous un petit peu appâtés avec ça.
0: Exactement, même si bon voilà, tout ça coûte cher quand même, hein, effectivement
3: ça coûte cher, ouais.
0: Alors justement le prix des ordinateurs, on peut y revenir, c'est vrai que les composants, ça c'est inévitable, hein, les prix augmentent. Aujourd'hui on a son vieil ordinateur à la maison, son Windows 10 qui ne veut pas passer sur Windows 11, et ce sont des cas que vous rencontrez assez régulièrement. Les propriétaires ne savent pas vraiment quoi faire, en fait.
3: Exactement. Donc, j'entends beaucoup parler. Alors, on va être sur des ordinateurs, qu'on soit bien clair, on n'est pas sur Windows 7 et Windows XP. Mm-hmm. Ce que j'en ai croisé aussi. Mais on va être sur des ordinateurs un petit peu avant 2019. On va aller entre 2017 et 2019. Mm-hmm. Alors, si vous êtes possesseur de cet ordinateur-là, qui est, voilà, pas compatible Windows 11, et que, c'est pas le moment, hein, les poches sont un peu vides, vous voulez mettre un peu de côté pour vous payer un ordinateur, c'est une bonne raison. Parce que d'une part, les composants coûtent encore très cher. Et il vaut mieux attendre encore quelques mois et voir peut-être une petite année. Pas de panique, mettez un antivirus sur votre Windows 11, si vous êtes Windows 10, si vous êtes un particulier, ça passe, il n'y a pas trop de problèmes. Soyez juste vigilants, et surtout sur les arnaques, hein, sur Internet, hein, fameuse pub Facebook qui vous demande d'appeler un numéro de téléphone, vous n'appelez pas. Et il suffit simplement de bien utiliser son ordinateur pour des demandes particulières, comme aller sur les sites des impôts, regarder ses mails, payer les factures. Voilà, si vous faites que ça, il n'y a pas de souci, vous pouvez garder l'ordinateur encore aller une petite année.
0: Alors, je peux me permettre une chose, Julien. J'ai un rôle de Tétain Junior la semaine, il faut le savoir. C'est-à-dire qu'il y a pas mal de gens qui m'appellent, personnes âgées notamment, qui me demandent des petits coups de main informatiques. Alors, j'essaye de les aider moi aussi à mon petit niveau. Mais j'ai en l'occurrence un exemple d'un monsieur qui avait un souci avec son Windows 10, parce qu'il n'arrivait plus vraiment à avoir accès à son ordinateur. Les antivirus, son antivirus en tous les cas, était vachement envahissant. C'est le problème que rencontrent aussi pas mal de propriétaires, j'ai remarqué.
3: Exactement. Donc, si vous êtes par exemple sur Avast, qui est un antivirus que j'ai souvent conseillé sur cette antenne, ils se sont fait racheter par un confrère. Et effectivement, c'est un petit peu envahissant. Préférez éventuellement peut-être un Panda gratuit. Moi, c'est l'antivirus espagnol que j'utilise. Ça marche plutôt bien. C'est un antivirus qui va pas emmerder le monde. Il va juste signaler s'il y a des problèmes au niveau des fichiers infectés. Mmh. Attention, faut bien différencier l'antivirus et, on va dire, l'antivirus plus protection navigation, qui sont deux antivirus bien différents. Mmh. C'est-à-dire, l'antivirus va simplement analyser la pièce jointe que vous téléchargez, mais va pas bloquer les publicités, il va pas bloquer les scripts malveillants sur Internet. Donc, pour ça, généralement, j'utilise un bloqueur comme Adblock, hein, qu'on a souvent cité aussi sur l'émission. Donc, en gros, vous naviguez sur Firefox ou Chrome et vous mettez une extension à votre navigateur. Donc, ça s'appelle Adblock, qui va bloquer les scripts, en fait, des scripts publicitaires, parfois faire apparaître des publicités plutôt malveillantes, qui vous demandent justement d'appeler un numéro de téléphone, et c'est que là, c'est justement à cette étape-là qu'il faut surtout pas appeler le numéro de téléphone et pas se faire arnaquer. Mmh. Et concernant les antivirus, c'est un peu envahissant. Effectivement, évitez les antivirus traditionnels, sinon vous allez ralentir l'ordinateur et ce sera inutilisable.
0: Ah, c'est infernal, hein. Quand ça se met en route, ça clignote de partout.
3: Oui.
0: Bon, dans un instant, la question de Francis. Nous partirons du côté de la Chapelle d'Armentières pour un ordinateur qui bug avec l'ouverture de Google Chrome. Réponse juste après Charles Aznavour.

0: Mine de rien, ça date de 72, hein, quand même. Hein. Je parle des textes, des paroles, etc. Charles Aznavour, il y a Anne-Laure qui nous a écrit. Il y a une belle brocante ce dimanche sous le soleil d'Auchy-les-Édins dans les Sept Vallées jusqu'à 18h.
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0: Émission informatique jusqu'à 10h. Alors, Francis est avec nous au téléphone pour la question posée à Julien Tétain, notre informaticien. Francis, bonjour.
3: Bonjour
0: Francis.
3: Bonjour Monsieur Tétain.
0: Je vous laisse avec Julien, Francis.
3: Oui, j'ai une petite question. C'est assez récurrent. Oui. Quand j'ouvre Google Chrome, sur la page d'accueil, on me demande de réinitialiser les paramètres initiaux.
4: D'accord, mais sur la page d'accueil de Chrome.
3: De Chrome, oui. Alors, si vous voulez, j'avais profité d'une promo dans un supermarché pour acheter. Donc, il y avait un package avec notamment un antivirus McAfee, mais que je n'ai pas installé malgré la gratuité. Donc, j'ai préféré Defender pour le peu que je fais d'informatique. Vous aviez déjà dit sur les ondes que Defender était assez...
4: Assez suffisant.
3: Donc, alors, me demandais si c'était parce que McAfee n'avait pas été désinstallé totalement que j'avais ce problème de...
4: Bah, généralement, il va nommer en fait la page. Si vous lancez Chrome, puis que vous avez une espèce de message au mieux qui dit voilà, McAfee, add-on, Chrome, besoin d'être réinstallé ou quoi que ce soit. Effectivement, ça peut venir de McAfee. D'accord. Mais là, en l'occurrence, vous avez l'air de dire que c'est Chrome qui demande à réinitialiser sa page.
3: Oui. Si vous voulez, j'ai la page d'accueil, mais je n'ai pas le Gmail ni le menu de.
4: Alors, ce que vous pouvez faire, un test tout simple, hein, je vais vous en donner deux.
3: Oui.
4: Ce qu'on peut faire, c'est dans les paramètres de Chrome, donc on pourrait y aller, c'est les trois petits points en haut à droite.
3: Oui.
4: Vous avez les paramètres qui permettent de mettre une page d'accueil. En fait, vous avez au démarrage, ça s'appelle comme ça dans le menu, et là, vous pouvez lui dire, bah, écoute, moi, je veux que ce soit Google qui soit en page d'accueil.
3: D'accord.
4: Par exemple. Et en fait, vous fermez complètement Chrome, vous relancez Chrome, et si c'est bien Google en page d'accueil qui apparaît et non plus cette page qui demande à réinitialiser, impeccable, c'est réparé. Si ça n'est pas réparé et que ça continue en kikine un peu le monde, c'est pas impossible, j'ai déjà vu ça, que Chrome soit cassé. Donc ça arrive des fois où l'installation de Chrome sur l'ordinateur est complètement cassée. Donc là, c'est pas très compliqué, il suffit de désinstaller Chrome complètement. Donc vous allez dans les panneaux de configuration, ajout suppression programme, on le désinstalle.
3: Oui.
4: Vous retournez sur Edge ou sur Firefox si vous avez un autre navigateur sur l'ordinateur.
3: D'accord.
4: Vous retéléchargez Chrome à la fraîche. Donc à la fraîche, c'est-à-dire sur le site original.
3: Oui.
4: On le télécharge, clic-clic, on l'installe et normalement, c'est reparti comme avant. Voilà. Et si ça revient encore, c'est qu'effectivement, il y a quelque chose d'externe qui vient en fait enquiquiner le monde auprès du navigateur. Et la piste de McAfee n'est pas mauvaise, parce qu'effectivement, souvent, les antivirus aiment bien installer un complément sur le navigateur par défaut. Donc là, effectivement, il faut regarder s'il n'y a pas un antivirus qui enquiquine un peu le monde.
0: Bon, il y a deux, trois pistes là.
3: Désinstaller McAfee. Okay.
4: Mais faites de plus simple. D'abord, une petite page d'accueil, ça devrait résoudre le problème, je pense.
3: D'accord. Un grand merci, Monsieur Tétain.
0: Merci, Francis. À bientôt.
3: Bonjour à vous deux. Bon dimanche.
0: Merci, vous
4: bon
0: aussi.
4: Bon dimanche.
3: Au revoir.
0: On accueille Jean-Pierre à Salonneuve. Bonjour, Jean-Pierre.
5: Oui,
4: bonjour, Jean-Pierre.
5: Bonjour, Julien.
0: Alors, PC Windows, qu'est-ce qui se passe avec votre PC?
5: Bah voilà, j'ai acheté un nouveau PC pour mon épouse.
4: Oui.
5: Et en fait, le vendeur qui me l'a vendu m'a dit qu'il était équipé en Windows 11 S. Et donc, j'ai dit oui, ok, moi, mais je connaissais pas Windows 11 S. Et quand je suis arrivé à la maison et tout, que j'ai tout mis en route, le problème, c'est que maintenant, avec ce Windows 11 S, on m'impose d'aller sur Microsoft Edge avant j'allais sur Mozilla Firefox. Quand j'ai voulu mettre les applications genre LibreOffice, OpenOffice et tout, ben, ils me le refusent. Et en fait, à chaque fois, il me met que si jamais je tente de faire ça, je vais désinstaller Windows 11 S et que je serai plus en sécurité. Et le problème, c'est que donc j'ai le pack Office Microsoft gratuit pendant un an, mais au bout d'un an, je vais être obligé de payer Microsoft Office pour avoir Word, Excel et tout, alors qu'avant, moi, j'étais sur OpenOffice où je payais rien.
4: D'accord. Alors, Windows 11 S, en fait, c'est un mode un peu spécial qui oblige, en fait, le Windows à passer systématiquement par le Microsoft Store. C'est-à-dire qu'en fait, il va forcément passer par le système Microsoft à tous les étages.
5: Voilà. Mmh.
4: Alors, il y a une bonne nouvelle là-dedans, c'est qu'il est possible de le passer en Windows famille classique, gratuitement. Pour ça, il faut aller dans les paramètres de votre ordinateur.
5: Oui.
4: Système.
5: Oui.
4: Activation.
5: Oui.
4: Et là, vous cherchez en fait une option qui s'appelle passer en Windows 11 famille.
5: D'accord.
4: Alors après, ça c'est une version ultra simplifiée hein, qui va avec un bon café, de passer en Windows 11 famille. Alors pourquoi ce Windows S existe en fait, c'est un mode de Windows qui permet en fait comme espèce de mode tablette ultra light où tout passe par le cloud.
5: Oui.
4: D'accord. Donc en gros, il n'y a pas vraiment grand chose installé. Tout fonctionne directement à 100% avec le cloud de Microsoft. Mmh. Et en fait, c'est la même licence hein, que sur Windows 11 S ou Windows 11 famille. Et c'est juste qu'il faut le switcher pour l'activer. Alors peut-être que l'ordinateur était pré-paramétré par le vendeur. Il n'a pas fait attention et puis ça s'est paramétré de cette manière. Ça arrive de temps en temps. C'est pour ça que nous à Dakar, on réinstalle tous les ordinateurs pour pas que ça peut arriver, hein, voilà, chez le constructeur de l'ordinateur, ils ont basculé ou fait un test sur un ordinateur. Okay. Et puis ils ont laissé un mode S activé sur un ordinateur. Donc nous, on préfère contrôler. Donc là, c'est pas bien méchant. Donc avec la manip que je viens de vous donner, si vraiment ça ne fonctionne pas, vous venez de l'acheter l'ordinateur, vous retenez voir le confrère en disant écoutez, je suis sur Windows S, ça me plaît pas vraiment. Est-ce qu'il est possible de basculer simplement, de me le réinstaller en mode Windows classique, hein, Windows 11 famille, et puis vous le réinstallera sans problème. Hein.
5: D'accord. Ok. Voilà.
4: Oui, mais essayez comme ça déjà cette manip.
5: Au bout d'un an, moi, ça me plaisait pas de payer la licence Microsoft.
4: Alors attention, c'est pas parce que vous avez passé Windows 11 famille que c'est pas gratuit, monsieur. Il faudra quand même payer si vous voulez Microsoft Office. Par contre, si vous voulez un pack Office, on va dire gratuit, qui ressemble fortement au pack Office, vous en avez des tas de gratuits. Hein. Et d'ailleurs, il y a le fameux Office que je cite souvent.
5: Oui, voilà. Ouais. Avant, l'ancien ordinateur était équipé de ça. Moi, j'étais
4: OnlyOffice, ça marche bien aussi. Si ça, c'est à peu près les mêmes. Mais OpenOffice, on a toute une ribambelle et vous pouvez les installer sans problème.
5: D'accord.
0: Voilà, okay, Jean-Pierre, ça va aller.
5: Je vous remercie, je vous souhaite un bon dimanche.
4: Bon dimanche, Jean-Pierre.
0: Avec plaisir. Merci, Jean-Pierre. Bon, vous avez un Windows 11 avec un Carbut 15, vous préférez, je sais pas moi, brider votre carte graphique à l'éthanol, vous appelez notre garagiste Julien Tétain, c'est aussi simple que ça.
4: Vous rigolez, mais j'ai déjà vu un PC qui démarre avec un moteur.
0: Allez, à tout de suite.

0: légende de Jimmy sur Essie Nord. Bon, petite respiration. Ah oui, on va accueillir Muriel. Elle est déjà là au téléphone pour notre émission informatique. Après, on marquera une petite pause. Je vous rappelle que vous pouvez nous écrire également sur WhatsApp, hein, 03 20 55 89 89, ou par téléphone tout simplement pour vos questions informatiques. Muriel, bonjour.
1: Oui, bonjour.
2: Bonjour Muriel.
1: Bonjour Julien.
0: Alors,
1: voilà, oui, une petite question. Il y a quelques années, on avait pris ma basse sur mon ordinateur et je me suis rendue donc chez un de vos confrères.
2: Oui.
1: Et il m'a conseillé d'installer la protection EZIT sur l'ordinateur.
2: Et c'est, oui.
1: Ouais, et donc là, j'ai eu un mail de EZ concernant le gestionnaire de mots de passe qui sera prochainement retiré. Donc, il me demande d'exporter mes mots de passe afin de conserver la fonctionnalité de mon ordinateur. Mais j'aimerais savoir s'il y aurait une autre protection éventuellement qui pourrait protéger...
2: Alors, question toute bête, est-ce que vous avez vos mots de passe là-dedans?
1: Dans EZIT?
2: Ouais.
1: Écoutez, j'en sais rien.
2: C'est pas. Il y a une grande chance que vous les ayez pas, parce que si vous les aviez, ils vous poseraient la question, voulez-vous enregistrer le mot de passe sur votre gestionnaire ESET? Et s'ils vous posent pas la question chaque fois que vous alliez sur, je sais pas, le site d'EDF ou genre de choses, et que juste l'ordinateur vous propose le mot de passe par défaut, comme ça, automatiquement, sans préciser ESET, c'est que c'est certainement Chrome qui gère vos mots de passe. Ouais. Alors, en l'occurrence, ESET, effectivement, c'est soumis. Alors, c'est un antivirus payant, donc développé par la société ESET, Note 32, voilà, ça s'appelle comme ça. Et c'est un antivirus payant. Si votre ordinateur voulait un antivirus de base, c'est quoi vous avez quel Windows? Windows 11, Windows 10?
1: Windows 10.
2: Bon, donc du coup le Windows Defender ne fonctionnera pas parce qu'il est plus à jour sur votre ordinateur. Moi, ce que je peux vous proposer éventuellement, c'est Panda Antivirus gratuit. Il faut bien taper gratuit derrière parce qu'il existe en version payante. Panda Antivirus gratuit. Si vous êtes
1: Panda,
2: pas
1: comme un panda.
2: Comme un panda, exactement. Ouais. Panda Antivirus gratuit. Bon, c'est un antivirus qui est gratuit, qui fait la base, qui fait le minimum syndical. Il faut aussi avoir un bon navigateur. Donc, vous naviguez sur quoi? Chrome? Si je vous dis Chrome, ça vous parle?
1: Oui.
2: D'accord. Alors, Chrome, ça fonctionne bien. Voilà, un bon navigateur, un bon petit antivirus à côté. Par contre, si vous n'êtes pas très à l'aise avec, effectivement, on va dire, l'outil à désinstaller, réinstaller, etc., faites-vous aider quand même par quelqu'un qui s'y connaît un tout petit peu. Donc, il faut désinstaller l'antivirus que vous avez déjà. Il ne faut surtout pas installer les deux en même temps. Donc, il faut d'abord désinstaller ESET que vous avez sur l'ordinateur.
1: D'accord.
2: Et une fois que vous l'aurez désinstallé, il va vous demander gentiment de redémarrer, vous redémarrer à l'ordinateur. Une fois que vous aurez redémarré, forcément, il n'y aura plus d'antivirus. Là, vous cliquez deux fois sur notre ami Panda, il va s'installer, suivant. Il va vous demander de vous enregistrer avec votre mail. Vous ne tapez rien, vous lui dites non, je ne veux pas taper mon mail, il va quand même s'installer. Et là, vous aurez un navigateur propre avec un antivirus propre. Voilà.
1: D'accord.
2: Okay. Hein, surtout, j'insiste, pas deux antivirus en même temps. Alors, c'est comme si on avait deux médecins qui n'ont pas le même avis. Voilà, ça se dispute sur l'ordinateur, et puis après, vous perdez l'accès Internet, ça ralentit l'ordinateur. On en parle tout à l'heure avec Emmanuel, il faut faire attention avec ça, bien installer l'antivirus correctement.
1: D'accord, ok.
0: Voilà. Ça va aller bien, Muriel?
1: Oui, on va essayer.
2: Voilà, mais ça c'est bien, c'est une bonne attitude,
0: bien,
2: il faut toujours
0: bien,
2: essayer.
1: Oui,
0: formidable.
1: D'accord.
0: Merci Muriel, bon dimanche.
2: Bon dimanche.
1: Merci à vous aussi, merci beaucoup.
0: Merci à vous. Pas mal de sujets sur les mots de passe, Julien.
2: Oui.
0: Je prends mon téléphone portable, même sur mon ordinateur. L'autre jour j'ai vu un message qui passait. Vous avez 210 mots de passe compromis, c'est inquiétant ou pas?
2: Alors, j'avais expliqué qu'il y avait en fait un site qui permettait de voir si effectivement les mots de passe étaient compromis, mais généralement on va dire un mot de passe, allez garder cette règle-là en tête. Après 2 ans, un mot de passe est forcément compromis parce qu'il faut bien se mettre dans la tête que les grandes plateformes ont des pertes de données. Il y a eu le cas il n'y a pas 30 ans, en plus des parties de l'État aussi hein, qui sont impactées par ça. Mmh. Et on a la fâcheuse tendance à mettre le même mot de passe partout. Donc mon conseil, il est très simple. Vous prenez un mot de passe, vous le faites varier en fonction de chaque portail. Vous ne mettez pas le même mot de passe partout. Et vous changez, allez, je vais être gentil avec tout le monde. Allez, si on, normalement, ce n'est pas ça, mais on va dire, allez, si vous changez une fois par an, c'est bien. Et puis, ce que vous faites, c'est vous faites une petite page. Vous savez, des petits carnets avec la petite lettre hein, qui permettait d'avoir les numéros de téléphone de tata et tonton à l'époque. Et ben, vous prenez ce petit carnet à spirale, vous prenez avec les petites lettres sur le côté, puis vous notez au crayon et vous donnez une page complète au compte. Comme ça, vous pouvez en mettre d'affilée, puis vous barrez au fur et à mesure quand vous mettez un nouveau mot de passe, tout simplement, ou un gestionnaire de mot de passe, comme j'avais cité la dernière fois, pour gérer ces mots de passe sur l'ordinateur aussi.
0: Bon. Voilà pour les conseils de mots de passe. Merci. L'émission continue. 03 20 55 89 89 via le téléphone ou WhatsApp.
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0: même le droit de donner mon avis. J'aime bien Gauvin Serre. On dirait un petit Renault Junior. J'adore. C'était Silence Radio. Il est 10h20.
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0: Avec Julien Tétain, on essaie de répondre à vos questions informatiques. On a Dominique au bout du fil qui nous a appelé au 03 20 55 89 89. Dominique, bonjour.
3: Oui, bonjour.
0: Vous êtes à Lille, on vous écoute.
3: Je suis à Lille.
0: Bonjour,
3: je vous bonjour à vous deux. Je vous appelle, j'ai un Mac. Dessus, je n'ai pas Excel, hein, parce que c'est Numbers, en fait, le logiciel dédié. Et donc, comme j'avais fait des travaux sur Excel, j'ai recommandé juste Excel. J'ai payé, c'était avant-hier, 80€ quand même pour une année. Bon, j'en avais besoin, donc ça, on oublie. Le problème, c'est que il m'a demandé l'autorisation de passer par mon compte Apple, quoi. Donc, oui. Je pense que j'ai dû être prélevée sur Apple, j'ai pas vérifié. Mais ils m'ont dit c'est bon, le prélèvement est fait. Et juste 5 minutes après, dans la foulée, il m'a dit que je ne pouvais pas m'en servir si je ne créais pas une adresse Microsoft.
4: Oui. En fait, vous avez pris une version cloud, donc c'est pas juste Excel, hein, parce que Excel solo ne s'achète pas. Par contre, vous pouvez louer le pack Office complet, donc vous avez pris en fait un Office 365. Donc, ce que je peux vous conseiller, c'est pas bien méchant. Vous allez voir, c'est pas bien méchant. Ouais. Ouais, prenez un crayon, le papier crayon, ça tombe pas en panne.
0: C'est plutôt pas mal, d'ailleurs, Julien, l'Office. L'Office 365, c'est plutôt pas mal, parce qu'elle aura tous les outils.
4: Oui, ça fonctionne bien, exactement. Alors, ce que je peux vous conseiller, c'est hyper simple à voir. En fait, quand vous allez cliquer sur le pack ou aller sur le site pour télécharger votre clé ou votre compte...
3: Je ne sais même pas comment on fait.
4: Alors, je vous allez voir, c'est pas très compliqué. En fait, vous êtes tapé Office 365 sur Google.
3: D'accord.
4: Vous passez pas par le lien qui vous a envoyé ou par ce qui vous a demandé pour l'activation de votre licence.
3: Il a disparu, donc...
4: Vous allez sur Office 365 et vous ne prenez pas de nouvelle licence, bien sûr.
3: D'accord.
4: Vous demandez à créer un compte gratuit. En fait, il va vous demander de créer un compte Outlook.fr gratuitement. Vous pouvez créer une adresse mail. Vous avez créé une adresse mail Outlook.fr. Vous mettez, moi souvent j'ai pour habitude de mettre off pour office avec tiré le nom de la personne. Vous faites un compte gratuit, une adresse mail bidon, vous l'enregistrez, vous enregistrez le mot de passe, et avec ces informations là, vous retournez sur votre compte Apple pour utiliser la licence ou le jeton qui vous a donné. On appelle ça un jeton. En gros, vous avez acheté
3: le pack
4: office.
3: Moi, je ne vois pas ce jeton. Je ne vois pas où il est.
4: Alors, je connais pas exactement toutes les interfaces de Apple, mais de toute façon, vous avez l'historique forcément de vos transactions sur le compte d'Apple, obligatoirement. Vous avez certainement retrouvé le jeton ou le message de Microsoft proposant le jeton.
3: Oui.
4: Donc, une fois que vous allez avoir retrouvé le fameux jeton, donc souvent c'est une espèce de lien que vous avez par mail.
3: C'est pas celui-là que j'utilise, vous m'avez dit.
4: Vous cliquez sur le lien, il veut dire est-ce que vous avez un compte Microsoft ? Maintenant, vous en avez un.
3: Je comprends.
4: Voilà.
3: Oui.
4: Et vous allez lier votre abonnement à ce fameux compte Microsoft et du coup vous aurez accès au téléchargement de l'application.
0: Okay.
4: Donc le fameux DMG qui va pouvoir permettre d'installer Office sur l'ordinateur. Et puis il va vous demander de nouveau, une fois que ce sera installé, le fameux compte Office. Et vous rebelote, vous remettez l'adresse mail que vous avez créée au préalable, vous remettez le mot de passe et puis tout va s'activer normalement. Voilà.
3: D'accord. Donc, je ne vais pas être embêté avec
4: Regardez, c'est très simple. Imaginons que vous ayez un compte bancaire à la caisse d'épargne, par exemple.
3: Oui.
4: Et que vous allez dans un pays étranger et que là, on vous demande un compte HSBC parce que, dans ce pays-là, c'est le compte qu'il faut pour pouvoir faire des transactions, pour acheter des objets. C'est exactement ça. En gros, c'est comme si vous alliez dans un pays étranger et qu'on vous demande d'avoir un compte dans le pays pour pouvoir discuter ou échanger avec les gens du pays. C'est pareil. Vous voulez un pack Office, il faut que vous ayez une adresse mail chez nous.
3: D'accord.
4: Alors, quand je dis ça, c'est un peu faux parce qu'en fait, normalement, on peut créer un compte Office avec votre email actuel, mais j'aime bien séparer les deux. J'aime bien créer un compte mail dédié au pack Office qui ne vient pas polluer l'adresse principale. Donc, c'est pour ça que mon conseil était de vous créer une adresse de zéro chez Microsoft dans laquelle vous allez venir stocker votre licence Office.
0: Voilà.
3: D'accord.
0: Ça va se faire
3: et
0: tout
3: seul. Et ça va pas masquer mes mails Gmail.
4: Ben c'est ça qui est bien, c'est qu'en fait ça ne va pas en fait interagir avec votre compte Gmail.
3: D'accord.
4: Étant donné
3: d'accord.
4: que vous aurez une adresse mail complètement
3: à part entière. Ça sera transparent quoi, en fait, ça va fonctionner tout
4: ça
3: seul.
4: Ça va séparément, voilà, c'est ça.
0: Et il faut pas aller plus vite que la musique, surtout parce que ça c'est mon
4: oui,
0: cas généralement.
4: Oui, il faut prendre de lire, voilà, exactement.
0: Non mais je dis ça, je dis rien.
3: Bon,
0: hein,
3: ouais. Bon j'ai pris des notes, hein, je vous garantis bon, pas, voilà. Peut-être à la semaine prochaine.
4: Ouais, d'accord. Pas de soucis, avec plaisir.
0: Avec plaisir. Merci Dominique.
3: Merci beaucoup.
0: À bientôt,
3: merci,
0: au revoir. Il est déjà 10h moins le quart. Hein.
4: Ça passe vite.
0: Bah, mais Chantal est avec nous également. Chantal a envie d'entendre votre voix, a envie de vous poser une question. Bonjour Chantal.
4: Bonjour Chantal.
1: Oui, bonjour. Bonjour à vous deux.
0: Allez-y, on vous écoute.
1: Alors j'ai un Asus de 2015.
4: Oui.
1: Windows 11 a été installé, bien sûr, sur ce matériel. Alors, la batterie tient entre 4h30 et 5h maximum, sans rechargement.
4: Oui. Hein,
1: sans chargement.
4: Oui.
1: Deuxième question, quand je tape du texte, ça imprime un retardement. Je pense qu'il est peut-être temps d'en changer avant que ça me claque dans les... Dans les mains.
4: Bon, 2h30 pour une batterie, c'est tout à fait raisonnable pour un ordinateur de 2000. On parle bien d'un ordinateur de 2015.
1: Oui, oui, un Asus de 2015.
4: Bah, 2h30, c'est formidable, hein.
1: C'est pas mal, hein, mais bon.
4: Oui, oui, tout à fait.
1: Je sens quand même qu'il. Bon.
4: Alors, l'ordinateur n'est pas censé être sur Windows 11. C'est quoi? C'est un copain qui l'a installé? Une connaissance? Ou c'est un magasin?
1: Ça a été installé par. Par une maison informatique,
4: oui. D'accord. Bon, normalement, c'est pas censé fonctionner sur un Asus de 2015, hein, parce que normalement, en général, les ordinateurs sont plutôt 2018-2019.
1: Ah bon, pourtant, oui.
4: Oui, oui. Mm-hmm. En fait, il faut un minimum syndical, et c'est justement le problème, c'est qu'en fait, plusieurs fois, les clients viennent me voir, on dit, ah, est-ce qu'on peut l'installer, s'il vous plaît. On l'a fait une fois ou deux, et au final, en fait, le problème qui se pose, c'est que comme il y a un problème de compatibilité avec certains drivers, donc effectivement, les fameux drivers qui font fonctionner les composants de l'ordinateur, vous aurez des problèmes un peu aléatoires de ce type-là, où de temps en temps, y a un truc qui va fonctionner lentement, où il va déconner un petit peu, où j'aurai des problèmes d'affichage. Pour le fun, ça me pose pas de problème hein, d'installer Windows 11 sur un ordinateur qui est pas censé fonctionner dessus. Par contre, pour un client, malheureusement, je le fais pas parce que justement, ça engendre ce genre de problème. Donc, j'ai envie de dire, si l'impression fonctionne et qu'elle est simplement un peu lente, pourquoi pas retourner directement sur le site du fabricant, parce que généralement sur Windows 11, Windows a tendance à installer son driver à lui, parce qu'en fait Microsoft a fait un truc plutôt sympa, c'est qu'il va chercher lui-même les drivers du constructeur, donc c'est le constructeur qui vient proposer ses drivers sur le catalogue de Microsoft. Le problème c'est qu'il arrive parfois que le driver n'est pas forcément bon, hein. Et du coup le driver, c'est le petit logiciel qui fait fonctionner l'imprimante. Alors, si c'est une Epson ou une HP, vous allez sur le site de Epson ou de HP, où vous allez sur la rubrique support. Et dedans, vous aurez effectivement la possibilité de télécharger le driver qui correspond à votre imprimante. La référence est souvent en façade de l'imprimante. Si c'est une HP, c'est DeskJet ou ce genre de nom. Et vous tapez la référence 1670. Il va vous proposer en fait le driver exact de l'imprimante et vous pourrez l'installer vous-même, la réinstaller correctement avec le bon driver de l'imprimante. Alors pour HP, c'est un peu particulier, c'est qu'il vous envoie directement chez Microsoft, donc là il n'y a pas de téléchargement possible. Okay. Ça va surtout sur Epson et Canon, par exemple, et Brother. C'est les trois constructeurs qui développent encore un peu leur logiciel à eux directement en dur. Donc éventuellement, essayer de réinstaller l'imprimante et ça devrait fonctionner. Là, votre PC en Windows 11, à part ça, il n'y a rien qui... tout fonctionne correctement. Vous avez que l'imprimante qui est un petit peu longue, c'est ça?
1: Non, quand je tape du texte, vous savez...
0: Il y a de latence, il y a de latence.
1: Ça imprime à retardement, alors je me dis que
4: ça affiche à retardement.
1: Oui, voilà.
4: Ok.
1: Il est presque naze aussi.
4: C'est ça. Non, c'est pas qu'il est naze, c'est ce que j'expliquais tout à l'heure, c'est que l'ordinateur est pas censé faire fonctionner Windows 11 parce qu'il est plus lourd que Windows 10. Et donc, de ce fait-là, quand vous tapez sur l'écran de l'ordinateur, les curseurs prennent un peu de temps parce qu'en fait, il n'y a pas assez de mémoire et il n'est pas assez rapide pour faire fonctionner. Donc, ça veut dire 2015, vous êtes sur une troisième, quatrième génération de processeurs. Normalement, le minimum syndical, c'est le 9e. Donc, il y a une génération, c'est à peu près un an. Donc, vous êtes sur un ordinateur qui a quasiment 17-18 ans.
1: D'accord.
4: Donc, c'est énorme, en fait, pour lui. Il est pas, il a, vous imaginez qu'il a été vendu en Windows 7, le vôtre. Donc ça fait une gros décalage.
0: Il y a un peu de logique là-dedans.
4: Voilà, ouais, c'est ouais. ça.
0: Bon, bah voilà, Chantal.
1: Bon.
0: Merci de nous avoir appelé.
1: Je vais continuer comme ça, puis on
4: oui,
1: verra.
4: Oui, voilà. Si ça vous dérange pas trop d'attendre un petit peu, utilisez de cette manière-là. Et puis après, ça vous permet de mettre, vous savez, que l'enneigeur, il faudra le changer d'ici une bonne année. Mettez un petit peu tous les mois. Et puis comme ça, d'ici l'année prochaine, peut-être les prix vont baisser.
1: Vous pourrez acheter un enneigeur. Oui, c'est ce que j'ai prévu.
0: Allez,
1: voilà. C'est ce que j'ai prévu.
0: Direction la petite tirelire.
4: C'est ça.
0: Merci Chantal, merci.
4: Bonne journée.
0: Ça va au revoir. Ça va une vitesse, l'informatique, c'est incroyable. Hein.
4: Oui, ça va très très vite.
0: Au revoir, j'ai remarqué ici dans la station, il y a un collègue à moi qui a encore des disquettes sur son bureau. Est-ce que vous pensez qu'il fait semblant de travailler?
4: Non.
0: Bah, c'est bizarre.
4: C'est, par contre, je pense qu'il doit avoir de bons vinyles à la maison.
0: ça doit être ça.
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0: Dernière question dans un instant de Daniel, juste après le groupe Abba.

0: Ça c'était Waterloo avec Abba. L'émission se termine informatique. Donc n'appelez plus parce que là c'est en blindé de chez blindé là.
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0: Alors, dernière question, il y a Carole qui m'a envoyé des spécifications de son ordinateur Julien Tétain. Oui. C'est un processeur Intel Celeron, un CPU N3150. Elle me demande si elle peut le passer en Linux, s'il y aurait moyen de le passer en Linux parce que c'est incompatible avec Windows 11.
6: D'accord. Alors oui, il y a possibilité des fois de passer sur Windows, enfin sur Linux, hein, c'est possible. Il faut au minimum que votre ordinateur soit allé en i3, i5, c'est bien. i3, c'est bien. Mm-hmm. Mais par contre, pour un processeur un peu plus long comme les Celeron, les Pentium, si l'ordinateur a à peu près 6-7 ans, vous voulez forcément une interface graphique plutôt agréable pour naviguer. Hein. Le but c'est pas non plus d'être taper des commandes toute la journée, parce que c'est pas très user friendly comme on dit. Mm-hmm. Donc vaut mieux quand même minimum un ordinateur, encore une fois, les grands maximum 2015-2016 avec un i3, i5, ça pourrait passer, mais pas en dessous.
0: Ok, Daniel, dernière question au téléphone. Bonjour Daniel.
7: Oui,
6: bonjour Daniel.
7: Merci.
0: Allez-y.
7: Voilà, je voulais savoir concernant les antivirus. J'ai entendu Julien Tétain qui disait à une auditrice tout à l'heure qu'il ne fallait pas conserver deux antivirus dans son ordinateur. Et moi, j'en ai deux depuis quelques années dans mon ordinateur. J'ai Panda et AVG. Je voulais savoir lequel je devais supprimer.
6: AVG.
7: AVG.
6: Ouais, AVG. Alors, c'est pas le problème des antivirus gratuits, c'est qu'ils sont pas très très poussés, poussifs. La règle est surtout valable pour des suites payantes, surtout pour ça. Mais par contre, effectivement, gardez-en un. Alors, AVG en gratuit, des fois, ça peut être juste un anti-spam ou un anti-malware. Donc, c'est pas vraiment un antivirus à proprement dit. Mais gardez juste Panda, ça suffit largement.
7: Panda uniquement.
6: Bon, et un navigateur à jour. Voilà.
7: D'accord.
0: Merci beaucoup, en tout cas, Daniel.
7: Merci beaucoup.
0: Merci à vous, au revoir.
7: Bonne journée.
0: Et ben voilà, l'émission est terminée, Julien.
6: Ben voilà, ça va vite, hein.
0: Quelque chose à rajouter, peut-être. Ah oui, si, parce qu'il y a quelqu'un qui m'avait écrit sur WhatsApp me demandant où est-ce que vous êtes installé à Douai, chez Dakara. Voilà.
6: Eh ben, c'est pas très compliqué. On n'est pas très loin de la gare et pas très loin des impôts de Douai. Vous allez trouver facilement. En ce moment, il y a beaucoup de gens devant.
0: Très bien. Bon week-end, Julien.
6: Bon week-end.
0: Merci, ciao.

0: Bah ça se maintient, la météo, c'est plutôt pas mal ça. Enfin, je pense surtout aux manifestations dans la région. Elles sont nombreuses, on est au mois de mai, c'est le 10 mai. Et vous allez pouvoir justement évoquer vos manifestations du week-end avec Bruno Béard. Bonjour Bruno.
1: Bonjour Manu, bonjour à tous.
0: Bien réveillé ce matin.
1: Impeccable, je suis sur le pont.
0: Bon, il est à fond, c'est Bruno Béard, donc juste

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1: Mathis Caron pour l'info, bonjour.
2: Bonjour Emmanuel, bonjour à tous.
1: Dans l'info de 10h, un chauffeur de poids lourd mort dans un accident de la route cette nuit.
2: Il a percuté le pylône d'un pont sur l'A26 vers 3h du matin avec son camion frigorifique. Cet homme de 54 ans se trouvait au niveau de Amblay-les-Prés dans le Pas-de-Calais au moment du drame. À l'arrivée des pompiers, il était déjà décédé. Deux témoins choqués par cette violente collision ont été pris en charge par les secours. Plusieurs agents de la Marine nationale mis en cause dans une enquête pour comportement raciste envers des migrants. Ils sont accusés d'avoir tenu des propos discriminants et d'avoir mis en danger la vie d'exilés à bord d'un bateau lors de missions de sauvetage. C'est l'un de leurs collègues qui a dénoncé les faits dans une lettre adressée à la préfecture maritime. La préfecture qui assure avoir pris des mesures à l'encontre des agents concernés sans donner plus de détails. Le navire de croisière où a été détecté un foyer d'antivirus est arrivé sur l'île espagnole de Tenerife dans les Canaries. L'évacuation de plus d'une centaine de passagers et membres d'équipage doit débuter d'ici quelques minutes sous haute surveillance après des examens médicaux à bord. Le virus a fait 3 morts sur le navire. Dès aujourd'hui, les 5 passagers français seront rapatriés. Plus que 2 matchs à jouer pour les footballeurs du LOSC en Ligue 1 cette saison et tout est encore possible pour Lille qui vise le podium et donc la qualification directe en Ligue des Champions. C'est très serré dans le haut de tableau du championnat. Les Dogs sont 4e et se déplacent ce soir chez le 6e, Monaco. Ce choc peut faire basculer la saison des deux équipes. Monaco-LOSC, coup d'envoi à 21h. Un match à vivre sur notre antenne. L'autre choc de ce dimanche en football, c'est cet après-midi à Valenciennes au stade du Hainaut où les équipes féminines de l'OL et du PSG vont s'affronter en finale de Coupe de France. C'est le classico du foot français chez les femmes. Les Lyonnaises sont en quête d'un quadruplé cette saison. Début de la rencontre à 15h30. Bonjour Bruno, un mot sur la météo de ce dimanche.
3: Bonjour Mathis, oui, une météo un peu grisounette hein, quand même. Météo France prévoit le retour des nuages sur l'ensemble de la région ce matin, puis le retour des pluies pour cet après-midi avec des maximales qui afficheront en seconde partie de journée 13 degrés sur le bord de mer et 14 à 16 donc dans l'intérieur. Les pluies arriveront par l'est de la région, le sud-est pour être exact. Donc voilà, sur le littoral, sur le Domarois, le Boulonnais, le Dunkerquois, nous ne devrions pas avoir de pluie et d'averses cet après-midi, mais partout ailleurs, elles sont possibles, nous dit Météo France. Merci Mathis, à tout à l'heure, 11h.
2: À tout à l'heure.
3: Les conditions de circulation, tout va bien sur les routes et autour de la région. Attention, nous avons des travaux ce week-end sur la Nationale 356 pour accéder à la 22, donc soyez patients et prudents sur ce secteur.
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3: Le grand agenda dans un instant au 03 20 55 89 deux fois. J'espère que vous allez bien, que vous passez un bon début de dimanche, une belle matinée, bon réveil si c'est le cas. Et bienvenue sur Ici Nord. Si vous nous rejoignez, voici Gérard Blanc, une autre histoire. N'oublie

0: autre histoire. Une autre histoire, c'était Gérard Blanc.
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0: Le grand agenda du week-end avec vous, 03 20 55 89 deux fois. Vous annoncez vos idées de sortie, on vous attend. Bien sûr, toute l'équipe est sur le pont pour démarrer l'émission dans un instant, juste après Fabienne Thibault. Le monde est Stone, on se replonge dans l'univers de Starmania. A tout de suite.

0: Le titre phare de la comédie musicale Starmania avec cette sublime voix, Fabienne Thibault.
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0: Et c'est parti avec Monique, le grand agenda du week-end. Bonjour Monique.
3: Bonjour Bruno.
0: Comment allez-vous?
3: Ah, très très bien, nous sommes impatients.
0: Ah ben oui, parce que c'est aujourd'hui le grand jour.
3: C'est ça.
0: Les 10 ans de Fernand.
3: C'est ça, notre géant qui attend avec impatience ses amis géants. Il y aura une vingtaine de géants aujourd'hui.
0: D'accord, alors ça se passait comment?
3: Alors, à partir de 14h, les géants devront être montés et 14h30, la bombe commence.
0: D'accord, très
3: donc
0: bien.
3: Donc, on présentera chaque géant, il y aura la petite chanson et puis après, ils danseront.
0: Eh bien, et c'est parfait. Donc, tous ces géants seront costumés, bien sûr.
3: Oui, et le rigodon final aura lieu vers 17h. Et tout ça se passe au complexe sportif Marcel Beck à Bully-les-Mines.
0: D'accord, bien écoutez, c'est noté, donc c'est aujourd'hui les 10 ans de Fernand, c'est une grande fête, donc à vivre tous ensemble, c'est jusqu'à 17h avec le rigodon final. C'est noté Monique, je vous souhaite une belle journée alors.
3: Oui, on a prévu, si le soleil n'était pas au rendez-vous, on a prévu, c'est en salle.
0: Oui, d'accord, très bien. Vous avez des solutions quoi qu'il arrive.
3: Comme lors de son baptême, on a dû se mettre en salle parce que c'était le déluge. Donc on a dit, 10 ans après, on fait la même chose, dans la même salle.
0: Eh bien c'est noté ma chère Monique, je vous souhaite un bon dimanche.
3: Merci.
0: À bientôt,
3: bon,
0: au revoir.
3: Bon dimanche à vous, au revoir, à bientôt.
0: À bientôt, retour de la musique, Francis Cabrel, Filetta et puis Donna Lewis. Tout de suite, I love you always forever.

0: Vous avez reconnu, bien sûr, la petite Marie de Francis Cabrel.
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0: Bonjour Benoît.
3: Bonjour.
0: Benoît qui nous parle de la fête des jardins à Landa. C'est la 10e fête, hein, je crois. Bah, ça y est, on ouvre les jardins, c'est la saison.
3: Absolument, absolument. Nous avons ici plus de 30 exposants qui vont présenter leur savoir-faire. Hein. Donc il y a 13 stands de plants, des producteurs locaux de miel, de savon, de champignons, de confitures. Des créateurs aussi, avec différentes choses en création. Et des associations partenaires avec lesquelles nous échangeons. Et enfin, une librairie également, des livres sur le jardinage. Donc, on est vraiment orienté sur le jardin, mais c'est une porte ouverte des savoir-faire locaux, quoi. Et c'est une association qui est Nos Jardins de Campagne, qui est basée donc à Landa, mais qui rayonne sur la Pévèle, quoi. On est plus de 210 adhérents.
0: Voilà, donc c'est une association très dynamique.
3: Absolument, on fait beaucoup d'activités différentes dans le cours de l'année. Hein. Aujourd'hui, donc, il y a un atelier d'affûtage, par exemple, et de réparation simple d'outils. On a donc ce matin de 10h à 10h à 12h. Il y aura de la restauration sur place, hein, donc bien sûr dans la limite des stocks disponibles. Et après-midi, donc, de l'animation musicale, accordéon, harpe, voilà.
0: Donc, tout ce qu'il faut pour passer une bonne journée.
3: Comme ça.
0: Voilà, bien, écoutez, c'est parfait.
3: Donc on attend le public nombreux, hein, les stands sont prêts, les visiteurs commencent à arriver, et puis voilà quoi.
0: Eh bien écoutez, c'est noté mon cher Benoît, donc bravo pour cette belle manifestation qui se déroule aujourd'hui, qui a démarré depuis 20 minutes, et c'est jusqu'à 18h.
3: Voilà, c'est ça. Et si vous voulez en savoir plus sur notre association, c'est nosjardinsdecampagne.com.
0: D'accord. Est-ce que vous pouvez nous rappeler le lieu ?
3: À Landa. Alors là, donc c'est entre Lille et Valenciennes, hein, sortie d'autoroute Orchy ou Saint-Amand-les-Eaux, quoi.
0: D'accord.
3: Voilà. Voilà.
0: Et c'est à quel endroit aussi ? Il y a une adresse ?
3: Alors, sur Landa, c'est sur la place Sadi Carnot.
0: Ah d'accord, c'est au centre-ville.
3: Oui, c'est au centre du village, tout à fait.
0: Ah, c'est parfait, ça.
3: Du côté de l'église et la mairie, tout à fait. Oui. Bon, ça fait,
0: on peut pas vous louper.
3: On peut pas nous louper, tout à
0: très
3: fait.
0: Très bien.
3: Bon. Voilà.
0: Eh bien, c'est noté. Merci Benoît, bonne journée à Landa.
3: Merci à vous, bonne journée.
0: Au revoir.
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0: On dirait le Sud. Ah, ça, c'est une très belle chanson de Nino Ferrer, bien sûr. Grand succès de l'année 1975 et on l'écoute dans le grand agenda du week-end.

0: Le Sud, retour dans le Nord, c'était Nino Ferrer.
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0: Alors, le week-end prochain, il y aura une belle fête sur toute la France. Voilà, c'est une opération nationale et ça va se dérouler chez nous, bien sûr. Ça s'appelle Moulin en fête et on va en parler avec Xavier. Bonjour Xavier.
3: Bonjour Bruno, bonjour à tous et à toutes.
0: Alors, vous participez à l'opération avec votre beau moulin qui se trouve à Blangy-sur-Ternoise. Vous êtes ouvert samedi prochain, c'est bien ça ?
3: Exactement. Donc, l'opération, c'est sur 2 jours. C'est national, comme vous l'avez indiqué, sur le 16 et le 17 mai. Et nous, on est ouvert donc le samedi après-midi de 14 à 17 heures, donc pour pouvoir présenter le moulin et puis partager notre passion.
0: Alors, c'est un moulin à eau, un moulin à vent ?
3: Alors c'est un moulin à eau qui date du Moyen-Âge, qui dépend de l'abbaye qui est juste à côté sur Blangy-sur-Ternoise, qui est un village patrimoine. Et c'est un moulin qui a la particularité d'être aujourd'hui en exploitation, c'est-à-dire que c'est une micro-centrale hydroélectrique.
0: Ah d'accord. Donc il est restauré, rénové, entretenu tout au long de l'année.
3: Exactement. Donc il fonctionne. C'est d'un côté c'est un barrage qui permet donc d'utiliser la force hydraulique et qui est couplé à une turbine et une génératrice qui produit de l'électricité on ne peut plus verte grâce à un bâtiment patrimonial.
0: Alors il date de quelle époque ?
3: Alors les traces du moulin ça date du Moyen-Âge. Ouais. L'abbaye elle-même qui est juste à côté date du 7e siècle. Et il y a des après on dans la documentation le moulin il apparaît au 16e siècle dans la documentation nationale et il a été en exploitation jusqu'en 1985 et il a été remis en service en 2010 par le précédent propriétaire pour faire de l'électricité.
0: D'accord. Alors j'imagine qu'on veille dessus avec beaucoup d'attention parce que c'est le petit joyau de la commune.
3: Alors c'est effectivement un des bâtiments emblématiques de la commune de Blangy-sur-Ternoise et sans doute un des plus anciens. Et en fait c'est comme dans de nombreux villages en France, le moulin fait partie du paysage et c'est un élément patrimonial qu'on aime entretenir. Et c'est aussi l'objectif de la fête qui va se passer la semaine prochaine, donc Moulin en fête organisée par la FFAM, c'est de mettre en évidence également l'importance historique, culturelle et environnementale des moulins.
0: Bien sûr, alors vous serez le guide.
3: Exactement. Donc je vais refaire l'exercice que j'avais déjà réalisé l'année dernière.
0: Ouais.
3: Parce qu'on était également ouvert l'année dernière. Donc on fait visiter la micro-centrale, on explique le fonctionnement, que c'est vraiment quelque chose de naturel et que avant l'introduction des énergies carbonées. Ouais. En fait, la France était complètement en énergie renouvelable.
0: Bien
3: avec
0: sûr.
3: Les moulins à vent, les moulins à eau, et aujourd'hui encore, c'est du patrimoine qui fonctionne.
0: Alors, ça va se passer comment la visite concrètement ? Parce qu'on peut pas y rentrer, j'imagine, à 50, hein, c'est pas très grand.
3: Non, j'espère que ce sera un grand succès, mais je pense pas non plus que 50 personnes vont arriver. Et donc, à chaque visite, on fait le tour du barrage, on monte la micro-centrale, on explique le fonctionnement. On a la possibilité également, parce que juste à côté du moulin, on a le pont de la route qui permet de voir vraiment l'installation. Donc, on commence toujours par la route, en fait.
0: Ah, ouais,
3: et on peut montrer de l'extérieur le fonctionnement et la différence de niveau
0: d'eau
3: qui permet de produire l'énergie.
0: Oui, vous allez vous organiser avec des petits groupes, etc., si vous êtes victime de votre succès, d'autant plus que vous êtes passé sur Ici Nord ce matin, donc ça peut attirer beaucoup de monde, Xavier.
3: Et je pense qu'on va être victime de notre succès grâce à vous, Bruno.
0: Alors c'est à Blangy-sur-Ternoise, ce sera samedi prochain, moulin en fête, si vous voulez visiter ce beau moulin à eau de Blangy-sur-Ternoise, il faut y aller. Xavier, vous l'avez entendu, explique merveilleusement bien son histoire. Donc voilà, c'est une belle idée de sortie, donc c'est samedi à partir de quelle heure ?
3: Entre 14h et 17h.
0: Eh bien, c'est noté. Merci, Xavier. Alors, il y a un site internet, hein, bien sûr, pour retrouver toutes les manifestations autour des moulins en France. Hein.
3: Oui, c'est le site de la FFAM.
0: FFAM.
3: Fédération française des associations de sauvegarde des moulins.
0: Eh bien, c'est noté. À bientôt, Xavier.
3: Merci beaucoup, Bruno. Bonne
0: journée. Merci pour la visite. Au revoir. Voici Truth, Pandobalette. On est en 1983.

0: C'était Spando Ballet et puis Stilto, c'est juste après la pub avec Faut que tu m'aimes.
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0: que moi.
1: Faut que tu m'aimes, c'était Stilto.
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1: Et c'est jusqu'à midi et les stages nature, c'est cet été avec Eden 62, on en parle ce matin. Bonjour Sébastien.
4: Oui, bonjour.
1: L'été arrive à grands pas, il est temps de réserver. Alors ça consiste en quoi ces stages nature?
4: Alors pendant le mois de juillet, on a trois périodes de stage nature hein, qui se déroulent soit à la Grange Nature à Clermarais ou à Mareuil, à la maison forestière. Donc ces stages en fait consistent à sortir dans la nature, jouer un peu le rôle de scientifique, observer la biodiversité, donc la faune, la flore, tenter de déterminer des espèces, mais vraiment jouer le rôle de scientifique pour participer vraiment à des inventaires.
1: Oui.
4: Et puis bon, nous on l'espère de former des jeunes naturalistes en herbe.
1: Alors quand vous dites par exemple du 7 au 9 juillet, c'est-à-dire que vous partez sur le terrain pendant toute cette période ça se passe sur la journée, vous revenez, comment ça se déroule? Est-ce que vous campez par exemple?
4: Oui, alors par exemple effectivement du 7 au 9 juillet, donc c'est trois dates,
1: ouais.
4: Enfin une période de trois jours, donc où les enfants sont là la journée, donc ils repartent chez eux le soir, et donc on part sur le terrain, donc notamment sur la réserve naturelle du Romelard à Clermarais.
1: Ah, elle est belle cette réserve, oui.
4: Oui, exactement. Donc on est au bord de l'eau, on est au contact des roselières, des oiseaux qui chantent dans le marais. Donc l'idée en fait c'est d'allier à la fois la découverte du milieu naturel et puis de comprendre un peu ce qui se passe dans son environnement, donc observer les oiseaux, donc les déterminer, observer les insectes également parce que bon, il n'y a pas que des oiseaux, et puis utiliser aussi des outils scientifiques. Donc c'est vrai que on utilise beaucoup aussi le smartphone, mais même si en ce moment c'est assez décrié, mais on l'utilise d'un point de vue scientifique, donc on peut D'accord. déterminer, prendre en photo et analyser un petit peu tout ce qu'on a pu observer dans la journée en salle. Donc on a la Grange Nature qui est à proximité, donc ça c'est un avantage. Donc on peut utiliser à la fois les photos prises sur le terrain, utiliser des loupes binoculaires, microscopes, qui nous permettent d'aller un peu plus loin dans la découverte scientifique.
1: Eh bien c'est formidable. Comment fait-on pour s'inscrire à ces stages?
4: Alors il suffit de m'envoyer un mail, donc sur l'adresse mail suivante, donc c'est sebastien.anim@eden62.fr.
1: D'accord.
4: Donc c'est des stages qui sont donc payants, hein, qui sont à hauteur de 60 € pour 3 jours.
1: Mm-hmm.
4: Et donc ces stages sont également déclarés jeunesse et sport. Donc on a un agrément pour pouvoir accueillir 12 enfants maximum par session de stage.
1: D'accord.
4: Donc voilà.
1: Mais c'est on peut pas être plus parce qu'après ça devient compliqué pour expliquer à chacun ce qu'on voit et ce qu'on découvre. Hein. C'est vrai qu'il faut quand même un peu d'intimité dans ce genre de stage, j'imagine. Il faut quand même un petit peu de silence et de calme, donc il ne faut pas être trop nombreux.
4: Bah non, justement, c'est pour ça qu'on limite à 12 ados, on va dire. Donc c'est, d'ailleurs, je n'ai pas précisé l'âge, donc on est entre 11 et 17 ans.
1: D'accord.
4: Donc on prend le pari d'avoir des ados sur ce stage en pleine nature. Et puis effectivement, le fait de ne pas être trop nombreux, ça permet vraiment de profiter pleinement, d'être au contact
1: Bien
4: de
1: sûr.
4: La nature, de pouvoir chacun un peu s'isoler dans son coin pour observer les insectes qui butinent sur les fleurs. Voilà, c'est vraiment ce côté un peu intimiste qu'on souhaite recréer et donner du temps.
1: Ouais.
4: Du temps aux jeunes, en fait.
1: C'est une belle idée de sortie. C'est surtout un joli moment à passer cet été sur le terrain, du côté de Clermarais, avec vous, une équipe de professionnels, Eden 62. Donc, rappelle le mail, sebastien.anim@eden62.fr. Et puis, si on veut récupérer votre email, bien sûr, on peut nous appeler. On le donnera avec plaisir. Voilà pour ces stages d'été dans le Pas-de-Calais qu'Eden 62. Merci, Sébastien.
4: Merci beaucoup.
1: À très bientôt.
4: À bientôt. Merci.
1: Au revoir.

Maroon 5, c'était This Love. Une inforoute pour vous signaler que sur la 25, nous avons un véhicule en panne à hauteur de Bailleul, dans le sens Lille-Verdunkerque. Donc soyez prudents sur le secteur. Dans 4 minutes, le retour de l'info.

0: Ma préférence à moi, c'était Julien Clerc, bien sûr, un titre de 1978. Le Grand Agenda revient dans un instant au 03 20 55 89 deux fois avec vos propositions d'idées de sortie. Ce sera juste après l'info.
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0: Le football amateur a à nouveau marqué par des violences à Vendin-le-Vieil dans le Pas-de-Calais. Avant-hier, un enfant de 9 ans a été passé à tabac juste après un match dans le cadre d'un tournoi. Le joueur de l'AS Auchy-les-Mines frappé au visage et au corps par 5 autres jeunes du club de Creil qu'il affrontait. Il a été transporté à l'hôpital de Lens pour un examen de contrôle et s'en sort avec quelques contusions. Le président de son club va saisir la Ligue des Hauts-de-France et demande des sanctions après ce lynchage. Un équipage de secours aux migrants accusé de comportement raciste. Plusieurs agents de la Marine nationale sont au cœur d'une enquête ouverte par le parquet de Dunkerque pour injures racistes et mise en danger de la vie des migrants. Ils opèrent sur le Rydens, un bateau affrété par l'État qui patrouille au large de nos côtes pour secourir les exilés. Un de leurs collègues a signalé ses comportements à la préfecture maritime en avril. Depuis, elle assure avoir pris des mesures à l'encontre des agents de la Marine nationale sans détailler ses décisions. Victoire obligatoire pour les footballeurs du LOSC ce soir à Monaco. Ils visent toujours le podium de Ligue 1 et donc une qualification directe pour la prochaine édition de Ligue des Champions. Mais les Dogs, qui sont pour l'instant quatrième, doivent gagner ce soir pour continuer d'y croire. Monaco-LOSC, coup d'envoi à 21h. Un match à vivre sur Essinor avec Simon Jarnier et Thomas Lavaux. Les handballeuses de Saint-Amand-les-Eaux vont peut-être disputer la première compétition européenne de leur histoire la saison prochaine. Elles sont quatrièmes du championnat actuellement et donc en bonne position pour rêver d'Europe. Il reste 3 matchs à jouer. Les Amandinoises accueillent Toulon à 16h. À 15h, Sambre-Avesnois se déplace à Saint-Maur, son principal concurrent pour le maintien. Les nordistes, pour l'instant relégables, peuvent passer devant au classement en cas de victoire. Bruno, pour la météo, est-ce qu'on va avoir du beau temps aujourd'hui ?
1: Non, pas de beau temps cet après-midi. Enfin, en tous les cas, sur une bonne partie ouest de la région, beaucoup de nuages, mais pas de pluie. En revanche, partout ailleurs, des averses faibles, certes, mais quand même des averses. Voilà, retour d'un temps instable en seconde partie de journée. Les températures minimales affichent en ce moment sur le littoral 14 à 15 degrés. Dans l'intérieur, 15 à 17. Et pour après-midi, cet après-midi, elles seront en baisse sur le littoral d'un degré, 13 en moyenne sur le littoral et 14 à 15 partout ailleurs. Merci beaucoup Mathis, à tout à l'heure midi.
0: À tout à l'heure.
1: Les conditions de circulation, tout va bien sur les routes et autour de la région. Je vous rappelle cette info, des travaux sur la voie rapide de Lille en direction de la 22, donc soyez prudents.
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1: Le grand agenda dans un instant. On redémarre en musique avec Europe.

0: Europe 1986, c'était de Final Countdown. Merci d'être avec nous.
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0: Et oui, puisque c'est la suite du grand agenda, vous pouvez annoncer vos idées de sortie au 03 20 55 89 2 fois. On se retrouve juste après une soirée mondaine, s'il vous plaît. Voici Auréa.

0: soirée mondaine, c'était Oria.
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0: Richard est avec nous. Bonjour Richard.
2: Bonjour Bruno, ça va?
0: Ça va bien et vous?
2: Eh ben, par ce beau temps, c'est pas mal. Hein.
0: Ah ben oui, effectivement, profitez-en.
2: Donc, je voulais faire une annonce parce que tous les ans, on fait une brocante en mai avec 200 à 300 exposants.
0: Oui.
2: Très, très importante parce qu'on refuse même des réservations tellement que c'est connu.
0: Tellement, vous avez du succès. C'est à Ordun, hein?
2: À Ordun, alors c'est entre Cambrai et Valenciennes.
0: D'accord. Alors, c'est...
2: Oui.
0: C'est jusqu'à 17h?
2: Oh, j'ai les auditeurs qui crient « Allez, Orda !»
0: Ben c'est bien, vous êtes soutenu.
2: Il y a du monde, hein, parce que là, je suis au milieu de la brocante, vous voyez,
0: oui.
2: comme un journaliste.
0: D'accord.
2: Alors voilà, donc je voulais dire que tous les ans, on fait une brocante. En fin de compte, c'est au profit de tous les enfants.
0: Oui.
2: On leur paye, les ados leur payent un voyage ici cette année à Astérix, on va envoyer les CM2 à Paradisia, on organise Halloween, les œufs de Pâques, enfin...
0: Oh, ils sont gâtés les enfants à Ordun, c'est bien ça?
2: Oui, voilà.
0: Ah ben c'est
2: alors,
0: parfait.
2: En plus, il y a de la restauration, il ouais. y a le bar, il y a tout ce qu'il faut pour manger, pour boire. Il y a une bonne ambiance parce que tout le monde est content de
0: ah
2: venir.
0: Ah ben on entend ça, oui.
2: Voilà.
0: Eh bien, c'est parfait, Richard. Donc, brocante, c'est jusqu'à 17h avec, vous l'avez dit, restauration, voilà. Et puis une belle ambiance, et puis on peut chiner, faire de bonnes affaires.
2: Alors, je disais aussi que bon, les brocanteurs et les brocanteuses sont invités à se restaurer ce midi, les visiteurs et les visiteuses à se restaurer, et les auditeurs qui sont dans le coin, même à Berg, ils peuvent venir nous voir pour manger des frites.
0: Eh bien, c'est parfait, ça. On vient, on arrive, Richard.
2: Bon, allez.
0: À bientôt et profitez bien de la journée.
2: Une auditrice. Non, elle ne veut pas parler. Hein.
0: Bon, à bientôt, Richard. Au revoir.
2: Allez, au revoir.
0: Au revoir. Catherine, bonjour.
3: Oui, bonjour Bruno.
0: Alors, Catherine nous invite à chanter.
3: Absolument. C'est un petit rappel. J'avais présenté la semaine dernière les musiques chorales
0: d'accord.
3: qui vont avoir lieu cet après-midi
0: oui.
3: à Notre-Dame de Calais. Hein, j'expliquais la semaine dernière qu'il s'agissait d'un concert gratuit au profit de la reconstruction de la tribune de l'orgue de l'église Notre-Dame de Calais.
0: D'accord. Donc c'est à 15h30, hein ?
3: Absolument. Et participeront à ce concert la chorale Saint-Joseph de Calais, dont je fais partie, l'Opale Variété Orchestra qui est sur Calais également, et puis la chorale du collège Jeanne d'Arc de Calais.
0: Eh ben voilà, ça fait un beau petit ensemble tout ça. Hein, ça va envoyer du son, comme on dit.
3: Absolument.
0: Bon. Voilà, alors c'est une rappel. Participation libre. Hein.
3: Absolument, tout à fait. Et bon, il y aura certainement une quête à la fin, et puis voilà, pour pouvoir rénover, je veux dire, reconstruire cette tribune.
0: Ah bah oui, il faut la préserver, voilà. Bien sûr, hein, exactement.
3: Absolument, le patrimoine, comme vous disiez la dernière fois, il faut absolument le préserver.
0: Bien sûr. Alors Catherine, c'est noté, c'est aujourd'hui, donc, en l'église Notre-Dame, à Calais, à 15h30, et puis on donne au chapeau, on donne ce qu'on veut, et on passe un bon moment.
3: Absolument.
0: Merci Catherine.
3: Merci beaucoup Bruno.
0: Mais je vous en prie, puis on se dit à très vite alors. Hein,
3: à très vite, oui.
0: Pour une autre restauration.
3: Tout à fait, merci
0: à bientôt.
3: Beaucoup.
0: Au revoir Catherine. 1975, I'm not in love. Tennessee, on se fait plaisir sur Ici Nord.

0: L'hymne pour la bonne cause, bien sûr, sa raison d'être, c'était Ensemble. Marie-Yvonne, bonjour.
1: Oui, bonjour.
0: Bonjour Marie-Yvonne, vous nous parlez d'un gala de l'association...
1: Je suis très contente de vous
0: avoir au téléphone. Ah, bah écoutez, moi ça me fait plaisir de vous accueillir. Alors, c'est l'association Rêve d'Orient.
1: Oui, Rêve d'Orient, danse orientale.
0: Ah, très bien, c'est aujourd'hui ?
1: Oui, alors c'est aujourd'hui, c'est à 15h, ouverture des portes au public à 14h30.
0: D'accord. Alors qu'est-ce qu'on va faire ? On va danser, bien sûr, on va découvrir
1: oui,
0: un peu les traditions.
1: Il y a 20, c'est un spectacle avec 20 danses.
0: Oui.
1: Et on a la joie d'accueillir, on a toujours une invitée d'honneur, et cette année c'est Radja de la région de Lille, qui est connue dans le monde entier, qui va danser dans des festivals en Suisse, en Égypte et ailleurs. Ouais. Voilà. Donc, elle danse depuis 1999.
0: Oui.
1: Et donc, c'est un grand plaisir pour nous de l'accueillir. On a des élèves, alors ados et adultes, passionnés, qui en sont prêtes. Elles ont travaillé.
0: D'arrache-pied.
1: Elles sont prêtes à danser.
0: Très bien. Eh bien. Écoutez, c'est parfait, Marie-Yvonne. Donc, c'est aujourd'hui à 14h30 dans l'espace culturel Barbara de Petite Forêt.
1: Oui, c'est ça. 15h, ouverture des portes à 14h30.
0: Entrée
1: alors,
0: 10 euros.
1: Le tarif, c'est 10 euros. Et c'est 5 euros pour les enfants de 5 à 12 ans, en dessous de 5 ans. C'est gratuit.
0: D'accord. Eh bien, c'est noté. Merci, Marie-Yvonne. À bientôt.
1: Ben, je vous remercie beaucoup. Et puis, bonne journée à vous.
0: Merci. Au revoir. Bonjour Romain.
2: Bonjour Bruno.
0: Romain Watson, que l'on accueille avec plaisir sur l'antenne d'ici Nord dans le grand agenda du week-end. Alors vous êtes chanteur de pop française, est-ce que je l'ai bien dit ?
2: Oui, bravo, franchement, bon. Impeccable.
0: Alors, il y a un concert de prévu vendredi prochain, hein ?
2: Oui, c'est ça, en fait, je sors un nouvel album vendredi justement, 15 mai. Et puis du coup, on a décidé de faire ça, de fêter ça en concert à la Bulle Café à Lille.
0: Oui, alors il y a déjà un album, hein ?
2: Oui, c'est, alors il y a déjà eu des albums, d'ailleurs il y a des extraits qui ont déjà été diffusés sur anciennement France Bleu, parce que je suis le gagnant de Haut les Talents 2023.
0: Exactement, exactement, j'allais le préciser, et c'est vrai qu'on vous aime beaucoup. Alors moi j'ai préparé un petit extrait qui s'appelle Flac, vous connaissez, hein. Allez, on l'écoute.

0: titre bien sympathique, Romain, qui figure sur l'album.
1: Exactement, ça sera c'est le premier titre de l'album.
0: Ouais. Alors ça s'appelle Flak, il y a 10 titres hein, sur l'album.
1: C'est ça, c'est l'album, un album qui s'appelle Héros à mi-temps.
0: D'accord. Alors, on parle de pourquoi on parle de Flak? Parce que vous êtes sensible à l'écologie, à l'environnement?
1: Exactement, il y a ça. Et puis aussi le côté un petit peu sentimental. C'est-à-dire qu'en fait, j'avais besoin de me retrouver, comme grand enfant que je suis, à sauter dans les flaques.
0: D'accord, très bien. Alors, ça s'appelle Héros à mi-temps.
1: Exactement, oui, parce qu'un plein temps, c'était trop.
0: Oui, il faut prendre un petit peu de temps pour soi. Hein.
1: Puis bon, je veux bien le partager, quoi.
0: Oui, exactement. Héros à mi-temps, donc ça sort le 15 mai, cet album.
1: Hein,
0: exactement. Et vous serez en concert sur la scène à la Bulle Café à Lille. Ça se trouve où exactement?
1: Alors, ça se trouve pas loin du parc Jean-Baptiste Lebas, c'est dans la rue d'Arras.
0: D'accord.
1: Même d'ailleurs, c'est dans la maison Folie Moulin.
0: Ah oui, parfait. Voilà. Eh bien, on sera au rendez-vous, c'est à partir de quelle heure?
1: Ça commence à 20h, on fait un plateau partagé avec un excellent groupe arageois qui s'appelle Two of Us, et c'est 5 euros.
0: Et c'est 5 euros. Alors, il y a une tournée de prévue, hein?
1: Exactement, après cette date qui est pour nous très importante, qui est une date test et première date, et bien après derrière, oui, effectivement, on va tourner beaucoup et dans les Hauts-de-France, et même en France toute l'année.
0: Ah, le 15 mai, c'est une date importante, il y a la sortie de l'album et ce concert.
1: Exactement.
0: À la Bulle Café à Lille. Comment on fait? Il faut réserver?
1: Exactement, oui. Alors, si vous voulez les réserver, c'est simple. Vous allez sur mon site romainwatson.fr et vous allez forcément trouver un lien pour réserver pour la Bulle Café.
0: Eh bien, c'est noté, Romain. J'étais ravi de vous accueillir sur l'antenne.
1: Merci beaucoup, Bruno.
0: À très bientôt, Romain.
1: Bonne journée.
0: Au revoir.
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0: Sandy Stevens, j'ai faim de toi.
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0: Grande chanson de 1988. Bonjour Pierre.
3: Bonjour Bruno.
0: Bonjour Pierre et bienvenue sur Ici Nord dans le grand agenda jusqu'à midi. Le musée de l'art photographique de Mortagne du Nord ouvre ses portes.
3: Oui, comme on le fait tous les ans à l'Ascension.
0: Oui.
3: Donc ce sera aussi l'occasion d'une bourse brocante photo, donc ce jeudi 14 mai de 10h à 17h.
0: 10h à 17h, alors qu'est-ce qu'on pourra admirer ?
3: Alors, vous savez que la photographie a 200 ans cette année, donc on pourra admirer presque tout ce qui se fait depuis 200 ans. Alors, on n'a pas tout, évidemment, puisqu'on oui. s'arrête au début du numérique, en fait. Hein. Donc, mais sinon, il y a...
0: Ça fait déjà beaucoup de choses à présenter.
3: Voilà, beaucoup de choses à présenter. C'est un musée qui reconstitue, en fait, une boutique de photographes de la fin du XXe siècle. Donc, il y a la boutique, il y a le labo, il y a le studio, et il y a tout ce que l'on vendait en matière d'appareils photo à cette époque-là.
0: D'accord. Alors, une belle évolution aussi dans ce monde-là, hein, parce qu'on a fait de sacrés progrès.
3: Bah oui, on a fait de sacrés progrès, mais la photo, ça a toujours un aspect sentimental, familial, oui. et aussi oui. artistique.
0: Bien sûr, bien sûr. Alors, vous aimez photographier quoi, Pierre ?
3: Moi, je suis plutôt photographie de rue, people, les gens.
0: Un peu à la Douaneau.
3: T'es un maître.
0: Ah oui, ça c'est sûr. Bah, eh bien, écoutez, c'est formidable. Donc, on pourra découvrir tout ça jeudi prochain.
3: Oui, et c'est aussi, il y a aussi une bourse brocante, c'est-à-dire qu'on peut venir vendre et changer du matériel photo.
0: D'accord, très bien. Et donc, ça va se passer où exactement, à Mortagne du Nord ?
3: Alors, c'est 66 Quai des Mouettes, c'est le long de du canal, en fait, c'est la confluence entre l'Escaut et la Scarpe, et c'est à la frontière belge, dont d'ailleurs le musée est dans une ancienne douane fluviale.
0: D'accord.
3: Voilà, c'est très bien indiqué sur les GPS, donc vous tapez musée de la photo Mortagne et vous y emmène. Il y a de la place pour se garer le long du canal.
0: C'est parfait, c'est le musée de l'art photographique de Mortagne du Nord. Merci Pierre, donc à jeudi, dès 10h.
3: Merci,
0: à bientôt, journée. Au revoir. Bonjour Maurice.
4: Bonjour Bruno.
0: Maurice qui nous emmène au centre. Comment ?
4: Et bonjour.
0: Bonjour Maurice, oui, tout à l'heure, je ne vous entendais pas très bien. Alors on est au centre de la mine et du chemin de fer à Wagny. Ah, je crois qu'on a perdu. Ah oui, on a perdu Maurice.
4: Donc,
0: ah non, bah on l'a retrouvé. Je pensais que vous étiez à bord d'un train.
4: Non.
0: Alors, le centre.
4: Pour une piqûre de rappel.
0: Voilà.
4: Puisque nous ouvrons pour la deuxième fois de la saison au centre d'Amis du chemin de fer de Wagny, rue Misola, donc à Wagny, Médiapec.
0: Ah là, ça c'est un peu compliqué. On vous entend très mal, Maurice. Il faut peut-être faire un petit pas de côté.
4: Ah, attendez. Je me redresse. Donc je disais, nous ouvrons de 14 à 18 heures ce jour pour la deuxième fois de la saison. Ça va toujours, hein ?
0: Oui.
4: Ah bon. Passion dans le parc avec des circulations de petits trains à vapeur et de trains. Traction électrique, présentation de nos différents réseaux, de nos ateliers, également ouverture de la mini.
0: Bon, on va... Maurice, excusez-nous, on va devoir couper parce qu'il y a vraiment beaucoup de coupures et c'est un peu... Ah. C'est pas très agréable. On va rappeler rapidement que ce dimanche 10 mai, donc portes ouvertes au centre de la mine et du chemin de fer, c'est à Wagny, et ça ouvre à partir de 14h, c'est de 14h à 18h. Merci Maurice, à bientôt sur Ici Nord.
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0: Allez, retour dans les années 80, voici Small Town Boy, Bronski Beat.

0: Le chant des cygnes, c'était Indochine.
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0: Et nous sommes avec Robert. Bonjour Robert.
3: Bonjour.
0: Robert qui
3: vous
0: nous propose...
3: Bien
0: oui, je vous entends très très bien. Et vous nous proposez la quatrième édition du Floripan.
3: Oui.
0: Alors, de quoi s'agit-il, Robert?
3: C'est un festival de handpan.
0: Oui.
3: Et des instruments associés. Et vous avez la possibilité d'assister à des concerts, des workshops, des ateliers, des stands.
0: Mmh.
3: Il y aura des fabricants. Et ça se passe à Bombec, dans les Flandres, le 14.
0: Ah, d'accord. Ce sont des instruments en métal.
3: Oui, un instrument de percussion zen.
0: D'accord, qui se fabrique à la main.
3: Oui, c'est artisanal.
0: Artisanal, voilà. Donc c'est au camping...
3: des années 2000.
0: Ah oui, très bien. C'est au camping éco-social, hein, c'est bien ça?
3: C'est bien ça, c'est bien ça.
0: Bon, alors il y a un
3: Le camping s'appelle l'île de Bombec.
0: L'île de Bombec, alors ça se trouve où exactement?
3: À côté de Wormhout.
0: Ah oui, d'accord, dans les Flandres, très bien. Donc il y a concert, workshop, atelier, stand, bref, c'est un festival qui dure 2 jours, 3 jours?
3: 3 jours, en fait, ça commence du jeudi à 18h et ça se terminera très tard du samedi dans la nuit.
0: D'accord, très bien. Il y aura une belle ambiance.
3: Bah, oui, oui, oui.
0: Bon.
3: Il y a même un bal folk du vendredi soir.
0: Ah, bah, il faut nous le dire, ça, Robert. Il faut qu'on se mette sur son 31.
3: Oui, tout à fait.
0: Alors, c'est gratuit
3: pour tout le monde.
0: Bon, bah, c'est
3: non,
0: parfait.
3: C'est pas gratuit. Vous trouvez la billetterie sur le site. Il y a un site dédié à Floripan.
0: D'accord. Et c'est quoi l'adresse du site?
3: www.floripan.fr.
0: Très bien. C'est noté, Robert. Mais écoutez, je vous souhaite un bon festival. On se dit à bientôt.
3: Oui, merci bien.
0: Merci. Au revoir. Jean-Christophe, bonjour.
4: Bonjour à toute l'équipe des Cineurs, comment allez-vous?
0: Bien comme vous, vous avez l'air en pleine forme, Jean-Christophe,
4: ça fait
0: plaisir.
4: En pleine forme, il est dimanche, alors tout va bien, c'est beau.
0: Alors, braderie de printemps à Chéran.
4: Oui, une petite braderie de ce printemps à Chéran, le jour de l'Ascension, le jeudi 14, qui va commencer de 8h jusqu'à 13h, donc c'est à la place de Chéran, près de l'église, et donc on a la rue du Général Leclerc, tout ça. On a beaucoup d'exposants quand même, on est content, parce que sur Chéran, on fait 2 braderies à l'année, et là, cette année, c'est une nouvelle, c'est une innovation, et on a eu beaucoup d'exposants qui ont répondu à l'appel, donc j'espère avoir beaucoup de monde, et l'équipe municipale de Chéran va vous recevoir, il va tout faire pour vous passer une journée merveilleuse.
0: Eh bien, c'est parfait, Jean-Christophe,
4: ouais.
0: on a déjà hâte d'y être.
4: Ah bah oui, non mais ça va, normalement ça va être bien, puis j'ai commandé du soleil. Donc
0: ah bah ça va alors, bon. Vous nous donnerez l'adresse du site pour la commande. Hein.
4: Non, ça c'est privé. Ça.
0: Ah, il n'est pas partageur Jean-Christophe, c'est pas bien ça.
4: Ah bah écoutez, je vous embrasse toutes et tous, les auditeurs aussi, et puis bah c'est JC Pouette qui vous embrasse.
0: Eh bien c'est parfait, tout est dit.
4: Allez, à très bientôt, bon courage à vous et merci pour vos émissions.
0: Bah, je vous en prie.
4: Bon courage.
0: Merci de votre fidélité Jean-Christophe, braderie de printemps donc à Chéran, de 8h à 13h jeudi prochain. À bientôt.
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0: Foreigner, c'était I Want to Know What Love Is.
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0: Bonjour Pascal.
3: Bonjour.
0: Pascal qui nous propose une brocante à Pradal.
3: À Pradel, oui.
0: À donc Pradel,
3: c'est
0: Pradel, d'accord.
3: Pradel, oui, c'est une petite commune à côté d'Hazebrouck de 400 habitants, en fait.
0: D'accord.
3: Et donc, là, du coup, ça va être notre première brocante, donc le 24 mai, de 7h à 15h.
0: Oui.
3: Voilà, on a formé une nouvelle petite équipe du comité festif, dont je suis la présidente, avec mon vice-président Maxence, trésorier Johan, et puis secrétaire Christelle et Ophélie.
0: Ah bah voilà, on a présenté toute la petite équipe qu'on salue.
3: Bah oui, on veut refaire vivre le village, donc on est motivés, et puis donc voilà... Un petit coup de pub, ça fait du bien.
0: Ah, mais vous avez bien raison de nous appeler. Et le grand agenda est là pour ça. Alors, c'est à Pradel, c'est près d'Hazebrouck, vous avez dit. Il y aura buvette, petite restauration, il y aura tout ce qu'il faut.
3: C'est ça. Hein, il y aura tout ce qu'il faut. Les réservations, donc, c'est sur Hello Asso, comité festif de Pradel. Hein.
0: Très bien. Puis on a votre portable au standard. Hein,
3: voilà, tout à fait.
0: Et c'est le 24 mai, hein, dimanche 24 mai.
3: Oui, tout à fait.
0: Dès 7h, hein, 7h15.
3: Dès 7h jusqu'à 15h, et puis dans la joie et la bonne humeur. Quoi.
0: Dans la joie et la bonne humeur, tout à fait. Bon, bien, alors bonne première, Pascal. Hein.
3: Merci beaucoup, et puis merci à vous. Quoi.
0: Et je vous souhaite beaucoup de monde, n'hésitez pas à nous rappeler d'ailleurs. Hein. À bientôt.
3: D'ailleurs, à bientôt.
0: Au revoir, et on a tous besoin d'amour, bien sûr. Et France Gall l'a chanté merveilleusement bien. Merci d'être avec nous, et bon dimanche.

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1: Bon dimanche à toutes et à tous, il est midi. Midi, le journal présenté par Mathis Caron. Bonjour Mathis.
2: Bonjour Bruno, bonjour à tous.
1: Une enquête ouverte par le parquet de Dunkerque pour des comportements racistes envers des migrants à bord d'un bateau de sauvetage.
2: Le Ryden's, un navire affrété par l'État qui patrouille au large de nos côtes pour secourir les exilés. À bord, plusieurs agents de la Marine nationale ont été mis en cause dans cette enquête pour injures racistes et mise en danger de la vie des migrants. Tout est parti d'un signalement.

0: ont été prises à l'encontre des membres de l'équipage et sont toujours en vigueur, sans plus de détails. L'enquête doit permettre de vérifier ces accusations. Le parquet militaire pourrait prendre le relais sur cette affaire.
1: Les explications de Juliette Penn. Un accident mortel cette nuit sur l'A26 dans le Pas-de-Calais. Vers 3h du matin, un poids lourd a percuté le pylône d'un pont au niveau de Amblay-les-Prés entre Arras et Douai. Son chauffeur était déjà décédé à l'arrivée des secours. Il avait 54 ans et était ukrainien. Deux femmes choquées, témoins de cette collision, ont été prises en charge par les pompiers. Les premières évacuations du bateau de croisière MV Ondius ont débuté à Tenerife, aux Canaries. C'est à son bord qu'a été détecté un foyer d'antavirus, un virus connu mais rare pour lequel il n'y a pour l'instant ni vaccin ni traitement. 150 passagers de 23 nationalités différentes doivent quitter le navire. Les 5 Français à bord seront rapatriés dès aujourd'hui en France. Ils seront placés en quarantaine à l'hôpital durant 72 heures, le temps d'une évaluation complète, et pourront ensuite rejoindre leur domicile où ils seront placés à l'isolement.
2: Une nordiste a trouvé une solution pour régler un problème que rencontrent tous les jeunes parents.
1: C'est presque inévitable. Tous les bébés perdent leurs chaussettes. Elles glissent du pied, elles tombent lorsque le nourrisson gigote. Alors une jeune maman s'est penchée sur ce phénomène et a inventé des chaussettes à clips. Cette habitante de Givelde participe même en ce moment au concours Lépine à Paris avec sa création. Et le premier enfant sur lequel Charline Barthélémy a testé son invention n'est autre que son fils, Robin. Elle explique comment elle a imaginé ses chaussettes.
3: Je pars sur des sarouels parce que je trouve que ça grandit avec l'enfant. Et ça permet au bébé d'être libre de ses mouvements avec la couche. Tout simplement, j'ai acheté des pressions. Donc du coup, maintenant, comme c'est commercialisé, c'est des pressions qui sont normées. Donc on appelle ça des pressions de body. En fait, sur le côté qui est sur la peau de bébé, en fait, on n'a pas toute la partie de la pression. En fait, c'est juste le petit cerclage qui fait qu'en fait, c'est le moins possible en contact avec la peau de bébé. Et du coup, il n'y a pas de risque d'irritation ou de blessure à ce niveau-là. De fil en aiguille, on a mis des pressions. Donc, on a d'abord cherché, on en avait mis deux. Donc, une pression de chaque côté de la cheville. Et en fait, on s'est rendu compte qu'en en mettant une derrière, en fait, au-dessus du talon, ça venait bloquer le talon au niveau de la chaussette. Et du coup, Robin n'a plus réussi à perdre ses chaussettes.
1: 205 inventions seront présentées cette année au concours Lépine à Paris, un concours qui récompense la meilleure création française de l'année. Le jury va dévoiler le vainqueur de cette édition 2026 dans la soirée. En football, à seulement 2 journées de la fin de saison, les footballeurs du LOSC n'ont plus le droit à l'erreur s'ils veulent se qualifier pour la prochaine édition de Ligue des Champions. Ils sont 4e et se déplacent ce soir à Monaco chez le 6e de Ligue 1. L'objectif des Dogs, c'est le podium pour se qualifier directement pour la prestigieuse Coupe d'Europe. Ils sont à 2 points de la 3e place. Lorsque Monaco, coup d'envoi à 21h, un match à suivre sur l'antenne d'ici Nord. C'est le classico du football français féminin, OL-PSG. Les deux meilleures équipes du pays s'affrontent cet après-midi au stade du Hainaut à Valenciennes pour la finale de Coupe de France. Lyon peut toujours viser un quadruplé cette saison. Début de la rencontre à 15h30. La météo, Bruno, pour ce dimanche, des nuages.
2: Pour ce dimanche, des nuages sur toute la façade ouest, jusqu'à la moitié de la région, et puis partout ailleurs, donc sur l'est essentiellement. Des averses de pluie, nous dit Météo France, 13 degrés pour cet après-midi sur le bord de mer, et 13 à 16 dans l'intérieur, 16 le maximum pour Arras et Lille. Merci beaucoup Mathis, à très bientôt.
1: À bientôt.
2: Moi je vous retrouve à 16h, bien sûr, pour le 16-19. Et tout de suite, c'est Willy Rovelli qui vous donnera d'ailleurs le nom du gagnant du jeu Voyage Voyage. À tout à l'heure.
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6: Bonjour, bon dimanche, sous vos applaudissements, c'est Willy vient déjeuner chez vous, numéro 1052.
7: Ça filoche,
6: mes amis. Bonjour la tribu.
7: Bonjour.
6: Alors, qui est là aujourd'hui? Nicolas Malabeuf, notre enfant de la télé. Bonjour mon bon Nicolas.
7: Bonjour Willy, bonjour tout le monde.
6: Et Fabien et mon autre geek. Bonjour mon famille.
7: Bonjour Willy, bonjour à tous.
6: Et bienvenue à tous. Voilà, merci d'avoir choisi votre talk show utile sur votre radio utile. Aujourd'hui, nous sommes dans les locaux de Ici La Rochelle, à La Rochelle. Donc, merci pour votre accueil. 55 minutes pour apprendre, comprendre et s'amuser de l'actu avec nos invités, nos chroniques, notre musique, nos cadeaux. Alors notez bien nos dossiers du jour parce que c'est dès qu'on part au plus près de vous. On aime bien parler de l'actualité nationale avec des acteurs locaux. Alors aujourd'hui, dans un instant, comment faire face au surtourisme? Le département de la Charente-Maritime où nous sommes aujourd'hui, n'y échappe pas, il y a du monde partout. Il y a

0: plein de monde hier, avant-hier, il faisait très très beau. C'est dans le cas, c'est aussi le cas dans plein de régions de France. Eh bien, on va voir dans un instant comment faire pour à la fois parler business et puis aussi faire en sorte que la population locale vive bien avec le touriste. On en parle dans une minute. Et à 12h30, comment vont nos jeunes entrepreneurs? On dit toujours que monter son affaire en France, c'est compliqué. Il y a de la paperasse à n'en plus finir. Et puis, on paye de tout le côté. Mais heureusement, nos jeunes aiment se lancer malgré tout. Eh bien, on parle de tout ça dans 20 minutes. Et bien sûr, vous le savez, on fait cette émission ensemble. Vous faites partie de cette tribu, mes amis. Réagissez sur tout ce que vous entendez. D'abord sur le groupe Facebook.
1: Alors là, sur Facebook, alors, oui, c'est complètement gratuit. Pour nous trouver, vous tapez Youpi la vie avec Willy Rovelli, vous tombez sur nous. Et le sondage de ce dimanche, alors, quel est l'ingrédient obligatoire pour un vrai apéro?
0: Ah oui, ça, c'est parce sérieux. Parce qu'on va parler apéro après. Oui.
1: Alors le podium pour l'instant, on retrouve le saucisson en première place. Deuxième place pour les chips.
0: Ah oui, les chips.
1: Et troisième
0: vrai,
1: place pour les chips. Cacahuètes.
0: Ah, les cacahuètes. La cacahuète est bien placée.
1: Il
0: n'y a pas d'olives.
1: Les olives, pas terribles. Pas terribles.
0: Merde. Vous avez bien team olives. Team olive avec le noyau.
1: Avec le noyau.
0: Avec le noyau.
1: Ah bon?
0: Verte. Et avec le noyau.
1: Ah bon, pourquoi?
0: Oui, j'aime bien moi.
1: Ah oui.
0: Jeff, tu l'enlèves comme ça.
1: Donc continue à réagir sur le groupe Facebook, c'est complètement gratuit. C'est Youpi la vie avec Willy Rovelli.
0: Merci beaucoup. Et n'oubliez pas, mes amis, dans 10 minutes, quelqu'un parmi vous repartira, c'est un événement, repartira avec 10 000 euros.
2: C'est incroyable.
0: Ouais, ça c'est bien, on a un beau cadeau à vous offrir, 10 000 euros, grâce, 10 000 euros de vacances, grâce à nos amis de Bellambra. Vous avez été très nombreux à jouer tout au long de cette semaine au disque rayé. Est-ce que vous avez bien noté les mots ou les groupes de mots? Eh bien la réponse dans 10 minutes, le tirage au sort en direct.
1: Oh là là là là là.
0: Donc soyez bien avec nous, c'est vers 12h15. On a tout dit.
3: On a tout dit.
0: Allez, jingle, allez-y.
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0: Et on va ouvrir notre premier dossier. Bonjour Stéphane Villain. Bienvenue ici, mon cher Stéphane. Vous êtes le président de l'agence départementale Charente Tourisme. C'est combien de touristes chaque année dans votre joli département?
6: Écoutez, en fait, il faut considérer qu'aujourd'hui, c'est à peu près 44 millions de nuitées, tout hébergement confondu, quand vous prenez à la fois les hôtels, les campings, les maisons d'hôtes, les locations.
0: Bon, ça
6: on
0: fait
6: est
0: du monde.
6: Des départements les plus touristiques de France, avec nos amis du Var et de l'Hérault.
0: Ouais.
6: Donc c'est vrai qu'aujourd'hui, le tourisme pour nous, c'est important.
0: Important, et puis il y a pas mal d'emplois aussi à la clé, je suppose.
6: C'est 20 000 emplois, à peu près. Donc 17 500 en fait, emplois directs, et puis le reste en emploi induit. Non, mais c'est vrai qu'aujourd'hui, le tourisme fait partie vraiment de notre ADN, si je puis dire. C'est un beau département avec une côte de 470 km de côte, avec le Fort Boyard qui est au large de l'île d'Aix.
0: Et ils viennent d'où là tous ces touristes? Ils viennent plutôt de France? C'est quoi,
6: en fait,
0: c'est...
6: Allez, 85% de notre clientèle est française, effectivement, et puis après le reste, 15% de l'étranger, sachant que c'est souvent les gens de Paris. Hein, Paris,
0: il y a des salles Paris-Gaulle qui
6: rigolent. Paris, Orléans, Tours, Niort, Poitiers, enfin, c'est la 10.
0: Ben voilà, mais les Paris-Gaulle sont ici. Bon, je pense que pour cet été, là, ça s'annonce plutôt bien. Là, il y a déjà eu des beaux week-ends, là, déjà. Hein.
6: Mais oui, en fait, bon, faut savoir qu'on sort quand même d'une période un peu difficile.
0: Ouais,
6: les vacances d'hiver, les vacances de printemps ont pas été exceptionnelles. Là, depuis, en fait, ces vacances de Pâques, on peut dire que ça y est, il y a enfin du monde.
0: Bon.
6: Et que ça va être, voilà, je pense, annonciateur d'une belle saison.
0: Voilà.
6: S'il y a un peu de beau temps, c'est sûr qu'il y aura du monde.
0: Il y aura du monde. En plus, je vous l'avais dit, il y a pas mal de Français qui viennent. On va dire, 80%, vous disiez. Là, comme il y a des problèmes de carburant, peut-être qu'il y aura encore plus de monde. Qui vont venir chez vous. Comment, alors, là, comment on fait pour concilier à la fois les touristes qui viennent et puis que la population locale se dise pas...
6: Déjà, répondre à votre question, c'est vrai que le kérosène, le gasoil font qu'effectivement on attend beaucoup de monde cet été. Après, vous savez, en fait, on parle de pic de fréquentation. Nous, on parle pas de surtourisme.
0: De surtourisme.
6: Non, parce qu'on a 3-4 jours...
0: Vous n'aimez pas ce mot-là.
6: Voilà, 14 juillet, 15 août, où il y a beaucoup de monde, mais le reste du temps, on a de la place, on peut vivre sans aucun problème, même quand on est résident, accueillir en fait les touristes dans les meilleures conditions. D'ailleurs, il y a beaucoup de sondages qui sont faits ici en Charente-Maritime. Il faut savoir que finalement, les Charentais-Maritimes sont fiers, sont des ambassadeurs.
0: Oui, c'est ce que vous disiez. Voilà. Vous aimeriez que les habitants soient acteurs et ambassadeurs.
6: C'est ça. Mais en fait, ils accueillent les gens avec le sourire parce qu'ils savent que c'est important.
0: Ouais.
6: Et vraiment, aujourd'hui, c'est plutôt bienvenue chez nous. Et donc, c'est plutôt une bonne chose. C'est-à-dire qu'on voit bien qu'il n'y a pas d'animosité vis-à-vis des touristes. Bien au contraire.
0: Mais comment on peut faire pour accueillir sans saturer? Alors, c'est quoi l'équation?
6: Écoutez,
0: elle doit
6: pas
0: être simple.
6: Déjà, on fait en sorte que les ailes de saison, en fait, mai, juin, septembre, octobre soit très attractif. En fait, il y a beaucoup d'animations. Et puis après, on fait en sorte aussi.
0: C'est ça. Donc pour étaler, voilà, au maximum. Quoi.
6: Et puis après, on fait aussi en sorte que, eh bien, il y ait aussi notre campagne qui se mette en mouvement. Et vous savez qu'on parle beaucoup de la façade atlantique, le tourisme bleu, mais le tourisme vert fonctionne de mieux en mieux.
0: Tourisme vert, c'est
6: la campagne. Alors là, il y a plein de choses. Vous savez, en fait, finalement, la Charente-Maritime, je le dis souvent, a un patrimoine culturel, architectural, historique, préhistorique, gastronomique, viticole, de balades et caisses, pédestres, cyclables.
0: Bon, si il y a tout, Stéphane, on a compris. Mais donc, vous qui êtes donc, voilà, président de l'agence départementale, donc de ce bel endroit, donc de Charente Tourisme, agence départementale Charente Tourisme, voilà, c'est quelque chose. Voilà, donc que vous pensez tout le temps, de se dire, voilà, les gens doivent venir, et en même temps, faut penser à l'écologie, et faut penser aux populations.
6: Vous avez raison, aujourd'hui, si on est en dehors du tourisme durable, c'est qu'on passe à côté de quelque chose. Notre faune, notre flore, même à la limite, l'eau, les déchets, l'électricité, tout ça doit être pris en compte. Et on voit bien qu'aujourd'hui, la filière touristique soit mise en mouvement. Aujourd'hui, on est très vigilant, justement, à toutes ces dépenses qui pourraient être faites par les uns et les autres. Donc, on informe, et on leur demande de respecter les lieux, parce que c'est un lieu, je l'ai dit, magique, vous l'avez bien compris. Et donc, respectez, venez chez nous. Mais ça se fait bien maintenant. Ouais. D'ailleurs, vous savez, quand vous allez à l'hôtel, aujourd'hui, vous avez beaucoup d'informations sur la consommation de l'eau, sur attention aux serviettes, etc. Mmh. Les campings, en fait, maintenant mettent en place un nombre incalculable de dispositifs pour faire en sorte qu'effectivement, on soit vigilant sur la dépense de la flotte. Donc, on est plutôt très vigilant et on donne vraiment beaucoup d'informations à nos touristes.
0: Voilà. Donc, je suppose que c'est comme ça partout en France, avec tous vos collègues, partout.
6: J'ai la chance de présider au niveau national le tourisme et avec nos amis. Aujourd'hui, c'est une constante. D'ailleurs, venez, prenez du plaisir, profitez, mais respectez.
0: Voilà, profitez, mais respectez. C'est le message de Stéphane Villain. Merci infiniment, président de l'agence départementale Charente Tourisme et maire de Châtelaillon-Palage. Oui. C'est là où on va, je vous le dis, la petite info, comme on parlait de Fort Boyard hier, c'est là où vont dormir les candidats. D'accord. Quand on est candidat, on vient nous chercher à la gare de La Rochelle. D'accord. Et on nous emmène dans un hôtel à Châtelaillon-Plage. Oh, et puis le soir après, on dîne entre nous, on se découvre, on se dit, t'es là.
1: Et le lendemain
0: matin,
1: ce qui se passe à Châtelaillon reste à Châtelaillon.
0: Hein, monsieur le maire. Merci beaucoup, Stéphane, d'être passé nous voir. Merci infiniment. Allez, dans un instant, mes amis. Oh là là.
1: C'est le tirage.
0: Le tirage que vous attendez tous. Quelqu'un parmi vous va partir avec 10 000 euros de vacances Bel Embras. C'est un magnifique cadeau qu'on va vous offrir. Dans un instant, on va appeler. Il y a un tirage au sort qui a été fait.
1: Une personne en France va remporter 10 000 euros.
0: 10 000 euros. Et je vais être intraitable tout à l'heure. Il me faudra vraiment que vous nous donniez les 5 mots du disque rayé, mais je vous en parle dans un instant. D'abord, on va écouter Michael Jackson. Il est là. Enfin,
1: votre chanteur.
0: Là, il est pas. Oui, c'est mon chanteur mort préféré. Tout à fait. Voici Black or White. Stéphane Villain, vous avez un chanteur mort préféré?
6: Charles Aznavour.
0: Charles Aznavour.
1: Il est mort.
0: Ouf, j'ai eu peur. Merci beaucoup.

0: incroyable Michael Jackson. T'as vu le film Michael au cinéma là?
1: Vous l'avez vu?
0: Je l'ai vu deux fois. 2 millions de spectateurs là en quelques jours. Hein. C'est extraordinaire. Allez le voir ce film. Il y a tous les tubes. Et puis, voilà.
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0: Alors, comme promis, mes amis, on ne rigole plus maintenant. Non. C'est le grand moment du tirage Bel Ambra. Vous avez été des milliers à jouer tout au long de la semaine sur ici.fr.
3: Et ça sonne déjà.
0: 10 000 euros à gagner. Je vais être intraitable, mes amis. Hein.
3: Oui, parce que vraiment... toute la semaine, il y a eu...
0: Ah, attends, on va voir. Julie ?
4: Oui, bonjour.
0: Ça va, ma Julie ?
4: Ça va, et vous ?
0: Tu sais qui t'appelle, ma Julie ?
4: Willy.
0: Ah oui, déjà c'est bien.
3: Déjà, c'est bien.
0: Tu as gagné 1 euro de vacances déjà, parce que c'est bien. Déjà, c'est déjà ça. Il y a 1 euro de vacances. Bon, ma chère Julie, tu sais pourquoi on t'appelle ?
4: Oui.
0: Bon, alors vas-y, pourquoi on t'appelle ?
4: Vas-y, dis-nous pourquoi. Pour gagner 10 000 euros de vacances.
0: Peut-être. Alors, je te rappelle que cette semaine, on va réexpliquer un petit peu le truc. Cette semaine, tout au long de la journée, il y a des chansons qui sont passées sur ta radio préférée. D'ailleurs, tu es où ?
4: En Normandie.
0: En Normandie, donc sur ICI Normandie, toute la semaine, voilà, et on sont passés des chansons, puis il y avait des disques rayés, comme à l'époque, quand il y avait des vinyles, tu sais. Donc il y avait des mots, oui, t'as pas connu, des mots, des groupes de mots rayés, il fallait les noter, d'accord? Donc là, je vais te demander, ma Julie, de nous redonner les mots rayés ou groupes de mots dans l'ordre. D'accord ? Je suis intraitable. Ouais. Hein, je suis comme Pierre Martinet, le traiteur intraitable. Je suis intraitable, ma Julie. D'accord ? Donc, vas-y. Okay. Quelle est ta réponse ? Alors.
4: Hélène, pour que tu m'aimes encore, je te promets, tout simplement, un autre monde.
0: Mais c'est un talent, hein.
3: Bravo.
0: Julie, on va quand même...

0: et téléphone. Eh ben voilà, bravo, bravo Valérie.
1: Bravo,
0: bravo. Bravo Julie. Quel âge tu as, Julie?
1: 21 ans.
0: Tu sais avec qui tu vas partir en vacances?
1: Ma famille, sûrement.
0: Ta famille, tu veux pas partir, je sais pas, avec nous?
2: ça nous arrange.
0: Parce que Nicolas, Fabien et moi, on peut faire partie de ta famille, tu sais.
2: Ah, j'ai pas l'impression qu'elle soit d'accord.
0: T'as pas très envie. Tu sais déjà où tu vas partir, ma Julie? T'as déjà une idée?
1: Peut-être la Côte d'Azur.
0: Peut-être la Côte d'Azur. Bah, tu verras.
2: Avec 10 000 euros.
0: T'as 10 000 euros de vacances. Tu verras, Bellambra va te chouchouter. Ouais, il va s'occuper de tout. Tu verras, tu vas être très, très bien reçu. Et merci à Ici Normandie.
3: Bien sûr.
0: Voilà, qui nous a permis aussi. Comment, ma Julie? Qu'est-ce qu'elle voulait dire, Julie? Tu veux nous dire un petit. Oui, vas-y.
1: Merci à eux, ça fait plaisir. Et merci à ma maman qui m'a aidé à trouver tous les mots en écoutant tous les jours aussi avec moi.
0: Et ben bravo, voilà, merci ma Julie, d'équipe. Bravo, bravo, on est très contents, profite bien de tes vacances et merci infiniment à Bellambra pour ce magnifique cadeau. On t'embrasse très fort ma Julie, prends bien soin de toi et vive ici Normandie bien évidemment.
2: Et merci bien sûr tous les auditeurs qui ont participé tout au long de la semaine.
0: Voilà, j'espère que vous n'avez pas trop les boules.
2: Nous, en tout cas, oui, on a perdu.
0: Voilà, moi, en tout cas, on est très contents pour Julie. Merci beaucoup, on t'embrasse très très fort. Allez, dans un instant, mes amis, place à la personne pas banale du dimanche, parce qu'on aime vous présenter ici des invités pas banaux. Mais d'abord, on va écouter Amir. Tiens, tout de suite, Amir, avec Alain Parfait. Il est là, regardez Amir, écoutez, hop.

0: dit rien, la parfaite. Jingle, s'il vous plaît. Voilà,
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0: Allez, comme promis, place à nos deux invités, Pabano du dimanche. Bonjour Maya Dujardin.
3: Bonjour Willy.
0: Et bonjour Marine Valencien.
4: Bonjour Willy.
0: Bonjour, approchez-vous bien du micro ma chère Marine, n'ayez pas peur de moi, bienvenue ici.
3: Merci.
0: Toutes les deux, vous avez écrit ensemble le livre « L'apéro de la femme enceinte » aux éditions Jouvence. Alors tout est dans le titre quand même, mais voilà, ça parle de quoi? Alors qui veut parler?
4: En fait, ce sont des recettes, il y a 40 recettes et 11 boissons qui sont sans alcool. Ça parle de quoi? On est parti d'un constat, c'est-à-dire que la femme enceinte, pendant l'apéro, elle a quelques doutes, elle se pose des questions, elle peut être un peu frustrée. Alors que l'apéro, c'est quand même un moment qui
0: est convivial,
4: léger, on se prend pas la tête.
0: Ouais.
4: Et donc, on a réfléchi, Marine a imaginé des recettes qui sont adaptées à la femme enceinte et qui répondent à ses besoins nutritionnels.
0: Voilà. Parce que Marine est diététicienne, c'est bien ça. Parce que donc moi je savais que les boissons alcoolisées, fallait faire gaffe quand on était enceinte, voilà.
5: Faut pas en prendre.
0: Mais je savais pas aussi, faut faire gaffe aussi à ce qu'on mange.
5: Aux aliments, oui.
4: Il y a quelques effectivement aliments interdits.
0: Ouais. Comme quoi, c'est quoi par exemple? Parce que je vous le demande si un jour je tombe enceinte.
5: Oui. Ça peut être un risque.
0: Ça je l'ai noté.
4: Alors l'alimentation de la femme enceinte, en plus, elle convient aussi à l'alimentation de l'enfant jusqu'à 5 ans. Donc je ne sais pas, ça peut aussi correspondre si vous avez des enfants jusqu'à l'âge de 5 ans. Il y a des interdits, notamment par exemple sur certains fromages.
0: Le fromage.
4: Ou les crus. Donc là aussi, toutes les charcuteries qui sont non cuites. Tout ce qui va être, par exemple aussi, tous les poissons crus, les viandes crues. Tout ce qui va être effectivement donc non cuit.
0: Et vous parliez du fromage, mais il y a plein de recettes avec du fromage justement dans votre livre.
4: Exactement. Voilà. C'était comme dit Maya, c'est pour montrer vraiment qu'en fait, en tant que femme enceinte, malgré le fait qu'il y ait pas mal d'interdits, on peut on peut se faire plaisir, on peut manger finalement des super recettes hyper gourmandes, notamment avec pas mal de fromage, et montrer aussi des idées vraiment très concrètes, parce que voilà, on se dit ok, il y a certains fromages, mais comment les mettre en recette et comment faire plaisir aussi à ses invités. Alors que nous-mêmes on est enceinte, et ça c'était l'idée un peu du livre.
3: Et Willy, vous disiez que vous n'étiez pas sur le point de tomber enceinte, mais
0: pas encore,
3: mais c'est un livre justement qui s'adresse à tous les fans de l'apéro. C'est ça qui est bien en fait.
0: Là vous allez les deux là, c'est bon.
3: Il n'y a pas besoin d'avoir un certificat médical de sa gynéco en fait. On peut acheter le livre et puis avoir plein d'idées de recettes.
0: Alors donnez-nous des idées, tiens, allez. Maya ou Marine, qu'est-ce que
4: vous parliez par exemple effectivement de fromage, donc on a un savoureux croque-raclette.
0: Croque-raclette.
5: Ça me plaît.
4: Voilà, je savais que ça allait faire des heureux.
0: Chips de parmesan.
4: On a des chips de parmesan.
0: Ça a l'air trop bon.
4: Qui sont hyper rapides et simples à faire donc au quotidien. Il faut juste un peu de parmesan et des fruits oléagineux et en 5 minutes c'est prêt après cuisson. Il y a des recettes très simples, enfin très originales aussi à base. Par exemple, on a le green tonic.
0: Green tonic.
4: On est sur kiwi, céleri et poire.
0: Green tonic. Ça fait bruit là quand on le voit.
5: Véronique et Davina débarquent.
0: Les sucettes de poireaux. J'adore ça, moi. Les sucettes de poireaux. Donc c'est des poireaux.
5: Les photos de nom, en tout cas.
0: Non, mais en tout cas, c'est très bien illustré.
3: Les photos sont de Lise Segeti, qui est une photographe rochelaise. Et grâce à elle, en effet, les recettes donnent vraiment envie.
0: Exactement. Marine, tiens, vous qui êtes diététicienne, c'est quoi la méthode Nutri-Family que vous avez mis en place?
4: L'idée, c'est de partir vraiment, justement, de la femme enceinte et du début de la vie jusqu'à passer par les bébés, les enfants et enfants ados, puis après l'adulte. Je fais aussi des consultations donc adultes et j'exerce donc sur La Rochelle et Rochefort dans des cabinets, dans une maison de santé pluridisciplinaire et dans un cabinet de pédiatrie spécialisé de La Rochelle. Et l'idée, c'est vraiment de pouvoir mettre en pratique et d'avoir un aspect concret des recommandations nutritionnelles et de les adapter donc aux différents âges de la vie.
0: C'est ça. Et Maya, vous êtes journaliste de base, c'est ça Maya. Pourquoi est-ce que vous avez voulu faire ce livre avec Marine? Parce que je crois que vous êtes rencontrées où d'ailleurs toutes les deux?
3: On s'est rencontrées, nos parents sont amis, ils nous ont mis en relation au cours d'un apéro. Exactement. Et en fait, on a voulu travailler ensemble parce que déjà, je trouve que Marine a un super métier que j'avais envie de valoriser. Ouais. Et puis ensuite, on a réfléchi ensemble à ce qu'on pouvait, quel sujet n'avait pas été traité. En fait, il y a beaucoup de livres sur l'alimentation de la femme enceinte, sur ce moment précis qui est l'apéro, il y en avait pas encore. Donc on a travaillé ensemble.
0: Voilà, parce que souvent grossesse rime avec privation, c'est ce que vous dites dans le livre.
4: Exactement. Faut pas oublier que l'apéro, c'est un moment aussi. Enfin, plus d'un tiers des Français prennent l'apéro.
0: C'est ça.
4: une fois par semaine, donc ça concerne, voilà, comme disait Maya, tout le monde, et c'était l'occasion, voilà, d'avoir à la fois des conseils adaptés d'un point de vue nutritionnel, mais qui correspondent à la femme enceinte, mais aussi au plus grand nombre.
3: Et comme l'apéro, c'est quand même un moment qui est joyeux, festif, on a aussi voulu faire un livre qui est, voilà, avec des respirations colorées, des dessins, il est assez joyeux, ouais, la mise en page est sympa,
0: exactement,
3: et c'est aussi important pour ce moment-là.
0: Exactement. Vous voulez rajouter quelque chose, Marine? Je vous vois lever un sourcil. Elle a levé un sourcil, Marine.
4: Non. C'était aussi, voilà. En fait, le livre, il est disposé. Donc, vous avez vraiment un compte. Parce que, comme vous l'avez dit, je suis diététicienne. Je vois régulièrement donc des femmes enceintes en consultation. Et souvent aussi, leur question, c'est est-ce que vous auriez pas des idées de recettes, voilà, des idées de menus, des choses vraiment concrètes qu'on peut s'appliquer tous
0: c'est
4: les
0: concret,
4: jours.
0: C'est simple.
4: C'est
0: plus.
4: Ça. Voilà. Et l'idée, c'est pas de leur dire, ben voilà, il faudrait manger plus d'oméga 3, par exemple, parce que oui, on est d'accord, mais les oméga 3, on les a déjà dans quoi et comment on met des recettes par rapport à ça, par rapport aux oméga 3. Donc là, l'idée, c'est voilà, de rentrer effectivement par le biais de la nutrition. Donc il faut, voilà, la consommation d'oméga 3, c'est super important pour la femme enceinte et le futur bébé. Et surtout, bah, comment on peut mettre en place dans une recette avec les bienfaits. Donc là, à chaque recette, vous avez les bienfaits et aussi des petites astuces un peu du chef pour là aussi faire des petits twists peu sympas en termes de saisonnalité.
0: Très belle idée. L'apéro de la femme enceinte. Merci infiniment d'être venu, les filles. Maya
4: Merci
0: Dujardin
4: pour
0: et Marine Valencien. Donc c'est aux éditions Jouvence. Merci beaucoup.
4: Merci.
0: Ah bah c'est l'heure de l'apéro là. Il est midi 29. C'est très très bien. Vous aimez être ici?
5: Ah oui.
0: Vous aimez la pub?
5: Ah bah oui.
0: Bah tant mieux. Elle arrive et juste après, ça sera lui ici exprès.
5: Tchou-tchou.
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7: Allez, j'ai le plan idéal pour ceux qui ont gardé leur âme d'enfant. On va filer sur la côte d'Opale, direction le Portel. Si vous avez envie de barbapapa et de sensations fortes, c'est là-bas que ça se passe, puisque la Ducasse bat son plein sur la place de l'église, avec au programme une quarantaine d'attractions qui vous attendent. Pour les amateurs d'adrénaline et ceux qui n'ont pas peur d'avoir la tête à l'envers, vous pouvez tester le Crazy Dance ou encore le Rock'n'Roll. Et pour les classiques, si vous préférez garder un peu de contrôle, ou si vous voulez juste régler vos comptes avec vos potes, les traditionnels auto-tamponneuses sont évidemment de la partie. Alors le timing, vous avez le temps d'en profiter, puisque les forains sont installés jusqu'au 17 mai, donc c'est bien, c'est l'occasion parfaite pour une sortie en famille ou entre amis après le repas du midi. Alors un petit conseil concernant le repas du midi, ne chargez pas trop la mule, parce que en général sur la Ducasse, on mange bien et on boit bien, mais cela dit, après les attractions à sensations fortes, hein, il vaut mieux.
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0: Partons gaiement vers la deuxième demi-heure de votre talk show du dimanche. Alors ici, c'est comme la messe du dimanche,
5: mais non, pas pareil.
0: Sinon, c'est la même chose. Nous sommes toujours en direct des locaux de Ici La Rochelle.
5: La Rochelle.
0: Et votre tribu est là, notre enfant de la télé, Nicolas Malabeuf, qui est rentré tard. T'es rentré à quelle heure, mon chéri?
5: Non, 1h du matin.
0: Oh, quoi?
5: Mais oui, ça va. Donc, ça va.
0: Et ben, je les reconnais plus, les deux, là. Attendez. Donc, Nico, 1h. Hier, il a perdu sa carte bleue avant-hier soir. Il l'a retrouvée hier soir dans le bar où il l'avait perdue. Non, mais t'imagines.
5: Les Rochelais sont généreux.
0: Ouais.
5: Merci.
0: Bah, honnête, surtout.
5: Parce que moi, je trouve une carte, je peux dire je paye l'apéro à tout le monde.
0: Je peux dire que là, moi.
5: Je peux dire je vais flamber la carte.
0: Bon, connaissant ce qu'il gagne, il n'y a pas grand-chose à dépenser non plus, mais enfin, c'est quand même.
5: Servez-vous.
0: Et Fabien et moi, notre geek. Alors, mon Fabinou, hier soir, tu t'es couché à quelle heure?
8: Je sais pas, 22h30.
0: À 11h, tu étais au lit. Qu'est-ce qui se passe?
5: On ne le reconnaît plus.
0: Je ne vous reconnais plus, c'est moi qui. Je suis plus tard que vous.
5: Oh. C'est le monde à l'envers.
0: Ça, c'est rare. C'est le monde à l'envers.
8: Je vieillis.
0: Fabien qui a voulu venir sans sa chérie. Écoutez-moi bien, mes chéris. Mais je vous jure que c'est vrai. Il y a la chérie de Fabinou qui s'appelle Fleur. Quand elle a su qu'on venait là cette semaine, ce week-end, elle a dit la semaine dernière « Oh ben moi, je viendrai bien aussi à La Rochelle. » Et Fabien lui a sorti cette excuse extraordinaire. « Non, ma chérie. » avec le prix du gasoil. Vaut mieux que tu restes à la maison.
5: Alors, on va t'en retour. Voilà,
9: merci. Voilà. Merci. Boulette pédard.
0: Vive le détroit d'Ormuz.
5: Oui, merci.
0: Pour se débarrasser de
5: il
0: votre main.
5: Il reste fermé le plus longtemps possible.
0: C'est pas le meilleur du monde. C'est pas la meilleure excuse. Je vous aime. Bon.
5: En tout cas, vous avez la parole Facebook, sur le groupe Facebook Youpi la vie avec Willy Rovelli. Alors, le sondage apéro, ça fonctionne vraiment énormément. On a eu plus de 100 demandes pour intervenir dans le groupe Facebook. Donc, alors, le sondage, quel est l'aliment obligatoire pour un vrai apéro? Donc, le podium, pour l'instant, il ne bouge pas. En première position, saucisson, ensuite les chips et les cacahuètes. Les cacahuètes. Et Jérôme, lui, il a un petit penchant pour les apéricubes. Ah oui. Et Nicolas, lui, je suis très belin pour l'apéricube.
10: Ah oui, les belins. C'est bien les belins. Ils sont bien les belins.
5: Donc, continuez à réagir. C'est complètement gratuit. Le groupe Facebook, c'est Youpi la vie avec Willy Rovelli.
0: Voilà, dans un instant, la suite de nos invités. Mais d'abord, si vous n'avez pas suivi l'actu, pas de panique, l'actu vous suit. Il est temps pour nous de mettre les points sur les i.
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0: Et on commence avec ces deux séismes. Cette semaine, Elisabeth Borne a quitté la direction du parti politique Renaissance et Boris Vallaud, celui du parti socialiste. Putain. Je sais pas comment on va se remettre, ça, Lilo. Salaud, Lilo. Télévision, c'est le comédien Monsieur Poulpe qui se cachait dans le costume de la patate dans Mask Singer. Et c'est toujours une patate qui se cache dans Gérard Larcher. Le gouvernement a décidé de renommer les EHPAD Maison France Autonomie en attendant de rebaptiser l'URSSAF Maison France Raquette. Patrick Sébastien, tenté par voter pour le maire de Cannes, David Lisnard, aux prochaines présidentielles. Ah, on a hâte d'entendre la nouvelle chanson de Patrick Sébastien. Lisnard, si t'avais connu mon dard. Depuis le 1er mai en Charente-Maritime, un téléphone tenu en main au volant vaudra une suspension du permis de conduire. Alors la Charente-Maritime, c'est le département de Fort Boyard. Alors après, sort. Maintenant, il y aura donc raccroche. À Singapour, un jeune Français risque la prison pour avoir léché une paille avant de la remettre dans un distributeur de boissons. En même temps, ça évitera toujours à cette paille de terminer dans le cul d'une tortue. En Essonne, un bus tombe dans la Seine. Les passagers vont bien. Ils ont failli chanter du Dalida. Moi, je veux mourir dans la Seine. En Essonne, toujours, un homme armé d'un fusil à pompe braque un magasin Action. Alors déjà, bon, braquer un magasin, c'est pas malin, mais braquer un magasin connu pour ses prix bas, c'est franchement con, hein, parce que par définition, il n'y a pas grand-chose dans les caisses. Il est con, lui. Il s'est peut-être cru dans un film d'action. Après, normalement, un fusil à pompe, on l'utilise plutôt pour braquer des magasins de chaussures. Un virus principalement transmis par des rongeurs provoque plusieurs morts sur un bateau de croisière. La croisière s'amuse, le virus encore plus apparemment. Enfin, la question du jour. Tiens, c'est la foire de Paris en ce moment. Est-ce que c'est Patrick Sébastien qui animera le concours L'Épine? Ouh! Eh ben, vous avez 2 heures. Heureusement, dans 235 jours, c'est fini 2026.
5: Bravo!
0: Oui, voilà, alors, voilà.
9: Je vous soupçonne d'être dans l'un des costumes de Mask Singer.
0: Encore? Mais chaque année, tu me dis ça.
9: Dans le poney.
5: Oh là là.
0: Ouh là,
5: il va y avoir des sanctions.
0: Ouh, il va y avoir des sanctions. Là, tu m'as énervé.
5: Ah là, oui. Alors
0: là, je suis pas bien. Là, tu m'as énervé. Je suis pas bien. Mais heureusement, si vous n'êtes pas bien, mes amis, j'ai la solution. Si comme moi, vous n'êtes pas bien là, quand je vais vous dire à vous, vous allez me faire palababala. Et ça irait beaucoup mieux. Tiens, écoute ça. Écoute ça. T'es pas bien.
5: À cause du poney.
0: Là, t'es pas bien. C'est le poney. Là, il m'a mis le moral à zéro. Je suis pas bien.
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0: Attention. À vous.
5: Et là, ça va mieux.
0: Ah, ça va mieux, là. T'as vu qu'on n'allait pas bien, mais là, ça va beaucoup mieux. Je ne sais pas qui chante.
5: C'est Jodassin.

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2: Allez, ouvrons notre nouveau dossier. Bonjour Philippe Pétorin.
3: Bonjour Willy.
2: Bienvenue ici mon Philippe, vous êtes le président de la Chambre de Commerce et d'Industrie de La Rochelle.
3: Alors, et Charente-Maritime.
2: Et, exactement, Charente-Maritime, il ne faut pas m'engueuler.
3: Oui, non, vous pouvez reprendre, il n'y a pas de souci.
2: Alors, les créations d'entreprises, je crois qu'elles sont en hausse là. On va parler de création d'entreprises parce que c'est un sujet qui m'intéresse. Pourquoi à votre avis, là, ça marche bien les créations d'entreprises ici?
3: Alors, Charente-Maritime en particulier, parce que c'est dynamique.
2: Dynamique.
3: Parce que ici, l'économie fonctionne avec le tourisme, fonctionne avec le nautisme, et fonctionne également avec l'aéronautique. Donc, je pense que c'est une des raisons.
2: Bon, mais quel est le moral des troupes alors? Parce que c'est pas simple de créer sa boîte en France. Hein. Je sais que vous en savez quelque chose, parce que vous avez été opticien, je crois, hein, c'est ça?
3: Je le suis toujours, oui, absolument.
2: Ouais, tout à fait. 2000, entre autres.
3: Exactement.
1: Ouais,
3: exactement.
2: Le meilleur tube de Johnny Hallyday.
3: Feu Johnny.
2: Alors, c'est quoi le moral? On arrive quand même à monter sa boîte, là, parce que on entend tout le temps, voilà, il faut payer toutes parts, c'est dur, il y a de la paperasse.
3: Oui, c'est sûr. Alors, effectivement, de monter sa boîte, c'est pas forcément évident en France, si ce n'est que la micro-entreprise a quand même permis de monter des boîtes rapidement et facilement. Et ce qu'il faut se savoir aujourd'hui, c'est que la moitié des boîtes qui se montent en France, ce sont des micro-entreprises. Donc, ça veut dire que c'est très très dynamique parce que il y a besoin de peu de moyens en fait pour le faire. Ça peut être aussi des jeunes qui font ça. Il n'y a pas besoin d'avoir un capital, acheter du matériel, etc. Souvent, ce sont des services. Et là, c'est quelque chose d'assez simple. Je dirais qu'avec 50 euros et un service à la chambre, vous montez votre boîte.
2: Ah ouais. Mais pourquoi on monte sa boîte? Pourquoi on veut monter sa boîte?
3: Alors il y a un vrai engouement pour monter sa boîte. Il faut savoir que un Français sur trois veut monter sa boîte et un jeune sur deux veut monter sa boîte.
2: Ah quand même. Hein,
3: et on est revenu.
2: Un jeune sur deux.
3: Absolument. On est revenu à un niveau d'avant Covid.
2: Okay.
3: Donc ça veut dire que c'est quand même extrêmement dynamique. Je pense que les personnes veulent maîtriser peut-être leur avenir, créer. Et puis il y a une notion de liberté. De créer sa boîte, c'est-à-dire qu'on est maître des prochains mois, des prochaines années, sachant que, comme je vous l'ai dit, avec les micro-entreprises, ce qui est très intéressant, c'est que vous pouvez avoir un double projet. C'est-à-dire, vous gardez votre job, c'est-à-dire, vous sécurisez un petit peu votre quotidien, et vous commencez à monter votre boîte à côté, qui peut-être petit à petit monte, et vous pouvez basculer à un moment donné. Et ça, je pense que c'est vraiment une chance pour tous les âges, d'ailleurs.
2: Ouais. On voit pas. Oui, bien sûr, je suis toujours jeune, mais voilà, ça peut être des jeunes créateurs, dans le sens jeune.
3: nouveau,
2: voilà, dans le sens nouveau, exactement. Mais il y a quand même, pardon, je reviens là-dessus, mais il y a quand même sur ce truc de se dire, voilà, c'est compliqué, voilà, il y a des papiers à remplir partout, t'as même pas démarré que tu dois déjà payer un milliard de trucs à droite à gauche. Il faudrait quand même plus de simplification, non?
3: Alors, oui, ça, c'est de toute façon.
2: De toute façon,
3: à chaque fois qu'on passe de simplification, généralement, ça l'est pas. Non, en fait, les premiers freins qu'on peut avoir, c'est déjà de savoir si la personne est légitime, bizarrement.
2: Ah.
3: En fait, souvent, les personnes se disent, parce qu'on a que fait l'image des grands capitaines d'industrie, etc., mais monter sa boîte, c'est quelque chose qui peut être simple à partir du moment où vous trouvez une bonne idée et que vous préférez le faire à votre compte plutôt de le faire pour une autre personne.
2: Ouais.
3: Donc ça, cette légitimité, petit à petit, elle vient avec le temps, généralement. Après, les autres freins, en fait, ce qui inquiète, c'est l'instabilité financière que ça peut produire.
2: Parce que
3: est-ce que je vais pouvoir vivre moins d'activité? Est-ce que je vais pouvoir payer mon loyer? Sécuriser mon avenir. Il y a aussi le doute sur le manque de confiance qui arrive, mais ça à tout âge. Hein. Je veux dire, on se lève pas un matin en disant ça y est, c'est bon ce matin, je monte ma boîte, je suis prêt.
2: Ouais.
3: Non, faut aller dedans, faut se mettre les mains dans le cambouis pour se dire bah oui, je suis capable de le faire comme les autres.
2: La solitude aussi, c'est quelque chose qui revient.
3: Alors la solitude, mais là pour le coup, vraiment, les chambres de commerce, elles servent à ça.
2: C'est ce que j'allais vous demander.
3: Complètement, elles servent à ça. Nous, on accompagne ceux qui créent, ceux qui reprennent et ceux qui développent leur boîte. Et donc les chambres de commerce, il y en a quand même 122 sur le territoire, donc ça veut dire qu'il y en a dans chaque département. Et toutes les 13 secondes, il y a un chef d'entreprise qui est reçu dans une chambre de commerce. Donc c'est pour vous dire, ça se calcule. Il y a beaucoup de collaborateurs et c'est vraiment quelque chose d'extrêmement utile, et je pense qu'il y a une des raisons pour lesquelles, alors, chambre de commerce, puis chambre des métiers, qui sont les deux chambres consulaires, qui sont au service des entreprises.
2: Voilà. Vous le dites vous-même, hein, j'aime les entrepreneurs parce qu'ils ont une folie.
3: Absolument.
2: Il faut être un peu fou en France pour monter sa boîte.
3: Oui.
2: Mais c'est quoi? C'est une jolie folie ou un peu d'inconscience, un peu de...
3: vous savez, dans la ville, je crois qu'il y a quelquefois des étapes où il faut un minimum d'inconscience, et là, effectivement, il faut un peu d'inconscience, mais c'est une aventure tellement intéressante que je pense réellement qu'on peut avoir plus de frustration frustration à pas le faire, plutôt qu'à pas le tenter un jour, et quitte à ce que ça réussisse pas, mais au moins vous aurez réussi votre expérience personnelle sur le fait de partir et d'avoir.
4: Faut pas avoir de
3: regrets. Non, faut pas avoir de regrets, parce que dans libre entreprise, il y a quand même liberté, et ça c'est quand même extrêmement intéressant.
2: Donc c'est un peu le message que vous donnez aux jeunes, justement, c'est allez-y, tentez le truc.
3: Absolument.
2: Si vous le sentez, quoi.
3: Tout à fait.
2: Voilà.
3: Je suis complètement d'accord. Et d'ailleurs, j'ai des exemples de jeunes, parce qu'on a tendance on fait des prix sur la jeune entreprise. Ouais. Et je pense à quelqu'un, Blue, place au Lit de Léron, qui a fait des chaussettes avec Fort Boyard d'ailleurs dessus, avec un petit reporter.
2: Avec ma tête à moi, non.
3: Alors, pas encore,
2: mais ça peut se faire.
3: Et aujourd'hui, ils vendent des chaussettes aux États-Unis. Après, vous avez un ancien audiovisuel qui a monté sa boîte et qui a une fromagerie. Enfin, il y a d'innombrables exemples aujourd'hui qui font que l'entrepreneuriat a vraiment de l'avenir.
2: Eh ben super, merci infiniment mon cher Philippe. Voilà,
3: merci,
2: je voulais vous avoir parce que je connais plein de potes, et puis on a souvent des auditeurs qui nous disent j'ai monté ma boîte, j'ai monté ma petite structure, c'est galère, c'est pas toujours simple, mais j'y crois, je me bats. Voilà, toi t'as une micro-entreprise. Tu ne fais rien.
4: Chiffre d'affaires,
2: avoisine quoi les 0 euros à peu près.
4: Ouais, il y a des mois à zéro.
2: Bravo. Vive les jeunes entrepreneurs comme Fabien Imo. Merci infiniment Philippe Pétorin, président de la Chambre de Commerce et d'Industrie de
5: Charente-Maritime.
2: Allez, jingle.
3: Merci à vous.
2: Bravo, on peut applaudir.
0: Willy vient déjeuner chez vous.
2: Merci beaucoup mon Philippe. Au revoir Philippe. Nicolas Malabeuf, votre enfant de la télé, je crois que là ce coup-ci tu as un invité. Parce qu'hier j'ai dit qu'il y a un invité, il n'en avait pas. Mais là, il y a un invité.
6: Et là, c'est le mien. Eh bien, Willy, en ce dimanche, je voulais vous faire plaisir.
2: Ah,
6: on va rendre hommage à votre profession préférée. Oui. Après les joueurs de curling, ce sont les boulangers.
2: Les boulangers. Ouais,
6: et donc, aujourd'hui, on a le plaisir d'accueillir Amaury Lafonta. Bonjour Amaury.
7: Bonjour à tous, messieurs. Comment allez-vous?
2: Ça va très bien. Il est poli, souriant.
6: Il a toutes les qualités. Ouais. Et alors, vous avez votre propre boulangerie en plein cœur de La Rochelle. Et alors, pourquoi on vous reçoit? Puisque il y a moins de 2 mois, en mars dernier, vous avez participé à une émission. Je vous ai vu devant mon téléviseur. C'est sur M6. C'est quelle émission?
7: Alors c'est la meilleure boulangerie de France, donc la saison 2026.
6: Voilà, et c'est la 13e saison, ça cartonne sur M6 tous les jours. Alors déjà, comment on vous a contacté pour participer?
7: Alors très simplement, ils nous ont appelé au magasin.
2: C'est eux qui vous ont appelé.
7: Ouais, c'est ça. Donc une de nos vendeuses a répondu au téléphone, m'a appelé.
2: C'est quoi ces conneries?
7: C'est ça. et donc du coup, je me suis présenté au magasin, j'ai eu au téléphone, ils nous ont posé la question si on était intéressé de participer.
6: Donc vous avez accepté. Alors comment s'est passé le tournage? Vous avez dû faire quoi?
7: Alors ils se sont déplacés directement à la boulangerie, donc c'était au moment de la neige en janvier, donc c'était assez sport pour eux, et parce qu'ils sont en flux tendu en fait au niveau des diffusions, et donc ils sont arrivés dans la boulangerie, on avait des produits à préparer, ils ont goûté certains produits qui étaient déjà à la gamme, et on a préparé des produits spéciaux pour qu'ils puissent déguster.
6: Et alors, justement, il y avait plusieurs catégories dans l'émission, c'est ça?
7: Oui, c'est ça. Donc ça reste quand même axé boulangerie pâtissière. Un peu snacking, et donc du coup on avait proposé un pain donc particulier fait par Timothée, mon chef boulanger, et donc de notre côté en pâtisserie on avait présenté une tartelette exotique, donc voilà, très sympathique. Bien.
6: Ça fait envie. Et alors je vois vos notes là, je suis un peu jaloux, j'aurais aimé voir ces notes à l'école. Vous avez eu combien à chaque catégorie?
7: Alors ça fait un petit peu.
6: Alors moi j'ai vos notes. Je suis le proviseur.
2: Alors
6: la première impression 9,5 sur 10, le produit fétiche 9,5 sur 10, le pain signature 9,5 sur 10.
2: C'est un peu nul hein.
6: Et le défi du jury 9,7.
2: Tu peux avoir 10 feignant.
7: C'est vrai, on n'a pas été assez bon.
6: Et donc ça veut dire que vous avez gagné l'émission? Comment ça s'est passé?
7: Alors du coup ça se fait en plusieurs étapes. Donc en fait on a passé la première étape là en gros à la fin de cette semaine qui a été diffusée. On a été élu entre guillemets meilleure boulangerie pour cette saison
6: de la région. Et donc il y a une finale avec toutes les régions.
7: C'est ça, exactement. Donc nous on est monté à Paris maintenant il y a un mois et demi, donc pour filmer les finales.
2: Ouais.
7: Et donc vous verrez, voilà, c'est diffusé la semaine du 25, donc du coup on
2: du
7: a
2: 25 hâte, mai
7: oui du 25
2: très
7: mai
2: bien.
7: C'est
2: donc
7: très bientôt,
2: finale, bientôt.
7: C'est très bientôt.
6: On peut pas avoir le petit secret, un petit spoil?
7: Malheureusement je peux pas, mais vous allez voir, c'est très sympa. C'était une expérience incroyable qu'on a vécue avec Timothée, mon binôme, et donc hâte de vous.
6: Et depuis la diffusion, il y a eu un avant et un après. Est-ce que des gens sont venus exprès dans votre boulangerie?
2: Voilà, est-ce que ça a boosté le chiffre d'affaires, là, la clientèle?
7: Oui, vraiment.
2: C'est vrai, c'est instantané, genre.
7: Il y a un essor de dingue autour de cette émission. On a des personnes qui sont venues vraiment
6: de loin, de
7: Paris, de tout le Poitou-Charentes. Donc vraiment impressionnant.
6: Vous avez vu souvent, on dit que la télé se meurt, mais c'est la preuve que la télé a encore de la puissance.
7: Ah, mais c'est là, nous, on a été vraiment impressionnés parce qu'on, les personnes de l'émission nous avaient dit faites attention, préparez-vous, c'est impressionnant. Et nous, on s'y est dit un peu la fleur au fusil. Oh, c'est comme tout le monde, on nous dit que ça va cartonner. Et là, les deux premiers jours, on s'est fait éclater, on n'avait plus rien dans les.
6: Ah ouais,
7: c'était impressionnant. C'était impressionnant.
6: Et on n'a pas n'importe qui autour de la table puisque c'est un champion du monde, Amaury. Champion du monde
7: de pâtisserie 2023.
2: Il
6: a tous les talents.
2: Ouais, c'est quoi votre best-seller chez vous là que vous avez
7: C'est le gâteau signature. Alors signature. J'en avais plus au magasin, donc je vous ai amené quelques
2: c'est beau. Ouais.
7: Donc vous m'en direz des nouvelles.
2: Merci beaucoup. Merci. Je te donnerai aussi des nouvelles des kilos.
7: Ça marche.
2: Alors je me casse la tête au sport tous les jours.
6: Ça se voit.
2: Et c'est massacré en 2 secondes. Merci. Bravo.
6: Bravo.
2: On parlait de jeune entrepreneur. Quel âge tu as, Amaury?
7: J'ai 30 ans maintenant.
2: 30 ans. Oui, t'es vieux. Bravo. Franchement, bravo et bravo. Donc la finale, c'est la semaine du.
6: Dans 2 semaines.
7: Ouais, la semaine du 25, c'est ça.
2: Merci beaucoup. Vive les boulangers. J'adore ce métier-là, les boulangers, les agriculteurs, les conducteurs de train, je ne sais pas, mais j'aime tout le monde. Merci beaucoup. Fabien, on parle de quoi avec toi dans
8: l'actu web? Je vais vous présenter une application qui va vous aider à sauver des vies.
2: Merci beaucoup. Est-ce qu'on écoute un petit peu de Marguerite?
6: Pourquoi pas?
2: Ouais, on va écouter un petit peu Marguerite. Les filles, les meufs, c'est sa chanson à elle. C'est les filles, virgule, les meufs. Les gonzes,
6: les gonzesses, les nanas.
2: Merci d'être avec nous. À tout de suite, mes amis, sur votre radio ici.
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0: Radio ici. Dans un instant, mon Fabinou, tu es là?
1: Oui, je suis là.
0: Bah oui, c'est vrai,
1: vous m'avez réveillé.
0: Tu es là, tu es bien là. À tout de suite, mes amis, on revient juste après ça. Tiens, écoutez ça.
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0: Ici, c'est Willy, vient déjeuner chez vous. On passe à table tous ensemble le samedi et le dimanche en direct entre midi et 13h pour quelques minutes encore dans les locaux de Ici La Rochelle.
7: À La Rochelle.
0: Mais vite, ce sont les 5 dernières minutes.
7: Pas déjà.
0: Les 5 minutes avant la fin, c'est les 5 minutes avant la fin. Place à Fabien et moi. Alors, mon Fabien.
8: Eh bien, nous sommes à La Rochelle, vous l'avez dit. Mes invités web sont des pompiers originaires de Bordeaux. Ils ont fait plus de 2 heures de route pour être avec nous.
0: C'est le minimum, quand même.
8: Je vous présente David Da Silva et Nicolas Ramis. Merci d'être avec nous, messieurs.
9: Merci de nous accueillir.
10: Bonjour,
9: merci de nous
10: accueillir.
8: Alors, vous avez créé une application qui s'appelle Edma, A-I-D-M-A.
0: Ah,
8: donc,
0: okay.
8: C'est quoi Edma, Nicolas?
9: Edma, c'est une application qui permet à toute personne formée ou non formée de pouvoir assister une victime d'une urgence vitale.
8: D'accord. Edma, en gros, voilà, c'est une application qui aide n'importe quelle personne à effectuer les gestes de premier secours, en gros.
9: Exactement, c'est ça, oui.
8: Alors, comment ça fonctionne concrètement?
0: Très concrètement,
9: il y a deux systèmes possibles. Soit vous êtes responsable d'une entreprise, vous achetez des licences pour que les employés téléchargent l'application directement sur leur téléphone. Et ils l'ont tant que le contrat dur avec la société, où vous avez ce système-là.
0: Alors,
9: qui
0: c'est
9: est
0: quoi,
9: une...
0: ce système-là?
9: Alors, c'est une signalétique. Oui, c'est vrai. C'est
0: une signalétique. Radio, les gens ne voient pas.
9: C'est vrai. C'est une signalétique NFC qui peut se coller dans tous les lieux stratégiques d'un établissement, d'une collectivité.
0: Une petite pancarte, quoi. Voilà.
9: Exactement, une petite pancarte qui permet en fait de déverrouiller l'application avec son téléphone. Il suffit de passer devant comme un paiement sans contact.
0: Tout simplement.
9: Et vous ouvrez l'application pendant une heure et demie et ça permet à n'importe quelle personne d'effectuer donc les gestes.
0: Ah,
9: et surtout sans connaissance préalable.
8: Donc on a l'application, donc il y a une croix rouge, une grosse croix
9: rouge.
8: On passe son téléphone dessus, bim, ça déverrouille complètement l'application.
9: Tout à fait.
8: Et par exemple, là, il y a une personne dans mon entreprise qui fait un arrêt cardiaque.
9: Et on
8: scanne. Et donc là, qu'est-ce qui se passe?
9: Et ben, quand vous ouvrez l'application, en fait, ça va vous poser quelques petites questions, puisqu'on a besoin de cerner la situation pour exactement vous amener sur la bonne vidéo. Vous allez avoir une vidéo au bout de 3-4 questions
8: une sorte de tuto, mais extrêmement rapide.
9: Et c'est une application
10: avec le son qui va pouvoir vous guider et faire que vous puissiez reproduire les gestes de premier secours. Voilà.
0: Même si vous n'y connaissez rien.
9: En fait, c'est une application d'action de secours. On vous explique pas. C'est pas une application de formation. On vous explique pas pendant 10 minutes comment faire. On vous montre comment fait effectuer comment le geste. Le geste est salvateur. Et donc, vous tombez directement en moins d'une minute, une minute trente. Vous avez le geste qui est effectué.
8: Et ça permet d'attendre les secours en toute sécurité.
9: Exactement.
8: Et d'essayer de faire le minimum.
9: Voilà.
8: En tout cas,
9: c'est le minimum.
10: Ça, l'idée était là. En fait, c'était trop souvent, on s'aperçoit que les gens, sur une situation d'urgence, ils ont peur.
9: Voilà, c'est exactement ça.
10: Du coup, le temps de délai d'intervention des sapeurs-pompiers qui est à près de 13 minutes en France, il se passe rien. Donc l'idée, c'est vraiment de remettre le témoin au centre de l'action de secours et sauver des vies grâce à ça.
0: Mais là, par exemple, votre petite pancarte avec ce QR code qui peut s'ouvrir, on peut imaginer trouver cette pancarte dans la rue.
9: Alors c'est l'idée. L'idée pour nous, c'est de le démocratiser au maximum pour que ce soit dans toutes les collectivités, dans les établissements en centre public, au sein des sociétés aussi qui ont peut-être des grands entrepôts.
0: Ouais, peut-être sur des vitrines de magasins.
9: Partout. C'est l'intérêt pour nous, c'est vraiment que le système soit connu le plus possible.
0: Oui,
8: ça vient tout juste de sortir.
9: Ça vient tout juste de sortir. C'est commercialisé depuis novembre 2025, donc c'est vraiment tout neuf. Et notre intérêt à nous, c'est de passer chez vous notamment pour se faire connaître et essayer de que tout le monde puisse l'avoir.
11: Et pour l'instant, on la trouve dans quels établissements?
9: Alors pour l'instant, vous avez une dizaine d'hôtels qui sont partenaires à Bordeaux. Vous avez des campings, notamment la fédération des campings de Charente-Maritime qui a initié le projet. Donc ils ont offert une plaque par camping. Déjà, ils sont dans 250 campings.
10: La commune de Mirambeau aussi investit dans cette application de secours. Et là, on est en négociation justement avec la fédération nationale de l'hôtellerie de plein air pour pouvoir la distribuer dans les campings.
9: Dans les 300 campings.
10: gens puissent intervenir s'il se passe quelque chose dans leur établissement.
0: Quelle belle idée.
8: Eh bien voilà, donc si vous êtes intéressé, voilà, je vous invite vraiment à découvrir. C'est tout nouveau, ça vient de sortir. Ça peut sauver des vies.
0: Donc ça va
8: sauver des vies.
0: Edma.
9: AIDMA. C'est l'acronyme de Aide Mobile Application.
0: Ah, je croyais que c'était l'acronyme du film. Edma.
9: Ça aurait pu, mais non.
8: Voilà, Edma, AIDMA. Merci beaucoup, messieurs.
0: Vous êtes pompiers tous les deux, c'est ça?
9: Oui, on est pompiers professionnels tous les deux.
0: Est-ce qu'on vous voit tout nu dans des calendriers ou pas?
9: Non. C'est pas prévu. Il y a des collègues qui feraient ça peut-être mieux que nous, mais non.
0: Pensez-y. Merci beaucoup en tout cas, c'est une superbe idée.
9: Merci à vous.
0: Merci beaucoup. Bah voilà mes amis, c'est fini. La barbichette, on a été très heureux de passer ces deux jours tout près de vous là, grâce à nos amis de ici La Rochelle.
8: Toujours
0: bien reçu. Hier on était à Foura, il y avait un monde incroyable. Ah ouais. Et aujourd'hui on était dans les locaux de ici La Rochelle. Merci infiniment pour votre accueil ici à La Rochelle. Moi je vais rester ici le week-end prochain, mes amis.
8: D'accord.
0: Vous dégagez.
8: Oui,
0: vous retournez à la maison de la radio. Moi je reste dans le coin parce qu'on continue évidemment les tournages de votre émission culte de l'été, Fort Boyard, bien évidemment.
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0: Allez, passez une belle semaine ici et pas ailleurs. Il est tout pile 13h dans un instant.
8: Ségolène Aluni.
0: Version cinéma avec Ségolène Aluni. À samedi prochain.
7: Bonjour à tous, je suis ravie de vous retrouver dans quelques instants en compagnie de Laure Calamy, l'actrice qui vient nous révéler les secrets de tournage du film C'est quoi l'amour? Mais d'abord, l'actualité de ce dimanche.
12: Bonjour Ségolène, bonjour à tous. Un drame familial en Meurthe-et-Moselle à Blénaud-les-Ponts-à-Mousson. Cette nuit, un père de famille de 37 ans est soupçonné d'avoir tiré sur ses deux fils avant de se suicider. L'un des enfants est décédé, l'autre est entre la vie et la mort, Thomas Bonnet.
13: Dans la rue du Saule où le drame a eu lieu, les habitants rencontrés n'ont rien vu, rien entendu. Les pompiers et la police étaient pourtant bien là cette nuit, vers 2h30. Selon le parquet de Nancy, les faits ont eu lieu dans un contexte de séparation au sein de la famille. C'est bien le père, âgé de 37 ans, qui a ouvert le feu sur ses deux fils avant de mettre fin à ses jours. Le plus jeune des enfants, âgé de 7 ans, a été mortellement touché. Les secours n'ont rien pu faire pour lui. L'aîné, un adolescent de 17 ans, se trouve quant à lui dans un état grave. Il est actuellement

0: L'évacuation des passagers du MV Ondus se poursuit aux îles Canaries. Les 150 passagers de ce navire de croisière, touchés par un foyer d'antivirus, débarquent par petits groupes au port de Granadilla avant de rejoindre l'aéroport de Tenerife pour être rapatriés dans leur pays d'origine. À bord de ce bateau, il y avait 5 Français qui devraient atterrir dans la journée, mais Anne Le Gall, ils ne vont pas tout de suite regagner leur domicile.
1: Ces 5 Français sont en bonne santé, mais ils sont considérés par l'OMS comme des cas contacts à haut risque. Selon le protocole établi par le ministère de la Santé et celui des Affaires étrangères, ces 5 passagers français seront donc placés en quarantaine à l'hôpital durant 72 heures dès leur arrivée en France. Ils bénéficieront d'un bilan médical complet et de tests avant de pouvoir regagner leur domicile. Puis, le suivi sanitaire se poursuivra durant encore 6 semaines dans leur région respective avec des consignes d'isolement. Ces 42 jours correspondent à la durée maximale d'incubation de l'antivirus. Si l'un des passagers déclare des symptômes durant cette période, il sera alors pris en charge dans un établissement de santé spécialisé pour les risques épidémiques et biologiques pour y être soigné. Mais rappelons qu'à ce stade, aucun cas confirmé n'a été rapporté sur le territoire français, ni parmi les touristes du bateau, ni parmi les passagers d'avion qui auraient pu se trouver sur le même vol que d'anciens croisiéristes.
0: Une réunion d'urgence est prévue à Matignon cet après-midi avec le Premier ministre Sébastien Lecornu pour faire un point de situation. Après les incidents lors du match entre le FC Mans et Bastia lors de la 34e journée de Ligue 2, la commission de discipline de la Ligue de football professionnel annonce l'ouverture d'une instruction. Hier soir, le chaos a pris le dessus sur la pelouse. Le Mans jouait sa montée en Ligue 1 et Bastia sa survie pour ne pas être relégué. Et alors que les Manceaux menaient 2-0, des supporters ont lancé des fumigènes. Résultat, le match a été arrêté et n'a jamais repris. Mais ça n'a pas empêché les supporters de fêter la montée, Max Martin.
2: Une fin de match chaotique, une rencontre arrêtée avant le coup de sifflet final. Mais la vingtaine de supporters qui a fait le déplacement en Corse pour assister à cette dernière journée s'en fiche.
3: On est en Ligue 1.
2: Bastien, écharpe sang et or sur les épaules, supporte Le Mans depuis toujours.
4: On est heureux comme jamais, c'est incroyable, ça fait 16 ans qu'on attend. Franchement, on a tous les larmes aux yeux et quand la fin est arrivée, voilà, on était juste émus. Je crois qu'on réalise même pas en fait ce qui nous attend l'année prochaine, c'est trop beau de retrouver ça quoi. Promu et en Ligue 1 la même année, bordel.
2: Et ce n'est pas l'avant-centre du Mans FC William Arouz qui va dire le contraire.
5: Moi je suis heureux, j'ai l'impression d'être dans un rêve. Voilà. Il y a quelques temps j'étais en N3 et maintenant je sais pas quoi dire. N3, il y a moins d'un an Ligue 1 dans pas longtemps. Je sais pas, j'espère que je rends heureux tout le monde, les supporters, ma famille, mes amis et j'espère qu'il se passera de belles choses. Pour la suite.
2: Une soirée historique pour le Mans FC qui se termine par une très belle image. Les joueurs viennent serrer la main aux Manceaux, confinés dans le parquage visiteur à cause des débordements des supporters corses.
0: La Ligue de football professionnel indique donc que la commission de discipline statuera sur le dossier mercredi. Si la LFP valide le résultat, Le Mans jouera en Ligue 1 la saison prochaine et Bastia sera relégué en National. Et puis ce soir, grand multiplex pour l'avant-dernière journée de Ligue 1. Pas moins de 8 matchs au programme à partir de 21h, entre autres PSG-Brest, Monaco-Lille ou encore Le Havre-Marseille. Même si certains clubs comme Nantes et Metz connaissent déjà leur destin, l'an prochain, ils joueront en Ligue 2.
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0: 13h05, le Mac de Ma France, tous les dimanches, s'intéresse au cinéma. Ça tourne avec Ségolène Aluni.
8: Bonjour à tous et bienvenue dans votre émission Cinéma. Ça tourne aujourd'hui avec l'équipe d'un film magnifique sur l'amour, sur la famille. C'est quoi l'amour? C'est le titre. Comédie géniale actuellement au cinéma avec entre autres Laure Calamy qui est notre invitée. Bonjour Laure.
9: Bonjour.
8: Ça va bien?
9: Ça va bien. Très bien.
8: Toujours, vous avez toujours le sourire, c'est merveilleux. À vos côtés, le réalisateur Fabien Gorgeard ainsi que notre métier de l'ombre du jour, Émilie Wable, assistante de maquillage. Pourquoi elle rit?
9: Non, bonjour. C'est la tête qu'elle fait parce qu'elle c'est normal, ça fait flipper.
8: Bah non, mais oui, vous êtes entre de bonnes mains. Tout va bien se passer. Bonjour à tous les deux. Émilie, Fabien.
10: Merci.
8: Et bravo pour ce film magnifique, une comédie subtile sur l'amour sous toutes ses formes, où Laure Calamy vous incarnez Marguerite. Est-ce que vous pouvez nous pitcher l'histoire vraiment en deux phrases et on lance la bande-annonce?
10: En deux phrases?
8: Ouais.
10: Ok, Marguerite et son ex Fred, incarné par Vincent McCain, qui doit, lui, on a divorcé comme plein de gens dans la vie, c'est mal barré, hein, c'est déjà plus de phrases. Et en fait, il vient me voir pour divorcer à l'église. Et là, d'un coup, il faut faire un procès en nullité de mariage.
8: Enfin, ouais.
10: Je l'ai même pas bien dit. Et donc là, évidemment, c'est beaucoup plus complexe qu'il n'y paraît.

0: Il va falloir qu'ils prouvent qu'à l'époque de leur mariage, il n'y avait pas d'amour entre eux.
1: Et ça,
0: donc là, évidemment, ébranlement, trouble, chamboulement,
2: chamboulement,
0: honte de choc sur tout le monde.
1: Voilà. Et là, bande annonce.
3: Toi et moi, on s'est mariés à l'église et je ne peux pas m'y remarier, tout simplement parce qu'on ne peut pas se marier deux fois à l'église.
0: Tu vas te marier ?
3: Ben oui.
1: Bon, et du coup, il y a aussi Chloé, la compagne de Fred.
0: Je dois signer quoi ?
3: C'est un peu plus compliqué qu'une signature, mais enfin, c'est pas la mer à boire. Hein.
4: Est-ce avec lui que vous avez perdu votre virginité ?
0: Il a pas arrêté de sous-entendre que j'étais une énorme pute, parce que toi, t'as dit que j'avais couché avec tout le monde, à tout va.
3: Non, non,
0: qu'est-ce que tu fous avec une ultra-cato, toi ?
3: Je la figure, toi.
5: C'est au Vatican que le dossier sera traité. Plutôt sympa comme châtiment. Un petit voyage à Rome.
2: Extrait du film « C'est quoi l'amour ?» Comédie géniale au cinéma. Laure Calamy, en réfléchissant à ce tournage, quelle est la première image qui vous revient en repensant au décor ?
0: Oh, waouh ! Bah, moi, c'est horrible, c'est cette anecdote.
2: Allez-y, on est direct sur l'anecdote.
0: Non, mais à Rome, quand on était à Rome, à un moment donné, donc il y a cette scène que j'adore où on est, petit clin d'œil, un Nanni Moretti, où on est, donc Vincent et moi, on est sur un scooter. Et pendant le tournage.
2: Oh là.
0: Qui était de nuit. À un moment donné, on passe, et c'est sur les hauteurs de Rome, on passe près d'une immense, une grande fontaine, plus grande que celle que la fontaine de Trévise. Et en passant devant, je me mets à faire Marcello, comme ça, pour en souvenir de ce film que j'adore. Et puis avec Vincent, on se dit, putain, mais ce serait trop génial qu'on aille dans la fontaine, nanana. Donc là, on commence à prendre la tête à Fabien en lui disant, s'il te plaît, ce serait génial, on essaie une prise et tout. Il fait, bon, d'accord, à la fin, on essaiera, parce que comme on n'avait rien, évidemment, pour nous sécher après, c'était une prise one shot, quoi.
2: Ah
0: donc,
2: oui.
0: Ok, donc à la fin, à 4h du mat, donc on fait, ok, on y va, donc on se met à faire un truc avec Vincent, bon, qui n'était pas d'ailleurs inoubliable, hein, on s'est fait plaisir, mais voilà. Et le lendemain, je sais plus qui arrive, qui est, mais putain, qu'est-ce que vous avez foutu? Il y a des caméras de surveillance, apparemment, vous avez été dans une fontaine, on n'avait pas l'autorisation, il y a une amende de 10 000 euros, et tout ça,
2: mais
0: donc
2: non.
0: Là, tout le monde en panique, quoi? Et bon, et en fait, bon, c'est heureusement, horrible. Non, il n'y a pas eu d'amende. Je pense que c'était un peu pour nous faire flipper. Non, non. Mais voilà. Et donc.
6: Si, il y a eu une amende, mais ils ont fait sauter l'amende. Ils ont réussi à faire sauter l'amende.
0: Ouais, ouais.
2: Ah oui, mais sinon,
6: non,
2: c'était 10 000 euros.
6: La prod italienne, ouais, pour faire sauter cette amende.
2: Oh, oh là là, oui. Et ouais, vous ne l'avez même pas gardé au
6: montage. Non, on n'avait pas le droit de l'utiliser.
0: On n'avait pas le droit de l'utiliser.
2: Ah, d'accord.
0: Bah non, pas d'autorisation.
2: Ça, c'était une belle idée, Laure.
0: Culpa, culpa.
6: Mais c'était beau. C'était drôle.
0: Mais j'ai adoré le faire en même temps.
2: Mais c'est. Mais oui, parce qu'il y a vraiment aussi ce souvenir des films italiens quand on regarde C'est quoi l'amour.
6: C'est
2: vous avez tourné une grande partie du film à Rome. Et c'était plus compliqué que vous ne l'imaginiez, Fabien Gorgiard, parce que les équipes de tournage italiennes n'ont pas le même fonctionnement qu'en France.
6: Ah bah oui, oui, on a mis pas mal de temps à s'accorder, à se comprendre, à savoir comment, qui fonctionnait comment. Enfin voilà, leur poste, ils peuvent mettre trois personnes pour un truc que nous, on fait à une personne, par exemple.
2: Oui.
6: Ce qui rend les coûts en plus de production plus chers. Donc les discussions, elles étaient sans fin entre les producteurs français et les producteurs italiens pour trouver le juste équilibre là-dedans. Et puis leur rapport aux autorisations, justement, c'est pas le même. Pour tourner dans une rue, nous, il faut juste une autorisation. Là-bas, en plus, il faut payer. Enfin voilà, il y avait toujours des choses où moi j'étais toujours un peu sur un rapport à la frustration.
2: Ah oui, d'accord.
6: Et comme je voulais que les personnages, eux, soient même frustrés de Rome dans le film, voilà, je me suis fait un peu avoir à mon propre jeu, quoi.
2: Propre, voilà. Jeu. Et tout ça en italien. Vous parlez italien, Laure Calamy?
0: Du tout.
2: Certo che no. Alors, parmi les autres éléments marquants de ce tournage, il y a les scènes de mariage. Il y en a deux dans le film, dont une qui se déroule au début des années 2000. Et la particularité, c'est que vous avez organisé ces séquences comme si vous filmiez un vrai mariage. C'est ça,
6: absolument. Bah, il y a dans les deux ont pas été filmés de la même manière, puisque dans qui est le flashback, on va dire, qu'elle regarde sur l'écran de l'ordinateur. Là, c'était vraiment extrêmement amusant à faire. Parce que je tenais une des deux caméras. Il y avait deux caméras de l'époque. En plus, on a pris des petites caméras vidéo.
2: Ouais, vous avez tourné avec du matériel des années 2000.
6: On a vraiment tourné avec ce matériel-là. Et moi, je jouais le rôle du frère dans le mariage, qui filme tout le monde, qui interroge tout le monde, etc. Donc, j'étais vraiment actif. J'étais dans mon film. Enfin, ça m'a amusé beaucoup. Après, ma voix, on l'a changée. On a mis celle du comédien qui joue vraiment le frère. Mais j'ai adoré faire ça. Et puis, c'est vrai que dans les deux mariages, l'idée pour moi, je suis un enfant quand on fait un film aussi. Enfin, on a envie de croire à ce qu'on est en train de faire. Donc, il fallait que je croie à des mariages. Donc, on a mis des personnes dans les deux mariages qui sont des personnes qui ont traversé ma vie depuis toujours. Il y a mes parents, c'est mon père qui amène Laure, C'est mon père qui amène Laure à l'église.
2: Et sur le tournage, il y a aussi Emily Wable. Emily Wable, c'est qui? C'est notre métier de l'ombre du jour. Vous êtes assistante maquillage. Juste un mot, Laure Calamy. Vous vous êtes fréquentée avec Emily sur le tournage?
0: Oui, on s'est un peu croisés, bien sûr.
7: Bien sûr. On est était en loge ensemble, c'était donc Alice qui s'occupait, Alice Robert,
2: Alice Robert la chef maquilleuse,
7: qui s'occupe de Laure. Une assistante d'une chef, c'est quelqu'un qui va épauler la chef dans sa... Alors, chaque chef a sa manière de travailler et de voir l'assistana aussi. Et donc, sur le plateau, on s'occupe des raccords, on s'occupe des comédiens on s'occupe tous les jours, tout simplement.
2: Voilà, ça commence à quelle heure le matin? Vous commencez très tôt en loge?
7: Oui, on est parmi les premiers à arriver en loge avec les comédiens, la régie également, etc. Et tous ces autres petits métiers de l'ombre aussi, qui sont tout aussi importants. Et donc, on s'occupe effectivement de la préparation des comédiens pour que quand le PAT
2: prêt à tourner.
7: Ouais, voilà.
0: Après, tout au long de la journée, toi et Alice, vous venez nous raccorder, ce qu'on appelle. C'est-à-dire, par exemple, pour les gens qui ont de la rosacée, comme moi.
2: vous venez rosacer facilement des joues, c'est ça?
0: Et puis si, par exemple, à Rome, il pouvait y avoir des moments, je sais pas, il fait chaud, d'un coup, on brille trop, ou que d'un coup, il faut raccorder quand même régulièrement, pour avoir une unité de teint.
7: Un vrai lien aussi qui se crée avec, comme toi avec Alice ou quoi que ce soit. Il y a un vrai lien qui se crée avec la maquilleuse qui s'occupe du comédien de la
2: comédienne. C'est intime, c'est très intime. Vous êtes en contact avec la peau.
7: Parce qu'on touche la peau, donc c'est quelque chose qui est très intime. Donc on rentre dans une intimité avec le comédien ou la comédienne et il y a un lien de confiance tout au long du tournage.
2: Vous aimez, vous, ces moments au HMC, ce qu'on appelle le HMC, à visage, maquillage, coiffure?
0: Parce que d'abord, c'est un peu le sas pour
2: entrer dans le personnage.
0: Pour entrer dans l'histoire, je dirais, plus que le. Bien sûr que ça dessine quelque chose du personnage, bien entendu. Et ça d'ailleurs, c'est quelque chose, je le redis, je comprends pas pourquoi au César, il n'y a pas... On est plusieurs à le dire, pourquoi il n'y a pas un truc pour maquillage et coiffure? Parce que c'est quand même la chose qu'on voit qui est primordiale et qui
2: fait toute la différence.
0: Qui nous soutient,
2: aussi.
0: Que ce soit... Il y a des choses où c'est plus spectaculaire. Là, on est dans quelque chose de personnage dans leur quotidien.
2: Sur ce film, c'est assez léger, le maquillage que vous portez, Laure Calamy, ou pas?
0: Mais
2: on s'en rend pas compte.
0: En fait, on s'en rend pas compte parce que même un truc dit naturel, en fait, c'est subtil à faire. Mmh. Et puis c'est en fonction de la lumière, il y a. Est-ce qu'on est en extérieur? Est-ce qu'on est en nuit? Est-ce que etc. Et puis parfois, selon ce que traverse le personnage, si on vient de courir, machin, je sais pas quoi, on rajoute au contraire un peu d'humidité.
7: Mais bien sûr.
0: Enfin, vous voyez, il y a des tas de choses en fait à faire respirer pour faire vivre. Et tout ça, ça compte. Mmh. Ou par exemple, si il y a une scène où on a chaillé, et puis si on tourne 4 jours après, l'après cette scène, la maquilleuse, elle va faire, un très subtil rosé qui va faire, c'est après avoir pleuré. Enfin, vous voyez,
2: c'est des choses qui sont des
0: petits riens, mais très importants et très subtils à faire et qui participent du jeu, quoi.
2: Donner une catégorie maquillage au César, voilà.
0: Maquillage et coiffure.
2: Maquillage et coiffure, c'est le message de Laure Calamy. On se retrouve dans un instant pour la séquence souvenirs sensoriels de tournage, mais d'abord votre musique avec Zaz sur votre radio ici.

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2: Avec nous dans Ça tourne, Laure Calamy à l'affiche du film C'est quoi l'amour de Fabien Gorgeard. Notre invité également en compagnie de l'assistante de maquillage Émilie Wable. Et c'est parti donc pour la séquence de vos souvenirs sensoriels de tournage. Laure Calamy, en repensant au lieu de ce tournage, quelle odeur vous reviendrait?
3: Attends, tu veux pas répondre, Fabien? Si c'est... attends.
2: Je vous laisse réfléchir. Fabien, vous, bah vous avez une odeur particulière qui vous revient?
4: Bah oui, c'est l'odeur de l'encens dans les églises. Voilà, parce que j'en ai en plus visité pas mal, même pour les repérages.
2: Et oui.
4: Et il y en a quand même quelques-unes dans le film. Et c'est vrai que c'est une odeur que j'aime assez, en fait.
2: Vous en avez tourné, c'est vrai, pas mal de ces scènes dans l'église. Comment ça se passe d'ailleurs? Est-ce que le corps ecclésiastique donne facilement des autorisations de tournage?
4: Là, à Rouen, on a été très bien accueillis, en fait, par le corps ecclésiastique, comme vous dites, et ils étaient assez contents. Je pense que, en fait, ce que le film raconte, que c'est pas du tout un film à charge, en plus, ils étaient assez contents que quelqu'un s'intéresse à la question. Donc, on a vraiment eu les portes des églises assez bien ouvertes.
2: Laure, vous avez l'odeur qui est revenue ou pas?
3: Bon, en fait, je sais pas quoi répondre d'autre que l'odeur de la pizza de romaine.
2: Ouais, mais génial,
4: bah,
2: ça
4: super.
3: Bah, écoutez,
4: moi, j'ai failli dire ça.
3: Ah bah voilà.
2: Vous en avez mangé beaucoup sur ce tournage?
3: J'en ai mangé.
4: En fait, on mange que ça là-bas, j'ai l'impression.
3: Des bonnes pâtes aussi.
2: Elles sont bonnes, du coup.
3: Bah oui. Il y en a des délicieuses. Il y a aussi de la bouffe de merde. Hein. Je veux dire, comme partout. Non, mais je veux dire, c'est voilà. Faut pas non plus, pardon.
4: Mais non, mais faire de l'angélisme sur la bouffe
3: italienne. Il y a des steaks frites dégueulasses en France. Et il y a des trucs. Enfin voilà, il y a la même grand écart. On va passer à une autre chose.
2: Complètement. Nous allons passer à autre chose. Fabien Gorgeard, quels sons retenez-vous de ce tournage?
4: Bah ouais, il y en a un parce qu'il y a eu plein de jolis signes comme ça pour moi sur ce film, pour la manière dont le film s'est fait, plein de jolis, voilà, des synchronicités. Il y en a une belle, c'est justement, je vais reparler d'une église, mais quand j'ai visité l'église Jeanne d'Arc à Rouen, celle où on voit le mariage justement, flashback, quand je suis rentré c'est la ville où je suis né. Je n'étais jamais allé à Rouen autre que le jour de ma naissance, parce que mes parents sont partis un mois après, ils se sont mariés là-bas. Voilà, donc cette ville a toujours été inscrite dans ma carte d'identité. Je rentre dans cette église Jeanne d'Arc où mes parents se sont mariés, et là, il y a un orchestre d'enfants qui joue la musique d'E.T., un
2: membre
4: de John Williams.
3: Ouais. C'est dingue.
4: J'ai les larmes aux yeux parce que c'est le film qui m'a donné envie de faire du cinéma, qui a été un choc pour moi dans la ville où je suis né. Enfin, il y avait plein de
3: Incroyable.
4: De synchronicité assez dingue. En plus, ils jouaient bien. C'était un orchestre, ils avaient un sacré niveau, quoi. Donc j'ai les poils qui sont montés jusqu'au ciel.
2: Émilie Wable, quel accessoire de ce tournage retenez-vous?
5: Pour le maquillage, les choses basiques, c'est les pinceaux, le mascara coloré. Mais aussi, moi je pense que, parce que c'était en été aussi, il faisait beau, beaucoup. Donc les petits ventilateurs et les ventilos aussi, c'est les choses, les petits accessoires.
2: Ah oui, vous utilisez en régie.
5: Ouais, mais même, on en donne aux comédiens, aux comédiennes aussi. Parce que c'est, voilà, quand il fait chaud, on a des petites suées aussi pour le maquillage. Donc, on donne éventail ou petits ventilateurs électriques pour rafraîchir un petit peu. Parce que des fois, ça monte en émotion, ça monte aussi en chaleur quand il fait beau et très chaud.
2: Laure Calamy, alors c'est quoi l'amour?
3: Ah,
2: c'est la question à 1000 euros.
3: Moi, j'aime bien répondre un trampoline.
2: Un trampoline, là.
3: Bah ouais, ça vous fait sauter quand même très, très haut. Enfin, d'un coup, ça vous fait prendre de la hauteur quand c'est heureux. Et puis, quand on retire le trampoline, ça vous écrase la gueule. Vous écrasez comme une merde.
4: C'est un trampoline qu'on retire.
3: Possiblement très destructeur.
2: Possiblement.
3: Ça dépend. Non, il y en a qui arrivent à avoir le trampoline.
2: Qui rebondit à vitam
3: aeternam. Ouais, qui a des bons ressorts.
2: Fabien Gorgeard, avec quoi avez-vous envie que le public reparte après avoir vu votre film?
4: J'espère avec le sourire surtout. C'est un truc qui a été beaucoup dit. J'ai fait 75 avant-premières. Les gens me disent que ça fait du bien. Et je suis assez content quand on me dit ça. Voilà.
2: Et c'est assez vrai, c'est un film qui fait du bien. Oui.
3: Ah ouais, quelque chose. Mais non, mais c'est vrai, finalement, je trouve que les films qui d'un coup, je trouve que ça fait circuler les possibilités d'amour en nous. Enfin, il y a un truc où on a envie d'aimer en sortant. Non, mais ça paraît bête à dire, mais on a envie d'embrasser les gens.
2: Oui, c'est vrai, et vous le
3: c'est
2: faites.
3: C'est un peu de la MDMA, ce film. Oh, pardon.
2: Et bien voilà, ces paroles n'engagent que vous, Laure Calamy.
3: C'est horrible ce que je viens de dire.
2: C'est quoi l'amour?
4: Non, très bien.
2: Film lauréat du Grand Prix au Festival de l'Alpe d'Huez, une délicieuse comédie qui explore la complexité des couples séparés, des familles recomposées avec une infinie délicatesse. C'est donc au cinéma avec Vincent Macaigne, Mélanie Thierry, Céleste Brunkel, Yes Salem, Grégoire Le Prince Ringuet, Jean-Marc Barre et vous, Laure Calamy. Merci, Laure, d'avoir été avec nous.
3: Mais merci à vous. Hein. Et vous allez voir tous les comédiens sont et comédiennes sont exceptionnels. Excellent.
2: Très bien dirigé par Fabien Gorgeard. Merci infiniment d'avoir été avec nous et bravo pour ce troisième film que vous réalisez encore une fois avec talent. Merci Émilie Wable de nous avoir présenté votre métier d'assistante maquillage.
3: Merci beaucoup.
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13: Bonjour Touam Sadi.
14: Bonjour.
13: Vous êtes le président des Jeunes Républicains. D'ailleurs, pourquoi s'engager finalement chez les Républicains aujourd'hui en 2026 ?
14: Pour moi, le motif premier qu'aurait un militant de s'engager chez nous, c'est parce qu'il est de droite, tout simplement. Et qu'aujourd'hui, sur la sphère politique, il n'y a aucun autre parti qui peut à la fois revendiquer la volonté de libérer l'économie et le travail, et en même temps rester ferme et droit sur le régalien, sans aucun tabou, sur aucun sujet. La droite, c'est ça. C'est le parti qui dit que l'immigration n'est plus une chance et qu'il faut assumer l'assimilation. Et c'est aussi le parti qui dit qu'il faut libérer l'économie, assurer aux Français plus de revenus par le travail, par le mérite. Pour moi, ni les macronistes, ni le Rassemblement national ne peuvent porter ces deux sujets.
13: Et vous êtes engagé depuis combien de temps ?
14: Je me suis engagé chez les Républicains en 2019, à l'occasion de la première campagne de François-Xavier Bellamy. Je voulais un cap, une idée claire. Pour moi, je le trouvais nulle part ailleurs que chez les Républicains.
13: Justement, Bruno Retailleau a été désigné le 18 avril dernier comme le candidat officiel du parti pour la présidentielle de 2027. Comment est-ce que vous sentez que le parti se structure ? Qu'est-ce que vous observez, vous, avec vos yeux de jeune ?
14: Tout d'abord, j'ai vu que le parti, et notamment c'est la première fois à droite depuis des années, s'est remis tout simplement à réfléchir, à proposer des idées. Maintenant, vous avez toutes les deux semaines notre candidat Bruno Retailleau avec son équipe, ses équipes, qui vont dévoiler des nouvelles idées. La principale transformation du parti, c'est qu'on s'est remis à réfléchir tout simplement. C'est-à-dire que toutes les deux semaines, vous avez des nouvelles idées sur différentes thématiques qui sont très importantes et qui sont dévoilées sur l'énergie, sur le logement et sur l'industrie. Pour moi, ça, c'est la chose la plus importante parce qu'il va falloir arriver en 2027 avec un projet pour les Français et pas seulement un projet sur une ou deux thématiques comme pourraient le faire d'autres partis politiques, mais un projet global, ambitieux, sans aucun tabou sur toutes les thématiques. En interne, vous avez déjà 50 groupes de travail sur toutes les thématiques qui vont concerner l'élection présidentielle. Il n'y a aucun autre parti qui, aujourd'hui, n'a à ce point avancé sur l'aspect programmatique pour 2027.
13: Et alors vous, au niveau des jeunes, puisque vous êtes le président des Jeunes Républicains, comment est-ce que vous vous organisez ?
14: Tout d'abord, on veille à ce que notre mouvement soit présent dans tous les départements. Et mon rôle, en tant que président des Jeunes Républicains, c'est de m'assurer qu'on est un responsable par département, que ce soit en métropole ou en outre-mer d'ailleurs. On a récemment nommé des responsables à La Réunion, à Mayotte, on nommera prochainement à la Nouvelle-Calédonie. Pour nous, ça c'est très important. Ensuite, c'est de nous assurer que ces militants-là, ils aient du matériel militant, de quoi tracter, de quoi coller, et ensuite qu'ils puissent avoir des sections animées, vivantes, qu'ils puissent se faire des potes, parce que la campagne présidentielle, c'est ça, c'est une aventure de copains. On s'y fait des relations à vie. Et moi, mon rôle, c'est de faire en sorte que le militant, chez les Républicains, chez les Jeunes Républicains, profite de magnifiques moments de convivialité. Aujourd'hui, d'ailleurs, le mouvement des Jeunes Républicains est l'un des plus importants mouvements de jeunesse de France. On a fini l'année 2025 à plus de 10 000 adhérents.
13: Bruno Retailleau est un candidat très sérieux. Comment est-ce qu'il compte parler à la jeunesse ? Comment est-ce que vous, vous expliquez que c'est le candidat de l'avenir, celui de la jeunesse ?
14: De quoi on a envie, nous les jeunes ? On a envie que lorsqu'on finit nos études, on puisse avoir les conditions de bien travailler, d'accéder à la propriété, de fonder une famille, parce que c'est un enjeu important. On a envie que l'État ne soit plus un frein, un poids pour nous, mais qu'au contraire, il puisse nous libérer, nous donner les opportunités de réussir et d'avancer dans la vie. Et pour moi, c'est ça. C'est dire à la jeunesse, on va vous donner les moyens de réussir, on va vous libérer, on va vous offrir une France meilleure que celle que vous avez trouvée. Et pour moi aussi, ce qui est important, et pour nous les jeunes, ce qui est important, c'est la natalité. Bruno Retailleau propose un revenu pour toutes les familles qui travaillent, automatique, sans dossier. Et ça, c'est quelque chose qui va changer parce que ça va tout simplement nous donner les conditions de fonder une famille. C'est important pour nous et en même temps pour le pays. Et vous avez aujourd'hui un autre problème gigantesque qui est véritablement, je pense, l'un des plus ignorés aujourd'hui dans notre siècle et dans notre pays, c'est celui de l'école. L'école aujourd'hui, notamment, on le dit, elle n'a plus rien de républicaine. Le prochain président de la République devra tout transformer. Il devra vraiment retourner la table. Et c'est ce que propose notamment Bruno Retailleau quand il veut la fin du collège unique. Ce n'est pas de l'idéologie. C'est simplement dire qu'en fait, on est tous différents et qu'à un moment donné, il faut une école qui ressemble à ses élèves, nous tirer vers le haut. Aujourd'hui, l'école ne nous tire plus vers le haut. Il faut tout basculer. Et c'est pour ça que Bruno Retailleau, notamment, est celui qu'il nous faut pour retrouver une véritable école républicaine.
13: Quand on parle justement de cette génération, des années 2000, on pense évidemment à TikTok, à Instagram, à ces fameux formats verticaux et qui nous empêchent parfois de voir le fond des choses. On entend souvent, par exemple, que Bardella ou Marine Le Pen seraient des candidats de droite. Qu'est-ce que vous avez à répondre à ça?
14: Pour moi, déjà, le RN, ce n'est pas la droite. Tout simplement parce que la droite, ça a une valeur cardinale, c'est la liberté. Aujourd'hui, on ne sait pas ce que pense le RN sur la liberté. On ne sait pas ce que pense le RN sur la ligne économique. Que propose-t-il au fond? Moi, je le dis, notamment, les TikTok ne doivent pas servir d'argument politique. Aujourd'hui, qui peut nous parler du programme de Jordan Bardella? Donc moi, je le dis aux jeunes, si vous êtes de droite, l'enjeu pour vous, c'est d'avoir un candidat qui défend vos idées, pas d'avoir un candidat qui vous séduit à travers les réseaux sociaux.
10: C'était Expression Directe avec les Républicains. 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
11: Allez, on bouge, mais vous aurez peut-être des difficultés à bouger aujourd'hui. Ça risque de coincer un petit peu sur la 22. On va faire le point sur les travaux qui chamboulent un petit peu vos trajets ce week-end, hein, vous le savez, notamment depuis la Belgique vers Lille. Attention, car la liaison entre la 22 et la N356 vers le centre de Lille est fermée. Donc pas de panique, la déviation est assez simple. Vous continuez sur la 22 vers Villeneuve-d'Ascq et vous sortez à la sortie numéro 10, Marcq-en-Barœul, pour rattraper la nationale. Et puis depuis Villeneuve-d'Ascq, c'est un peu plus complexe puisque la bretelle de sortie numéro 10, la Madeleine vers la N356 est également inaccessible. Là, il va falloir être un petit peu patient. Filez vers la Belgique, faites demi-tour à l'échangeur numéro 15, Tourcoing, et puis vous reprenez la 22 dans l'autre sens pour enfin sortir à Marcq-en-Barœul. C'est un petit peu le labyrinthe, alors anticipez vos trajets et surtout, en dimanche, restez zen au volant.
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0: Le mythique groupe U2 avec Pride in the Name of Love, tube de 84 dédié à Martin Luther King au départ, qui possède une petite erreur historique dans ses paroles, figurez-vous, parce que Bono chante que King est mort au petit matin alors qu'il a été assassiné en fin d'après-midi. Bon voilà, ça c'est pour le fait historique. Bonjour à toutes et bonjour à tous, bienvenue sur Ici Nord. Il est temps de se retrouver en ce dimanche après-midi avec vos rendez-vous ici à vos côtés, notamment qui vous donneront peut-être des idées de choses à faire en ce dimanche si vous n'êtes pas inspiré. J'espère en tout cas que vous passez un excellent dimanche dans les Hauts-de-France, que vous soyez en train de digérer le repas dominical du côté d'Arras ou en pleine balade sur la digue quelque part à la côte. On reste ensemble et on enchaîne avec un artiste bien de chez nous, originaire d'Hénin-Beaumont. Vous connaissez Louane, évidemment, et son titre Conduire. Elle sera suivie par l'incontournable Schmoll, Eddie Mitchell, qui nous emmènera sur la route de Memphis.
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0: Eddie Mitchell qui nous emmène en balade sur la route de Memphis. Et pour l'anecdote, Schmoll, comme on l'appelle, a adapté ce titre d'un grand classique de la musique country américaine. Comment allez-vous cet après-midi? Tout se passe bien? On va faire une petite pause avec les concerts, évidemment. Et puis dans un instant, Pink avec sa belle énergie pour ce dimanche après-midi. Et le titre All Out of Fight. Mais d'abord, on vous emmène dans les salles.
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Marine, qui, rappelons-le, est née à Arras, sera en concert à Lille le 9 juin 2026 et le 26 mars 2027 et à Boulogne-sur-Mer le 17 décembre 2026. L'occasion de vous faire découvrir les titres de son premier album intitulé « Cœur maladroit ».

Si vous n'avez pas la patience d'attendre jusqu'au 9 juin, ou si vous n'avez pas vos places, ou si vous avez envie de rencontrer Marine dans un cadre beaucoup plus intime, elle sera aussi en concert privé dans un lieu insolite et emblématique de notre région, le mercredi 20 mai avec Issy Nord. Et d'ailleurs, nous vous offrirons vos places très bientôt.

0: Marine en concert le 9 juin à Lille, le 17 décembre à Boulogne-sur-Mer et à nouveau à Lille le 26 mars 2027.
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0: avec All Out of Fight. Et saviez-vous qu'avant de devenir une star mondiale, Alessia Beth Moore, parce que c'est son vrai nom, était une gymnaste de haut niveau, figurez-vous, ce qui explique les acrobaties aériennes hallucinantes qu'elle réalise lors de ses concerts. Vous en avez peut-être été témoin si vous l'avez déjà vue sur scène. Merci d'être avec nous. Bon après-midi, que vous soyez sur la route entre Lille et Valenciennes, par exemple, ou encore du côté de la Côte d'Opale. La musique vous accompagne tout au long de cet après-midi avec deux pépites. Michel Berger qui arrive, celui qui chante, et puis un chouette souvenir, Sandra Maria Magdalena, c'est dans quelques minutes.
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0: Bon après-midi, bienvenue, 14h, voici l'info en français dans le monde, en 90 secondes.
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0: Quatre personnes retrouvées mortes dans le Val-d'Oise à Villers-en-Artis. Un homme est soupçonné d'avoir tué par balle hier soir son ex-femme et ses deux enfants de 9 et 13 ans avant de se suicider. D'après le parquet de Pontoise, cet ancien policier municipal n'était pas connu pour des faits de violence conjugale. Violeurs, on te voit, soutien aux victimes de violence. Les slogans criés ce matin par un collectif féministe devant l'hôtel de Patrick Bruel à Lille-sur-la-Sorgue dans le Vaucluse. Une quinzaine de nouveaux témoignages accusent le chanteur de viol et d'agression sexuelle. Patrick Bruel conteste tous les faits. En ce 10 mai, la France commémore l'abolition de l'esclavage. C'était il y a 1178 ans. Le Premier ministre Sébastien Lecornu va déposer cet après-midi une gerbe au jardin du Luxembourg. Mais à Vierzon, dans le Cher, la nouvelle municipalité d'extrême droite annule la cérémonie mise en place depuis une dizaine d'années pour des raisons d'économie. Il n'y aura pas de primaire avec toute la gauche. Déclaration de François Hollande ce midi dans l'émission Dimanche en politique. L'ancien président de la République envisage une primaire au sein du PS un peu élargie avec Raphaël Glucksmann et certains écologistes. Les cinq passagers français du MV Ondus ont décollé de Tenerife tout à l'heure. Ils doivent arriver en France dans la journée. Ce bateau de croisière néerlandais touché par un foyer d'antivirus est arrivé ce matin aux îles Canaries. Les 150 passagers sont en train d'être évacués pour être rapatriés chez eux. Une réunion d'urgence est prévue cet après-midi à Matignon avec le Premier ministre Sébastien Lecornu.
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0: La voix en or d'Adèle sur Skyfall, c'est tout simplement le premier thème musical de la saga James Bond à avoir remporté à la fois un Oscar, un Golden Globe et un Grammy Award. 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Ce cadeau sera peut-être pour vous, trio francophone, dans un instant. Le fameux joueur de blues de Michel Jonas, les enfoirés seront là pour l'île au trésor, et puis Alain Souchon qui aura éternellement 10 ans, je pense.
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1: Allez, une idée, si vous êtes du côté de la Ventise dimanche, préparez-vous à en prendre plein les oreilles parce qu'on fête la fin des travaux du clocher de l'église. Il y a un concert exceptionnel qui est organisé cet après-midi. Le clou du spectacle, c'est le grand retour de l'orgue Mutin Cavalier-Coll. C'est un instrument magnifique, il est classé au monument historique. Il a dû rester silencieux pendant tout le temps du chantier, alors autant vous dire qu'il a hâte de faire vibrer les murs. Le duo de choc, on retrouve Salomé Gamon, une virtuose de l'orgue, accompagnée par l'agent des talentueuse trompettiste Justine Grangier. Le mélange d'orgue et trompette sous la voûte d'une église, c'est l'assurance d'avoir des frissons partout. Alors côté pratique, l'entrée est libre, hein, avec une petite participation aux frais si vous le souhaitez, ça c'est laissé à votre appréciation. C'est le rendez-vous parfait pour un dimanche après-midi, tout en douceur et avec un petit peu de prestige, parce qu'on est quand même là sur des instruments prestigieux. À vivre cet après-midi donc.
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0: Daniel Balavoine, véritable pionnier en France, l'un des tout premiers à utiliser un échantillonneur Fairlight pour créer des sonorités inédites, figurez-vous. C'est le petit détail dans les chansons de Daniel Balavoine que vous ne connaissiez peut-être pas. Et les plus musiciens d'entre vous sauront de quoi je parle. C'est une technologie qui, pour l'époque, était révolutionnaire. Alors, que diriez-vous de vous balader un petit peu encore sur tout ce qui se passe dans la région? On en reparlera tout à l'heure encore avec les différents rendez-vous d'ici à vos côtés. Et puis la musique vous accompagne sur ici dans cet après-midi. Blondie, Florent Pagny et Queen pour rejoindre les infos de 15h.
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2: Les bonnes musiques, là c'était Renaud, c'est génial.
5: Bah, merci Véronique pour ce petit retour.
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0: Ici Nord, bienvenue. Il est 15h, voici des infos en France et dans le monde en 90 secondes.
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0: Les 5 passagers français du MV Ondus sont attendus vers 17h à l'aéroport du Bourget. Ce matin, ce bateau de croisière touché par un foyer d'antivirus est arrivé aux îles Canaries. Les 150 passagers à son bord ont été évacués et doivent être rapatriés dans leur pays d'origine. À leur arrivée, les 5 Français seront placés en quarantaine pendant 72 heures pour évaluer leur état de santé. La ministre de la Santé, Stéphanie Rist, sera ce soir aux 20h de France 2 pour parler du protocole mis en place. Un drame familial en Meurthe-et-Moselle à Blénaud les Pont-à-Mousson. Cette nuit, un père de famille de 37 ans est soupçonné d'avoir tiré sur ses deux fils avant de se suicider. L'un des enfants est mort, l'autre est grièvement blessé. Dans le Calvados, une gendarme de 24 ans percutée vendredi par une moto lors d'un rodéo sauvage. Ses jours ne sont pas en danger, précise le procureur. Ce dimanche, 2 jeunes sur une moto ont été blessés. Ils sont hospitalisés. Un autre motard, lui, a pris la fuite. Dans la course à l'Elysée, certains prennent de l'avance. Édouard Philippe annonce déjà son premier meeting de campagne présidentielle. Ce sera le 5 juillet prochain à l'Adidas Arena de Paris. Et du football ce soir, avec l'avant-dernière journée de Ligue 1, grand multiplex à 21h ce soir, avec pas moins de 8 matchs, entre autres PSG-Brest, Monaco-Lille ou encore Le Havre-Marseille. Certains clubs comme Nantes et Metz, eux, connaissent déjà leur destin. L'an prochain, ils joueront malheureusement en Ligue 2.
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0: britannique Paul Young avec Every Time You Go Away, grand succès romantique, on va dire, des années 80, bah, qui est en réalité une reprise du duo américain Daryl Hall et John Oates, figurez-vous. Allez, merci d'être là sur Ici Nord. Beaucoup de belles chansons à écouter encore dans un instant. On vous a mis de côté quelques stars. Véronique Sanson avec la chanson Sur une drôle de vie. Benabar, quoi qu'on dise. Et puis Lily Cube. Vous vous rappelez peut-être du clip qui se passait dans une voiture décapotable avec ce duo qui partait en voyage en Italie. C'est le trio de chansons françaises que j'ai pour vous dans un instant.
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1: Allez, on bouge, mais vous aurez peut-être des difficultés à bouger aujourd'hui. Ça risque de coincer un petit peu sur la 22. On va faire le point sur les travaux qui chamboulent un petit peu vos trajets ce week-end, vous le savez, notamment depuis la Belgique vers Lille. Attention, car la liaison entre la 22 et la N356 vers le centre de Lille est fermée. Donc pas de panique, la déviation est assez simple. Vous continuez sur la 22 vers Villeneuve-d'Ascq et vous sortez à la sortie numéro 10, Marc-en-Barœul, pour rattraper la nationale. Et puis depuis Villeneuve-d'Ascq, c'est un peu plus complexe puisque la bretelle de sortie numéro 10, la Madeleine vers la N356 est également inaccessible. Là, il va falloir être un petit peu patient, filer vers la Belgique, faites demi-tour à l'échangeur numéro 15 Tourcoing et puis vous reprenez la 22 dans l'autre sens pour enfin sortir à Marc-en-Barœul. C'est un petit peu le labyrinthe, alors anticipez vos trajets et surtout en dimanche, restez zen au volant.
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0: L'indémodable groupe suédois ABBA avec The Winner Takes It All. Et Björn d'ailleurs a écrit cette chanson en s'inspirant de son propre divorce avec Agnetha, la chanteuse principale du morceau, qui rend l'interprétation particulièrement émouvante. Bon après-midi sur Essinor. Vous voulez encore quelques petites idées? J'en aurai d'autres tout à l'heure à vous donner sur ce qui est sorti. Et puis côté musique, Étienne Dao, M Pokora et Robbie Williams vous donnent rendez-vous dans le prochain quart d'heure sur Essinor. Profitez, savourez, c'est pour vous.
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2: 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Et là, on est impeccable bien.
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0: Ici Nord, belle journée. Il est 16h, le point sur l'info en français dans le monde en 90 secondes.
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0: Quatre personnes retrouvées mortes dans le Val d'Oise à Villers-en-Arthie. Un homme est soupçonné d'avoir tué par balle hier soir son ex-femme et ses deux enfants de 9 et 13 ans avant de se suicider. D'après le parquet de Pontoise, cet ancien policier municipal qui avait conservé son arme de service n'était pas connu pour des faits de violence conjugale. Bruel égale criminel, violeur, on te voit, les slogans criés ce matin par un collectif féministe devant l'hôtel de Patrick Bruel à Lille-sur-la-Sorgue dans le Vaucluse. Une quinzaine de nouveaux témoignages accusent le chanteur de viol et agression sexuelle. Patrick Bruel conteste tous les faits. En ce 10 mai, la France commémore l'abolition de l'esclavage. C'était il y a 178 ans. Le Premier ministre Sébastien Lecornu a déposé cet après-midi une gerbe au jardin du Luxembourg. Mais à Vierzon, dans le Cher, la nouvelle municipalité d'extrême droite annule la cérémonie mise en place depuis une dizaine d'années pour des raisons d'économie. La Ligue de football professionnel statuera mercredi sur la probable montée en Ligue 1 du Mans FC. Hier soir, les Manceaux menaient 2-0 face à Bastia pour la dernière journée de Ligue 2 quand des supporters ont jeté des fumigènes. Résultat, le match a été interrompu et n'a jamais repris. Et puis, vous êtes sûrement sur la route pour rentrer de ce week-end de pont de mai prolongé. Bison futé voie orange dans le sens des retours sur l'ensemble de la France. 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
2: Vous faites bien, Féline, de dire qu'il y aura du monde sur les routes. On va être très attentif, hein, parce que la semaine dernière, nous avons eu énormément de monde et des perturbations, malheureusement, sur le réseau routier. Donc, on va vivre ça ensemble et rester évidemment vigilants. Alors, la météo, eh bien, la météo se dégrade, hein, malheureusement. Retour des averses, hein, nous dit Météo France, cet après-midi, sur pratiquement l'ensemble de la région, peut-être beaucoup moins sur le littoral. 12 à 13 sur le bord de mer, 13 à 17 dans l'intérieur, 17 le matin. Maximum pour Lille. Alors pour demain matin, lundi 11 mai, nous aurons le retour du soleil avec quelques nuages, mais vraiment une impression de beau temps et des minimales qui afficheront 11 à 12 degrés.
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2: 16h02, Hochecourt tout seul. Voici William Scheller.

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2: Oh, je cours tout seul, c'était William Scheller. Dans quelques instants, nous allons accueillir Paola dans les gens du Nord, les fileuses de verre. Elle va nous parler de sa passion dans quelques minutes, juste après Toto. Et Céline Dion qui fait son grand retour, vous le savez, sur scène. Voici Dansons.

0: Toto avec sa célèbre Rosanna. On va accueillir maintenant Paola, qui est fileuse de verre, et on va la retrouver dans Les gens du Nord à 16h15.
1: Allez, on est entre nous ce matin, même à l'heure qu'il est. Vous prendriez bien un petit verre.
2: Bonjour, je m'appelle Paola et je suis fileuse de verre à Montreuil-sur-Mer dans le Pas-de-Calais depuis environ 17 ans.
3: Chef, un petit verre, on a soif.
1: Mais comment découvre-t-on une activité aussi originale que celle de fileuse de verre?
2: Eh bien, c'était il y a environ 18 ans, à l'occasion des Journées du patrimoine à Montreuil-sur-Mer. Il y avait une exposition d'artisans verriers avec des démonstrations de filage du verre. Et ce jour-là, je ne sais pas ce qui s'est passé, ça a fait tilt. Donc je me suis renseignée pour trouver une formation et c'est ce que j'ai fait. Je suis allée à Paris, je me suis formée au travail du verre au chalumeau et ensuite je me suis lancée.
1: Alors vous filez le verre, mais vous ne soufflez pas le verre, c'est pas la même chose.
2: Non, c'est pas la même technique, c'est pas du tout la même logistique. Là, comme vous pouvez le constater, j'utilise un tout petit chalumeau qui est vraiment conçu pour créer des petites pièces en verre, donc des perles de verre. Alors j'utilise des bâtons de verre, donc c'est du verre italien, le fameux verre de Murano, qui est utilisé par beaucoup d'artisans verriers pour sa grande luminosité et sa palette de couleurs disponible.
1: Alors vous faites des perles de verre qui se transforment en bijoux, mais qu'est-ce qui vous plaît dans cette activité?
2: Alors le travail du verre me permet de rester dans une bulle qui est apaisante, parce qu'il faut le dire, au quotidien je suis une boule de nerfs, donc ce travail me canalise complètement. Et ce que j'aime, c'est le fait qu'on va passer de l'état solide à l'état visqueux et qu'on va pouvoir travailler la matière comme on veut, avec tout le temps qu'on veut, et de pouvoir créer une perle en verre originale et qui sera unique. Voilà. Et ce que j'aime aussi dans mon travail, c'est également le partager, le proposer en démonstration aux visiteurs et de montrer ce qu'est le métier de fileuse de verre.
1: Et où est-ce qu'on peut voir ces beautés?
2: Alors ma petite boutique est située dans un quartier pittoresque, les fameuses rues du Clap en bas et du Clap en haut. La maison daterait du Moyen-Âge, donc c'est vraiment une maison très ancienne où j'y ai installé mon atelier et où je me sens vraiment très à l'aise pour travailler.
1: Alors si vous passez par Montreuil-sur-Mer, allez dire bonjour à Paola.
2: Moi c'est ici à Montreuil-sur-Mer que j'aime pratiquer le métier de fileuse de verre, où j'ai posé mes bagages il y a 25 ans. C'est une ville touristique, très attractive et chaleureuse.
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0: Mademoiselle chante le blues, c'était Patricia Cass à 16h25. De la musique encore à suivre, bien sûr, avec Fool's Garden et Amir dans un instant, juste après ça.
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0: Fool's Garden, c'était Lemon Tree. 16h31, on fait un point route. Attention, sur la 16, nous avons un animal errant dans le sens Paris-Belgique, Paris-Ostende, à hauteur de Tubersan. Donc faites attention, c'est au point kilométrique 219. Hein. Il circule également dans l'autre sens. C'est un peu compliqué, soyez très prudents. Sur le secteur, c'est au point kilométrique 219 sur la 16, donc dans le sens Paris-Belgique et Belgique-Paris. Donc prudence, vraiment, si vous avez des infos, 03 20 55 89, deux fois.
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0: Retour du rire et du sourire avec l'humour en tube dans quelques minutes et à l'affiche Florence Foresti. On va retrouver Fred Ballard donc d'ici 7 minutes exactement, juste après Lola Young et Thierry Pastor. Un petit coup de folie.

0: Lola Young, c'était Messi. Alors pourquoi les hommes et les femmes ne vivent-ils pas au même rythme? Eh bien la réponse avec Fred Ballard dans l'humour en tube que voici.
1: Les femmes sont subtiles. Elles viennent souvent un matin, avant le café. Tu n'es pas encore prêt à affronter le monde que elles surgissent.
2: Les femmes portent le monde, hein, donc forcément déjà, elles se lèvent plus tôt le dimanche et quand elles réveillent délicatement leur conjoint, c'est pour une bonne raison.
1: Coucou mon chéri, le bidou, elle fait genre, elle a pas prévu ce qu'elle voulait dire et faire depuis 2 semaines. Hein. Tu prendras bien une petite tranche de brioche et nous, bon, monsieur de la brioche. Et quand t'es à la 4e tranche bien tartinée, c'est là qu'elle fera. Et qu'elle te suggère de faire quelque chose. Et si jamais tu oses dire non, ça nique l'ambiance de la maison pendant 120 ans. C'est vrai ou pas?
2: Alors, sur les 120 ans, on est peut-être un petit peu généreux, mais Edgary a mis le doigt et la vanne sur une spécificité féminine. Nous n'aimons pas voir les hommes en position horizontale quand nous sommes déjà à la verticale depuis 3 heures. Mais les garçons, eux aussi, ont un rythme de vie qui leur est propre.
3: Bah, ça a toujours faim, les garçons. Toujours faim, n'importe quelle heure. T'as faim?
4: Ouais.
3: Oui, quand tu leur demandes qu'est-ce que ça veut manger, les garçons, ça veut toujours manger la même sauce. De la viande et des patates.
2: Voilà, et forcément, quand on ne se nourrit que de barbac et de féculents, le rythme est plus lent quand il s'agit de monter une bibliothèque. Mais bon, gardons espoir, un petit fou rire nerveux, et ça repart.
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vient du blues. Les mots ne sont jamais les mêmes pour exprimer ce qu'est le blues.

0: La musique que j'aime, c'était Johnny Hallyday. 16h50, un accident à vous signaler sur l'autoroute 1, malheureusement, avec un véhicule léger. Ça se passe à Fresnes-lès-Montauban, donc dans le secteur d'Arras, hein, le péage d'Arras, Fresnes-lès-Montauban, au point kilométrique 174 et 831, donc dans le Pas-de-Calais, dans le sens Paris vers Lille, donc avec un véhicule en cause à Fresnes-lès-Montauban, dans le sens Paris-Lille. Soyez prudents sur le secteur.
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0: Confidence pour Confidence, le grand succès de Jean Schultes. 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
0: Prudence sur l'autoroute A1, nous avons un accident en cours hein, dans le sens Paris-Verlines à hauteur de Fresnes-les-Montauban du péage de d'Arras, comme l'on dit, dans le sens Paris-Verlines, un accident avec un véhicule léger, donc prudence sur le secteur. Merci d'être avec nous, c'est le retour de l'info, il est 17h. 17h, le journal présenté par Juliette Penn. Bonjour Juliette.
2: Bonjour.
0: Alors, le conducteur d'un poids lourd est décédé cette nuit hein, dans un violent accident de la route sur la 26.
2: Et son camion a percuté le pilier d'un pont vers 3h du matin sur l'autoroute A26 à hauteur de Pelves, entre Arras et Douai. La cabine de son véhicule s'est encastrée dans le pont, ce qui a rendu les opérations de secours complexes. Les pompiers ont mis plus de 2 heures à sortir le corps sans vie du chauffeur, un homme de 54 ans d'origine ukrainienne. Les 5 passagers français qui étaient à bord du navire de croisière MV Ondus, où un foyer d'antivirus a été détecté, viennent d'atterrir à l'aéroport du Bourget, près de Paris, après une évacuation du paquebot ce matin. Ces 5 passagers doivent maintenant être transportés à l'hôpital et placés en quarantaine pendant au moins 72 heures. C'est un événement qui mélange la culture et le sport. La route du Louvre, marathon qui relie la métropole lilloise au bassin minier, fête ses 20 ans aujourd'hui. Au départ de cette course ce matin, qui se termine par une visite du musée du Louvre-Lens, ils étaient 15 000 au total, répartis sur différents parcours. Un succès dont se félicite le fondateur de cet événement. On l'entendra dans le journal de 18h.
0: Contrat rempli pour le champion du monde du 10 000 mètres, Jimmy Gressier.
2: Et l'athlète boulonnais s'est imposé au championnat de France sur 10 km en 27 minutes et 47 secondes. Un temps qui lui permet de valider son ticket pour les championnats d'Europe. Rendez-vous à Birmingham, en Écosse, en août prochain. Les footballeurs du LOSC sont en déplacement à Monaco ce soir, avant-dernier match de Ligue 1. Le faux pas est interdit pour les Lillois s'ils veulent espérer monter sur le podium à la fin de la saison et se qualifier d'office pour la Ligue des Champions. Lille, 4e face à Monaco, 6e. C'est un match à vivre dès 20h sur ICI Nord avec Simon Jarnier et Thomas Lavaux aux commentaires. Sur le Giro, le Tour d'Italie, le cycliste français Paul Magnier, 22 ans, s'est imposé au sprint sur l'étape du jour à Sofia en Bulgarie. Victoire sur le fil, la seconde du français en 3 jours de course. La météo ce soir, Bruno, on reste sur un temps voilé.
0: Voilé et pluvieux également. Hein. C'est le retour des averses, hein, vous l'avez peut-être remarqué. Elles vont se généraliser sur l'ensemble de la région, nous dit Météo France. Le littoral sera légèrement épargné, sauf du côté de Boulogne-sur-Mer, de la côte d'Opale. Sinon, de 800 à Dunkerque, le ciel restera nuageux. Partout ailleurs, donc retour des averses avec ce soir 10 à 11 degrés. Et pour demain, lundi matin, retour du soleil partout sur la région, sur le nord et le Pas-de-Calais, du soleil avec quelques nuages. Et nous aurons 11 à 13 degrés demain matin. Pour demain après-midi, retour des averses. Vous voyez, ça s'en va et ça revient. Retour des averses dans l'intérieur avec quand même de belles éclaircies, nous dit Météo France. Et les maxis seront stationnaires. Très peu de différence entre le matin et l'après-midi. Pas plus de 11 à 12 degrés. On perd hein, en température.
2: Il va faire froid.
0: Pour sortir la petite laine. Hein, Juliette.
2: Plus bon. Envie.

0: 1980, c'était George Benson qui nous proposait Give Me the Night.
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0: Dans un instant, les bons plans de Pépé pour aller à Hazebrouck, visiter les terrasses d'Espa. On va se détendre ensemble. Ce sera juste après Pascal Obispo et Francis Cabrel. Il faudrait que pleuve l'amour.

0: Francis Cabrel et Pascal Obispo réunis pour ce duo, pour cette chanson « Il faudrait que pleuve l'amour ». En plein centre d'Hesbrook, la terrasse des spas propose une parenthèse bien-être avec des espaces privatifs, jacuzzi, sauna finlandais, massage et restaurant cosy. Pépé et Manu nous font la visite.
1: On arrive dans quasiment le centre-ville d'Hesbrook, hein, ouais, on peut le dire, avec un petit chemin comme ça. Mais on est vraiment dans le centre d'Hesbrook. Hein.
2: Oui, parce qu'on est rue Notre-Dame, qui est une rue très très connue d'Hesbrook.
1: Ben, très bien, ben, on file dans ce petit chemin. Je sais pas où tu m'emmènes encore, la pépé. Ah oui, d'accord, ok. Bon, on descend, on va aller voir. Ben, ça m'intrigue. Hein. Allez, à tout de suite.
2: Qu'est-ce que je suis contente de surprendre.
1: Donc on arrive dans ce lieu atypique, on l'a dit.
2: Oui, oui, comme d'habitude, des lieux atypiques, j'adore ça. Puis en plus ici, sous le signe de l'amour.
1: Et on va d'abord au spa avant d'aller manger. Bonjour Arnaud.
3: Bonjour, bienvenue à tous les deux.
2: Bonjour, Arnaud, Pépé. Ça va bien?
3: Impeccable, bien. Ravi de vous recevoir, tous les cas ici à la terrasse des spas à Hesbrook.
1: Faut nous expliquer le concept, les concepts de cet endroit.
3: Le bien-être, absolument le bien-être avec divers espaces qui permettent de passer un bon moment de détente en couple, en famille ou simplement entre amis. Avec notamment la salle de massage bien-être ou alors d'aller découvrir nos spas privatifs, bien-être bien sûr, dans des espaces de 70 mètres carrés dans lesquels vous allez retrouver les spas, le jacuzzi, un véritable jacuzzi, un véritable sauna finlandais et un lieu surtout d'évasion.
1: Et où on peut dormir. Visiter un petit
3: bien
1: peu
3: sûr, avec grand plaisir, on y va.
4: Là, on rentre
3: directement dans la partie sas, on retrouve les peignoirs, les serviettes, les chaussons, etc. Et puis enfin, on retrouve, dès qu'on pousse la porte...
2: Il faut dire que c'est magnifiquement décoré. On est complètement dépaysé.
3: Alors, on a essayé effectivement d'apporter toute la part d'évasion dans le thème ici. La première suite, c'est le thème de la jungle. On a essayé d'apporter des vrais rochers de marquise, d'ailleurs, qu'on a posés un par un. On essaye d'imprégner le thème de la jungle dans cet espace et qui plaît énormément.
2: Et Jane et Tarzan, il n'y a pas de problème, ils peuvent venir. Hein.
1: C'est quand même hallucinant, Pépé, là. On est quand même dans un univers.
2: On ne ferait pas Jane et Tarzan, nous deux?
1: Monte déjà sur la balançoire, là.
2: Oui, bah.
1: Là. Et donc là, voilà, on peut dormir ici, passer une nuit.
3: Un instant en journée ou y passer la nuit. Idéalement, ici, le voyage qu'on vend assez souvent, si certains viennent chercher chez nous, commence par un massage du haut apaisant dans la salle qu'on a vu tout à l'heure. Ensuite, ils viennent passer 2 ou 3 heures le temps qu'ils ont envie dans cette suite pour passer un moment de détente, prolonger le moment de détente. Et ensuite, ils nous rejoignent dans la partie restaurant où ils viennent... profiter un peu de la cuisine de notre chef qu'on va découvrir juste après. Et puis ensuite, ils redescendent dans leur suite pour se retrouver le lendemain matin avec les petits déjeuners. Alors maintenant, je vous propose donc la partie restaurant, qui est un restaurant cosy, qui est créé depuis maintenant 2 ans et demi, et qui est donc un nouvel espace ici à Hesbrook.
1: Bonjour.
5: Bonjour messieurs, dames. Donc aujourd'hui, en formule du midi à 15h50, on vous propose le sauté de porc au caramel avec raisin sec, accompagnement au choix, et vous avez un moelleux aux amandes en dessert. Et après, nous avons ici les suggestions, je vous les mets à côté de vous, qu'aujourd'hui, cassoulette de saumon, la bavette Angus et un burger savoyard. Donc avec du reblochon, une galette de pommes de terre. Et après, je vous installe les cartes. Merci.
2: Merci.
1: Pépé, la petite phrase, as-tu bien mangé?
2: Bah écoute, je me suis régalée.
1: Œuf cocotte avec ce foie gras, très bien exécuté, bravo chef.
2: Oui, merci. Alors moi ce qui me plaît c'est toujours une carte qui ne soit pas rallonge comme je dis tout le temps. Hein. Alors ici c'est environ 3-4 entrées, c'est ça?
6: On n'a pas une grosse carte, après on travaille beaucoup aussi à l'ardoise et à la semaine en fait on change toutes les semaines.
2: Voilà, 3-4 plats différents. Ouais. On a notamment du poisson aussi, donc c'est presque complet, de la volaille,
6: du burger,
2: du bœuf.
1: Le service était très souriant et très pro, et ça, ça nous fait plaisir.
2: Posez les questions qu'il faut, avec beaucoup de discrétion et de savoir-faire. Félicitations.
1: Merci chef.
6: Merci à vous.
1: C'est un peu, c'est vrai, très étonnant hein, cet endroit, avec un spa magnifique. Restaurant bien décoré, une grande terrasse l'été, ça doit être bien sympa aussi.
2: Ça doit être super et en plus ensoleillé, franchement c'est super super.
1: Et c'est fou parce que c'est en centre-ville mais tu te crois vraiment coupé du monde.
2: Ça vaut le coup d'aller faire un petit tour là-bas. Hein.
1: Ouais, vous verrez les photos après sur l'article ici.fr ou l'appli ici. À la semaine prochaine Pépé.
2: À la semaine prochaine mon Manu.
0: 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Retour de la musique avec Damiano David dans un instant, Next Summer, et tout de suite, hommage à la chanteuse Jane Birkin, ex-fan des 60s, et nous sommes en 1978.

0: Damiano David, Next Summer, une chanson à titre sortie en 2025, il y a un an. La musique revient sur ICI Nord. Prudence sur les routes, on reste vigilant. Vous êtes nombreux sur les routes et autour de la région. Vous êtes sans doute sur la route du retour du week-end, du long pont du 8 mai. Donc voilà, on rentre tranquillement. On a un petit manque de visibilité par endroit. Le temps se couvre, on a de la pluie également. Donc vraiment, on reste prudent et on respecte les limitations de vitesse. La musique revient, comme je vous le disais, avec Christophe Maé La Lune et Michel Berger. Les princes des villes.
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0: La Lune, c'était Christophe Maé. 17h33, on fait la route ensemble pour vous indiquer que tout va bien. On croise les doigts, tout va bien sur les routes autour de la région. Vous restez vigilants, bien sûr. Et si vous avez de l'inforoute, on la partage au 03 20 55 89 deux fois.
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0: Dans quelques minutes, nous prendrons la direction du Touquet pour noter une date de concert, le concert de Laurent Voulzy dans Paris ici les concerts avec Guillaume Lemâtre. Mais tout de suite, ce n'est pas Laurent Voulzy qu'on écoute, mais Julien Clerc, quand je joue.

0: 1980, c'était Julien Clerc. Quand je joue, allez tout de suite direction Le Touquet pour par ici les concerts.
1: Aujourd'hui, dans par ici les concerts, c'est Laurent Voulzy. Le complice d'Alain Souchon sera au Touquet et à Lille.

0: Collection. C'est avec ce titre que Laurent Voulzy a rencontré le succès. C'était en 1977. À l'époque, il avait sorti un 45 tours sur lequel la chanson était coupée en deux, 6 minutes sur chaque face. C'est une chanson écrite par son complice de toujours, Alain Souchon.
1: Quand j'étais, j'avais 16 ans, on achetait des 45 tours. Mon rêve, c'était de faire des chefs-d'œuvre sur 45 tours aussi. Donc je sortais des 45 tours. Alors, L'île en mer à 45 tours, Désir, 45 tours, Collection, Bubble Star, tout ça, c'est des 45 tours. My Song of You, 45 tours. Le Soleil donne, 45 tours. Voilà.
0: Pour sa nouvelle tournée, Laurent Voulzy reprend ses plus grands succès, mais aussi des chansons plus récentes de son répertoire.
1: Dire qu'on n'est pas du tout nostalgique, c'est difficile, mais au fond de moi, je ne le suis pas. Parce que je suis tellement accroché au temps présent, à tout ce qu'on peut faire dans le temps présent. Ce qui me motive, c'est ce que je fais en ce moment, c'est mon projet immédiat. Naturellement, je ne laisse pas beaucoup de place à la nostalgie. J'ai le cœur.
0: Laurent Voulzy sera en concert au Touquet vendredi 15 mai, puis à Lille le 24 octobre au Casino Barrière. Les places à partir de 46 euros.
2: Merci beaucoup Guillaume. Laurent Voulzy dans la région, c'est à ne pas manquer évidemment, c'est noté sur l'agenda.
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0: One Republic, c'était Runaway.
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0: Le club des auditeurs avec Sylviane que nous accueillons. Bonjour Sylviane.
3: Bonjour Bruno, c'est Sylviane Desnabeaumont.
0: Eh bien oui, je vous avais reconnu Sylviane. Il est marqué dessus. Il est marqué sur l'écran, oh, Sylviane, je vois. Sylviane Desnabeaumont. Comment allez-vous?
3: Ben, moi, je vais bien, ça va, malgré le temps, mais bon.
0: Oui, c'est vrai qu'on a changé un peu d'ambiance, hein, au niveau du ciel, mais bon.
3: Ouais, mais je suis contente de vous avoir, c'est ça le principal.
0: Ben voilà, on met du soleil dans la radio.
3: Et vous avez l'art sur ici Nord.
0: Ben, c'est gentil, merci beaucoup Sylviane. On vous envoie la carte de membre à la maison. Vous êtes donc le 10e appel hein, cet après-midi. Et vous irez vous inscrire évidemment sur ici.fr hein, pour enclencher la machine.
3: Hein. Je connais.
0: Ah, vous avez déjà eu l'occasion de la gagner.
3: Oui, mais là, j'ai plus de cartes depuis le 9 mars.
0: Alors eh ben voilà, bon, on va renouveler tout ça, on va remettre tout ça en ordre. Et je rappelle d'ailleurs que la semaine prochaine, vous pourrez gagner, je l'espère, vos places pour aller voir le U2 Addiction. Ce sera le 30 mai au Cursaal de Dunkerque, une belle soirée avec tous les tubes de U2. Voilà, Sylviane, je vous embrasse, merci de votre fidélité.
3: Moi aussi, je vous embrasse, Bruno. C'est la première fois que je vous ai. J'ai déjà eu pas mal de monde de l'équipe, mais oui. Vous, je vous ai jamais eu.
0: Ah bah voilà, on va faire un vœu tous les deux alors. Hein.
3: C'est magnifique, magnifique. Je vous souhaite plein de bonnes choses et à toute l'équipe.
0: Merci Sylviane et à vous également. Merci, on vous embrasse tous.
3: Merci pour tout ce que vous nous apportez.
0: Merci Sylviane, je vous embrasse. Au revoir.
3: Merci bien, au revoir moi aussi. Merci.
0: One Step Beyond Madness, c'est tout de suite sur ici Nord.
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Bon malheur, c'était Emmanuel Moire. Et puis la musique revient dans un instant, et même tout de suite avec Vanessa Paradis. Les épines du cœur et Chris Isaac, Wicked Game, que voici. Sur la route, tout va bien. Plus de soucis, plus de problèmes et de bouchons et de ralentissements. Donc on reste prudent, bien entendu, et on partage l'info route au 0320 55 89 deux fois.

0: Les épines du cœur, c'était Vanessa Paradis. Les conditions de circulation, soyez prudents sur l'autoroute A25. Oui, nous avons actuellement un bouchon entre Bailleul et Stenwerck dans le sens Dunkerque vers Lille. Vous pouvez ajouter quand même 15 minutes, hein, au temps de trajet habituel. Et puis en amont, à hauteur d'Entier-en-Wep, là aussi nous avons une perturbation, pas un bouchon, mais un ralentissement en tous les cas, toujours dans le sens Dunkerque vers Lille. Et là, vous ajoutez 2 minutes au temps de trajet habituel. Et puis direction la Nationale 39, c'est en quelque sorte le retour du littoral, hein, vous voyez, du côté de Le Parc. Là, nous avons une densité de trafic également. Vous pouvez ajouter 3 minutes au temps de trajet habituel. Et puis, entre Nelette et Humières, toujours sur la Nationale 39, nous avons là aussi un bouchon cette fois, et vous ajoutez 6 minutes au temps de trajet habituel. Donc voilà, soyez prudents sur ces deux secteurs, la Nationale 39 et la 25.
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0: Et sur Ici Nord, c'est le retour de l'info, il est 18h. Le journal Juliette Penn. Bonsoir Juliette.
2: Bonsoir Bruno.
0: Deux clubs de football amateurs des Hauts-de-France appellent à l'apaisement.
2: Et après le passage à tabac du jeune Matteo, licencié à Auchy-les-Mines vendredi lors d'un tournoi par ses adversaires de Creil, l'agression a déclenché une multitude de commentaires haineux et racistes sur les réseaux sociaux à l'encontre du club de Creil, club qui a publié un communiqué aujourd'hui sur Facebook où il présente ses excuses à Matteo et sa famille et dénonce la vague d'harcèlement dont il est victime. L'AS Auchy-les-Mines, où est licencié le jeune Matteo, s'est donc joint à l'AFC Creil et appelle à l'apaisement. Le chauffeur d'un poids lourd est mort cette nuit dans un accident sur l'autoroute A26 à hauteur de Pelves, entre Arras et Douai. Au volant de son camion, le conducteur a percuté le pylône d'un pont. Il est mort sur le coup, il avait 54 ans et était d'origine ukrainienne, selon les pompiers du Pas-de-Calais.
0: La route du Louvre fêtait ses 20 ans aujourd'hui.
2: Et comme chaque année, la course a rassemblé des milliers de coureurs et coureuses, plus de 15 000 participants au total ce matin sur les différents parcours proposés entre la métropole lilloise et le bassin minier. Pour les plus courageux d'entre eux, la course s'est terminée, comme d'habitude, par une visite gratuite du musée Louvre-Lens. À l'origine de ce pari un peu fou, mêlé sport et culture, Philippe Lamblin, fondateur de l'événement.
3: C'était un no man's land ici, il y a 20 ans. Et on a dit, on va faire la route du Louvre. Tout le monde se moquait de nous en disant, de toute façon, le musée, il n'y aura jamais. Et puis en fait, on a tenu bon, le musée est arrivé, on l'a fait. Regardez, vous allez voir ces images magnifiques de gens en short qui voient les statues. C'est quand même le plus beau musée du monde. Il y en a un petit à Paris, il y en a un petit à Abu Dhabi, et le dernier, il est chez nous. Vous avez un certain âge, vous n'avez plus courir, c'est rien, vous marchez. C'est ça qui est intéressant, c'est qu'on vient en famille, plein de gens veulent venir faire ça, c'est unique en France. Regardez toute cette région qui ne demande qu'une chose, qu'on arrête d'en parler négativement, et la meilleure façon de le faire, c'est de faire des démonstrations comme aujourd'hui.
2: Au total, le musée du Louvre-Lens a offert 22 000 entrées réparties entre les participants, les familles et les bénévoles. Toujours de la course, là sur 10 km, l'athlète boulonnais Jimmy Gressier vient d'être sacré pour la 7e fois de sa carrière champion de France. Grâce à son chrono, 27 minutes et 47 secondes, il se qualifie pour les championnats d'Europe. Les footballeuses de l'OL ont remporté la Coupe de France cet après-midi face au PSG, victoire 4-1. Un match qui s'est passé chez nous, sur la pelouse du Stade du Hainaut à Valenciennes. Ce soir, chez les hommes en Ligue 1, le LOSC joue face à Monaco, coup d'envoi à 21h, à suivre dès 20h30 sur votre antenne Ici Nord. Les handballeuses de Saint-Amand se sont imposées face à Toulon, 30-26. Elles consolident leur 4e place en championnat de France et se rapprochent un peu plus de la qualification en Ligue européenne à l'issue de la saison. La météo, Bruno, des averses un petit peu encore ce soir?
0: Oui, des averses ce soir, nous dit Météo France, sur pratiquement l'ensemble de la région. Et puis pour demain matin, retour des éclaircies, une alternance d'éclaircies et de passages nuageux, comme on dit, 11 à 12 sur le bord de mer, 12 à 13 dans l'intérieur. Et pour l'après-midi, pas de changement côté température, ce sera stationnaire et vraiment en baisse. Hein. On a perdu 6 degrés à peu près depuis quelques jours là. La couleur du ciel demain, ce sera toujours plutôt sympathique, soleil, un petit peu de nuages et parfois quand même quelques averses, notamment sur la métropole lilloise ou encore sur les Flandres ou sur l'Odo-Marois ainsi que la Rajoie. Voilà, donc retour

0: Tam Tam, un titre sympathique que l'on retrouvait sur l'album Bulle, sorti en 1981. On avait également Radio sur cet album, ou encore Je t'aime. Il a eu beaucoup de succès cet album à sa sortie, vendu à 800 000 exemplaires quand même. C'était pas mal à l'époque. Michel Polnareff.
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0: Alors lui aussi vend beaucoup de disques et beaucoup d'albums. C'est Bruno Mars qu'on va retrouver tout de suite, et Desireless aussi qui fut un grand succès. Voyage, voyage, donc c'est ce que je vous propose côté musique. Et puis nous irons à Bois-Plumoison dans quelques minutes pour retrouver Louise Petit qui nous parlera du métier d'apiculteur. Voilà, un petit voyage dans le monde des abeilles, d'en tester et approuver. Mais tout de suite, place à la musique.

0: 1986, tube incroyable, c'est vrai, de Desireless, Voyage, Voyage, une très belle chanson. Hein. C'est pas incroyable d'avoir du succès avec ce titre, parce que c'est vrai que c'est très très bien écrit. Chanson écrite par Jean-Michel Riva, d'ailleurs, qui était lui aussi un grand parolier, surtout dans les années 70. Il écrivait énormément pour Michel Sardou, Claude François, Johnny, et pour Michel Delpech, à qui il avait proposé d'ailleurs cette chanson, Voyage, Voyage, et Michel Delpech l'avait refusé à l'époque. C'est donc Desireless qu'il a interprétée avec beaucoup de talent. Elle a beaucoup de talent également, c'est Louise Petit, testée et approuvée, c'est tout de suite. Nous partons dans le monde merveilleux des abeilles.
1: Le métier d'apiculteur. Vous l'entendez, je suis à la campagne, les oiseaux chantent et les abeilles bourdonnent. D'ailleurs, on va aller les voir de très près, puisque je suis dans les jardins du musée Histoire d'abeilles à Bouin-Plumoison, près d'Hesdin. Ils sont apiculteurs depuis 4 générations et dans la famille Théry, je veux le grand-père, s'il vous plaît. C'est Robert qui va m'apprendre à devenir apicultrice. Je viens d'arriver à l'arrière du musée pour rejoindre donc Robert. Bonjour.
2: Eh bien, bonjour à vous tous. Hein.
1: On va donc se diriger vers les ruches. Comment je dois m'équiper pour être une bonne apicultrice ?
2: Bah écoutez, ça s'appelle une vareuse. En fin de compte, c'est une veste avec un chapeau qui nous permet de voir sur un petit grillage, qui nous permet bien sûr de respirer, puis de voir et de travailler, et une paire de gants.
1: Ça ressemble un petit peu à une tenue d'astronaute. Et hop, là, ça y est, on s'approche des ruches. Écoutez-moi ça. C'est pas encore la période pour extraire le miel. Elles font quoi en ce moment ?
2: Mais si vous voulez, les abeilles sont en train de se développer. La reine est en train de pondre. Les ouvrières vont chercher de la nourriture, surtout du pollen, pour nourrir les larves. Et quand la ruche sera bien développée, elle sera prête pour faire du miel. Le premier travail que l'on fait au printemps, c'est ce qu'on appelle la visite de printemps. On va le faire, si vous voulez, avec vous.
1: Oui, allez, je vais mettre la main à la pâte. Là, on va prendre l'enfumoir.
2: En fin de compte, comme je dis souvent aux enfants, avant d'entrer quelque part, il faut prévenir qu'on arrive.
1: Là, j'appuie pour que la fumée entre dans la ruche.
2: Elle rentre dans la ruche. L'abeille a un petit instinct de défense. Donc, elle se met un petit peu en prévention. Et ce qui fait qu'en étant enfumée comme ça, l'abeille piquera moins.
1: Allez, on ouvre.
2: Donc là, vous avez 30 000 abeilles et une seule reine. Voilà la reine. Mais gardez, elle a son gyrophare.
1: Ah, c'est ça quand vous dites, elle est marquée. Elle a une petite puce verte, on dirait un petit point vert. Et on voit qu'elle est effectivement plus longue, plus grosse que les autres. Alors, dites-moi ce que je dois faire maintenant.
2: Et vous prenez le cadre, un par chaque extrémité. Oh, et puis, vous allez là avoir les mains dans les abeilles.
1: Voilà, j'ai jamais doucement été aussi proche des abeilles. Et là, je fais un petit contrôle. Là, c'est un joli cadre.
2: Là, c'est un beau cadre avec des abeilles prêtes à naître puisque les alvéoles fermées sont de couleur marron très foncé. Donc, dans 2, 3, 4 jours, ces abeilles-là vont venir au monde.
1: Et l'extraction du miel, ça se fait quand ?
2: Oh, ça sera au mois de mai.
1: Ça y est, nous sommes en sécurité hors des ruches. On a enlevé la vareuse. Je pensais un peu paniquer. Et vous l'avez dit, si on est gentil et délicat, les abeilles le sont aussi. Est-ce que vous testez et approuvez mon petit boulot d'apicultrice débutante?
2: Testé et approuvé parfaitement.
1: Merci Robert. Donc on le rappelle, c'est testé et approuvé. J'ai découvert des ruches, du métier d'apiculteur ici, chez Histoire d'abeille à Bouin-Plumoison. À bientôt.
0: Merci Louise. Vous avez bien fait ça, hein. Vraiment c'est impressionnant. Hein. Retour de la musique sur Ici Nord avec Julien Lib et Patrick Souézé.
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0: Julien Lib, c'était autrement.
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2: Les bonnes musiques, là c'était Renaud, c'est génial.
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0: C'est le nouveau titre de Charles Doré, Famille ou pas famille. Un bouchon conséquent sur l'autoroute A25 depuis Stenwerck jusqu'à la chapelle d'Armentières, même un petit peu au-delà d'ailleurs, dans le sens Dunkerque vers Lille. Vous êtes à l'arrêt, c'est un bouchon et vous pouvez ajouter 15 minutes au temps de trajet habituel. Nous avons un ralentissement également sur la voie rapide de Lille N356. C'est normal puisque nous avons des travaux sur la chaussée en direction de l'A22, donc prudence sur le secteur, on circule sur une voie.
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0: Clara Luciani, dans un instant, juste après Paolo Conte.

0: La grenade, c'était Clara Luciani. On retrouve Patrice Gascoigne avec ses coulisses TV. Et comme il n'aurait échappé à personne que nous sommes au printemps aujourd'hui, Patrice, vous nous proposez de profiter du week-end pour prendre le temps de contempler le sacre du printemps.
1: Toute la semaine, on court dans tous les sens. Et si on ouvrait la fenêtre pour écouter le chant de la nature ? Profitez du week-end ou des prochains jours pour prendre le temps de ressentir de la Slow TV. Un programme justement où l'on s'autorise à la contempler, cette télé. Jusqu'au 24 mai, sur la plateforme de France Télévisions, France.tv, découvrez le sacre du printemps. Pour ça, France Télévisions et Eden Productions ont disposé de discrètes caméras en Normandie, au plus près d'une nature en pleine effervescence. J'ai demandé au producteur de ce programme, Grégoire Olivreau, l'homme qui ralentit la télévision, comment, après nous avoir offert en Slow TV de suivre le brame du cerf, puis les grandes marées du Mont-Saint-Michel. Comment rendre télégénique le sacre du printemps, Grégoire Olivreau ?
2: L'idée, c'est de poser 12 caméras en Normandie et d'alterner le micro et le macro, mais aussi le végétal et l'animal. Donc vous allez voir de près les plantes, des ruches, et puis très large, les paysages de printemps. Donc le sacre du printemps, ça va être 12 caméras au plus près de la chlorophylle.
1: Donc techniquement, ça suppose de tourner différemment, j'imagine, que de la télévision classique.
2: Oui, l'idée, c'est d'avoir un plan fixe sur une nature. Et donc le plan, il dure et la caméra ne se déplace pas. Ce qui fait que c'est nous qui décidons de l'alternance des caméras et nous avons un plan qui permet très régulièrement, mais avec le temps nécessaire, d'alterner les caméras et les 12 caméras.
1: Est-ce que finalement vous êtes dans une démarche anti-télévision ?
2: À l'origine, c'était l'idée. La Slow TV, c'est un mouvement qui naît à la fin des années 2000 en Europe du Nord pour critiquer la télévision qui va trop vite. Une télévision où, dans le documentaire, on demande que le plan change vite pour ne pas ennuyer le téléspectateur, ou une télévision où, dans une émission, on interviewe très rapidement un invité pour surtout passer au suivant. Et à l'époque, c'était une façon de critiquer la télévision. Aujourd'hui, cette Slow TV, c'est une Slow TV contemplative et méditative.
1: Grégoire Olivreau, l'homme qui ralentit la télé, producteur de la Slow TV, le sacre du printemps, à voir gratuitement sur la plateforme France.tv, mais aussi dans les matinales de Ici Matin entre 6h et 6h30. Prenez le temps de vivre le sacre du printemps et de me retrouver demain pour de sacrées coulisses télé.
0: Avec plaisir, mon cher Patrice, le sacre du printemps, ça aussi c'est plutôt une belle idée. Il faut en profiter. Allez, tout de suite, les conditions de circulation avec sur l'autoroute A25, toujours un bouchon depuis Stenberg jusqu'à Erquinghem-Lys dans le sens Dunkerque vers Lille. Vous ajoutez 10 minutes au temps de trajet habituel. Et puis nous avons en amont un ralentissement depuis Erquinghem-Lys jusqu'à Entières-en-Wep. Et là aussi, vous ajoutez 5 minutes au temps de trajet habituel. Donc prudence sur ces secteurs. Et puis nous avons un bouchon également sur la voie rapide de Lille, la nationale 356 en direction de l'A22. Nous avons des travaux ce week-end. Ils vont se terminer bien sûr tout à l'heure, mais enfin pour l'instant on est sur une voie et on est patient et prudent sur le secteur.
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0: Louane dans un instant pour conduire, mais tout de suite les Rolling Stones, Start Me Up. Merci d'être avec nous. Il est pratiquement 7h10.

0: Sourire, c'est le nouveau titre de Louane. Dans 8 minutes, les infos de 19h. Et juste avant ça, Out of Time Man, c'est la Mano Negra. Bien sûr, il y a un chant fort qui arrive avec Manu Reva, son tube de 1979, qui rend hommage au navigateur disparu en mer, Alain Colas. Ce sera juste après ça.
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0: Mano Negra avec Out of Time Man. Belle soirée à toutes et à tous. 21h, Monaco-Lille, hein, suivre dès 20h30 l'avant-match sur ICI Nord.
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0: Belle soirée à toutes et à tous. Il est 19h. Philippine Lenoir du Haut pour le journal.
2: Les cinq Français qui étaient à bord du MV Ondus, ce navire où un foyer russe a été détecté, sont arrivés en fin d'après-midi à l'aéroport du Bourget en région parisienne. Ils ont été transférés à l'hôpital Bichat à Paris. Mais Frédéric Dorel, on apprend ce soir qu'un de ces passagers est peut-être malade.
3: Oui, en tout cas, on sait qu'il a présenté des symptômes dans l'avion de rapatriement qui a décollé cet après-midi de Tenerife. C'est Sébastien Lecornu qui a tweeté cette information sur X alors que le Premier ministre sortait d'une réunion avec plusieurs de ses ministres santé, intérieur et affaires étrangères. Les cinq Français viennent d'arriver, vous l'avez dit, à l'hôpital Bichat où justement ils doivent être placés en quarantaine pour une évaluation complète. Ils vont être mis à l'isolement strict jusqu'à nouvel ordre. Mais d'ores et déjà, le chef du gouvernement annonce qu'il prendra dès ce soir un décret pour mettre en place les mesures d'isolement à l'égard des nouveaux éventuels cas contacts, des mesures pour protéger la population générale, dit-il, sans autre précision pour l'instant. On en saura sans doute plus ce soir. La ministre de la Santé, Stéphanie Rist, doit s'exprimer dans le 20h de TF1.
2: Les précisions de Frédéric Dorel. Déjà plus de 90 passagers sur 150 ont été évacués du MV Ondus. Que s'est-il passé hier à Villers-en-Artis, dans le Val-d'Oise? 4 personnes retrouvées mortes. Un ancien policier municipal est soupçonné d'avoir tué par balle son ex-femme et ses 2 filles de 9 et 13 ans avant de se suicider. Selon le parquet de Pontoise, il n'y avait pas d'antécédent judiciaire de violence conjugale dans le couple. Bruel, Gal, criminel, violeur, on te voit, les slogans criés ce matin par un collectif féministe à Lille-sur-la-Sorgue dans le Vaucluse. Elles se sont rassemblées devant l'hôtel 5 étoiles appartenant à Patrick Bruel. Une trentaine de femmes accusent le chanteur de viol et d'agression sexuelle depuis les années 90. Le chanteur dément, Victor Costamounier, les manifestantes ce matin voulaient apporter leur soutien aux victimes.
4: Dans un nuage de fumée violette, les manifestantes chantent au pied de l'hôtel. Elles tiennent des banderoles sur lesquelles on lit « violeur, on te voit, soutien aux victimes de violences sexuelles ». Nathalie est militante à Lille-sur-la-Sorgue.
5: Et on voudrait que définitivement la parole des victimes soit écoutée et qu'on sorte de cette culture du viol, parce qu'en fait, ne rien dire, c'est l'entretenir.
4: Des passants ou des automobilistes ralentissent et apportent leur soutien, d'autres s'insurgent. Depuis leur chambre, quelques clients observent la mobilisation, certains filment. C'est aussi eux que Mathilde, du collectif Salon Féministe, souhaite interpeller.
6: Peut-être que ça va aussi les amener à réfléchir à ce qu'ils font quand ils prennent une chambre dans cet hôtel, à qui ils donnent de l'argent, à qui ils donnent un soutien financier. Voilà.
4: Sur une pancarte, un QR code renvoie vers la pétition qui demande l'annulation de la prochaine tournée de Patrick Bruel. Pas vraiment l'objectif pour Mélanie, drapeau CGT à l'épaule.
7: On a quand même des travailleurs et travailleuses qui dépendent de cette organisation-là. En revanche, il faut qu'aucun travailleur et travailleuse ne soit victime de violences sexuelles et sexistes. Et il faut donc protéger, et c'est à l'employeur de protéger les travailleurs et travailleuses qui travaillent dans l'entourage de Patrick Bruel.
4: Après une heure de mobilisation, les manifestantes et manifestants ont ensuite déambulé dans les rues pour distribuer des tracts.
2: Et les vidéos de cette manifestation sont à retrouver sur ici.fr. La victoire des footballeuses lyonnaises cet après-midi à Valenciennes. Elles ont battu 4-1 les joueuses du PSG et remportent la Coupe de France 2 ans après l'avoir perdue. Et ce soir, grand multiplex pour l'avant-dernière journée de Ligue 1. Pas moins de 8 matchs, tous à 21h. Entre autres, PSG-Brest, Monaco-Lille ou encore Le Havre-Marseille. Et pendant ce week-end prolongé, vous avez peut-être fait quelques mots fléchés. Le petit plaisir des cruciverbistes. Mais en ce moment, une véritable bataille culturelle fait rage entre l'ancienne et la nouvelle génération. Certains dénoncent des grilles jugées datées avec des références sexistes, racistes et homophobes et demandent d'inclure de nouvelles références inspirées des réseaux sociaux, du rap ou du féminisme. C'est le cas en Lozère où un jeune verbicruciste, ceux qui créent ces grilles, a lancé son propre magazine Occupé qui a déjà trouvé ses adeptes, Saïd Makloufi.
8: Colette, 29 ans.
9: Une cruciverbiste.
8: tourne les pages d'un magazine de mots fléchés achetés à la maison de la presse.
9: Ouais, le livret là. Ouais.
8: À l'intérieur, des mots à trouver loin du vocabulaire qu'elle utilise et qu'elle revendique.
9: Et en plus, des fois, des définitions qui me correspondent pas du tout, soit que je trouve sexiste, soit raciste, avec une histoire qui me convient pas.
8: Colette s'est donc tournée vers

0: Such a Shame, c'était Tok Tok. 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
0: On dirait pas comme ça, mais cette merveille du groupe Talk Talk, en plus de posséder l'intro la plus originale, est un titre intello. Mark Hollis, le leader du groupe, s'est inspiré d'un livre culte, L'Homme D, du professeur George Cockcroft, où il est question de la vie d'un psychiatre dont les choix d'existence sont guidés par le tirage de dés, ce qui peut mener à certains incidents. Quelle honte, such a shame! Bon, j'arrête de fatiguer nos méninges, on continue sans se prendre la tête avec France Gall et son Calypso.
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0: Gilbert Montagné, bien sûr, les Sunlacs des Tropiques. C'est son plus grand succès et cet été, il va continuer à le chanter, ainsi que les chansons de son nouvel album. Gilbert sera notamment en concert le 21 juin pour la fête de la musique à Aumont dans le Nord. Et en 2027, les Parisiens pourront l'applaudir au Dôme le 14 février. Sacré Gilbert! La suite, c'est dans un instant. Ne changez rien, David Bowie arrive avec Let's Dance.
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0: Ici Nord, c'est 100% années 80 jusqu'à 20h. Et tout de suite, quelques infos près de chez vous.
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2: Allez, une idée, si vous êtes du côté de la Ventise dimanche, préparez-vous à en prendre plein les oreilles parce qu'on fête la fin des travaux du clocher de l'église. Il y a un concert exceptionnel qui est organisé cet après-midi. Le clou du spectacle, c'est le grand retour de l'orgue Mutin Cavalier-Coll. C'est un instrument magnifique, il est classé au monument historique. Il a dû rester silencieux pendant tout le temps du chantier, alors autant vous dire qu'il a hâte de faire vibrer les murs. Le duo de choc, on retrouve Salomé Gamon, une virtuose de l'orgue, accompagnée par l'agent des talents trompettiste Justine Grangier. Le mélange d'orgue et trompette sous la voûte d'une église, c'est l'assurance d'avoir des frissons partout. Alors côté pratique, l'entrée est libre, hein, avec une petite participation aux frais si vous le souhaitez, ça c'est laissé à votre appréciation. C'est le rendez-vous parfait pour un dimanche après-midi tout en douceur et avec un petit peu de prestige, parce qu'on est quand même là sur des instruments prestigieux à vivre cet après-midi. Donc
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0: Mylène Farmer, c'était Tristana.
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0: Du grand Farmer, même si les fans de Mylène me rétorqueront que tous les titres de leur idole sont grands. Alors disons que Tristana est un titre important dans le parcours de la star. C'est à partir de ce titre qu'elle décide de rédiger tous ses textes. Le clip est un chef-d'œuvre, une relecture de Blanche-Neige et les Sept Nains transposée dans la Russie révolutionnaire de 1917. Et là, je peux confirmer que c'est un grand clip. Tout le monde est d'accord? Allez, pour la suite, Cool and the Gang, Get Down on It.
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0: Michael Jackson à l'instant, c'était The Way You Make Me Feel. Et carton planétaire pour le film Michael. Lors de la première semaine de sa sortie, il est devenu le meilleur démarrage mondial de tous les temps pour un biopic. 217 millions de dollars de recettes. Waouh. Dans un instant, dès 20h, c'est votre programmation musicale réalisée grâce à vos mails sur decibel@radiofrance.com. Mais avant cela, ville de lumière, on retrouve Gold et je vous souhaite une belle soirée.
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1: Et la soirée continue sur votre radio locale. 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
1: 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Et c'est tous les jours, de bonne heure au matin, à 7h55. Ouais, c'est de bonne heure, hein. 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Et là, on est impeccable bien.
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0: Claudio Capéo, qu'est-ce qu'il me restera sur Ici Nord?
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0: Très belle soirée à toutes et à tous sur l'antenne d'Ici Nord. Le LOSC est à Monaco ce soir à l'occasion de cette grande soirée multiplex. 8 rencontres au programme à partir de 21h pour cette avant-dernière journée de Ligue 1. Auxerre, Nice, Metz, Lorient, Angers, Strasbourg, Paris Saint-Germain, Brest. Et on suivra particulièrement ce que vont faire Rennes face au Paris FC, Lyon du côté de Toulouse et Marseille du côté du Havre, car ça va avoir de belles conséquences pour nos Lillois dans la course à l'Europe. On rappelle le classement avec le Paris Saint-Germain leader, 70 points au compteur, Lens 67 points assurés à minima sa deuxième place et sa qualification Ligue des Champions en battant Nantes vendredi 1-0. Et puis derrière, on a donc ce trio Lyon à la troisième place, Lille 58 points à la quatrième place à deux longueurs de retard sur Lyon, Rennes 56 points à la cinquième place et Monaco 54 points à la sixième place et Marseille 53 points à la septième place. Lille en cas de victoire ou de nul à Monaco s'assurerait à minima le top 6 et donc une qualification européenne. On va détailler les scénarios possibles dans un instant avec Thomas Lavaux, notre envoyé spécial du côté de Monaco et notre consultant spécial en studio ce soir, c'est Guillaume Leroy. Salut mon cher Guillaume.
3: Bonsoir Simon, bonsoir à tous.
0: De la team ici, les silences évidemment pour toutes ces analyses et un magnifique polo Lille en Champions League.
3: Exactement,
0: vous l'avez.
3: Exactement, c'est pour refaire écho à ce qu'on entendait à la musique précédente. Nous restera-t-il la Champions League à la fin de la soirée?
0: Il est en grande forme, je vous rassure. Chers auditeurs, j'espère que vous aussi, on est avec vous. 03 20 55 89 89 tout au long de la soirée. Ahmed est au standard ce soir et sur le WhatsApp d'Ici Nord également. N'hésitez surtout pas, laissez-nous vos vocaux et vos petites photos. Vous regardez cette rencontre. Le rendez-vous du foot amateur, ce sera à la mi-temps. Marco Da Silva, le coach de Saint-Amand en Régional 1, après la défaite 1-0 de Saint-Amand face à la réserve de Valenciennes. Énorme bagarre pour la montée en National 3 dans cette poule B de R1. On en parle à la pause, mais pour l'heure, c'est Monaco-Lille. Patrick à la réalisation de cette émission. C'est l'avant-match sur Ici Nord. Et on file du côté de Louis II avec Thomas Lavaux. Bonsoir Thomas.
4: Bonsoir Simon, bonsoir Guillaume, bonsoir tout le monde.
0: Et bien accompagné d'Olivier Fosseux de La Voix du Nord. Salut Olivier.
5: Salut Simon, bonsoir à toutes et à tous.
4: Bonsoir Olivier.
0: Bon mon cher Thomas, avant de partir sur ce 11 de Bruno Genesio qui est un grand classique de ces derniers temps, il n'y a pas de grande surprise dans le 11 de départ, peut-être détailler un petit peu les scénarios possibles ce soir pour l'Europe, pour ce LOSC, parce que je le disais en introduction, en cas de victoire ou de nul ce soir, eh bien le LOSC s'assure un avenir européen la saison prochaine.
4: Oui voilà, c'est-à-dire que si le LOSC ramène quelque chose de Monaco, ce sera la Coupe d'Europe la saison prochaine pour une quatrième saison consécutive. Et à cette heure, tout est encore possible. Hein. C'est-à-dire que le LOSC peut encore rêver de jouer la Ligue des Champions, la phase de poule, parce que il y a quand même une grande nuance hein, entre finir troisième et quatrième. Et je parle pas de dotation financière. Dans l'optique de la Ligue des Champions, c'est pas la même chose que de finir troisième et quatrième. Mais la Conference League aussi, hein, elle est possible, Olivier Fosseux. Tous les scénarios sont absolument possibles pour le LOSC. Et il y a deux points de retard pour le moment pour les Lillois, quatrième sur Lyon. Donc lors des deux dernières journées, il faut faire carton plein et puis espérer que Lille récupère, on va dire, ces deux points de retard sur Lyon, que Lyon laisse des plumes, que ce soit ce soir à Toulouse ou que ce soit la semaine prochaine face à Lens.
6: Mais disons que comme il faut toujours plutôt compter sur soi-même, on dirait voilà. Que pour l'instant Lille a son destin en main pour être quatrième. Et puis on n'a aucun doute là-dessus. Ils vont faire le maximum pour prendre les six derniers points de ce championnat complètement fou.
4: Ouais, complètement fou, ça c'est le cas de le dire, parce que y a Rennes aussi hein, qui est derrière. Oui. Monaco également joue ses dernières chances ce soir. Monaco également, j'imagine pas un seul instant les dirigeants monégasques imaginer de jouer la Conference League l'année prochaine. Je pense pas qu'ils investissent sur le rocher pour ça. Et Monaco est en position bien moins confortable que le LOSC, Simon. C'est ça, c'est un enjeu, c'est l'enjeu direct pour les deux équipes ce soir, l'Europe.
0: Exactement, et Monaco aussi un beau calendrier, donc il y a Lille évidemment, et puis en dernier, pour la dernière journée, ce sera du côté de Strasbourg. Voilà, dans le pire des cas, ce soir, le LOSC sera cinquième. Voilà, s'il y a défaite et victoire de tout le monde derrière, notamment la victoire de Rennes, eh bien, le LOSC sera cinquième au pire ce soir. Mais en tout cas, on espère cette victoire et ce nul pour accrocher un avenir européen. Guillaume Leroy, ce qui serait évidemment positif, mais on a envie d'avoir la plus belle Coupe d'Europe possible. Et elle est toujours possible, même s'il y a deux points de retard quand même sur ces Lyonnais en troisième position.
3: Oui, il ne faut pas se mentir. L'objectif réel, c'est la Champions League. Alors, on est un peu en retrait de par les deux points perdus contre Le Havre dimanche dernier.
7: Contre Nice aussi.
3: Contre Nice aussi, effectivement. Là, on dépend, c'est Lyon là, qui tient la bonne place aujourd'hui. On va dépendre de leurs résultats à Toulouse, mais avant ça, je pense qu'il faut vraiment être concentré, parce que c'est vrai que ce soir, si tu fais un match nul, tu assures quasiment, je crois, tu élimines Monaco, déjà, parce que Monaco ne peut plus te rattraper. Mmh. Et
7: si c'est nul, c'est top 6. Hein.
3: C'est ça, tu assures quasiment l'Europa League, hein, finalement.
7: Ouais, ou même la Conference League, en fait. Oui. Lille s'assurerait à minima la Conference League.
4: Aujourd'hui, en tristesse, ce serait la Conference League. Ce serait, messieurs, quand même.
7: Alors ce serait triste, mais vu ce que le LOSC a vécu aussi, Thomas, en début d'année 2026, ça relève aussi de la Ligue des Champions. À un moment, on n'en parlait plus. Et même Bruno Genesio n'en parlait plus.
4: Oui, mais non. Parce que justement, il le citait hier, Bruno Genesio, ce match de Lyon où le LOSC perd pour la dernière fois en championnat, se retrouve largué à 11 points du podium. Aujourd'hui, le podium, il est à 2 points. Donc, non, il faut poursuivre. L'objectif du LOSC, c'est de finir vraiment poursuivre cette saison d'invincibilité, la mener jusqu'à son terme. Et puis ensuite, effectivement, advienne. Qui pourra, on tirera le bilan et on essaiera de savoir où le LOSC a perdu sa place en Ligue des Champions. Est-ce que c'est en février quand il y a eu des mauvais résultats? Est-ce que ce sont ces deux résultats décevants à Pierre Mauroy là, face à des mal classés qui sont venus tous les deux chercher les points du match nul? Juste sur cette question de la Coupe d'Europe, quand tout à l'heure Guillaume disait la finalité, ça doit être la Ligue des Champions. Olivier Fosse, vous avez un peu d'odeliné de la tête. Peut-être l'Europa League.
6: Bah, disons que moi, je suis toujours très factuel dans le sens où Lille a du départ le 7e budget de Ligue 1, et donc et avec tous les mouvements qui a eu lieu cet été, c'était impossible d'annoncer que Lille serait en course pour la Ligue des Champions à deux journées de la fin. Cet été, il faut jamais l'oublier. Vous perdez quand même des éléments, mais très très forts, hein, comme Jonathan David, Lucas Chevalier, Edon Zegrova, Bafodé Diakité. Et derrière, vous recrutez. Alors, il y a eu des bonnes choses, hein, dans le recrutement. Je pense que, par exemple, Perrault et Ngoy, ce sont vraiment d'excellents choix. Et puis, il y a quand même eu d'autres recrutements qui vont demander plus de temps, on va dire, pour l'instant, pour être diplomate, comme Broholm ou Ejuma. Alors Correa, c'est encore un autre débat. Ce Correa, il a eu des. Il a fait un bon début. C'est très variable, finalement, Correa.
4: C'est à ce jour le co-meilleur passeur du LOSC, avec 5 passes décisives.
6: C'est ça.
4: Et donc, Correa, c'est.
6: Ah oui, alors, donc vous pensiez par rapport à Perrault et Ngoy. Donc, on va rajouter Correa. Mais par exemple, il y a aussi Djuma qui joue pas, il y a Broholm qui joue pas. Donc, il y a quand même un recrutement mitigé, on va dire. Et, donc, voilà. Donc, je trouve que le. Genesio a fait surperformer cette équipe, moi.
7: Ouais, c'est possible, effectivement. La composition, justement, de Bruno Genesio, on n'en a même pas parlé, Thomas Lavaux, mais parce que, effectivement, il n'y a pas grand chose à dire, c'est du grand classique, Thomas, allez-y.
4: Ah, c'est du classique, du 100% classique, compte tenu des forces du moment. Berke Heuser dans les buts, la défense à 4 de droite à gauche, Thomas Meunier, Nathan Ngoy, Aïssa Mandi, Romain Perrault, au milieu de terrain, Benjamin André et son brassard de capitaine, aux côtés d'Ayoub Boadi, Connor Hudson pour mener le jeu en soutien de Mathias Fernandez-Pardo en pointe, Ngalayel Moukou, excentré droit et excentré gauche, donc Félix Correa, Olivier Fosseux, qui, malgré sa sortie sous les sifflets, a toujours plus que jamais la confiance de Bruno Genesio, et il en a parlé en de très bons termes avant cette rencontre.
6: Bah de toute façon, il avait en ce moment, on est sur des conférences de presse où il faut être dans l'analyse, c'est-à-dire que il y a pas c'est rarement des choses directes qui sont dites, donc il faut essayer d'interpréter, comprendre les tournures. Et hier, alors je sais plus si c'est vous, Thomas, qui posez la question, mais à un moment, quand on parle de jeu vers l'offensive à Monaco, il avait quand même répondu que sa priorité, c'était d'être solide. Oui. Et donc, à partir de là, on avait la compo d'équipe. Mmh. C'est-à-dire que il allait pas bouleverser quelque chose qui le rassure depuis plusieurs semaines maintenant. Mmh. Donc, sans surprise, il a maintenu Félix Correa. Et j'ai envie de dire, le contexte était encore moins bon pour le sortir. Ouais. Parce que vous vous donniez raison à tous ceux qui ont sifflé, parce que tout le stade ne l'a pas sifflé non plus dimanche dernier.
0: Non.
6: Mais vous donniez raison à tous ceux qui l'ont sifflé.
0: Ah, vous le perdez, hein, si jamais. Hein. Je pense qu'à ce moment-là, Félix Correa, il serait un petit peu perdu dans son esprit. Voilà pour le 11 de Bruno Genesio et de Solosk qui est à Monaco ce soir. On vous attend 03 20 55 89 89 tout au long de la soirée. La composition monégasque de Sébastien Pocognoli, Thomas Lavaux. Pareil, c'est aussi du grand classique pour une des équipes extrêmement en forme de cette fin de saison. D'ailleurs, avec le LOSC, deux des équipes les plus en forme, hein, j'ai l'impression. 23 points pris sur les 30 possibles lors des 10 derniers matchs pour cette équipe de Monaco, Thomas.
4: Bah, depuis que le LOSC a perdu à Lyon, si vous faites le classement de la Ligue 1, la meilleure équipe, c'est Monaco, 27 points. La deuxième meilleure équipe, c'est le LOSC,
0: oui,
4: avec 26 points. Mais Monaco laisse quand même un petit peu des points en route hein, ces derniers temps. 3-4-3 pour l'AS Monaco avec dans les buts Lucas Radetzky, défense à 3 donc avec dans le cœur du jeu Denis Zakaria, le capitaine, Thilo Kehrer sur la droite, Christian Mawissa sur la gauche, joueur de couloir droit Jordan Tézé, joueur de couloir gauche Simon Adingra, au milieu de terrain Adlaji Bamba et Lamine Camara, en pointe Folarin Balogun, et puis il aura à ses côtés à la droite Marnes Akliouche et à la gauche Alexandre Golovin, donc là aussi du classique.
0: En conférence de presse, Bruno Genesio parlait du pouvoir offensif de cette équipe monégasque, Olivier Fosseux. Mmh. On parle de Balogun. Balogun, c'est 9 buts sur les 10 derniers matchs. Il est assez inarrêtable. Et Akliouche aussi est bien monté en puissance et il est attendu dans des grands clubs cet été.
6: C'est ça, c'est. Alors, Balogun, c'est quelqu'un qui est très très efficace, c'est-à-dire que ça cadre. Hein. Donc, forcément, là, il est sur une belle série et on sait toujours ce qui se passe quand un attaquant est en confiance. Et Akliouche, c'est quelqu'un qui est aussi qui percute, qui vraiment dynamite les défenses adverses. Et effectivement, si le LOSC a la bonne idée de le maîtriser ce soir, ça peut permettre de revenir avec au moins ce point qui permettrait d'assurer la place européenne la saison prochaine.
0: Mmh. Vous fait peur cette équipe, mon cher Guillaume?
3: Globalement oui, même si elle est sur une dynamique un peu plus difficile là sur les 3-4 derniers matchs, une victoire poussive.
0: En fait, elle c'est un petit peu miroir du LOSC, j'ai l'impression, sur des moments où elle a affronté en fait des équipes de bas de tableau également en fait. Donc elle s'est retrouvée face à des blocs un petit peu plus bas. Elle a réussi à ramener les 3 points de Metz, mais ça a été compliqué aussi. C'est qu'elle a aussi eu du mal face à des équipes qui soit jouent leur maintien, soit sont plutôt dans le creux du tableau. Hein.
3: Ces défaites contre le Paris FC, ces matchs nuls à domicile contre Auxerre, à Toulouse alors qu'ils menaient 2-0. Exactement. Une victoire à la dernière minute contre Metz, donc ils sont un petit peu dans le dur, un petit peu en retrait par rapport au LOSC aujourd'hui. Néanmoins, ils ont un potentiel offensif important et je comprends, moi du coup, c'est typiquement face à un Monaco comme ça qu'il fallait laisser Mouko et Correa sur les côtés en titulaire.
0: Oui. Non, mais là, il n'y a pas de risque pris de toute manière de la part de Bruno Genesio dans son 11 de départ. Voilà pour ce 11 de l'AS Monaco de Sébastien Pocognoli. Merci beaucoup, Olivier Fosseux de La Voix du Nord. C'était un plaisir et on vous lit évidemment tout au long de cette soirée sur le site de La Voix du Nord et demain dans La Voix des Sports en papier. Merci beaucoup, Olivier.
6: Plaisir partagé et puis bon match à tous et puis peut-être à la semaine prochaine pour la dernière de la saison.
0: Ah bah j'espère, revenez.
3: Bonne soirée Olivier.
0: On vous attend, merci Olivier. Beaucoup Olivier. Et nous on va pouvoir enchaîner, on revient dans un instant du côté de Louis II pour la poursuite de cet avant-match avec notre top 3 des commentaires du LOSC. Ce sera dans un instant, c'est après Genesis, Invisible Touch. Vous êtes sur Ici Nord.

0: Genesis Invisible Touch, vous êtes sur Ici Nord.
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0: Et sur Ici Nord, ces grandes soirées multiplex, on va suivre ce Monaco-Lille à partir de 21h. On a également Angers, Strasbourg, Auxerre, Nice, Le Havre, Marseille, Metz, Lorient, PSG, Brest, Rennes, Paris FC et Toulouse face à Lyon. On va suivre tout cela en long et en large. On vous attend 03 20 55 89 89. Ahmed vous attend au standard tout au long de la soirée pour toutes vos réactions. On passe au top 3 à 20h47, le top 3 des meilleurs moments du LOSC vécu sur l'antenne d'Ici Nord. Et en position numéro 3, qu'est-ce qu'on a? Un but d'Akon Haraldsson. Oui, c'était dans le derby, inoubliable.
3: De long ballon, lancé pour Fernandez Pardo, le 1 contre 1 avec Gagnou.
4: Allez, bon, on a un contre 1.
3: Il s'excentre contre la ligne de sortie de lui. Fernandez Pardo face à Gagnou. Il rentre sur son pied droit, il centre. Haraldsson but.
5: Oui.
3: Haraldsson but.
5: Du
3: pied au deuxième poteau à la 44e minute.
0: Avec Haraldsson qui est en ce moment. Avec Fernandez Pardo, il est vraiment dépositaire de cette attaque, hein, Guillaume Leroy. En ce moment, c'est là sur les 8 derniers matchs, 7 derniers matchs, 3 buts, une passe décisive pour Akon Haraldsson, qui est le joueur le champ le plus utilisé par Bruno Genesio cette saison. Hein.
6: Oui, même s'il est un petit peu en dedans, je trouve, sur les 2 derniers matchs. Et en fait, ça se ressent tout de suite sur notre efficacité offensive et notre créativité. On a un petit peu une Haraldsson dépendance, hein, quand même. Hein.
0: Oui, je pense. Hein. On le voit, il a disputé 44 matchs sur les 46 possibles. Hein. Il en a loupé que 2 en Ligue 1.
6: Mais on dépend vraiment de son niveau de jeu, en fait, aussi.
0: Je suis d'accord avec vous. Position numéro 2, lui est sur le banc ce soir, on ne dépend plus trop de lui. Heureusement, maintenant, aujourd'hui, c'est ce but d'Olivier Giroud de la tête face à Marseille.
3: Pentaleb sur le deuxième, qu'il décale pour Mouko. Mouko qui décale à son tour Thomas Meunier, le centre de Meunier, deuxième poteau, la tête et le but! Le but d'Olivier Giroud! 86e minute de jeu! Olivier Giroud qui donne l'avantage au LOSC!
0: J'espère entendre Thomas Lavaux hurler comme ça ce soir, je l'espère. En tout cas, pour Olivier Giroud, il est quand même bien mieux dans ce rôle de super sub, on va dire, celui qui sort du banc pour apporter cette expérience. Et pourquoi pas ce type de but sur des fins de match.
6: Alors, il a été engagé pour ça. L'anomalie, c'est qu'il a beaucoup plus joué de par la blessure d'Igaman aussi et avant l'émergence ou le replacement de Fernandez Pardo dans l'axe. Donc, ceci explique cela. Après, même sur cette dernière entrée en jeu, il a eu aussi du mal à exister. Hein. Il est bien dans ce rôle de super sub, mais c'est pas non plus garanti toujours que ça fonctionne comme à Marseille.
0: 39 ans, on le rappelle, pour Olivier Giroud, en position de numéro 1 indétrônable. Le gardien Berkeheuser sur ce 3e arrêt, et bien sur 3 pénaltys, c'était face à Rome, rappelez-vous.
3: Allez, 3e arrêt, Berke, tu peux le faire. Entre dans l'histoire de la compétition, entre dans l'histoire du LOSC. Soulet qui s'élance, pied gauche, arrêt! Arrêt! Arrêt de Berke! Arrêt de Berke! 3 pénaltys arrêtés, en quoi? En 3 minutes!
0: Mais en fait, donc c'était le 2 octobre dernier, hein, ça, cette victoire 1-0 du LOSC sur la pelouse de l'AS Roma, Guillaume Leroy. J'ai l'impression d'avoir entendu plus cet extrait et la voix de Sylvain Charlet que la voix de ma propre mère.
6: Ah, mais ça, c'est mon préféré. Moi, toutes les semaines, je me régale quand vous le repassez. Hein, mais oui, mais ça a été un grand moment. Mais en même temps, 3 pénaltys arrêtés d'affilée. Mmh. C'est aussi exceptionnel. Puis tout est aligné, on gagne à Rome, il y a ce scénario, etc. Puis on a eu autant un grand LOSC qu'un grand Sylvain Charlet ce soir-là.
0: Exactement, et ça fait du bien de pouvoir se remémorer ces grands moments du LOSC, celui-là est vraiment indétrônable depuis le début de la saison. 03 20 55 89 89. On arrive au standard dans un instant, mais avant cela, le focus.
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0: Et focus sur un garçon qui nous rappelle quelqu'un d'autre, étrangement. Nganaël Mouko, qui a été élu d'ailleurs, pour l'anecdote, parce que c'est pas un trophée officiel, mais il a été élu pépite du mois d'avril sur les réseaux sociaux de la Ligue 1. Donc c'est les supporters, hein, qui votent. Donc c'est pour ça que ça n'a rien vraiment de très officiel. Mais ça montre quand même qu'on a un garçon qui ressort en ce moment. C'est 7 titularisations consécutives pour Mouko, l'international de la République démocratique du Congo. Et il est comparé à un certain Blaise Matuidi, sous l'ère Didier Deschamps 2018, à la Coupe du Monde, mon cher Thomas Lavaux. C'est un garçon qui monte en puissance et qui est bien utilisé d'une façon assez particulière de la part de Genesio.
7: Oui, il monte en puissance. C'est tout naturellement qu'on le retrouve à nouveau titulaire ce soir. élu pépite hein, du mois d'avril dans le championnat de France de football de Ligue 1. Et quand vous évoquiez la comparaison avec Blaise Matuidi, Simon, Bruno Genesio avait acquiescé et avait dit c'est vrai. C'est-à-dire que c'est un joueur qui peut jouer haut sur le terrain, mais qui de prime abord va peut-être briller, alors c'est vrai, de par la formation de N'Gala El Moukho, par son aspect défensif. Il peut aller récupérer les ballons hauts, il peut empêcher la projection adverse sur le premier rideau. Et je pense que ce soir, plutôt, les deux attaquants excentrés, que ce soit Moukho, que ce soit Correa, face à Akliouche et Golovin, ils vont particulièrement devoir s'employer dans ce secteur-là. On attend d'eux, bien sûr, qu'ils remontent la balle, on attend d'eux qu'ils grattent des ballons, mais face à Golovin et face à Akliouche, si les deux parviennent à être maîtrisés, ça va être plus difficile aussi pour Balogun d'exister dans cette rencontre. Donc c'est peut-être là-dessus qu'on les attend. Mm-hmm. Et c'est vrai que après, quand on fait la comparaison avec Blaise Matuidi, cela dit, la différence, c'est que Blaise Matuidi, lui, parvenait à être un petit peu plus efficace que ne l'est N'Gala El Moukho. Mmh. Et c'est là-dessus que ce joueur doit progresser. C'est encore un jeune joueur, il a que 21 ans. Et c'est vrai qu'il a marqué qu'un seul but cette saison. Il n'a pas délivré de passe décisive. Je parle que de la Ligue 1. Et maintenant, pour que ce soit vraiment un joueur que l'on puisse comparer entièrement à Blaise Matuidi, et pour que ce soit un joueur qui confirme également son statut de pépite, maintenant, ce qu'il faut, c'est qu'il se montre aussi un petit peu plus offensif, un petit peu plus décisif. Et là, effectivement, oui, il confirmera encore le potentiel énorme que l'on sent en lui.
0: N'Gala El Moukho, mon cher Guillaume Leroy, je sais que vous aimez bien, vous avez un petit peu bossé certaines choses sur lui.
6: Oui, en fait, c'était intéressant ce que Bruno Genesio disait hier en conférence de presse, c'est que N'Gala El Moukho, à la base, c'est un milieu défensif de formation, on le sait. Et en fait, quand on a eu notre période, Lille a eu sa période de mauvais résultats, une des suggestions du staff et de Bruno Genesio a été d'amener de la solidité pour retrouver de la confiance. D'où positionner en fait N'Gala El Moukho sur l'aile. Alors, et sa grosse qualité dans ce rôle-là, c'est vraiment sa qualité de passe, vraiment pour trouver les décalages. Mmh. Là où ça va être différent, par exemple, d'un joueur offensif comme Mbappé ou Sarraoui, qui vont déborder, qui vont faire du 1 contre 1. Peut-être l'efficacité dont parlait également Thomas, dont parlait Thomas à l'instant. En tout cas, c'est vrai que ça a coïncidé. Il faut aussi à la phase de bons résultats que le LOSC a traversé, plus de défaites. On a effectivement sécurisé un petit peu l'ensemble. Et justement, ce qui est aussi intéressant, c'est que dans ce positionnement-là, il arrive aussi à progresser. Donc vous voyez, c'est là où c'est finalement quelque chose de très pertinent et très réfléchi par le staff et par Bruno Genesio.
0: Oui, c'est vraiment une de ces belles trouvailles aussi de cette fin de saison. N'Gala El Moukho, notre focus du soir, et il est titulaire évidemment dans ce 11 de Bruno Genesio sur le front de l'attaque aux côtés d'Haraldson, Correa et Fernandes Pardo. Je rappelle également qu'on a Boadi et André dans le cœur du jeu en position de titulaire évidemment, cette défense à 4, Perrault, Mandy, N'Goy, Meunier devant Berkhauser. On file au standard. Et l'appel de Joël. Bonsoir Joël.
4: Oui, bonsoir Simon.
0: Et bonsoir Gonzague.
4: Bonsoir Simon,
0: c'est Gonzague. les deux. Merci messieurs, merci d'être avec nous dans cet avant-match. À un peu moins de 5 minutes désormais de ce Monaco-Lille, le début aussi d'une grande soirée multiplex. Joël, comment vous voyez un peu cette rencontre? Vous avez peur de cette équipe monégasque? Comment vous êtes là?
4: Écoutez, oui, évidemment, on a toujours peur de l'équipe monégasque, puisque les dernières confrontations n'ont jamais été très fructueuses. Hein. Et ceci étant...
0: Pas de victoire de Lille à Monaco depuis 2009.
4: Oui, tout à fait. Hein. C'est quand même une statistique qui parle d'elle-même. Hein. Ceci dit, Lille joue ce soir sa qualification en Ligue des Champions, puisque ce sera sa dernière occasion. Si Lyon venait à s'imposer à Toulouse aujourd'hui, ce sera terminé. Quoi.
0: Bien sûr. Il faut absolument s'imposer derrière. Il y a un vrai coup à jouer ce soir. Gonzague, vous êtes sur la même lignée que Joël, en confiance un peu plus ou...
5: Oui, en confiance. J'espère au moins un match nul, parce que évidemment, c'est comme on vient de le dire, c'est jamais évident à Monaco, sachant que faut conforter au moins cette quatrième place. On a quand même de 2 points d'avance sur Rennes et 4 sur Monaco. Pour garder la distance sur Monaco aussi. Et sachant que la quatrième place pourra peut-être être qualificative directe si le PSG gagne la finale de la Ligue des Champions, je pense. Vous pouvez me confirmer.
0: Ah, là, je ne l'ai pas. Je ne l'ai pas non plus. Je pense pas.
5: Et donc, Quant à l'OL, bon, ils jouent le TFC et reçoivent Lens au dernier match qui aura sûrement la tête à la finale de la Coupe de France. On a 2 points de retard sur l'OL, donc je pense que la 3e place, ce sera difficile et il faut vraiment conforter au moins cette 4e place quoi, et garder la distance sur Rennes et Monaco.
0: Ah oui, c'est ça aussi le plus important. Je pense aussi, c'est de regarder, c'est de se dire derrière, essayer de distancer derrière aussi, Guillaume. Hein. Parce que devant, effectivement, il y a quand même une avance pour Lyon qui est assez en confiance et qui a un calendrier typiquement face à Toulouse qui n'est pas simple. Voilà, c'est jamais simple en fin de saison, mais Toulouse n'a plus rien à jouer.
6: Non, mais ils ont 2 points d'avance. Ils ont, faut être honnête, aussi un potentiel offensif qui est supérieur au LOSC. On va se dire les choses clairement. Après, comme on le disait aussi au début, oui, il faut sécuriser parce que ce soir, on peut attraper la Champions League, se repositionner, assurer l'Europa League, la Conference League. Donc en fait, les jeux sont très ouverts. Donc c'est vrai qu'il faut aussi regarder ce qui arrive derrière. Et tant qu'à faire, effectivement, un match nul, perdrait la Ligue des Champions, mais selon le résultat de Lyon, mais on sécurise aussi au moins, je dirais, quasiment l'Europa League.
0: Oui, bien sûr, et puis même là, comme on le disait, en cas de victoire ou de nul aussi ce soir, en fait c'est le top 6 assuré que vous sécurisez. Hein. Et puis si en plus il y a une défaite marseillaise, et bien en fait derrière c'est top 5. Hein.
6: Bah, alors, manière, les joueurs de Marseille sont déjà partis en colonie de vacances, si je ne me trompe pas. Donc ça, le sujet va vite être expédié, je pense. Non, mais plus sérieusement, effectivement, c'est encore très ouvert. Et c'est vrai que c'est fou de se dire qu'à l'issue de cette soirée, on peut être repositionné en Ligue des Champions comme pour positionner sur la Conference League. C'est
0: ouais,
6: donc il faut être très vigilant parce que Rennes reçoit le Paris FC, donc ça peut le faire. Lyon à Toulouse n'a plus rien à jouer. Je vois Lyon a fait le plus difficile en passant 3e, donc je les vois peut-être, hélas, pas se prendre les pieds dans le tapis forcément. Donc oui, non, faut regarder devant, mais faut assurer derrière aussi. C'est pas simple, hein, l'équation.
0: Un pronostic, Joël?
8: Écoutez, moi je suis plus confiant peut-être qu'au Gonzague, puisque je me dis que si Lille fait une belle opération ce soir à Monaco, on peut peut-être compter sur nos adversaires lensois pour peut-être bloquer Lyon le dernier jour. Et une solidarité régionale, pourquoi pas.
0: Ce serait beau, comme ça on aurait 2 clubs en Ligue des Champions, ce serait royal quand même.
8: Ah ouais, ce serait royal et ce serait sans doute inédit, il me semble pas que ce soit déjà arrivé.
0: Et donc, Nice et Marseille auraient pu le faire cette saison, mais bon... Ouais. Nice a échoué au barrage.
8: Ils ne l'ont jamais fait et ce serait peut-être bien de le faire cette année. C'est l'occasion ou jamais. Quoi, hein. Moi, je pense que Lille a les armes pour pouvoir s'imposer à Monaco aujourd'hui, puisqu'ils sont en confiance quand même, même s'ils ont, lorsqu'ils ont reçu Le Havre, été plutôt empratés. Hein.
0: Ouais, bien sûr.
8: Ceci étant, moi, je pense qu'ils ont les armes pour le faire. Si, en plus de ça, Nabil Bentaleb pouvait rentrer et puis nous mettre un petit.
0: Ah, il est de retour.
8: Magique comme il a l'habitude. Hein. Ce serait quand même une très très bonne chose. Hein.
0: Il est de retour, Nabil Bentaleb. Allez-y, Joël, rapidement, allez-y, dites-le, dites-nous, un petit prono.
8: Un petit prono, bon. Allez, disons 2-1 pour Lille.
0: 2-1 pour Lille et Gonzague,
5: ouais. Ben évidemment, j'aimerais bien la victoire, mais je sens le 1 partout.
0: 1 partout, d'accord, ok. Moi, je suis plutôt de cette team aussi. Merci beaucoup, Joël et Gonzague. Merci, messieurs, passez un bon match. Ouais.
5: Bon match.
0: Allez, on vous retrouve à la fin du match, bon évidemment. Vous n'hésitez pas, 03 20 55 89 89, 21h.
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0: Les dogs à l'assaut du rocher pour conquérir l'Europe, c'est avec Thomas Lavaux en direct de Louis II.
9: Et c'est parti depuis 12 secondes et on a vu des Lillois aller se ruer dans le camp adverse avec une succession de têtes là entre Benjamin André et Akon Haraldsson. Ça n'a rien donné malheureusement derrière un gros travail défensif d'Ayoub Boili qui vient prendre le ballon dans les pieds d'Alexandre Golovin et c'est super ce qu'il fait ensuite parce qu'il revenait vers sa surface de réparation. Il était à 30 mètres du but de Berkeheuser et plutôt que de succomber à la facilité de la passe, hop là, une petite feinte de corps et il est reparti dans le sens inverse, mettant dans le vent Alexandre Golovin. Un gros travail au pressing des Lillois là dans ce tout début de rencontre qui maintiennent, qui compressent les monégasques dans leurs 20 mètres avec Mathias Fernandez Pardo pareil qui va chercher dans les pieds du capitaine de l'AS Monaco Denis Zakaria. De gros efforts, hein, pour les Lillois dans ces toutes premières secondes ici au stade Louis II où vous le disiez ils n'ont plus gagné depuis 2009. La dernière victoire c'était une victoire 4-0 en championnat mais il y avait quand même eu une victoire 3-0 en Coupe de la Ligue, donc vous voyez on gagne pas souvent ici. C'était en 2019, la Coupe de la Ligue. On gagne pas souvent ici, mais quand on gagne, c'est à chaque fois quand même assez largement.
0: En 2009, c'était sous l'époque. Alors là, est-ce que Guillaume va les avoir ? Est-ce que vous avez les buteurs, Guillaume ? 4-0.
6: Non, là,
0: tentez, allez-y.
6: Non, je les ai. 2009.
9: Peut-être en 2019, hein, la Coupe de la Ligue.
0: J'ai envie d'avoir Guillaume. 2009.
6: Est-ce qu'il y a pas, 2009, il n'y a pas un Moussa Sow, peut-être déjà ?
0: Non.
6: Je les ai pas, hein, franchement.
0: Il y a un garçon qui joue à l'OM aujourd'hui. Aubameyang. Et Johan Cabaye aussi à l'époque. Oh là là, ouais, ça nous rappelle à des choses quand même. Hein. Allez-y Thomas.
9: Allez, 1:45 ici, les Lillois qui confisquent le ballon depuis le coup d'envoi de cette rencontre. Un mot sur les conditions de jeu, elles sont bonnes. Ça a été orageux, hein, sur la Principauté toute la journée, mais là ce soir ça va, ça s'est calmé, c'est pas trop mal. Benjamin André, bien joué, qui a tenté un décalage sur le côté droit avec N'Galaï El Moukko, malheureusement ballon perdu. Ensuite la pelouse est belle, il fait bon, il fait beau, et l'ambiance que vous entendez derrière moi, bah, c'est les supporters lillois. Ils sont allés à Vunet jusqu'à 200, dirais-je, et ce sont eux, hein, qui mettent particulièrement l'ambiance. Attention, première incursion monégasque tout près de la surface de réparation du LOSC, avec le bon travail à deux en défense de Thomas Meunier et d'Ayoub Bouadi pour empêcher Simon Adingra de centrer. Simon Adingra qui va jouer en retrait avec Marc Ness Akliouche. Ballon en retrait à nouveau pour l'AS Monaco. Denis Zakaria en sortie de rond central. Il va trouver entre les lignes Jordan Tézé. Mauvaise passe de Jordan Tézé. Belle interception de N'Galaï El Moukko qui va relancer avec l'aide de Benjamin André. Benjamin André pour Ayoub Bouadi qui va y aller en 1 contre 1 face à Simon Adingra. Le ballon sort hors des limites du terrain et la touche sera pour l'AS Monaco. Malheureusement, duel perdu par Ayoub Bouadi. Pas de danger, hein, on est aux abords de la ligne médiane, et donc touche pour Simon Adingra, le joueur de couloir gauche de l'AS Monaco. Troisième minute de jeu qui s'achève ici, et autant les deux premières ont vraiment été à 100% lilloises, autant depuis une minute, eh bien ça y est, Monaco commence à toucher un petit peu plus le ballon sans se montrer toutefois dangereux. C'est pas mal là ce que font les monégasques, avec du jeu en triangle au milieu de terrain, avec notamment la mine Camara. Denis Zakaria pressé par Mathias Fernandez Pardo, il va trouver Alexandre Golovin qui est redescendu très très bas. Golovin pressé, donc rejoue avec Zakaria. Zakaria en retrait avec son gardien Lucas Radetzky. Le dégagement de Lucas Radetzky et le gros effort, le gros sprint, la course de Nathan Goy pour sécuriser ce ballon et laisser à Berkeheuser le temps de sortir et de s'emparer de ce ballon sur la ligne des 16 mètres. Berkeheuser qui va temporiser avant de relancer à la main latéralement avec Nathan Goy. Goy pressé par Folarin Balogun, une petite fin de corps, attention cette passe mal assurée à 35 mètres, le tacle de Benjamin André, il va accrocher Marnès Akliouche. Le monégasque se relève, il a toujours la balle. Akliouche pour lancer son joueur de son milieu de terrain plutôt à la Djibamba, et il est bien repris au tout dernier moment, notamment par Félix Correa qui était redescendu pour prêter main forte à sa défense. Petite étourderie là, la première dans cette rencontre de la part du LOSC, avec une passe mal assurée, la mésentente entre Nathan Goy et Benjamin André au milieu de terrain, un ballon qui est resté traîné aux 30 mètres et que Marnès Akliouche a bien failli bonifier. Fort heureusement derrière, eh bien, la défense lilloise a eu le temps de se replier et d'empêcher les monégasques de rentrer pour la première fois de cette rencontre. Balle au pied dans la surface de réparation, là c'est Hakon Haraldsson qui est en difficulté, qui rate son contrôle, et c'est embêtant parce qu'il revenait vers sa surface de réparation, mais derrière, intervention un peu musclée de la part de Lamine Camara au milieu de terrain. Et Clément Turpin qui est l'arbitre ce soir, c'est la première fois qu'il arbitre le LOSC cette saison, qui siffle faute en faveur d'Hakon Haraldsson. Le ballon joué vite et joué rapidement par les Lillois avec Romain Perrault. Perrault pour Félix Correa. Félix Correa qui arrive à trouver dans la bonne zone Benjamin André qui va temporiser. Aïssa Mandi qui part désormais balle au pied. L'ouverture d'Aïssa Mandi, malheureusement ça ricoche sur les talons de Mathias Fernandez Pardo. La remontée de balle au pied de Aïssa Mandi, et puis une fois au milieu de terrain, il avait vu l'appel de balle de Mathias Fernandez Pardo. Cette ouverture tout en verticalité était malheureusement trop forte. Peut-être cherchait-il finalement Félix Correa sur la gauche, mais finalement ce ballon a rebondi sur Mathias Fernandez Pardo.

0: du côté monégasque.
1: J'ai l'impression aussi, hein, c'est ouais. beaucoup de bagarres dans l'entrejeu, toujours 0-0 aussi sur toutes les autres pelouses, hein. Je rappelle, grand multiplex, 8 rencontres en même temps, Guillaume Leroy, qu'est-ce que vous pensez de ces premières minutes?
2: Ça ressemble pour l'instant à un match assez fermé, bataille de milieu de terrain. Après, prévisible, hein, de par le contexte. Hein,
1: je m'attendais à quelque chose de plus ouvert.
2: Ah, moi non, parce que, ok, Monaco a la pression, il faut aller les chercher, mais Lille aussi, enfin, donc ça se tape au milieu pour moi. C'est conforme à mes attentes sur le début.
1: Qu'est-ce que vous voyez, Thomas Lavaux? Je vous entends.
0: Ouais, il y avait un démarrage dans le dos là, hein, sur le côté gauche de la part de Simon Adingra. Il avait un temps d'avance sur le premier contact avec la balle, Adingra, mais derrière Thomas Meunier en vitesse pure a mangé le monégasque. Derrière, petite prise de risque quand même avec une relance dans l'axe. Ayoub Wadi a pu écarter le danger, donc ça n'a pas prêté à conséquence, mais prise de risque par Thomas Meunier que de décider de dégager dans l'axe. La réponse là des Lillois avec une récupération haute à Konaralsson, et qui laisse traîner sa jambe, qui fauche un monégasque au milieu de terrain. C'est Aladji Bamba, coup franc accordé après cette faute donc d'Akon Haraldsson. La réponse lilloise, on a tenté notamment de trouver Mathias Fernandez Pardo avec une ouverture dans l'axe. Malheureusement, Fernandez Pardo qui avait encore perdu un duel. Les avants lillois qui ont du mal à exister dans ce début de rencontre. Félix Correa, on l'a surtout vu dans le travail défensif pour le moment, dans sa propre moitié de terrain. Pareil pour Ngala Mouko qui a tenté 2-3 démarrage balle au pied et sans vraiment parvenir à faire des différences. Et puis les quelques ballons que l'on a mis à disposition de Mathias Fernandez Pardo, mais ils ne sont pas arrivés. Et donc le rythme mis par l'AS Monaco dont je parlais, il s'illustre aussi par pas forcément les difficultés à défendre, même s'il y a eu le démarrage tout à l'heure d'Adingra, mais plutôt par les difficultés lilloises à conserver le ballon dans les dernières minutes et puis à construire et à trouver les joueurs offensifs. Attention, Lamine Camara trouve à 20 mètres, il est un petit peu isolé, il fait un petit tour sur lui-même, c'est de la balle. Alexandre Golovin qui va se mettre sur son pied droit, le centre dévié, premier poteau, deuxième poteau, duel aérien, succession de duels aériens, ça se termine par une tête d'Aladji Bamba captée sans aucun problème par Berke Heuser, et Berke Heuser qui avant de relancer va s'assurer que Romain Perrault va bien. Romain Perrault qui était intervenu dans un duel aérien dans la surface de réparation pour gêner notamment Follarine Balogun. La relance des Lillois au pied avec encore un ballon, destination de Mathias Fernandez Pardo, et Mathias Fernandez Pardo encore battu malheureusement par Christian Mawissa dans le duel. On n'arrive pas à le trouver pour le moment, l'attaquant de pointe du LOSC. Dans cette toute première minute, Akon Haraldsson qui va au pressing, qui va chercher Thilo Kehrer. Kehrer en retrait pour son gardien Radetzky. La relance plein axe de Radetzky. Et Boadi bien joué, qui vient gêner le porteur de balle. Récupération d'Akon Haraldsson. Félix Correa dans la surface de réparation pour Ayoub Boadi. C'était un poil trop fort, cette ouverture de l'extérieur du pied de Félix Correa. L'appel de balle croisé ensuite d'Ayoub Boadi, qui était à l'initiative de ce mouvement, hein, en allant presser la défense centrale monégasque. Récupération haute de Akon Haraldsson qui avait pu bonifier le travail d'Ayoub Boadi. Et malheureusement derrière, le manque de justesse de Félix Correa avec cette ouverture de l'extérieur du pied un poil trop forte. Et Ayoub Boadi venait peut-être d'un petit peu trop loin pour arriver, pour devancer le gardien Lucas Radetzky. Ballon dans les mains de Berke Heuser. Que faire? Relancer court, relancé long, et finalement il relance court à la main avec Nathan Goy qui démarre, qui se défait du marquage de Follarine Balogun. Il porte la balle quasiment jusqu'à la ligne médiane. Nathan Goy, attention, on va pas s'enfermer face à Lamine Camara, et ouais, il est obligé de passer en retrait à Thomas Meunier en retrait à son tour pour Berke Heuser qui relance avec Aïssa Mandi qui sort de sa surface de réparation. Aïssa Mandi, longue ouverture pour Ayoub Boadi, ça manque de précision malheureusement. Il y avait Ayoub Boadi complètement excentré et Aïssa Mandi l'a mis trop dans l'axe, trop dans le cœur du jeu. Ce ballon, le dégagement de Lucas Radetzky, la tête d'Haraldsson, la tête de Félix Correa, Haraldsson encore pour Mathias Fernandez Pardo en 1 contre 1 dans la surface de réparation. Il n'arrivera pas à passer malheureusement, la défense de Thilo Kehrer qui empêche Mathias Fernandez Pardo de passer et de se présenter en 1 contre 1 face à Lucas Radetzky. C'est peut-être pas terminé ce mouvement avec la récupération haute de la part des Lillois. Benjamin André à 30 mètres marqué par Golovin, la petite passe pour Aïssa Mandi, on insiste sur la gauche avec Romain Perrault, le contrôle de Romain Perrault remet à Aïssa Mandi, Mandi qui veut jouer en une touche de balle pour Ayoub Boadi, sa remise de l'extérieur du pied est bien trop fort, il réclamait une faute. Aïssa Mandi ne l'a pas obtenu. Derrière, Ayoub Boadi au duel avec Denis Zakaria, la balle sort hors des limites du terrain. Boadi réclamait un corner, mais ce sera un 6 mètres selon Clément Turpin, et donc ballon de dégagement pour l'AS Monaco. Ça y est messieurs, les Lillois, 11e minute de jeu, mettent des ballons dans la surface de réparation monégasque. On l'a vu tout à l'heure avec Boadi, avec Correa, on l'a vu aussi avec Mathias Fernandez Pardo.

0: qui pour la première fois s'est illustré. C'est pas mal, pas mal ce que montrent les joueurs du LOSC pour le moment.
1: Ça manque un petit peu de précision pour l'instant après une bonne dizaine de minutes de jeu.
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4: Toujours 0 à 0 entre Monaco et Lille et un seul but sur la pelouse, c'est Nice qui a ouvert le score face à Auxerre. Et
0: donc moi je vous en annonce un deuxième.
4: Et un autre, c'est celui de Toulouse face à Lyon.
0: Eh oui, Toulouse vient de prendre l'avantage face à l'Olympique Lyonnais. Et... c'est pas trop mal. Et N'Galaye Moukou là qui porte la balle à Connor Hanson dans la surface de réparation. Il va pas centrer, il contrôle le centre, il est contré, la balle qui traîne. Ayoub Bouadi qui la récupère mais qui peut pas frapper malheureusement. Attention, faut pas laisser l'AS Monaco partir en contre-attaque. Bien joué, bonne couverture de Benjamin André pour récupérer ce ballon avec l'aide de Romain Perrault. Romain Perrault pour Félix Correa. Correa pour Perrault. Perrault lui remet Félix Correa. Ça y est, on est à l'arrêt. Il va falloir une attaque placée là pour les Lillois qui sont obligés de reculer parce que tous les Monégasques sont à leur tour repliés en défense. N'Goy dans le rond central. N'Goy pour Aïssa Mandi. Aïssa Mandi à 40 mètres environ du but Monégasque. Vous savez qu'ici à tribune de presse, c'est très peu surélevé. Donc les perspectives, c'est peut-être pas trop ça. Romain Perrault avec Félix Correa. Le bon contrôle orienté de Félix Correa. Pas de quoi se défaire du marquage de Thilo Kehrer. Donc on est obligé de repasser derrière avec à nouveau Aïssa Mandi, Bouadi encore, Aïssa Mandi toujours, les successions de touches de balle d'Aïssa Mandi qui finalement va écarter le jeu avec Nathan N'Goy. Nathan N'Goy bien joué qui démarre dans le rond central, qui porte la balle sur une quarantaine de mètres, le décalage pour Ayoub Bouadi, le contrôle du gauche, le centre enchaîné d'Ayoub Bouadi, c'est dégagé par une tête monégasque et ce sera le premier corner dans cette rencontre pour le LOSC. Est-ce qu'il y aura corner ou est-ce qu'il y avait position de hors-jeu? En tout cas c'était un centre de Ayoub Bouadi de la gauche. Eh non, c'est une tête en fait de Denis Zakaria qui vient ricocher, une tête de dégagement qui vient ricocher sur Mathias Fernandez Pardo et la balle sort ensuite hors des limites du terrain et ce ne sera pas un corner, ce sera c'est satané perspective ici à Lille. Parce que franchement, on est quasiment on est parfaitement situé pour commenter une finale de 110 mètres haies. Mais alors pour commenter du football,
4: on rappelle qu'il y a une piste autour de cette pelouse de Louis II. Mais alors Nathan N'Goy, la projection tel un ailier, encore une fois, il fait beaucoup ça sur cette fin de saison du côté du LOSC.
0: J'avais peur qu'il perde la balle en plus au début, parce que quand il la reçoit dans le rond central, c'est pas un ballon si évident que cela. Et puis il a une vitesse pour démarrer et ensuite il pourrait passer la balle, il pourrait la transmettre, mais non, il y va, il a remonté la balle sur 35 bons mètres.
4: Il est capable, hein.
0: Oui, il le peut. Ah oui, bien joué à Connor Hanson qui prend le ballon. La défense monégasque est déséquilibrée. À Connor Hanson qui va buter malheureusement sur un tacle monégasque. Et encore une récupération haute lilloise. Hein. Encore une récupération haute. Là, c'était dû au travail de Mathias Fernandez Pardo qui était excentré assez loin du but. Un ballon qui traîne à Connor Hanson qui l'emmène. Et malheureusement, un tacle monégasque, me semble-t-il, de Christian Mawissa pour empêcher le meneur de jeu lillois de rentrer dans la surface de réparation. Et l'AS Monaco là qui commence à être bien dominé quand même par le LOSC. Le LOSC qui prend cette rencontre en main avec des situations intéressantes, pas vraiment d'occasion franche, le premier quart d'heure de jeu est en train de s'achever, mais quand même une domination d'ensemble de la part des Lillois qui montre que même si oui il y a un certain un potentiel offensif à Monaco, c'est plutôt le LOSC qui s'illustre avec encore une belle ouverture de Thomas Meunier. Ayoub Bouadi dans la surface de réparation, le centre-tir d'Ayoub Bouadi repoussé par Lukas Radetzky, le ballon qui reste dans l'air du jeu et ils sont deux les Lillois à y aller pour gêner la relance du défenseur monégasque Denis Zakaria. La relance qui est contrée et le ballon qui sera donné à l'AS Monaco, ce sera une touche tout près du poteau de corner, mais quel bon départ encore d'Ayoub Bouadi, un petit peu isolé. Ayoub Bouadi obligé de frapper, bien lancé quand même de l'extérieur du pied par Thomas Meunier. Ayoub Bouadi, il n'y avait pas de soutien dès qu'il était rentré dans la surface de réparation, il avait levé la tête, il a vu que Mathias Fernandez Pardo et à l'autre extrémité Félix Correa aussi avait un petit temps de retard et donc il a dû tenter on va dire la frappe à angle fermé, ça a été repoussé par Radetzky qui tenait bien son premier poteau. Fernandez Pardo, encore un centre de la gauche, et ça rebondit sur le talon de Denis Zakaria et c'est un corner. Cette fois-ci, c'est sûr, c'est du garanti sur facture pour le LOSC. Corner qui va être frappé de la gauche par Perrault. Romain Perrault, et beaucoup de Lillois, tous les Lillois dans les 20 mètres monégasques. Ayoub Bouadi en couverture. Romain Perrault pour matérialiser enfin par une occasion, pourquoi pas, la domination lilloise dans ce début de rencontre. La patte gauche de Perrault, ce sera sortant donc. Ballon pas mal frappé, deuxième poteau, c'est pris par une tête monégasque, ça retombe sur Galaël Moukou. Il va pas reprendre de volée, il va décaler sur sa droite Félix Correa. Félix Correa pour décaler à son tour sur sa droite Benjamin André. André qui revient avec Thomas Meunier. Ballon toujours pour le LOSC, mais on a reculé, on est revenu jusqu'à la ligne médiane. Boigny dans le rond central pour relancer à nouveau à gauche avec Romain Perrault. Perrault qui est à l'arrêt face à Kerrer, il va lancer dans la profondeur. Ah, Mathias Fernandez-Pardo qui rate son contrôle mais qui récupère quand même la balle, qui attaque ligne de fond, il est fauché dans la surface de réparation, il tombe. Que dit Clément Turpin? Ce sera un corner, me semble-t-il. Et Mathias Fernandez-Pardo, qui semblait avoir perdu la balle, qui finalement la récupère et qui ensuite est fauché dans la surface de réparation. Je vois Clément Turpin en train de discuter avec les défenseurs monégasques. Qu'est-ce qu'il a ? Est-ce qu'il n'aurait pas sifflé pénalty ? Mathias Fernandez-Pardo, qui rate son contrôle, qui élimine un premier monégasque, qui est déséquilibré alors qu'il longeait la ligne de sortie de but. Et qui se rapprochait de la cage de Lucas Radetzky. C'est, quand je vous dis qu'il rate son contrôle, c'est qu'il prend la balle avec. Hein. Eh oui, il y a pénalty. Il y a pénalty. Pénalty accordé hein, par Clément Turpin. Ce sera peut-être revu. Ce sera peut-être revu à l'assistance vidéo. Mais oui, il y a pénalty. Il y a pénalty pour le LOSC. Il va revoir la vidéo. Il va revoir la vidéo, monsieur Turpin.
4: Il n'y a pas grand chose.
0: Ça me semble un peu léger. Hein.
4: Il n'y a rien.
0: Ça me semble.
5: Il n'y a rien sur les images. Je ne pense pas que le pénalty va être maintenu. Sinon, ce sera Mathias Fernandez-Vardo. Hein, je vous le dis.
0: Alors après, cela dit, Fernandez-Pardo va vite. Oui, va très vite. Et il y a un défenseur monégasque.
4: En fait, il se jette. J'ai l'impression qu'il se jette. Il hésite à se jeter. Il sent le contact.
0: Clément Turpin revient.
5: Ouais, c'est ça. Il n'y a pas un gros contact avec le défenseur monégasque.
0: Il confirme le pénalty. Il confirme le pénalty.
4: Merci. Eh bien.
0: Non, attendez. Non, pardon. Non. Autant pour moi. Non. Pardon pour la fausse joie. Non. En fait, il ordonnait à Lucas Radetzky de dégager, de remettre la balle au 6 mètres. Mais comme le geste du bras vers Radetzky était en destination, en direction du point de pénalty, c'est ça qui m'a induit en erreur. Voilà. Allez, balle au sol, finalement. Voilà, 0-0 toujours, 19e minute de jeu, pas de pénalty pour Mathias Fernandez-Pardo et pour le LOSC malheureusement. Mais voilà, allez, continuez en espérant que
5: Saint-Intermède.
4: Je crois que c'est le souci des perspectives, oui, du côté de Louis II.
0: Et on est quasiment à hauteur du terrain, enfin quasiment. Donc c'est pour ça que en plus, si cela ne suffisait pas, on est. Là, je suis dans la lignée de Berkeuzer, vous voyez. Il est dans la même ligne que moi. Si je regarde devant moi, je vois Berkeuzer. Donc, c'est vous dire si je suis en décalé aussi. Mais j'y ai cru deux fois à un moment à ce pénalty finalement refusé après assistance vidéo. Allez, 20e minute de jeu. J'espère que cet intermède VAR va pas couper le LOSC dans son élan parce que les 20 premières minutes lilloises, elles sont quand même très bonnes, messieurs. Même s'il n'y a pas d'occasion à se mettre sous la dent.
4: Elles sont bonnes. Et puis surtout, je rappelle, hein, Toulouse mène 1-0 face à l'Olympique Lyonnais. L'Olympique Lyonnais qui est juste devant le LOSC.
0: Il y a Perrault qui met un petit pont. Le centre de Perrault. Benjamin André pour Fernandez Pardo dans la surface de réparation. Il met la balle devant le but, mais c'est dégagé malheureusement. La récupération de Félix Correa de la tête. Il a peut-être pris une boîte. Clément, tu pourrait peut-être revenir. Oui, ça y est, il coupe le jeu. Le LOSC ayant perdu la balle, on va revenir à la faute. Non, on va revenir finalement à un hors-jeu de position. Donc, ballon rendu au Monégasque. Pas de faute sifflée contre Félix Correa, qui pourtant avait pris une petite boîte de la part de Marnès Akliouche à 20 mètres. Dans un duel aérien, il avait sauté, il avait percuté le Monégasque et il est retombé au sol. Mais monsieur Clément Turpin n'a pas sifflé. Coup franc en faveur de Mathias Fernandez-Pardo. Le petit bonbon là, le petit pont de Romain Perrault sur Thilo Kerrer. C'était la régalade là, messieurs. Hein.
4: Bon, en tout cas pour l'instant, ces Lillois sont vraiment, je trouve là, en tout cas sur les dernières 10 minutes, Guillaume Leroy, sont quand même bien mieux que ces Monégasques qu'on ne voit plus en tout cas dans la partie adverse, hein, dans la partie du LOSC.
5: Oui, et ce qui est intéressant, je trouve, c'est la projection de Boigny vers l'avant.
4: Oui.
5: Et là, on voit pas trop Correa et Moukou. Et je pense c'est une consigne de Bruno Genesio qui reste un peu haut pour contrer, parce qu'en face t'as du client, t'as Golovin et Akliouche, et t'as quand même soit André qui reste derrière. Je pense que c'est la stratégie qui est mise en place pour contrer. contrer ces trois offensives de qualité et à Boadi de se projeter, d'apporter un espèce de surnombre avec Haraldsson, donc et Fernandes Pardo.
4: Oui, en plus, on a les pistons Thésée et Adingra qui sont assez offensifs quand même dans cette équipe monégasque. Je rappelle, hein, du côté des autres, sur les autres pelouses, et parce qu'on a 8 rencontres en même temps, grand multiplex. 1-0, donc toujours pour Nice. Nice qui passe à l'heure où je vous parle à la 14e place du classement. L'Auxerre à cette place de barragiste avec 28 points au compteur. Et puis surtout, l'info, c'est surtout Toulouse qui mène 1-0 face à l'Olympique Lyonnais. L'Olympique Lyonnais qui est juste devant le LOSC, 2 points de plus que les Lillois. Il faudrait que les Lillois arrivent à faire un résultat du côté de Monaco pour pouvoir potentiellement s'emparer de cette 3e place. Allez, on retourne à Louis II avec Thomas Lavaux en direct.
6: Ben ouais, un but du LOSC et puis Lille passerait troisième. Hein. Et encore la projection de Boadi servie par Issa Mandi. Malheureusement, le contrôle est effectué hors des limites du terrain. Ce sera une touche pour l'AS Monaco et pour Jordan Thésée au milieu de terrain, à la ligne médiane. Monaco de retour dans la moitié de terrain lilloise. Ça fait franchement 5 bonnes minutes que ce n'était plus arrivé. Ah oui, même plus que cela. La relance plein axe, encore Boadi qui se jette. Est-ce qu'il va pouvoir prendre la balle ? Boadi sanctionné d'une faute, un excès d'engagement on va dire envers Ayoub Boadi qui sur cette relance plein axe s'était jeté, avait taclé et prend un carton jaune alors qu'aucun monégasque n'avait été envoyé au sol. Bon, ça me semble assez sévère là encore la décision prise par Clément Turpin. 23e minute de jeu, premier avertissement et c'est donc pour Ayoub Boadi pour un tacle glissé certes,
4: c'est dur, hein.
6: Mais il touche pas le monégasque. Ah, il touche la balle de la main. Il touche la balle de la main après. C'est peut-être ça finalement. Au moment de se relever, c'est peut-être ça que Clément Turpin sanctionne.
4: C'est un peu dur. Hein.
6: Plus que le tacle lui-même, parce que le tacle lui-même, oui, certes, est glissé. S'il prend le monégasque, ça peut être dangereux, mais il ne l'avait pas pris le monégasque. Donc, oui, carton sévère. On est d'accord là-dessus.
4: Franchement, oui.
6: Touche pour les monégasques, 23e minute de jeu, on est dans la deuxième moitié de cette première période.
4: D'ailleurs, Thomas, j'y pense, hein, mais si on parle des cartons jaunes, sont sur le coup d'une suspension Fernandes Pardo, Berkeuzer et Benjamin André en cas d'un cinquième carton jaune consécutif ce soir. Il y en a un des trois qui en prend. Hein, voilà, donc attention.
6: J'ai Romain Perrault, moi aussi.
4: Et Romain, Romain Perrault a purgé, je crois. Ou alors il doit être sous la menace d'une.
6: Je crois qu'il a pris.
4: Plus le mot.
6: Ah oui, il a pris 4 cartons rouges.
4: Ouais, potentiellement.
6: Il a pris 4 cartons en Ligue 1. Voilà, le tirage de Bayo, là, de Balogun sur Nathan Ngoy. Bon, ça ne sera pas sifflé parce que de toute façon, la balle va jusqu'à Berkeuzer et la relance de Berkeuzer pour Félix Correa qui se fait devancer par un monégasque. Le tacle du monégasque là pour dégager la balle en touche, mais aussi pour prendre la cheville ou le genou de Ngalayel Mouko. Tacle assez costaud, hein. S'il y a carton jaune tout à l'heure pour Ayoub Boadi, là aussi il y a carton jaune, hein, pour le monégasque Christian Maouissard, auteur de ce tacle, on va dire bien costaud, bien viril. Coup franc pour le football club pour le LOSC. Il est toujours au sol, hein, après ce gros tacle, Ngalayel Mouko, hein. Il se tient le tibia, hein. Il s'est pas relevé. On va faire rentrer les soigneurs parce que.
4: Il mérite un jaune celui-là.
6: Hein. Et bien sûr qu'il mérite un jaune. Surtout quand on le compare à celui d'Ayoub Boadi 3 minutes plus tôt. Évidemment, il déménage là. Christian Maouissa, il prend la balle, il prend l'adversaire, il prend tout le monde. Et je ne crois pas que Clément Turpin l'ait sorti.
4: Non.
6: Et il a le pied très très haut le monégasque. Hein. Très très haut. Hein. Quand il. Mais cette balle en touche, alors il y aura remise en jeu à venir pour le LOSC et pour Thomas Meunier. Ngalayel Mouko qui est sorti du terrain, qui s'est relevé, un petit coup de bombe magique. J'espère que ça va aller pour lui. En tout cas, il a l'air prêt à reprendre le jeu. Et il reprend le jeu, il rentre à l'instant même. Le dégagement de Berkeuzer, dégagement plein axe. Et malheureusement, pas de Lillois à la retombée du ballon. Le premier sprint de Ngalayel Mouko de retour donc pour aller gêner Christian Maouissa qui venait de lui tacler là sur le tibia. Maouissa obligé de reculer, jouer derrière avec son gardien Radetzky. La relance de Radetzky sur la tête de Benjamin André. Deuxième ballon récupéré par Lamine Camara, le monégasque, qui l'envoie dans les pieds d'Aïssa Mandi à la ligne médiane. Aïssa Mandi qui décale Thomas Meunier. Thomas Meunier en reculant pour un long ballon vers Hakon Haraldsson. Malheureusement devancé par Simon Adingra. Succession de duels là pour la lutte pour le ballon et finalement faute sifflée à nouveau contre le LOSC et coup franc joué par Simon Adingra, le joueur de couloir gauche de l'AS Monaco. Ethan Mbappé à l'échauffement pour voir éventuellement comment réagit Ngalayel Mouko après le gros tacle qu'il a reçu. On va voir s'il peut tenir sa place. Attention à Kliouche qui démarre sur le côté droit. Kliouche en un contre un face à Perrault. Il se fait sur son pied gauche. Kliouche finalement remet la balle dans l'axe pour Lamine Camara. Le décalage vers Adingra. Adingra marqué lui par Thomas Meunier. Le centre d'Adingra dégagé par la tête d'Ayoub Wadim. Un dégagement pas très très puissant. Ça revient sur Marnès à Kliouche qui tente une reprise de volée en pivot assez compliquée, assez lointaine. Et captée sans problème par Berkeuzer. Centre de la gauche, mal renvoyé par la tête d'Ayoub Bouadi. Joli geste pour la photo, tenté par Marnès Akliouche. Sur cette balle en cloche, il la reprend de volée en pivot, mais il la reprend du protège tibia, c'est écrasé. Et c'est capté sans problème par Berkeuzer, mais je crois bien que c'est le premier tir cadré dans cette rencontre. Hein,
4: il y a eu celui
6: de Lillois et des Monégasques.
4: Il y a eu celui de Bouadi aussi, ouais. À la 15e minute de jeu. Mais effectivement, derrière cette reprise du gauche. Cette reprise du gauche d'Akliouche qui finit dans les gants de Berkeuzer. Sur les autres pelouses, un but partout désormais entre Auxerre et Nice, égalisation auxerroise à l'instant, et pour Auxerre c'est extrêmement important évidemment, but de Sekou Mara qui a répondu à Sofiane Diop. Ces Auxerrois restent 16e à la place de barragiste, à 3 points donc de Nice pour l'instant. Ils pourchassent ces Niçois au classement. But également du côté de Metz, où c'est Lorient qui a ouvert le score face à Metz, un but à 0 pour les Lorientais, toujours un but à 0 donc pour Toulouse face à Lyon qui est positionné juste devant le LOSC. C'est Lillois qui serait bien inspiré de marquer, Thomas Lavaux, 27e minute.
6: Ouais, mais le jeu qui est de plus en plus haché, hein, oui. par les fautes, et là faute parce que arrêt de jeu à nouveau, parce qu'il y a une semelle d'Ayoub Bouadi sur Denis Zakaria qui est au sol, qui reste au sol à 40 bons mètres de sa cage. Dans le premier quart d'heure c'était pas mal, les 20 premières minutes c'était pas mal, mais alors les 10 dernières là c'était une succession de fautes, tant monégasque, on va dire surtout monégasque, et aussi un petit peu lilloise. Il y a un aspect physique dans cette première demi-heure que l'on ne soupçonnait peut-être pas au coup d'envoi, aussi important, aussi prégnant, aussi fort.
4: Il n'y en a qu'un seul qui l'a vu, j'ai l'impression que c'est Guillaume Leroy.
5: Ouais, mais enfin, moi c'est conforme à ce que je m'attendais encore une fois, une grosse bataille au milieu, deux équipes qui ont un gros enjeu, donc je pense que l'enjeu prend le pas sur le jeu, justement.
4: Ah oui, d'accord, oui, je vois ce que vous voulez dire, mais personnellement, je voyais un truc quand même, match un petit peu plus ouvert. Là, c'est vrai qu'on a affaire à un duel très âpre, là, sur ce terrain de Louis II. Hein.
6: Mais aussi, ouais, depuis 10 minutes,
4: aussi, surtout. Je crois, quand même beaucoup plus physique que tactique, là, je trouve, quand même, sur la pelouse.
6: Ouais, depuis 10 minutes, c'est plutôt les Bleus qui prennent le pas sur le jeu. Bon, ça va pour Denis Zakaria qui se relève, mais comme les soigneurs sont entrés, il va devoir sortir lui aussi. Mais c'est vrai, depuis 10 minutes, les Lillois ont moins d'espace. Dans les 20 premières minutes, Bouadi pouvait se projeter. Romain Perrault a réussi aussi quelques débordements. Les espaces se sont réduits. Les Monégasques se sont sans doute adaptés aussi. Et les espaces se sont réduits. Là, coup franc pour le LOSC avec Mathias Fernandez-Pardo. Malheureusement, il va rater son contrôle dans la course. C'est donc récupération de Christian Maouissa qui va attendre avant de dégager. Repasse par son gardien de but, Lucas Radetzky. Radetzky pour Jordan Tézé. La relance de Jordan Tézé à l'aveugle. Il met la balle où il a absolument aucun coéquipier. Récupération lilloise avec Aïssa Mandi pour transmettre à Nathan Ngoy en retrait pour son gardien sur la ligne des 16m50. Berkeuzer qui attend le dernier moment pour dégager, le pressing de Balogun. Berkeuzer qui trouvera pas la tête de Félix Correa, c'est celle de Thilo Kehrer. Deuxième ballon, Aïssa Mandi qui rate son contrôle de la poitrine. Attention, récupération avec Liouche. Liouche pour Jordan Tézé. Tézé pour Aladji Bamba. Bamba qui joue latéralement pour Lamine Camara. Les Monégasques en possession de la balle dans la moitié de terrain lilloise. Décalage sur le côté gauche pour Adingra. Adingra qui réussit pas à centrer, rejoue avec Camara. Camara à nouveau avec Aladji Bamba. Bamba à nouveau avec Camara. Camara qui écarte sur la droite pour Akliouche. Akliouche en un contre un face à Romain Perrault. L'aide de Félix Correa. La petite passe de l'extérieur du pied de Marnès Akliouche dévié par Félix Correa qui va concéder un corner. Corner pour l'AS Monaco à la 31e minute de jeu. Corner frappé par Marnès Akliouche de la droite devant les plusieurs dizaines de supporters lillois présents ce soir en principauté. Le pied gauche de Marnès Akliouche pour ce corner. Tous les Lillois dans leur surface de réparation, absolument tous. 4 Monégasques en dehors. se méfie de la capacité de projection lilloise. Les joueurs de l'AS Monaco à Cliouche, ça y est, c'est enfin sifflé. Ballon très aérien, deuxième poteau, Berkeuzer qui n'y va pas et Ayoub Bouadi qui concède un deuxième corner consécutif. Ballon qui était envoyé par Akliouche au troisième poteau, hein, et à la retombée avec Ayoub Bouadi. Il était sur la ligne de sortie de but. Tenter quelque chose à ce moment-là, c'était trop risqué. Donc on concède un second corner. Corner qui va être frappé par Lamine Camara. Celui-là, de la droite, c'était Akliouche. De la gauche, c'est Lamine Camara. Et Lamine Camara, c'est un droitier. Donc, trajectoire rentrante à anticiper pour Berkeuzer et pour tout le LOSC, tous les Lillois entre leur ligne de but et le point de pénalty. Hein. Lamine Camara, c'est encore une fois très aérien, deuxième poteau, Ayoub Bouadi devancé dans les airs par Marnès Akliouche, la balle qui finit en touche, et la touche sera pour l'AS Monaco, tête d'Akliouche, touchée à nouveau par Bouadi. Akliouche effectue lui-même la remise en jeu, prend appui avec Alexandre Golovin, attention, on tarde à sortir sur lui, voilà qui est fait, Alexandre Golovin, Akliouche qui va perdre la balle face à Félix Correa. Romain Perroquet essaye de se projeter, mais il est freiné, et même plus que cela, il perd la balle face à Alexandre Golovin, donc récupération monégasque, les monégasques qui vont rester dans la moitié de terrain du LOSC. Christian Maouissa en possession de la balle désormais, il se met en mouvement, il arrive à se défaire du marquage de Mathias Fernandez Pardo, prend appui sur le côté gauche avec Simon Adingra, la défense illoise qui est bien repliée, le pressing de Fernandez Pardo qui va mettre en difficulté Maouissa, Thilo Kehrer pour Jordan Tézé, le jeu en triangle monégasque avec Alexandre Golovin, désormais c'est propre ce que font les monégasques, la petite balle en cloche de Golovin contrée par Aïssa Mandi, dégagée par la tête de Benjamin André puis dégagée par celle d'Ayoub Bouadi, et ensuite Christian Maouissa qui, malgré le marquage de trois Lillois autour de lui, parvient à conserver cette balle. Maouissa pour Adingra sur le couloir gauche. Attention, je ne parlerai pas de petit temps fort pour Monaco, mais Monaco met un petit coup d'accélérateur dans le jeu. Là, ils gardent la balle et ils arrivent à mettre un petit peu de vitesse. On va quand même là une passe ratée de Lamine Camara, récupération de Bouadi. Mais Bouadi qui se met en difficulté, qui tarde à relancer, qui finit par la perdre cette balle. Bouadi qui poursuit quand même son effort défensif et qui va finir par concéder une touche. Un petit peu moins bien, Ayoub Bouadi, très en vue dans les 20 premières minutes, mais beaucoup plus neutralisé dans les 10 dernières, beaucoup plus sous surveillance monégasque. Il n'arrive plus à aller vers l'avant comme il le faisait en début de rencontre. Et même défensivement, là, des ballons mal maîtrisés, mal négociés de la part d'Ayoub Bouadi. Le chronomètre, 34e minute de jeu. Et c'est vrai que c'est une rencontre qui est devenue finalement beaucoup plus tactique. Autant on avait vu du jeu, du rythme, du physique dans les 20 premières minutes. Mais c'est vrai que Guillaume le disait.
4: Mais il est tout
6: content. C'est une bataille tactique. Hein. Les deux équipes qui se neutralisent, les deux équipes qui parviennent plus à construire comme elles le souhaiteraient. Et ça nous donne une rencontre finalement assez fermée.
4: Oui, pour l'instant. Et alors que sur les autres pelouses, je le rappelle, hein, toujours 1-0 pour Toulouse face à Lyon. Il y a cette possibilité pour les Lillois d'accrocher cette troisième place là s'ils peuvent mettre ce petit but. 1-0 pour Lorient sur la pelouse de Metz. 1-0 entre Auxerre et Nice dans cette course à la place de barragiste. Et 0-0 sur toutes les autres pelouses. Angers, Strasbourg, Le Havre, Marseille, PSG, Brest, Rennes, Paris, FC. 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
4: Ah, Guillaume Leroy, on attend que cette rencontre se dynamite un petit peu, en train de s'endormir un peu. Il y avait, comme le disait Thomas, effectivement une bataille physique. On retrouve cette bataille tactique dont vous parliez tout à l'heure.
6: Là, attention, Jordan Tézé dans la surface de réparation pour Balogun à la lutte avec Nathan Ngoy. Balogun au sol, mais Clément Turpin qui ne bronche pas à la relance derrière de Romain Perrault. La petite frayeur dans la surface de réparation lilloise dans ce duel entre Balogun et Nathan Ngoy. Et c'est peut-être pas terminé avec Alexandre Golovin qui va jouer en retrait pour Maouissa. Maouissa pour lancer Adingra sur le couloir gauche. Adingra qui se retourne, il est à l'arrêt. Le joueur de couloir obligé de rejouer avec Christian Maouissa.
4: Mais là, surtout la passe à la base pour Jordan Tézé qui traverse tout le terrain, Guillaume Leroy. Et puis derrière, il a tout le loisir de servir Balogun. Bonne défense d'Engoy.
5: Côté monégasque comme côté lillois, là, l'objectif c'est de déstabiliser le bloc bas. À partir de là, ça va être effectivement une bonne passe pour déstabiliser l'ensemble. Et moi, ce que je crains dans ce match-là, pour moi, l'équipe qui va marquer en premier va prendre un ascendant, parce que pour reprendre le but de retard derrière, après, ça va pas être simple.
4: Ouais, complètement, parce que là, on voit que les deux équipes sont aussi capables de défendre très solidement, et surtout tactiquement, elles se comprennent et se connaissent bien. J'ai l'impression, elles se sont bien bossées pendant toute la semaine. 37e minute de jeu du côté de Louis II, Thomas Lavaux, 0-0.
6: Oui. Il faut qu'on reparle de cette défense de Nathan N'Goy, là sur la passe de Jordan Tézé pour Follarine Balogun, parce que Balogun arrive le premier sur le ballon, hein. C'est une passe de la droite. Attention encore Tézé, contrôle un petit peu raté, centre enchaîné, et tel un karatéka en levant la jambe et en tournant le dos à son adversaire, Romain Perrault, contre ce centre, et l'envoie en corner.
4: J'envoie Nathan N'Goy, effectivement... On a pu siffler un petit pénalty là-dessus parce qu'effectivement, ouais, vous le disiez, il accroche limite le pied gauche de Balogun.
6: Ouais, enfin Balogun tire le maillot de N'Goy aussi, hein, qui a gagné une taille. Hein. Donc c'est quand même bien défendu, c'est défendu debout à la limite, hein, c'est vrai quand même, de la part de Nathan N'Goy. Attention le corner de la droite à Clio, sur toujours ces ballons très très aériens. Boidi qui y va et qui s'impose dans le duel aérien, il envoie la balle sur Golovin, le centre de Golovin. Balogun dans la surface de réparation, il essaye de mettre la balle au sol. Aïssa Benjamin André plutôt, ouais, faute sur Benjamin André, c'est sifflé par Clément Turpin et les Lillois vont pouvoir se dégager. Il reste moins de 10 minutes dans cette première période, toujours ce score de 0-0 qui ne fait pas les affaires du LOSC, d'autant plus que l'Olympique Lyonnais est toujours mené à Toulouse. Lyon mené par des Toulousains en vacances.
4: Oui, oui, ça, ça c'est un hein.
6: Sacrée performance. Et que le LOSC, pour le moment, ne fait pas payer, malheureusement.
4: Et oui.
6: Romain Perrault. Il y a quand même une domination monégasque là, hein, depuis 5 minutes. Ouais. Ah, Perrault, ça y va jusqu'à Mathias Fernandez-Pardo. Fernandez-Pardo, malheureusement, qui ne pourra pas disputer le duel aérien au métier de Denis Zakaria. Petite poussette dans le dos qui empêche Mathias Fernandez-Pardo de récupérer cette longue ouverture verticale de Romain Perrault. Allez, pressing, parce que les Lillois, ça fait un petit moment là qu'ils sont plus maîtres du ballon. Le dégagement de Radetzky, Nathan N'Goy qui prend le dessus sur Follarine Balogun. Il n'y a pas de Lillois à la retombée de ce ballon. Lamine Camara qui part balle au pied, Lamine Camara pour lancer Jordan Tézé. Et encore un contrat entre Jordan Tézé et Romain Perrault. Tézé qui va attaquer la surface de réparation. Finalement, l'armée dans la surface de réparation pour Lamine Camara. Lamine Camara qui centre et encore un corner concédé par la défense du LOSC. Il y en a pas mal dans ces dernières minutes. Le bon point, c'est qu'ils sont très mal frappés. Celui-là est frappé à deux, centre de Camara, le jaillissement de Kerrer, il est contré, la relance plein axe, attention, la frappe largement au-dessus de la barre transversale finalement de Simon Adingra. Les Lillois vont récupérer ce ballon. Les Monégasques n'étaient pas en forme, hein, étaient pas bons dans leur corner. Donc celui-là, ils l'ont joué à deux. Les Lillois n'étaient pas totalement prêts d'ailleurs au moment où les Monégasques ont remis ce ballon en jeu. Ce centre de Lamine Camara et cette succession de duels ensuite dans la surface de réparation. Ça se termine par un dégagement aux 5,50 m pour Aïssa Mandi et pour Berkeuzer. 39e minute de jeu. Il reste 6 minutes 50, très précisément. Ayoub Bouadi pour Aïssa Mandi. Contrôle de la poitrine délicat au 20 mètres. Perte de balle. Jordan Tézé. Mardès Akliouche en la contre face à Bouadi. La frappe qui va lécher la lucarne opposée. C'est la première vraie occasion dans cette rencontre pour l'AS Monaco. Et c'est une perte de balle des Lillois au 20 mètres. Un mauvais contrôle de la poitrine d'Aïssa Mandi. Il essaye de récupérer ce qu'il peut derrière en taclant. Mais récupération de balle de Jordan Tézé. Tézé qui trouve Akliouche dans la surface de réparation, il l'attaque par la droite, il prend le dessus sur Ayoub Bouadi derrière d'une petite frappe avec le pied droit, il va chercher la lucarne opposée de Berkeuzer et fort heureusement ce ballon passe à côté, mais pas si loin que ça, vraiment pas si loin que ça, cette frappe de Marnès Akliouche. Et le LOSC qui était à deux doigts de concéder l'ouverture du score après une bêtise en défense et une perte de balle au 20 mètres. Aïssa Mandi qui s'emmène mal la balle, messieurs.
4: Ça prend des risques, hein. Ça prend beaucoup de risques, Guillaume Leroy là-dessus. Et derrière, on voit une touche de balle, Jordan Tézé qui trouve Akliouche. Et derrière, dans le débordement, Akliouche, il est plus fort que tout le monde. Ça passe à rien, cette frappe d'Akliouche.
5: Bah, là, on est Lille est clairement dans un temps faible. Donc là, il ne faut surtout pas prendre de but avant la mi-temps. Et attendre la mi-temps pour faire des petits réglages si nécessaire.
4: Et parce que là, c'était hyper dangereux, hein, hyper dangereux. Et là-dessus, ils auraient pu le payer très très fort et très cash, surtout ces Lillois. Alors qu'on le rappelle, il y a vraiment un énorme enjeu pour ces Lillois, avec Lyon qui est mené 1-0 du côté de Toulouse, Lyon qui est à 2, qui est désormais donc à un seul petit point. Là, alors on parle du LOSC, qu'il faut absolument mettre ce but pour pouvoir passer devant ces Lyonnais, mettre la pression évidemment au retour des vestiaires. parce que tout le monde va regarder un petit peu sur les téléphones, on va regarder un peu ce qui se passe sur les autres pelouses, Guillaume Leroy.
5: Oui, mais après, on a honnêtement, on a aussi du mal à exister offensivement.
4: Ouais.
5: Et là, il faudra peut-être, autant je suis pour peut-être laisser Mouko, et je veux pas relancer le débat coréen, mais peut-être mettre un Gaëtan Perrin, peut-être qu'il va peut-être apporter un peu plus de poids offensif.
4: On a Sarah, oui, également sur le banc, Mbappé qui s'échauffe, hein, Thomas Lavaux, vous nous disiez il y a quelques instants, où
6: il s'est échauffé, il a repris sa place, puisque Ngalayel Mouko peut tenir la sienne, donc voilà, pour le moment, Mbappé sera peut-être remisé pour la seconde période. Là, c'est Mathias Fernandez Pardo qui a pris un choc, Thilo Kehrer qui est venu un peu s'empaler sur son dos, il se tire le bas du dos, Mathias Fernandez Pardo, et le jeu va pouvoir reprendre. Il y a eu un bon arrêt de jeu pour pouvoir soigner Mathias Fernandez Pardo. La difficulté là pour les Lillois dans cette fin de première période, dans ce temps fort monégasque, c'est quand même de surveiller Jordan Tézé, hein, parce qu'il est dans tous les bons coups, le joueur de couloir droit.
4: Il est très offensif, il peut aller partout.
6: C'est toujours de lui que ça vient, et un jeu monégasque qui penche beaucoup sur la droite, et donc Romain Perrault et Issa Mandi sont particulièrement mis à contribution, et c'est aussi un peu ce qui a provoqué tout à l'heure l'erreur. Allez, un petit peu de champ pour Hakon Haraldsson, le centre d'Haraldsson qui va traverser la surface de réparation sans que personne malheureusement ne récupère cette balle. Elle va finir en 6 mètres, et pour une fois il y avait eu de l'espace. Ça faisait longtemps, sur une touche de Thomas Meunier, une étourderie défensive monégasque, Hakon Haraldsson à la limite du hors-jeu, le centre fort et au premier poteau, Mathias Fernandez Pardo qui est pas si loin que ça de la reprendre, mais il accuse une demi-seconde de retard. Il avait tendu la jambe, et derrière, malheureusement, comme il peut pas reprendre ce ballon, il y a personne non plus au deuxième poteau. Mais c'était une alerte sérieuse sur le but de l'AS Monaco, alors que les Lillois étaient dominés. Ils ont profité d'une absence. C'est sur une touche de Thomas Meunier, la touche en profondeur pour Hakon Haraldsson. Alors encore Hakon Haraldsson, plutôt Mathias Fernandez Pardo lancé dans la profondeur, sorti aux 16 mètres de Lucas Radetzky qui dégage en touche pour le LOSC et pour Thomas Meunier à venir. Dommage. Monaco a eu un petit moment d'absence que le LOSC a failli faire payer, et c'est dommage vraiment que Mathias Fernandez Pardo ait eu un temps de retard, une demi-seconde de retard, parce qu'il s'était bien jeté au premier poteau, mais il n'a pas pu couper ce centre fort de Connor Haraldsson.
4: Ouais, les deux dépositaires de l'attaque lilloise impliqués sur 11 des 17 derniers buts des Lillois, Connor Haraldsson et Fernandez Pardo. Guillaume Leroy, je ne sais pas s'il a un bras en retard ou alors il se loupe en fait.
5: Je pense qu'il a un bras en retard, mais si je fais le parallèle avec...
6: Il est en retard parce qu'il tend vraiment la jambe pour essayer de l'avoir. Il se jette, il tend la jambe, mais malgré ça, il n'arrive pas à la toucher.
5: Et si je fais le parallèle avec l'action monégasque juste avant, c'est vraiment un décalage, une passe, et ça te provoque une action qui peut te déstabiliser le bloc défensif et faire but.
4: Oui, en plus, comme le disait et le racontait Thomas, c'est effectivement des moments d'absence, parce que ces deux équipes-là sont quand même très aux aguets depuis le début de cette partie. Allez, les dernières minutes avec vous, Thomas Lavaux, toujours 0-0.
6: Ouais, il reste 1 minute et 15 secondes dans le temps réglementaire, mais il y aura des arrêts de jeu. Balogun prend appui avec Lamine Camara. Lamine Camara qui tente la frappe au-dessus de la barre transversale. Il était de toute façon dessus, me semble-t-il, Berkeuzer. Et ne l'a pas touché cette balle. Les Monégasques réclamaient un corner, mais non, il n'y a pas de corner. On revoit cette frappe, non pas de Lamine Camara, mais d'Adingra du pied gauche, qui passe pas si loin que ça, pas au-dessus de la barre transversale. Mais est-ce que Berkeuzer l'aurait pas quand même un petit peu touché du bout des doigts? Oui, peut-être effleuré. Bon, quoi qu'il en soit, dégagement aux 6 mètres pour le LOSC, relance plein axe. Attention, Benjamin André, dans son dos, il y a Golovin. André, précipitamment obligé de remettre à Berkeuzer. La relance au pied de Berkeuzer. Il trouvera pas la tête de Mathias Fernandez Pardo. Et ça revient encore une fois à Marnès Akliouche, lancé dans la profondeur. Mais cette fois-ci, c'est Aïssa Mandi qui est le premier sur ce ballon. Aïssa Mandi qui va dégager Félix Correa à la lutte avec Thilo Kehrer. Thilo Kehrer qui met la balle en touche. La touche pour Romain Perrault. Et pour le LOSC, dans 10 secondes, les arrêts de jeu de cette première période. Romain Perrault, appel de balle de Félix Correa. Perrault garde la balle. 4 minutes de temps additionnel accordé. C'est vrai qu'il y a eu pas mal de blessures. Perrault qui a toujours pas remis en jeu. Perrault avec Benjamin André, accroché par le maillot. André pour Perrault, passe de Perrault, et ça finit encore en touche, malheureusement. Remise en jeu pour pour Jordan Tézé et pour l'AS Monaco. Tézé avec Thilo Kehrer. Thilo Kehrer pour Denis Zakaria. Félix Correa au pressing. Zakaria pour Christian Mawissa. Mawissa marqué lui par Ngalayel Moukou. Un petit tour sur lui-même. Revient vers son camp. Passe en retrait pour Lucas Radetzky. Radetzky qui prend le temps de contrôler, de relancer. Relancer long. Il va trouver Golovin. Golovin en retrait pour Mawissa. Les Monégasques là qui privent les Lillois de ballon. Ayoub Bouadi, attention, qui se fait éliminer par Golovin. Et Golovin pour lancer mal au Goun. Est-ce qu'il y avait faute? Thomas Meunier, pardon, réclame plutôt une sortie de balle. Et oui, il y avait bien sortie de balle. Et touche à venir pour le LOSC et pour Thomas Meunier. Les Lillois en souffrance hein, dans cette fin de rencontre, dans les duels, dans les 1 contre 1. Les Monégasques ont pris le dessus au fur et à mesure dans cette première période. Il est temps que la mi-temps arrive. Ouais, la remise en jeu de Thomas Meunier. Ngalayel Moukou envoyé au sol, il y a faute. Faute de Aladji Bamba. Et coup franc que Thomas Meunier va jouer latéralement. Thomas Meunier avec Romain Perrault, le contrôle du pied gauche de Romain Perrault, prend appui avec Félix Correa. Correa qui se retourne, oh là là, il met la balle là où il n'y a personne, malheureusement en récupération de Benjamin André. Peut-être il y va, il contre une première fois mais pas une seconde. Le ballon est donc pour les joueurs de l'AS Monaco avec Golovin qui va lancer Follarine Balogun. Il est bien marqué par Issa Mandi. Balogun qui est excentré, qui se retourne, qui essaye de se mettre face au but. Il est presque à l'écart droit de la surface de réparation. Il joue derrière avec Bamba. Bamba qui joue derrière avec Kehrer. On est à 45 mètres du but de Thilo Kehrer. La deuxième minute des 4 de temps additionnel qui est en train de s'achever. Marnès Akliouche, Golovin sur nombre monégasque sur le côté gauche, tentative de jeu en triangle bien repoussée par la défense lilloise. Ça va peut-être revenir avec Lamine Camara, Denis Zakaria, Thilo Kehrer. Allez, faut sortir sur eux, faut pas les laisser déployer ce jeu. Bamba pour Balogun, mauvaise passe, ça sort en 6 mètres. Balogun bien pris, bien marqué par Mandy et qui a tenté une passe trop compliquée et qui finit hors des limites du terrain. 6 mètres pour Berkeheuser et pour le LOSC. Berkeheuser qui va dégager, qui prend bien son temps. On attend la mi-temps hein, côté lillois. Il avait posé la balle sur la droite de sa ligne à 5m50, finalement il la prend pour aller la poser à l'autre extrémité. Quand je vous dis qu'on essaye de gagner un petit peu de temps, essaye de casser un petit peu le rythme en cette fin de première période, parce que le LOSC est en difficulté. Berkeheuser qui a toujours pas dégagé. Voilà qui est fait. Quelques sifflets dans Louis II. C'est rare hein, d'avoir des sifflets dans Louis II.
4: Et surtout au basket là. Enfin, le match vient de se terminer. Il y avait Monaco contre Paris en Battle Elite avant la dernière journée de championnat de France. Oui, très grosse affiche, sauf que Monaco
6: qui était situé
4: basket,
6: juste sous nos pieds.
4: Hein. Oui, exactement. Effectivement, le stade, la salle Gaston Médecin, et Monaco a pris une belle gifle, hein, 123 à 95.
6: À une dernière faute, un petit coup de coude d'Aïssa Mandi dans la tête d'un monégasque, donc coup franc pour Thilo Kehrer. On est à 45 mètres du but du LOSC. Kehrer qui joue latéralement avec Denis Zakaria. Zakaria pour Mawissa. Mawissa pour Golovin. Golovin pour Mawissa. Ça va finir en touche tout ça. Merci Alexandre. Touche pour le LOSC. Est-ce qu'on va la jouer à fond? Ngalayel Moukou pour la faire à la place de Thomas Meunier. Trouve à Connor Alson. Haraldsson qui temporise le temps du dédoublement de Thomas Meunier. C'est mis en touche. Touche pour le LOSC toujours. Allez, 5 secondes encore avant la fin de ce temps additionnel. Bon, on n'ira même pas au terme du temps additionnel. Sur la touche faite par Thomas Meunier en retrait, les deux équipes vont rentrer au vestiaire. Donc sur ce score de 0 à 0. Une mi-temps qui se décompose en deux temps avec 15 très bonnes premières minutes de la part des Lillois. 30 minutes ensuite où Lille aura par moment souffert face à l'impact physique monégasque. On aura concédé aussi une belle occasion. Il y aura eu, allez, je vais dire, une occasion de marquer de part et d'autre hein, dans cette première période. La frappe d'Akliouche, les deux en fin de mi-temps dans les 10 dernières minutes. La frappe d'Akliouche côté monégasque qui n'avait pas trouvé la lucarne opposée de Berkeheuser. Et puis aussi le centre d'Haraldsson de la droite et sur lequel Mathias Fernandez-Pardo était intervenu un poil trop tard. Voilà, 0 à 0. On va dire que c'est quand même assez logique hein, dans cette première période que les deux équipes rentrent au vestiaire à égalité. Mais il va falloir que le LOSC garde un petit peu plus la balle dans cette seconde période, parce que c'est ça aussi la difficulté pour les Lillois dans cette première mi-temps. C'est que, hormis dans le premier quart d'heure, il n'y a jamais vraiment eu de grandes séquences de conservation. On a souffert face à l'impact physique mis par les monégasques. Alors, on a eu des difficultés à garder la balle et puis quelques prises de risque également qui ont failli coûter très très cher. Quand je parlais tout à l'heure de l'action d'Akliouche, la frappe d'Akliouche, tout ça naît d'un mauvais contrôle de la poitrine de Aïssa Mandi. Il va falloir, je pense, plus de maîtrise côté Lillois dans la balle pour pouvoir espérer marquer ce but dans cette seconde période, parce que Lyon est toujours mené à Toulouse, messieurs.
4: Exactement, et ça permettrait donc à ces Lillois de passer troisième si les Lillois arrivaient à mettre ce but. Effectivement, Toulouse mène un but à zéro face à Lyon depuis la dixième minute de jeu, et le but de Dayan Metali. But également un but à zéro pour Strasbourg du côté de d'Angers. C'est bientôt la pause et c'est la mi-temps partout, sinon entre Auxerre et Nice, notamment un but partout dans ce duel à la place de barragiste en bas-fond du classement. Un but à zéro pour Lorient face à Metz, 0-0 entre Le Havre et Marseille, 0-0 entre le Paris Saint-Germain et Brest, et toujours 0-0 également entre Rennes et le Paris FC. À tout à l'heure, Thomas, on vous retrouve aux alentours de 22h04 pour vivre ce Monaco-Lille, cette seconde période. On espère que les Monégasques vont s'effondrer.
6: On espère que les Monégasques vont prendre un but.
4: Exactement, et que les Lillois vont pouvoir en profiter et espérer monter sur la boîte de ce championnat de Ligue 1. On se retrouve avec le journal du foot amateur dans un instant. C'est Marco Da Silva, le coach de Saint-Amand en Régional 1, qui va être avec nous. On le prend dans un instant, mais avant cela, c'est Amy McDonald. This is the life. À tout de suite sur Ici Nord.

0: Annie MacDonald, This is the life, c'est sur Ici Nord.
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0: 0-0 à la pause entre Monaco et Lille dans un match un petit peu soporifique, un peu soporifique quand même à la fin, même si c'est une grosse bagarre tactique et physique, surtout 6 tirs de cadré pour les Monégasques, 1 tir encadré pour ces Lillois seulement. C'était l'occasion de Dayoub Bouadi, à un pénalty qui avait d'abord été sifflé à la 17e, puis finalement visionnage de la VAR, monsieur Turpin eh bien fait volte-face, pas de pénalty pour le LOSC. Je n'oublie pas la 39e, le Akliouch qui a fait accrocher la lucarne de Berkehauser, et à la 42e une petite pointe, petite seconde en retard malheureusement pour Fernandes Pardo qui loupe le centre au premier poteau d'Akon Haraldsson. On passe au journal du foot amateur, l'épisode 55, l'actualité des clubs amateurs du Nord et du Pas-de-Calais, les saisons qui se terminent dans les championnats amateurs et les courses au maintien et à la montée font rage. Et cet après-midi, dans la poule B de Régional 1, il y avait un sacré duel de haut de tableau entre le leader Saint-Amand et le troisième, la réserve de Valenciennes. Ce sont les Valenciennois qui ont fini par s'imposer 1-0 grâce à une tête de Saïd Mbadi à la 93e minute de jeu et qui reprennent donc la tête du justement, c'est le cas de le dire, de cette poule B au goal average. Valenciennes, Saint-Amand et Cambrai sont tous à 47 points dans cette poule B, finish à 3 pour la montée en National 3. Il reste 2 matchs et le coach de Saint-Amand nous fait le plaisir d'être avec nous malgré cette défaite. Bonsoir coach, bonsoir Marco.
3: Bonsoir Simon.
0: Comment ça va?
3: Comme après une défaite, hein. Donc un peu la tête dans le sac, un peu déçu, un peu frustré, un peu fâché, mais voilà, c'est comme ça, c'est le football.
0: Ouais, j'imagine, mais à tête reposée, quel sentiment domine là comme ça? Parce que j'imagine qu'à chaud, vous avez peut-être, il y a beaucoup de déceptions évidemment, mais là, quelques heures après, qu'est-ce qui prédomine? Est-ce que vous avez le temps d'analyser, de vous reposer un peu dessus?
3: Moi là, je sais que pour les 2 prochains jours, moi et madame, mes petites, vont pas beaucoup m'entendre à la maison parce que je suis un compétiteur et que la défaite vient un petit peu de mal. Donc, à chaud, comment vous dire, jusque la 93e, vous aviez entre guillemets votre destin entre les mains. Après cette 93e et le but de Valenciennes, vous ne l'avez plus, mais il reste 2 matchs, donc il va falloir retirer le positif et repartir de l'avant. Donc ce soir, on sait que ça va être dur, demain, on sait que ça va être encore plus dur, mais dès mardi, il faudra remettre le bleu de chauffe pour retourner au travail, relever la tête et puis aller gagner nos 2 matchs qui se profilent devant nous.
0: Comment est-ce que vous avez senti justement votre groupe? Parce que vous l'avez dit, il reste 2 matchs, il y a encore beaucoup de choses à jouer, vous êtes tous à égalité sur le podium de cette poule B de Régional 1. J'imagine que le discours dans le vestiaire, il était aussi tourné vers l'avant et ces 2 derniers matchs.
3: J'ai pas voulu parler après le match. J'ai pas voulu réagir à chaud parce que j'aurais peut-être dit des bêtises, j'aurais peut-être pas été assez juste par rapport à l'analyse du match, par rapport à ce but encaissé à la dernière seconde. Donc j'ai préféré ne rien dire et puis remobiliser les troupes plutôt dès mardi, quoi.
0: Ouais, ça vous arrive assez souvent ça, Marco, d'éviter finalement de réagir comme ça à chaud? On peut souvent avoir des mots qui dépassent un petit peu parce qu'on est sur le coup de l'émotion. Ça vous arrive par la plupart du temps de réserver finalement un discours un peu plus posé quelques jours après?
3: Je préfère le faire dans ce sens-là. Après, d'habitude, sur certains matchs, j'ai déjà été positif. Sur d'autres matchs, je n'ai rien dit. C'est rare que je sois très négatif quand je sais que je vais être négatif après un match. Mais si là, c'était pas forcément le cas, je préfère ne pas parler et puis analyser le match tranquillement chez moi et puis faire le retour le mardi à l'entraînement. Donc, ça m'arrive d'être dans les 2 cas. Là, aujourd'hui, j'avais plutôt fait le choix. Enfin, c'était pas forcément un choix, mais j'avais pas forcément envie de parler après le match. Les garçons étaient forcément déçus. On était tous déçus. Il y avait du monde également au stade qui ont également été déçus du résultat et du dénouement de la rencontre. Donc, c'est jamais facile ce genre de retour après match, quoi.
0: Ouais, j'imagine aussi que vous avez été évidemment joueur pro, notamment du côté de Valenciennes, vous avez joué aussi en Slovénie, bref, ce vécu-là, est-ce que ça vous sert aussi dans votre coaching? Alors, à vous dire, à choisir aussi les bons moments, parce que j'imagine aussi quand vous étiez joueur, vous aviez peut-être pas envie d'entendre le coach à certains moments, donc ça vous permet aussi de mieux sentir les moments où il faut parler à votre groupe ou Marco?
3: Oui, forcément, avec l'expérience, avec le nombre de matchs que j'ai joué ou que j'ai pas joué, mais j'ai été dans le groupe, entre guillemets, les retours de match après victoire, les retours de match après défaite. Forcément, des fois, on est joueur, on n'a pas envie d'entendre certaines choses. De l'autre côté, j'ai envie de vous dire, des fois, mieux vaut ne pas parler non plus. Donc c'est deux types de management différents. Moi, avec le recul, je sais que je préfère rester calme. J'aime pas crier forcément sur mes joueurs parce que je trouve que ça n'apporte pas forcément grand chose. Donc je préfère le faire à tête reposée, retirer le ou retrouver le positif pour justement remettre les têtes à l'endroit dès mardi et repartir de l'avant dès mardi. Quoi.
4: Marco Da Silva, le coach de Saint-Amand Régional 1, est avec nous. Bon, ça va y avoir une finale à 3, je le disais, hein, pour cette montée National 3, on rappelle que seul le premier de la poule monte. Donc là, on a Valenciennes en première position, donc qui est premier au goal average par rapport à vous. Derrière, donc, votre équipe et Cambrai, donc, en troisième position. Cette finale-là, ça symbolise un peu aussi ce qu'est ce championnat de Régional 1. Marco, il est infernal. C'est-à-dire qu'on est challengé tout le temps, en fait, dans ce championnat. Et ça va se jouer comme ça jusqu'au bout.
3: Ah bah il y a pas de match facile et de toute façon c'était assez annoncé que ça allait se jouer jusqu'à la fin, même si à un moment donné Valenciennes avait 8 points d'avance sur nous, 11 ou 12 sur Cambrai voire plus, donc on savait que ça allait se jouer jusqu'au bout. Moi, dû à mon expérience entre guillemets de joueur, j'ai souvent été blessé dans ma carrière, j'ai souvent eu de grosses blessures. Je n'ai jamais abandonné. En tant que coach, j'ai un peu la même philosophie et la même envie. C'est jamais d'abandonner, de retourner de l'avant. Et ce genre de match, entre guillemets, doit nous permettre, nous, de repartir de l'avant, d'apprendre aussi de nos erreurs, entre guillemets, pour bien finir. Et on sait qu'on a deux finales à jouer. Valenciennes a forcément aussi deux finales à jouer, dont une confrontation directe la semaine prochaine face à Cambrai. Donc, on n'a plus notre destin entre les mains, mais en tout cas, on va faire le maximum et le mieux possible pour finir cette saison et prendre 6-6 sur les deux prochains matchs.
4: Ouais, il reste deux matchs, on l'a dit, déplacement du côté de Laon le 17, c'est le bon dernier de cette poule B, et la réception de Camon le 31 mai pour terminer. Merci beaucoup Marco Da Silva, le coach de Saint-Amand en Régional 1, d'être venu après cette défaite. Merci d'avoir donné du temps.
3: Il n'y a pas de quoi, bonne soirée à vous.
4: Allez, et puis bonne fin de championnat, surtout bon courage dans cette course infernale à la montée. On le disait en tête de cette poule B, hein, avec Valenciennes, avec Cambrai, tous à 47 points. Tout le monde est évidemment paqué dans cette fin de championnat. C'est des fins de championnat extrêmement excitantes à suivre. On va continuer de le suivre dans ce journal du foot amateur. Je vous donne aussi les autres résultats, notamment en National 2, avec Wascal qui s'est incliné 2-0 face à Fénéolnois. Très bonne série de Fénéolnois qui se poursuit et qui reste quatrième de cette Nationale 2. Wascal est maintenu. On va voir ce que ça donne, évidemment, avec les problèmes financiers qui entourent Wascal depuis le début de saison pour la saison prochaine. En revanche, sa réserve aussi, la réserve de Wascal, elle a été promue en Régional 3. On va voir comment tout cela va se passer pour la saison prochaine pour le club de Wascal en National 3 dans le groupe E. Eh bien, c'est Croix qui fait encore une très bonne opération. 1-0 la victoire face à Balagne. Ils sont troisième, les Croisiens, et sont encore, eh bien, en concurrence pour une montée. Ça, c'est assez exceptionnel. Et en première position, on a la réserve du LOSC qui est toujours première également. Victoire 2-0. C'était hier du côté de Neuilly-sur-Marne. Drancy s'est imposé face à Pays de Cassel. Cassel était à 10 pendant une bonne partie de la rencontre. Véritable finale pour le maintien la semaine prochaine face à Neuilly-sur-Marne pour Pays de Cassel, qui n'est évidemment pas encore maintenu, qui a deux petits points d'avance sur la zone rouge. Et Amiens qui a perdu d'ailleurs face à Pays du Valois, qui est deuxième de ce championnat de National 3 dans le groupe E. Et Vimy a perdu face à Saint-Quentin. Petite tuile dans la belle course de Vimy, sa belle remontée fantastique au classement. Malheureusement, ils se sont inclinés sur la pelouse de Saint-Quentin. Et donc, je le disais, en Régional 1 dans la poule A cette fois-ci, victoire de l'USBCO, la réserve de l'USBCO, 3-1 face à Montigny, 0-0 entre Roubaix et Tourcoing dans le bas-fond du classement. Calais face à Grande-Sainte-Imbue partout. Victoire de Steinvoorde, 2-0 face à Pays de Saint-Omer. Pays de Saint-Omer assuré du maintien, les hommes de Cyril Strom, et Steinvoorde reste donc premier de cette poule A de Régional 1 et continue donc, eh bien, de jouer les fortes têtes dans cette course à la montée, avec Boulogne qui est deuxième avec deux points de retard. Béthune Béthune est un petit peu plus largué avec 6 points de retard sur la première place, 4 points de retard sur la deuxième. Béthune donc troisième après sa victoire notamment aujourd'hui face à Gravelines 2-1, victoire également de Dunkerque 3-1 face à Marc. Et dans la poule B pour terminer tout cela, victoire de Cambrai, 4-0 face à Compiègne. On l'a raconté, un Cambrai troisième de cette poule B dans cette finale complètement dingue pour la montée entre Saint-Amand et le VAFC. Arras, 2-0 face à Pont de Sainte-Maxence, victoire d'Arras. Et la victoire également, défaite de Maubeuge face à Soissons, 2-1. Et la défaite également de la réserve de Feignolles face à Chambly. Voilà, c'était l'épisode 55 du journal du foot amateur. 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On repart du côté de Louis II avec Thomas Lavaux pour cette seconde période entre Monaco et le LOSC, toujours 0-0 dans une partie très tactique, très physique, et on attend évidemment le but du LOSC car on l'a dit, Toulouse mène 1-0 face à Lyon, et donc Lyon est juste devant le LOSC, on le rappelle, à un petit point. Donc pour l'instant il faudrait un but au LOSC pour pouvoir passer à troisième position, et un garçon vient faire son entrée en seconde période directement, Thomas Lavaux, ouais. Nabil Bentaleb.
5: Oui, Bentaleb qui va remplacer Ayoub Bouadi, qui a été averti en première période et qui a vécu une mi-temps contrastée, on va dire, avec certes une occasion pour marquer, hein, la 15e minute de jeu, une frappe suite à un bon service de Thomas Meunier. Mais sinon, pour le reste, Ayoub Bouadi, qui était particulièrement surveillé par les Monégasques, il y a eu quelques relances malheureuses de la part du jeune milieu de terrain du LOSC. Et il cède cet avertissement aussi à la 23e minute de jeu. Et donc, il cède sa place à Nabil Bentaleb. De retour dans le championnat de Ligue 1, après avoir raté les trois derniers matchs, souffert d'une infection, elle avait dû être opéré, et c'est reparti à l'instant même ici à Monaco.

0: C'est pour Bentaleb, lui, il est pressé, donc il passe cette balle, il la transmet à Nathan Goy. L'ouverture de Nathan Ngoy, le démarrage de Benjamin André, mais elle est trop profonde, beaucoup trop forte cette ouverture. Le dégagement de Philippe, de Lucas, pardon, Radetzky, qui termine en touche, donc touche pour le LOSC, pour Thomas Meunier. Mathias Fernandez-Pardo qui rate son contrôle de la poitrine, il y avait Golovin dans les parages. Et ça, c'est cadeau hein, pour Alexandre Golovin. 1 minute et 10 secondes ici à Louis II. Et on voit quand même des Lillois qui essayent de mordre dans cette seconde période. À l'image là de Mouko qui récupère une mauvaise relance de Bamba. Bentaleb dans le rond central dit à ses coéquipiers de calmer, de temporiser. Félix Correa, bien joué pour Mathias Fernandez-Pardo entre les lignes. Il se retourne, il ne peut pas progresser vers l'avant, il s'excentre. Il y a Mouko en soutien, Mouko à l'écart droite de la surface de réparation. Il ne peut pas frapper, joue dans l'axe avec Benjamin André. André pour Bentaleb. Ah, Bentaleb qui envoie le ballon dans les pieds d'Adingra. Et attention, Adingra qui démarre. Adingra pour Balogun. Balogun en un contre un face à Nathan Ngoy. Bien joué, super positionnement de Nathan Ngoy qui encore une fois prend le dessus comme très souvent depuis le coup d'envoi de cette rencontre sur Follarin Balogun. Et ça part dans l'autre sens avec déjà Connor Alson servi par Fernandez Pardo. Le décalage pour Félix Correa sur la gauche, il va rentrer dans la surface de réparation. La talonnade, dans il garde le ballon. Fernandez Pardo en retrait pour Félix Correa, la frappe de Félix Correa qui passe au-dessus de la barre transversale malheureusement. Et le 6 mètres, c'est pas mal, c'est pas mal ce qu'avait fait Félix Correa. Il est à l'origine de cette action sur la gauche. Il la transmet pas à Akon Haraldsson. Il va prendre appui avec Mathias Fernandez-Pardo. Et derrière, Fernandez-Pardo lui remet. Frappe de Félix Correa, décroisé de peu au-dessus de la barre transversale. Lucas Radetzky semblait dessus. Il y avait pas mal de monégasques aussi dans la surface de réparation. Si c'était cadré, je dis pas que ça aurait fait but, mais il a pris sa chance. Et là, pour le coup, c'était plutôt bien inspiré, messieurs.
1: Ouais.
0: Malheureusement, toujours ce manque à la finition, le cadre qui n'est pas là.
1: Je pense qu'il le sait, Félix Correa, qui doit travailler là-dessus sur ses finitions, parce que l'appui avec Fernandez Pardo est dans l'intelligence de jeu. En fait, Félix Correa, il a quand même les outils, Guillaume Leroy, mais c'est cette frustration de ne jamais le voir cadrer quasiment.
2: Oui, mais au moins, il a tiré en entrée de surface, c'est bien, parce qu'une minute avant, Mouko, il a une balle, c'est beaucoup plus ouvert. Il tire pas, il l'a pas sur le côté, c'est ça qui nous manque aussi, en fait.
1: Spontanéité, évidemment, toujours pour ce LOSC, plutôt que de pousser le ballon dans les filets, d'aller carrément rentrer dans le but
2: avec le ballon.
1: Complètement. Ça, c'est un classique du LOSC cette saison. En 49e minute de jeu, 0-0, Thomas Lavaux.
0: Ouais, et le LOSC est bien mieux revenu dans cette rencontre que l'AS Monaco. Monaco est pas encore dans sa rencontre. Berkeheuser qui temporise avant de dégager. Il l'a fait très régulièrement, celle-là. Il attend. Et puis voilà, finalement, il déclenche. Ah oui, la belle montée de Romain Perreault qui va récupérer ce dégagement de Berkeheuser. Et non, il est trop fort ce dégagement. Mais Romain Perreault qui reste aux avant-postes. Et qui contre la relance de Thilo Kehrer. Et oui, Monaco va relancer, va repartir avec la balle, mais va repartir de tout en bas. Touche pour Jordan Tézé dans le couloir droit. Jordan Tézé à 20 mètres, un petit peu moins de son poteau de corner. Il n'y a pas trop de mouvement, il n'y a pas d'appel de balle autour de lui. Monaco n'est pas revenu dans ce match. Hein. Tézé est obligé de jouer derrière, loin, avec Thilo Kehrer. Le renversement de Thilo Kehrer, il envoie la balle plein axe. Thomas Meunier, bien joué. Tentative de 1-2 avec Mouko, ça manque de précision. Benjamin André quand même permet de garder la balle. Aïssa Mandi avec Akon Haraldsson, qui est contré par Lamine Camara, par Aladji Bamba. Akon Haraldsson à nouveau qui intervient et qui reprend un ballon encore une fois face à Aladji Bamba. Allez, repartir vers l'avant, c'est ce qu'on fait avec Perreault, avec Haraldsson qui l'a remet à Perreault. C'est pas sorti, nouvelle 1-2, ensuite sollicité avec Mathias Fernandez-Pardo. Finalement il va garder la balle, remonter le terrain latéralement. Et ouais, décalé pour Thomas Meunier à l'entrée de la surface de réparation. Thomas Meunier pour Mouko, dos au but, Meunier encore, centre deuxième poteau. Félix Correa qui veut remettre devant la cage parce qu'il y avait Akon Haraldsson, c'est renvoyé par les monégasques. L'intervention, la reprise sur ce ballon qui venait de l'extérieur du pied de Romain Perreault, ça s'envole dans la nuit monégasque malheureusement.
1: Et but du Paris FC face à Rennes. Allez, il faut mettre ce but, le LOSC là. Il y a tout, il y a toutes les étoiles sont alignées. Il manque juste le but. Guillaume Leroy, là, Toulouse mène toujours 1-0 face à Lyon. Et là, 1-0 pour le Paris FC face à Rennes. On rappelle, Rennes est à 2 points du LOSC.
2: Ça va venir, mais on a du mal à exister offensivement.
1: Et, oui.
2: Et je pense qu'il faut essayer de trouver un. Il faut pas trop se découvrir avec cette équipe monégasque, mais il faut mettre un petit peu de poids devant. Et là, à charge de Bruno, il y a peut-être un petit quelque chose à changer quand même.
1: Ouais, je pense aussi, parce que l'apport de Bentaleb, c'est intéressant, mais il faudrait un petit truc en plus. Sarawi, c'est intéressant. Mbappé, moi, j'avais beaucoup aimé l'entrée d'Mbappé. Perrin. Il y a des choses, il y a des outils sur le banc lillois, Thomas Lavaux. Il va falloir les utiliser, et pas trop tard.
0: Ouais, mais le LOSC qui y retourne là, avec Romain Perreault.

0: Servi par Haraldsson, il repique intérieur, finalement rejoue extérieur avec Félix Correa qui l'a remis. Le centre en retrait, il n'y a personne, la mésentente malheureusement. Et un ballon de relance pour l'AS Monaco avec Marnès Akliouche, avec Adingra trouvé sur son aile gauche. Et Adingra, ouais, pour absolument personne. Ah, ça, vraiment un ballon stupide d'Adingra qui savait pas quoi faire de la balle. Il l'envoie vers l'avant, c'est dévissé. C'est donc une touche pour Thomas Meunier. Et pour les joueurs du LOSC, ils sont nombreux à s'échauffer hein, au LOSC. Je vois Mbappé, je vois Giroud, Sarawi également. Ils sont là, ils sont prêts effectivement à faire leur entrée. Parce que franchement, il ne manque qu'un but du LOSC pour que la soirée soit parfaite. Rennes étant mené. Monaco Toulouse, Lyon ne menant mené. Pas au score par définition puisqu'il y a 0-0 face à Lille. Marseille, pardon, c'est même pas ce qu'il fait, mais bon, de toute façon, ils sont
1: Marseille, je crois qu'il y a un pénalty en cours, si je ne me trompe pas. On est en train de visionner pour voir si, effectivement, il y a un pénalty pour Marseille.
0: Pénalty pour Marseille, d'accord. Mais quand même, c'est. Oula, attention, Berkeuzer va pas se mettre en difficulté sur une relance face à Marnès Akliouche. Finalement, il arrive à trouver Aïssa Mandi qui part balle au pied. Et personne pour attaquer Benjamin André. Donc, il poursuit son effort. Benjamin André, il a déjà remonté la balle sur une cinquantaine de mètres. Félix Correa dans la surface de réparation. Félix, pas ça. Il a tenté un centre de l'extérieur du pied. Et c'est sur la cage et c'est dans les gants de Radetzky. Le mauvais choix de Félix Correa, parce que pourtant il s'écarte bien, il se positionne bien, il vient bien aider Aïssa Mandi qui avait remonté la balle, un sacré festival. Le problème derrière c'est qu'il rate son centre. Allez, pas se décourager, continuez, parce que encore les Lillois là, le LOSC dans les 40 mètres monégasques avec Nabil Bentaleb qui rejoue derrière avec Nathan Goy. Il écarte sur la droite pour N'Galaï El Moukko. Mauvais contrôle de N'Galaï El Moukko et il va repiquer, il va repartir sur son pied gauche. Bien joué l'appel de balle de Mathias Fernandez Pardo. Il rate son contrôle, Fernandez Pardo. Succès de duel. Oh, Fernandez Pardo qui a fait deux fautes, il a descendu deux monégasques, premier sur le contrôle raté, le deuxième un monégasque qui vient défendre, et carton jaune adressé par Clément Turpin à l'attaquant du LOSC.
1: Et un but à 0 pour Marseille hein, Thomas, confirmé le pénalty transformé par Mason Greenwood, et donc ça change bien quelque chose au classement puisque Marseille passe 5e, Rennes 6e, Monaco 7e pour l'instant. Lille reste bien sa 4e place avec 59 points, 3 points d'avance donc sur Marseille provisoirement, et juste un petit point derrière Lyon. Allez, mettez-moi ce but les dogs.
0: Eh oui, 54e minute de jeu ici, et après cette faute, c'est deux fautes à tour dire de Mathias Fernandez Pardo. Le dégagement de Radetzky envoie la balle le plus loin possible, à la retombée de ce ballon, pas la tête de Benjamin André, finalement de la poitrine. Il transmet à Bentaleb qui joue avec Berkeuzer qui va s'appuyer lui sur Nathan N'Goy. Attention, le pressing tout terrain des Monégasques est bien joué, une passe pour éliminer trois joueurs. N'Galaï El Moukko qui va en un contre un face à Ladji Bamba, il va perdre la balle, mais encore une fois le ratisseur Benjamin André qui vient récupérer cette balle qui traînait. Mauvaise passe de Thomas Meunier à Connor Alson. Oh là là, gros tacle de l'ami de Camara, peut-être un avantage laissé. Ouais, dès lors que les Lillois avaient perdu la balle, on va leur rendre ce gros tacle essuyé par Connor Alson de la part de l'ami de Camara à 35 mètres du but de Berkeuzer. Coup franc joué latéralement par Bentaleb. Nathan N'Goy, un petit tour sur lui-même parce qu'il n'arrive pas, il n'y a pas de solution verticale. Oh là là, Nathan, applique-toi, passe en retrait là vers Aïssa Mandi. Aïssa Mandi qui était pas prêt, on a perdu quelques mètres dans l'affaire. Romain Perrault qui est pressé le long de la ligne de touche, qui va quand même ressortir la balle pour Benjamin André. Bien joué la bonne talonnade à Connor Alson qui attend le dernier moment, qui est à la lutte, qui élimine un monégasque, qui élimine deux monégasques, et après avec la pointe, oui, il perd cette balle, mais on revient à la faute, on revient à l'avantage laissé par Clément Turpin. Coup franc pour le LOSC à l'entrée du camp monégasque. Domination sans partage hein, des Lillois dans cette seconde période. Coup franc joué vite par Bentaleb. Perrault avec Benjamin André qui va se rapprocher de la surface de réparation. Fernandez Pardo désormais qui essaye de passer entre deux monégasques, ça passe pas. Il est pas en forme ce soir Fernandez Pardo hein. Il perd ses duels, il arrive pas à faire les différences, il arrive pas à se mettre dans le bon sens face au but. C'est ça aussi qu'il faudra changer. Attention, le jeu qui se poursuit. Bien joué Bentaleb dans les pieds d'Adingra. Récupération à 20 mètres. Il est déjà particulièrement présent, hein, Nabil Bentaleb, lui qui n'avait pas joué depuis 3 journées. Bentaleb qui est de toutes les relances. qui s'impose, qui est présent. Attention à Moko là. Beaucoup de passes ratées ce soir et des passes faciles, des passes dans les pieds adverses. Mmh. C'est pas vrai que pour les Monégasques. Hein. Là, c'était Moko à l'instant même. Touche pour Tézé, pardon. À Kliouche, à 20 mètres, à Kliouche. La petite passe pour Balogun, le duel avec Thomas Meunier, le contact, il n'y a pas faute. Contrairement à ce que réclamaient les tribunes du stade Louis II, Follarin Balogun, qui est allé, il y a eu un contact, hein, un petit contact avec Thomas Meunier, mais juste un contact. Balogun qui ne comprend pas que Clément Turpin n'est pas sifflé. On le revoit, Marnès à Kliouche, qui a pu naviguer comme il le voulait. Et derrière, c'est plus Balogun qui vient taper Meunier. Meunier n'allait pas vers son adversaire. C'est plus Balogun à l'aveugle qui venait vers lui. Donc, pas de coup de sifflet, rien à redire. Et dégagement à venir pour le LOSC et pour Berkeuzer qui envoie cette balle très très loin. Est-ce qu'il va trouver la tête de Benjamin André? Non, il va se faire devancer, battre par Christian Maouis. Un deuxième ballon pour Bentaleb qui l'a armé pour Félix Correa. Il n'arrive pas à contrôler sa balle, il n'arrive pas à la mettre au sol, il n'arrive pas à devancer Thilo Kehrer. La relance de Lucas Radetzky, ça retombe sur la poitrine d'Aïssa Mandi. Bien joué, la petite louche pleine de toucher pour trouver Benjamin André au milieu de terrain. Thomas Meunier, le décalage pour Romain Perrault. Thomas Meunier qui est désormais sur le côté gauche et qui poursuit son effort. Thomas Meunier pour servir Félix Correa pour Mathias Fernandez Pardo dans la profondeur. Et encore une fois, c'est un poil trop profond. Intervention de Denis Zakaria, le capitaine monégasque, pour mettre cette balle en touche. Touche pour le LOSC et pour Romain Perrault sur le côté gauche à 15-20 mètres environ du poteau de corner. 58e minute de jeu et trois changements à l'AS Monaco avec la sortie de Simon Adingra, le joueur prêté par Sunderland, et il est remplacé par Wout Faas, défenseur central. Sortie d'Aladji Bamba au milieu de terrain et rentrée de Koulibaly. Ça, c'est poste pour poste. Et sortie de Golovin et l'entrée de Ansu Fati.
1: Ouais.
0: Triple changement, mais ça m'étonne pas de la part de Sébastien Pocconioli. Non. Tant Monaco est inexistant dans cette seconde période.
1: Ouais. Là, il y a ça beaucoup plus vite, effectivement, que les changements de Bruno Genesio, même si on rappelle que Bentaleb est entré dès la sortie du vestiaire. Toujours 0-0 entre Monaco et Lille. On rappelle qu'il y a toujours un but à 0 pour Toulouse face à Lyon, que le Rennes est mené au Paris FC. Tout ça fait les affaires du LOSC, mais encore faut-il que LOSC marque ce but. Et on retourne à Louis II avec Thomas Lavaux en direct depuis le Rocher. Je rappelle qu'on vous attend évidemment au 03 20 55 89 89 pour débriefer de tout ça. Mais c'est vrai que pour l'instant, on reste un peu sur notre faim.
0: Ouais, Benjamin André, le décalage pour Perrault. Perrault remet à André, il n'arrive pas à se retourner. Bentaleb qui jaillit, qui gratte déjà un énième ballon. Centre de Bentaleb dans la surface de réparation. Félix Correa en retrait. La reprise de Thomas Meunier de l'extérieur du pied. Reprise qui était cadrée, qui était puissante, mais pas suffisamment placée. Malheureusement, elle finit dans les gants de Lucas Radetzky. Et c'est la première occasion lilloise dans cette seconde période. 60e minute de jeu. Et sur un ballon renvoyé dans l'axe, l'intervention de Thomas Meunier, après un rebond, il reprend cette balle extérieure du pied, il la fouette bien, elle était puissante, mais trop sur Radetzky, malheureusement. Mais ça confirme la domination du LOSC dans cette seconde période. Il y a des situations, ouais, quand on gagne les duels, quand on va les presser, ils sont pas à l'aise, les Monégasques.
1: Et ça, c'est très Thomas Meunier, cette reprise qui aurait pu finir dedans, parce qu'avec le petit rebond, Guillaume Leroy, elle est pas simple, mais surtout à l'origine du Bentaleb.
2: Oui, voilà, c'est ça. Alors, je pense que l'entrée de Bentaleb a été faite pour répondre un peu à l'organisation tactique de Monaco, pour apporter effectivement trouver cette brèche, cette passe, etc. Là, notre bon quart d'heure, c'est comme en première mi-temps. Il faut voir pour la suite, effectivement, comment. Si on sombre pas, je dirais, sous le pressing après Monégasque.
1: Oui, complètement. Et c'est vrai que pour l'instant, ce sont plutôt les Monégasques qui sont en train de sombrer. Ils sombrent même au classement, puisqu'ils sont 7e, là, à l'heure où l'on se parle, avec 55 points. Rennes, 6e, 56 points. Ils perdent face au Paris FC. Marseille mène 1-0 face au Havre, est à 56 points, à la 5e place. Et donc, Lille reste 4e avec 59 points, juste derrière Lyon. Et
0: le démarrage de Fernandez Pardo, à la limite du hors-jeu. Fernandez Pardo, le centre de la gauche. Félix Correa qui laisse passer. Ah, malheureusement, ce ballon qui va encore finir hors des limites du terrain. Encore un déboulé sur le côté gauche là-bas. Un centre fort, non pas de Fernandez Pardo, c'était Romain Perrault qui était parti sur le couloir gauche, le centre, Félix Correa qui la laisse passer parce qu'au deuxième poteau il y a Mathias Fernandez Pardo, et Mathias Fernandez Pardo malheureusement dont la reprise est déviée. Il y aura quand même un corner pour le LOSC après un nouveau changement avec l'entrée de Nathan Mbappé et la sortie de N'Galaïel Moukou, qui aura été assez peu en vue ce soir, touché en première période mais pas efficace malheureusement. Et Ethan Mbappé qui entre. Voilà, Bruno Genesio sent que le LOSC, son équipe a pris le dessus dans cette rencontre et qu'il faut enfoncer le clou désormais, peut-être avec ce corner. 62e minute de jeu, de la gauche, Nabil Bentaleb, c'est pas assez levé ce ballon, c'est dégagé par Christian Mawissa en chandelle, le centre en reprise de volée de Nabil Bentaleb, ça se tente, on peut oser, malheureusement il l'a dévissé, et donc 6 mètres à venir pour l'AS Monaco. Il y a un paramètre supplémentaire aussi, messieurs, le LOSC parviendra-t-il à aller mettre ce but, à peser un petit peu plus grâce à l'entrée de Mbappé? Sans doute une réorganisation technique de la part de l'AS Monaco aussi, avec la sortie du joueur de couloir Christian Adingra, l'entrée de Wout Faas, le défenseur belge, c'est un central même s'il va jouer sur la gauche. Monaco va certainement défendre à 4, hein.
1: Ouais, visiblement. Je pense que, en tout cas, l'entrée de Wout Faas est vraiment dans ce sens-là pour l'instant. Avec Guillaume Leroy, ça annonce pas non plus une fin de match ultra palpitante, j'ai l'impression.
2: Non, mais côté Lillois, en fait, c'est intéressant de voir, parce que j'ai l'impression que Bruno Genesio, en fait, ne veut pas sacrifier son équilibre. En gros, j'ai l'impression qu'il veut sécuriser le point du match nul.
1: Oula.
2: Et voir un peu sur un exploit personnel, en fait, sur une action bien construite, de prendre potentiellement les 3 points. Mais je pense pas qu'il va prendre beaucoup de risques.
1: Oui, je pense pas non plus qu'il va faire des changements drastiquement qui vont changer complètement la physionomie
2: de l'équipe. Il va pas changer de schéma de jeu, je veux dire.
1: C'est sûr. Je suis d'accord avec vous. Mais Ethan Mbappé, c'est quand même un peu plus offensif qu'un Gaël Moko, quand même. Hein.
2: Oui. C'est vrai, mais c'est vrai que là, ce qui aurait pu être intéressant, c'est de passer à 2 attaquants, par exemple. Ça, je pense qu'il ne va pas le faire. Il va garder sa structure, effectivement, avec une projection d'un Mbappé, mais il va garder, effectivement, de l'autre côté, ce Correa qui va aussi avoir ce travail défensif, notamment.
1: Je pense à un moment donné aussi que Correa va sortir pour Giroud, là, ce qui peut arriver aussi ces derniers temps, pour laisser peut-être un Fernandez Pardo sur le côté gauche pouvoir s'exprimer autrement.
2: Ou peut-être un Ralsson, peut-être plus. Je pense que Correa va faire tout le match. On va voir.
1: On verra bien. Thomas Lavaux en direct, toujours 0-0.
0: J'ai un peu l'impression ce soir de retrouver le LOSC d'il y a 3 mois, celui qui peinait offensivement, peinait à exister. Alors là, l'entrée d'Mbappé va peut-être aussi permettre de peser plus devant. C'est un peu le sentiment que j'ai dans ces 64 premières minutes.
1: Et quand même plus de maîtrise technique qu'il n'y avait lors de la série assez catastrophique du LOSC en début d'année 2026. Moi, je trouve qu'on arrive peut-être plus à trouver
0: sur le premier ballon, le démarrage de Ethan Mbappé, il n'y a pas de hors-jeu. Fernandez Pardo en un contre un, la frappe repoussée par Lucas Radetzky, c'est peut-être pas terminé derrière Félix Correa qui y va les crampons en avant. Un drapeau qui s'élevait, une position de hors-jeu. Peut-être contre Mathias Fernandez Pardo. Mais premier ballon, première différence, faite par Ethan Mbappé. Première accélération et puis derrière la passe, Mathias Fernandez Pardo était peut-être en position de hors-jeu et c'était un vrai contre un face à Lucas Radetzky, et il la joue pas bien Fernandez Pardo, malheureusement il tente une petite frappe intérieure du pied droit, pas assez puissant, et Radetzky qui remporte le duel, le 1 contre 1. Attention, peut-être la réponse monégasque avec une percée plein axe de l'un des entrants, la frappe captée en deux temps par Berke Özer, c'était Koulibaly, l'entrant du milieu de terrain qui y allait tout seul dans une course un peu désespérée, et il avait un bon temps d'avance sur Thomas Meunier. Et ça m'en dit qu'il avait des difficultés à défendre face à la course de balle de Koulibaly, et la frappe cadrée mais captée en deux temps par Berke Özer. Le chronomètre, 65e minute de jeu, encore 25 minutes pour aller chercher cette décision. Et on est bien d'accord, il y avait hors-jeu sur Mathias Fernandez Pardo.
1: Oui, hein. On avait vu, hein. Oui, bien sûr.
0: Ouais. Allez, talonnade de Nathan Mbappé, retalonnade de Benjamin André. C'est trop compliqué. Ça se finit par une perte de balle. Lamine Camara, faute. faute de Ethan Mbappé, mais qui est bien dans ce rôle de dynamiteur. Hein. Il a touché deux ballons. Le premier, il l'a pris, il s'est imposé, plein axe. Et derrière, il a déstabilisé la défense monégasque. Alors c'est dommage, la passe pour Fernandez Pardo. C'était en position de hors-jeu, mais là aussi, une bonne talonnade pour Benjamin André. Il accélère le jeu, en tout cas sur les tout premiers ballons qu'il a touchés. Et l'exploit individuel dont Guillaume parlait, certes, mais alors faut que quelqu'un le fasse. Eh ben, ce sera peut-être lui dans cette fin de rencontre.
1: Il est capable, il est évidemment
0: parce
1: capable.
0: Parce que Fernandez Pardo n'est pas dans un grand soir, Félix Correa... un peu dans ses standards. Connor Alson, c'est un peu par intermittence ce soir. Hein.
1: Oui.
0: On l'a pas mal vu en début de rencontre, on l'a pas mal vu dans les deux débuts de période.
1: Là, on revoit l'action de Fernandez Pardo qui effectivement est hors jeu, mais il y a Haraldsson sur sa droite, il doit le servir, Guillaume Leroy.
2: Oui, alors après, il l'a peut-être pas vu non plus. Mais effectivement,
0: attention, Zoufati, le décalage pour Akliouche, le tacle, ce sera 6 mètres pour le LOSC. Le tacle bien joué de Nathan Goy et ballon contré par Marnès Akliouche, 6 mètres.
1: Oh, le but d'Auxerre, 2-1 face à Nice. Et Auxerre n'est plus barragiste, c'est Nice qui est barragiste.
0: Eh oui,
1: parce que la différence de buts, eh bien, ces Auxerrois, ils sont à moins 12 de différence de buts, moins 23 pour Nice. Donc, évidemment, logiquement, ils passent devant au score. Ils sont à 31. Un point égalité, donc c'est Auxerre qui passe 15e et Nice 16e barragiste. Oh là là là, ça c'est fou, hein, c'est fou. Alors si on a des Niçois barragistes qui arrivent, qui finissent barragistes juste avant une finale de Coupe de France, je peux vous dire que pour les
0: Lensois, comme Reims l'an dernier.
1: Hein. Ouais, exactement, comme Reims l'an dernier.
2: Mais comme Lille va battre Auxerre la semaine prochaine et que Nice va battre Metz, ils repasseront devant.
1: Ah, oui. Vous voyez comme ça, vous. Non, c'est bien, je suis d'accord avec vous. Allez-y, Thomas.
0: Ah oui, petite frayeur pour Benjamin André, qui a pris une charge de Koulibaly, qui se tenait le bas du dos, mais il a repris place dans le jeu, Benjamin André. Il grimace un petit peu. J'espère que ça va pouvoir tenir. 68e minute de jeu et toujours ce score qui n'évolue pas, 0-0. Mmh. Et touche pour Thomas Meunier sur le côté droit.
1: Et oui, et c'est Lillois qui ne prennent pas les bonnes, on va dire, les bonnes options de Toulouse qui mène toujours 1-0 face à Lyon et le Paris FC qui mène face à Rennes. Il y a un penalty manqué pour Le Havre face à Marseille, malheureusement. Mais les Marseillais qui mènent toujours 1-0. Là, ils
0: Meunier
1: vont s'en mordre les Lillois.
0: André, le centre de Benjamin André dans la surface de réparation et le ballon enlevé, malheureusement, à Félix Correa. C'est dégagé par un défenseur de l'AS Monaco. Deuxième ballon, Nathan Goy. Il est sorti loin de ses buts, Berkeuzer. Il a 30 bons mètres de ses buts, Berkeuzer. Allez, pour lancer Félix Correa. C'est très profond, ça. Ouais, il l'a vu, Félix Correa. Il coupe son effort. Ça a fini en touche. Touche pour l'AS Monaco. 22 minutes encore ici au Louis II. 22 minutes. On revoit ce centre de Benjamin André. Enlevé au dernier moment. Troisième poteau à Félix Correa. La touche pour Thilo Kehrer et pour l'AS Monaco. Assez bas dans leur camp. Thilo Kehrer, il n'y a pas de mouvement autour de lui. Coup de sifflet de Clément Turpin. Il a gagné trop de terrain, Thilo Kehrer. Allez, remise en jeu. Voilà qui est fait. Romain Perrault qui a jailli, qui prend pas la balle. Mais la balle, elle est récupérée sur le deuxième rideau par Aïssa Mandi. Nathan Goy avec Thomas Meunier. Thomas Meunier cède sa blade immédiatement. Nathan Goy. Mandi également. Les Monégasques qui remettent un petit peu de pressing. Le 1-2 entre Perrault et André. Perrault pour la remettre à Félix Correa. Correa qui glisse. Romain Perrault aussi qui est au sol. Deux Lillois au sol. Coup de sifflet de Clément Turpin. Est-ce qu'il accorde une faute? Les Lillois en train de protester. Sans doute pour réclamer un carton jaune envers Thilo Kehrer sur Romain Perrault. On voit l'action.
1: Il lui met une belle boîte. Hein.
0: Ah bah, il a mis, oui, une belle obstruction. Mais il n'a pas accordé la biscotte, Clément Turpin. Donc on aura juste le coup franc sur la ligne médiane. Gaëtan Perrin est en tenue.
1: Ah.
0: Et Gaëtan Perrin va rentrer.
1: Pour
0: le
1: mettre
0: coup franc joué latéralement.
1: Pour mettre un petit peu de dynamisme dans tout ça. Égalisation lyonnaise à l'instant face sur la pelouse de Toulouse. Égalisation de Corentin Tolisso. Indéniablement un des meilleurs joueurs même le meilleur joueur de cette
0: saison. Il n'y va pas, il sort par Radetzky. Félix Correa, pardon, sur ce ballon. Félix Correa en retrait pour Benjamin. Benjamin André, la frappe dévissée de Benjamin André qui passe à droite. Un ballon dans la profondeur, encore un. C'est là-dessus que les, depuis l'entrée de Ben Taleb notamment, que les Lillois mettent en difficulté la défense monégasque. Ouais, il y a encore peut-être une position de hors-jeu de Mathias Fernandez Pardo, même si c'est pas lui qui a récupéré le ballon, c'est Félix Correa qui l'a récupéré. Et derrière, le ballon dans la surface de réparation et la frappe malheureusement est cadrée, écrasée de Benjamin André. C'était le dernier ballon de Félix Correa qui sort et cède sa place à Gaëtan Perrin pour les 20 dernières minutes.
1: Allez, 20 dernières minutes à suivre sur Ici Nord.
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1: Allez, le LOSC, il faut prendre, il faut mettre ce but, il faut prendre ces 3 points, puisque Lyon vient d'égaliser, mais Lyon est à 2 points du LOSC, 61.59 pour les Lillois à la 4ème place. Marseille mène face au Havre, 1 but à 0 et donc 5ème avec 56 points. Rennes est menée au Paris FC, 1 but à 0, est à 56 points à la 6ème place, et donc Monaco glisse à la 7ème place pour l'instant. Allez, les Dogs, l'entrée à l'instant de Gaëtan Perrin à la place de Félix Correa. Thomas Lavaux en direct de Louis II.
0: Ouais, allez, succession de duels là au milieu de terrain. Finalement, c'est Thomas Meunier qui part balle au pied. Thomas Meunier qui peut pas prendre appui. Oh, la fausse, la mauvaise passe de la part d'un défenseur monégasque. Le premier ballon de Perrin. Perrin pour Meunier. Le but. Le but pour le LOSC à la 72e minute de jeu. Thomas Meunier qui avait quitté son aile droite et qui s'était retrouvé en attaquant de pointe et qui va glisser ce ballon au-dessus de Lucas Radetzky et qui permet au LOSC et bien de revenir à hauteur de Lyon au classement à
1: de
0: égalité.
1: Passer devant Lyon. De passer devant Lyon. Ils sont troisième, les
0: 17. Moi, j'ai 17 de différence de but pour le LOSC et 18
1: non,
0: pour
1: parce
0: Lyon.
1: Que, mais non, non, non, parce que. Ah non, pardon, c'est moi qui me trompe.
0: Eh oui, ils ont égalisé.
1: Je me trompe, pardon, attends, c'est moi, pardon.
0: Avec Gaëtan Perrin pour son premier ballon, et finalement c'est pas Thomas Meunier, ce sera sans doute un but d'un défenseur monégasque qui a taclé contre son camp. Je crois que c'est Denis Zakaria qui tacle et qui marque contre son camp. Ouais, ouais, c'est bien Denis Zakaria qui marque. 1-0 pour le LOSC, 72e minute de jeu, même si le tableau d'affichage l'accorde à Thomas Meunier. Je crois bien que c'est Zakaria quand même qui l'a mis dans son camp.
1: Ah oui, c'est clair et net.
0: L'abnégation lilloise, ah là là. Parce que je vous le disais, quand on va les chercher, quand on va les presser, il y a assistance vidéo. Non, le coup d'envoi redonné, coup d'envoi donné par l'AS Monaco. Quand on va les chercher, quand on va les presser, ils font des fautes, les monégasques. Et là, c'est une perte de balle, c'est une belle récupération de Gaëtan Perrin. Perrin qui, me semble-t-il, n'avait même pas touché le ballon depuis son entrée. Et il a la lucidité pour la glisser à Thomas Meunier qui avait quitté son aile droite comme il sait si bien le faire. Il était dans la surface de réparation. Et puis, il pousse encore un monégasque à la faute. Parce qu'il me semble bien que c'est Zakaria, le monégasque, qui marque contre son camp.
1: Et c'est les Lillois font la bonne opération puisque Rennes mène désormais 2-1 face au Paris FC. Là, ils ont tout inversé, les Rennais, sur leur pelouse face aux Parisiens avec des buts de Le Paul et le but d'Embolo. Et ils reviennent à deux petits points des Lillois. Donc ils ont été bien inspirés à ce moment-là, Guillaume Leroy.
2: Oui, tout à fait. Bon, on parlait de l'entrée de Perrin qu'il pouvait apporter. Là, on l'a bien vu sur l'action. Après, ce qui serait bien, c'est un deuxième but toulousain, là, quand même. Franchement, on prendrait.
1: Hein. Ah, bah là, c'est ça qui manque. Hein. C'est ça qui manque pour ces Lillois. Mais c'est bien dommage, quand même. Ils sont à égalité de points de Lyon. Effectivement, et Lyon a un petit point de plus à la différence de but. Thomas Lavaux, ça y est, on l'a ce but. Alors, il est contre son camp, clairement. Hein. C'est Zakaria qui l'a propulsé au fond, mais il est enfin là.
0: Il est enfin là, mais maintenant il faut le tenir. Et attention, la réponse monégasque avec un coup franc. Coup franc dans l'axe. Lamine Camara, il est à 30 mètres environ. Bon, c'est à vue de nez, hein, les perspectives, tout ça, tout ça. Deux Lillois dans le mur. Camara, deuxième poteau dans les gants. De Berkeuzer, c'est très mal frappé. Et Berkeuzer qui se couche et qui va gagner déjà quelques petites secondes. On va faire un point sur le classement. 3e Lyon, 61 plus 18. 4e Lille, 61 plus 18. Si Lille marque un deuxième but, les deux équipes seront à égalité parfaite. Même nombre de buts marqués, même nombre de buts encaissés. Et alors dans ces cas-là, l'élément départageur suivant, parce que ce ne sera pas le nombre de points, ce ne sera pas la différence de buts, ce ne sera pas le nombre de buts marqués. Il faudra peut-être aller chercher la différence de buts particulière.
1: Oui, lors des deux confrontations, hein, parce que le LOSC a perdu à chaque fois contre Lyon cette saison. Donc tout part de là.
0: Il faut en marquer deux de plus.
1: Exactement. Mais ça va être, exactement. On rappelle, Lyon a gagné.
0: Lyon a gagné. Allez chercher quand même les éléments départageurs sur le site de la Ligue, Simon, pour en être totalement sûr.
1: Mais c'est ça, parce que je me souviens que même quand le LOSC et Lyon ont déjà été à égalité avec la même différence de but, ça se jouait sur les confrontations directes, puisque Lyon a gagné 1-0 sur la pelouse du LOSC et a gagné également 1-0 du côté du Groupama Stadium en février dernier. Donc tout part aussi de ça.
0: Allez, faute de Gaëtan Perrin sur Thilo Kehrer, une grosse semelle, hein, bien appuyée de Gaëtan Perrin sur le défenseur de l'AS Monaco qui s'est toujours pas relevé. C'est même plus qu'une semelle, hein, parce que on est au-dessus de la cheville et il y va bien sur le tibia, Gaëtan Perrin. Le Monégasque souffre et je comprends pourquoi. Est-ce qu'il va pouvoir reprendre sa place? Est-ce que Clément Turpin va pas revoir sa décision?
1: Ouais. Oh là là, la semelle sur la cheville de Thilo Kehrer. Ouais, ça peut être gestion maîtrisée. Hein.
0: Perrin, effectivement, a été averti, bien sûr. Mais si Kehrer ne revient pas, est-ce que Clément Turpin va pas revenir sur son carton jaune, sur sa décision de mettre le carton jaune? Petite frayeur, petite séquence, mais je sais pas ce que vous en pensez, messieurs, depuis l'ouverture du score là de Denis Zakaria contre son camp.
1: But de Toulouse. Lyon est mené et Lille est troisième. Eh oui, avec 61 points pour l'instant. Et Lyon retombe à la quatrième place avec 60 points. On est en train de faire les bonnes affaires. Et Rennes mène toujours 2-1 face au Paris FC. 1-0 toujours pour Marseille face au Havre, Guillaume Leroy.
2: Je contacte la Ligue pour qu'on arrête tous les matchs maintenant. Voilà.
1: Ben oui, il faudrait. Là, c'est quand même une superbe. Là, pour le coup, le LOSC fait la très belle opération, Thomas Lavaux. C'est pas terminé.
0: Non, c'est pas terminé, mais ce que je voulais vous dire avant la faute de Gaëtan Perrin qui finalement restera averti, Zakaria a repris sa place sur Kehrer, pardon, a repris sa place sur le terrain, c'est que on joue plus hein, depuis que Lille a ouvert le score il y a 5 minutes. C'est Monaco qui a le ballon, il y a eu le coup franc tout à l'heure de Lamine Camara, il y a eu cette faute. Il va falloir que les Lillois reprennent vite leurs esprits là. Reprennent leur maîtrise du match.
2: Surtout que Monaco va se découvrir, il va y avoir des espaces, donc pour mettre le deuxième potentiellement en contre, ça, oui, parce peut, être, que là, ça peut le faire.
0: Parce que là, Monaco, l'opération elle est catastrophique. Hein. Ils sont doublés, ils sont déjà. Ils sont, et ils peuvent plus revenir sur Rennes qui est cinquième, et ils sont doublés par Marseille. Septième place qui pour l'heure n'est pas européenne et rien ne dit qu'elle le sera. Ça dépendra du résultat de la finale de la Coupe de France. Monaco hors Coupe d'Europe pour l'année prochaine, ça va faire tâche, hein.
1: Eh oui,
0: ça va faire particulièrement tâche.
1: Hein. Ouais, on le disait avec Olivier Fosse tout à l'heure, je pense pas que les investisseurs du Rocher mettent de l'argent pour ça.
0: Il y a eu un carton rouge dans Toulouse-Lyon. Je vous dirai dans quelle équipe, pour quelle équipe dans quelques petites secondes.
1: Pour Toulouse, Donum.
0: Gaëtan Perrin, ouais. Gaëtan Perrin, malheureusement, freiné à 20 mètres. Et récupération monégasque, Jordan Tézé. Chronomètre ici, il reste moins de 12 minutes. 12 minutes dans le temps réglementaire. Thilo Kehrer et un renversement pour Wout Faas. Il rentre dans le camp lillois. Wout Faas, le décalage sur le côté gauche pour trouver du soutien en dessous. Fatih à l'entrée de la surface de réparation, bien joué. C'est envoyé par Nathan Ngoy, Ben Taleb avec Akon Haraldsson. Akon Haraldsson, un contre favorable, un tirage de maillot. Intervention de l'arbitre, coup franc pour le LOSC à 20 mètres de la cage. Un peu plus que cela même, 25 mètres de la cage. Un carton jaune pour le Monégasque à l'origine de ce tirage de maillot. C'est Koulibaly, 79e minute de jeu. Et les derniers changements pour l'AS Monaco. Il y aura l'entrée... sortie de Jordan Tézé qui s'est éteint au fil de la rencontre. Il est remplacé par Ilan Touré. C'est un milieu offensif, un joueur de couloir pour un milieu offensif. Sortie de Thilo Kehrer. Et alors là, c'est un changement 100% offensif parce qu'il est remplacé par Mika Biret. Excellent buteur la saison dernière, année de son arrivée à Monaco, mais qui cette année est bien moins efficace. Il n'y a plus de changement. Les 5 joueurs changés. Pour l'AS Monaco, coup franc pour le LOSC. Benjamin André, servi par Ben Taleb. Ethan Mbappé, Mbappé qui va y aller en un contre un face à Mawissa. Benjamin André, mésentente entre les deux et balle perdue. Attention, Lamine Camara, la projection. Follarine, balle au goût. Ah, qui la rend au Lillois. Merci Follarine. Il la rend en l'occurrence à Gaëtan Perrin. Gaëtan Perrin pour être Mbappé qui va calmer, temporiser avec l'aide de Thomas Meunier. Meunier qui redémarre, rentre dans la moitié de terrain adverse. Le renversement de Thomas Meunier pour Romain Perrault. Contrôle délicat, mais il s'emmène quand même bien la balle. Romain Perrault, décalage sur la gauche pour Hakon Haraldsson. Haraldsson qui la remet à Nabil Bentaleb. On est dans les 30 mètres monégasques. Bentaleb qui insiste sur la gauche avec Perrin. Perrin pour Haraldsson. Haraldsson pour Aïssa Mandi. Séquence de conservation lilloise. Bentaleb qui se remet dans le sens du jeu. Renversement vers Thomas Meunier. Il fallait aller l'attaquer ce ballon face à Mawissa. Thomas Meunier qui le contrôle. Passe en retrait à Ethan Mbappé. C'est de la passe à 10 là, que nous donnent les Lillois alors que l'on est entré dans les 10 dernières minutes. Depuis 30 secondes, ça prive les monégasques de munitions. Ça prive les monégasques de ballon. Ça fait tourner et c'est propre. Romain Perrault pour Gaëtan Perrin. Perrin qui va y aller en un contre un face à un défenseur monégasque. Il pousse un peu trop loin sa balle, elle sort et touche pour l'AS Monaco. Récupération de la balle donc pour l'AS Monaco. La relance avec l'un des entrants de cette équipe monégasque, avec Koulibaly, Mawissa, Lamine Camara, ou plutôt Ansu Fati, redescendu très très bas à 30 mètres de sa cage pour toucher un ballon. Il en touche assez peu depuis qu'il est entré en jeu. Denis Zakaria, le buteur lillois de la soirée, hein, Denis Zakaria, bien malgré lui. Zakaria avec Lamine Camara, la réponse monégasque, la conservation de la balle. Wout Faas pour essayer de repartir vers l'avant. Wout Faas avec Mawissa marqué par Thomas Meunier, bloqué à la ligne médiane. Koulibaly au milieu de terrain, bien repris par Ethan Mbappé, mais il a le contre-favorable. Ansu Fati, Mawissa, Wout Faas, toujours Lamine Camara dans le rond central pour l'AS Monaco. Monaco a la balle depuis une minute, mais Monaco n'arrive pas à progresser. Peut-être là avec Akliouche. Akliouche pour trouver du soutien dans le couloir droit avec l'un des entrants de cette équipe de l'AS Monaco, Ilan Touré. Le jeune Ilan Touré, bien pris par la défense de Gaëtan Perrin qui oblige Touré à perdre de précieux mètres. Ballon toujours pour les monégasques quand même avec Wout Faas au milieu de terrain. Mawissa sur le couloir droit, il y va en un contre un face à Thomas Meunier. Il espère un petit peu dans sa conduite de balle. Il y a le retour d'Ethan Mbappé. Ethan Mbappé qui envoie cette balle en touche. 8 minutes, moins de 8 minutes dans le temps réglementaire. Et pour le moment, c'est bien le LOSC hein, qui est troisième, avec en plus son destin en main. La prévision de se qualifier pour la Ligue des Champions. Si bien sûr la situation reste en l'état, tant à Monaco qu'à Toulouse. C'est Monaco là qui conserve la balle depuis. Deux bonnes minutes, renversement de Wout Faas, Mawissa, appel de balle de Fati, ballon dans la surface de réparation, attention, il a été dévié ce ballon, et il est dégagé par N'Goy. Puis il est dégagé également à son tour par Thomas Meunier, Meunier pour Mbappé, la petite passe lobée pour Fernandez Pardo, c'est une balle de 2-0, Fernandez Pardo qui tire dans le petit filet extérieur, et il était encore une fois de toute façon en position de hors-jeu, signalé en position de hors-jeu, Mathias Fernandez Pardo, c'est pas la première fois là sur des ballons en profondeur, c'était limite. Mais il y avait bien hors-jeu et Mathias Fernandez Pardo qui n'avait pas accroché le cadre, ça n'aurait pas compté, il y avait hors-jeu. Mais dans le positionnement, dans l'énergie, dans l'efficacité face au but, pas un grand soir hein, pour Mathias Fernandez Pardo.
1: Non,
0: il y va, il fait des efforts, mais c'est pas dans un grand soir. Ouais. Attention, Birette lancé dans la profondeur, et le premier sur ce ballon, c'est N'Goy, il le tacle. Je crois même qu'il a mis du bon côté du poteau de corner. Ce ne sera pas un corner, ce sera une touche pour l'AS Monaco. Jouez vite. Par Koulibaly. Wout Faas pour Mawissa. À l'arrêt côté gauche. On joue derrière avec Wout Faas. Pas trop de mouvement côté monégasque. Lamine Camara. Lui aussi qui joue latéralement avec Denis Zakaria. Zakaria avec Touré. Touré, l'un des entrants de l'AS Monaco en seconde période. Touré à 50 mètres de sa cage, joue latéralement pour Wout Faas. Mawissa trouvé sur le côté gauche, les monégasques encore, ça va contenu à 35 bons mètres. Wout Faas dans l'axe, tentative de combinaison avec Balogun, la balle en cloche à la surface de réparation. Ansu Fati à la retombée de ce ballon, il a tenté une reprise de la tête qu'il a raté. Berkhauser sort et se couche sur ce ballon.
1: Et pour ces Lillois, ça quand même, ça sent particulièrement bon quand même dans cette seconde période où ils dominent vraiment ces Monégasques. Je rappelle les scores aussi sur les autres pelouses, un but partout entre Angers et Strasbourg, 2-1 toujours pour Auxerre qui sort de la place de barragiste et la laisse à ses Niçois, 1-0 toujours pour Marseille face au Havre, 2-0 pour Lorient du côté de Metz, 0-0 entre le Paris Saint-Germain et Brest, ça peut faire l'affaire aussi des Lensois. Rennes 2-1 mène face au Paris FC et donc Toulouse mène 2-1 face à Lyon alors que Toulouse est à 10 depuis la 80e minute de jeu, l'expulsion d'Aaron Donoum. Et au classement, Lille est donc 3e avec 61 points, 60 points pour Lyon à la 4e place et 59 points pour Rennes à la 5e place, 56 points pour Marseille à la 6e place. Et de retour à Louis II avec Thomas Lavon, on vous attend 03 20 55 89 89 évidemment pour toutes vos réactions à la fin de cette rencontre. Pour l'instant, Lille fait l'opération parfaite. Guillaume Leroy de la team ici, silence avec moi en studio. Thomas Lavon du côté de Monaco.
5: Les 5 dernières minutes du temps réglementaire, un coup franc pour l'AS Monaco que va frapper Lamine Camara avec centré droit quand on se trouve face au but de Berkeheuser. Un gros tirage de maillot du col de Gaëtan Perrin. Camara qui place la balle dans la surface de réparation, c'est écarté par Aïssa Mandi, ça retombe dans les pieds de Thomas Meunier. Vas-y tout seul Thomas, il parvient à éliminer un joueur monégasque. Thomas Meunier qui attend du soutien, ça arrive avec Akon Haraldsson. Akon Haraldsson pour la remettre dans la course, trop profondément malheureusement. Akon Haraldsson qui pêche peut-être par manque de lucidité, tentative de 1-2 entre les deux là, Meunier et Haraldsson. Haraldsson qui la met vraiment vraiment trop vers l'avant. Thomas Meunier a félicité l'initiative mais c'est une balle perdue. 4 minutes et Monaco qui retourne avec Koulibaly, s'appuie sur Ansu Fati à l'entrée du camp lillois. Ansu Fati, balle qui navigue au milieu de terrain. Zakaria, Wout Faas toujours dans le rond central. Wout Faas entre les lignes pour Marnès Akliouche. Attention, il a trouvé l'intervalle. Peut-être faute de Mbappé. Non, pas faute. Il a plongé, estime Clément Turpin. Et le redémarrage, balle au pied de Bentaleb. Bentaleb pour Haraldsson. Camara qui se trouve. Haraldsson pour dans la surface de réparation. Et Mbappé, il voulait la mettre au deuxième poteau. Ça a été contré par un Monégasque dès son départ. Ce ballon, et ça finit dans les gants de Lucas Radetzky qui relance vite à la main. Attention, Biret qui laisse la balle à Koulibaly au milieu de terrain. Camara qui ne la prend pas. Ansu Fati sur le deuxième rideau. Le 1-2 avec Akliouche. Ansu Fati à 35 mètres, faut faire l'effort de se replier messieurs les Lillois. Marnès Akliou qui part sur le côté gauche. Balogun qui l'a remis au milieu de terrain. Lamine Camara, il a plus de jus, il peut plus frapper, il joue derrière avec Wout Faas avec Koulibaly pour trouver un peu de verticalité. Ilan Touré complètement excentré sur la droite, marqué par Romain Perrault, il remet dans l'axe à son tour. Zakaria a une touche de balle, Wout Faas a une touche de balle, ils font tourner, ça fait l'essuie-glace côté monégasque mais ils n'arrivent pas à mettre ce ballon dans la surface de réparation lilloise. Les Lillois qui restent dans leurs 30 mètres mais qui pour le moment ne subissent pas le jeu impuissant de la part des monégasques qui pour le moment s'y est parfaitement au Lillois. Attention à ce centre de la droite, ce centre de Touré, intervention d'un Lillois au premier poteau et c'est un corner concédé par Aïssa Mandi. Corner pour Monaco qui va être frappé de la droite que Touré va laisser à Kliouche. On voit ce centre, Aïssa Mandi qui rate un peu son dégagement de la tête, le corner joué à deux à Kliouche mais la balle au sol. Bika Biret qui rate sa projection à la surface de réparation et le dégagement de Benjamin André. Long dégagement à la retombée, Mbappé qui va mettre en difficulté Ilan Touré qui avait quitté son aile. Ballon donc pour l'AS Monaco. Ansu Fati, l'ancien joueur de Barcelone, qui remonte le terrain latéralement. Ilan Touré sur la droite. Touré, le décalage avec du soutien au milieu de terrain. Attention, ce centre venu de la droite, deuxième poteau, le contrôle de Mawissa dans la surface de réparation. Mawissa qui parvient à se défaire, à s'ouvrir un angle pour centrer, à se défaire du marquage de Thomas Meunier, mais le centre de Mawissa au ras du sol est envoyé en touche. 1 minute 30 avant le temps additionnel ici au stade Louis II et les deux derniers joueurs pour le LOSC, l'entrée de Verdonk et l'entrée d'Alexandro.
1: Oh là,
5: ils vont remplacer Akon Haraldsson.
1: C'est Alexandro, le fantôme d'Alexandro?
5: Ah bah c'est Alexandro là qui va rentrer. Reste à savoir lequel jouera effectivement, mais bah là, ça donne des indications sur cette fin de cette fin de rencontre. Ça va jouer la défense et c'est Romain Perrault qui est le deuxième joueur à céder sa place.
1: Il n'a pas joué depuis le une petite minute le 15 mars face au Stade Rennais. Et il n'a joué que 8 matchs de Ligue 1 cette saison. 10 matchs au total, dont 2 d'Europa League, Alexandre.
5: Deux défenseurs qui rentrent pour ces dernières secondes. Le temps réglementaire qui se termine dans 35 secondes, mais il va y avoir du temps additionnel.
2: Ça va être intéressant de voir la réorganisation défensive avec l'entrée de d'Alexandro justement.
1: Et Verdon,
2: comment il se positionne en fait. Bah Verdon, ça va être du poste pour poste avec Perrault, je pense. Mais Alexandro, je sais pas comment ils vont se positionner pour une centrale à 3, j'imagine.
1: Je pense
5: ça va défense à 5.
1: De défense à 5, Verdon, Alexandro, Mandy, Ngoy, Meunier.
5: À Lyon est toujours mené 2 buts à 1 à Toulouse. Toujours 1-0 ici pour le LOSC au Louis II. Dans 5 secondes, 4 minutes de temps additionnel. Attention, Bentaleb en difficulté, le ballon dans la surface de réparation pour Balogun qui ne va pas frapper. Balogun pour Touré qui est repris au dernier moment. La balle qui continue de naviguer et Pirette qui rate complètement sa tête au deuxième poteau. Quelle occasion pour l'AS Monaco d'égaliser, quelle occasion ratée. Mais pourquoi Balogun en 1 contre 1 ne frappe pas? Il y a une bonne sortie de Berkeheuser. Balogun obligé de lâcher sa balle à Touré, le centre au deuxième poteau, et Birette qui rate complètement sa tête. C'est assez incroyable ce que viennent de rater les joueurs de Monaco. Alors en fait, c'était pas un centre de Touré, c'était une frappe déviée, contrée par Gaëtan Perrin, mais la tête, elle est gaguesque, hein, de Birette au deuxième poteau. Oh là là, quelle frayeur.
1: Mais alors Balogun, qu'est-ce qu'il fait Balogun? Effectivement, il y a une bonne sortie de Berkeheuser.
2: Il veut faire le tour du but, en fait, je pense. Balogun.
1: Mais c'était la tête de Birette, elle est complètement manquée.
2: Après, il y a deux joueurs sur la ligne, hein, quand même.
1: Ouais, non, mais enfin, bon, bref, vous la cadrez, vous pouvez pas mettre ça à côté.
5: Attention, en dessous, Fatih qui résiste à Bentaleb, qui résiste à Benjamin André, qui résiste encore à Gaëtan Perrin. Bon, la passe dans les talons de Mardès à Cliouche, ça va ralentir un peu les Monégasques, mais à Cliouche qui arrive quand même à se rapprocher de la surface de réparation. Le centre, il est pas bon, ce centre. Et il est renvoyé par Bentaleb. Et Bentaleb qui dit à tous ses coéquipiers, montez, laissez-les pas jouer. Il n'y a pas de Lillois à la retombée de ce ballon. Camara pour Touré sur la droite. Touré pour trouver Balogun. Ailier droit, Balogun obligé de la remettre à Touré. Allez, on est en surnombre. Gaëtan Perrin qui y va, il concède une touche. 1 minute et 40 secondes dans les 4 minutes de temps additionnel. Quelle grosse frayeur quand même. Quelle grosse frayeur que cette occasion. Allez, jeu qui est arrêté parce que dans la surface de réparation, il y a un Lillois au sol qui se tient le genou de loin. C'est complètement à l'opposé pour moi. Il me semble que c'est Benjamin André. Ça casse le rythme, mais ça va faire un peu d'arrêt de jeu aux arrêts de jeu. C'est ça la contrepartie. Benjamin André qui s'est relevé. Ça va aller pour le capitaine Lillois. C'est bien lui qui était au sol. Le jeu qui reprend. La touche pour l'AS Monaco faite par Touré avec Lamine Camara. On est dans le camp Lillois. La passe de Camara, elle est contrée. Oh, elle est retouchée par Touré. Ce sera une touche pour le LOSC. Le LOSC qui va récupérer ce ballon après une énième erreur monégasque, parce qu'il y en aura eu, hein, sur le but, tout à l'heure marqué par Zakaria contre son camp, mais même à la perte de balle qui a amené le but. Allez, touche faite par Calvin Verdonk. Et bim, long dégagement de Nabil Bentaleb. À la retombée, il n'y a que Wout Faas. Est-ce qu'ils ont concédé la touche? Oui, c'est sorti, c'est signalé. Allez, c'est bien, là, les Lillois, ils cassent le rythme. Ça ne joue plus, les monégasques enchaînent les erreurs. Les touches, nouvelle remise en jeu là pour Calvin Verdonk. On a gagné quelques mètres. On est à hauteur de la ligne médiane. Allez, Verdonk prend appui sur Bentaleb. Verdonk vers l'avant. Perrin dominé dans les airs par Wout Faas. Il n'est même pas allé au duel. Le ballon qui traîne au milieu de terrain. Bien joué Benjamin André qui intelligemment va la mettre dans les pieds de Thomas Meunier. Thomas Meunier pour lancer Ethan Mbappé qui a un temps d'avance sur Denis Zakaria. Il l'a remis à Thomas Meunier. Il est à 20 mètres. Thomas Meunier dans la demi-lune de la surface de réparation pour Gaëtan Perrin. Il résiste à un monégasque. Il n'arrive pas à frapper. Deuxième ballon. On la frappe cette fois-ci de Perrin, mais c'est contré. Ça revient sur Bentaleb. Bentaleb pour remettre à Ethan Mbappé. Et on va pas remettre la balle dans la surface de réparation. On va aller la laisser mourir près du poteau de corner. Ethan Mbappé qui dégage dans les jambes de Christian Maouissa et qui va obtenir une touche. Il reste 17 secondes. Thomas Meunier se met au sol. Est-ce qu'il a des crampes? Est-ce qu'il a mal? Peut-être. Mais c'est surtout, encore une fois, pour casser un petit peu le rythme.
1: Terminé du côté de Rennes. 2 buts à 1 pour Rennes. Rennes qui est cinquième de ce classement. Pour l'instant, Lille est toujours troisième. Lyon menait 2 buts à 1. Toulouse n'est pas encore terminé. Reste une poignée de secondes du côté du Stadium Toulousain.
5: Allez, il s'est relevé Thomas Meunier. On a fini les 4 minutes de temps additionnel. La touche pour Gaëtan Perrin qui prend appui avec Benjamin André. Contrôle délicat de Benjamin André. Il est près du poteau de corner. Benjamin André qui perd cette balle. Mais un gros pressing pour gêner la relance de Mawissa. Il parvient à relancer Mawissa. Nathan Ngoy qui gagne le duel comme si souvent ce soir face à Folarin Balogun. Et récupération de la balle pour le LOSC. Le dégagement de Berkeheuser. Terminé! Le LOSC l'emporte un but à zéro sur la pelouse du Louis II. Berkeheuser qui se met au sol. Denis Ngoy, Nathan Ngoy et Thomas Meunier qui se congratulent. Le sourire plein de dents. On dirait une pub pour du dentifrice d'Olivier Giroud sur son banc de touche. Gaëtan Perrin, Mathias Fernandez-Pardo qui sont au sol tant ils ont donné. Mesdames, messieurs, le LOSC est maître de son destin. Si le LOSC gagne la semaine prochaine à Pierre-Mauroy face à la JOCR, eh bien Lille sera qualifiée pour la phase de poule de la Ligue des Champions. C'est pas encore terminé à Toulouse.
1: Exactement, on attend la fin. Hein. On attend que ça.
5: Mais on est au-delà des 6 minutes de temps additionnel. Mais quelle opération en passe d'être réalisé par le LOSC. Ça n'a pas été le plus grand match de la saison.
1: Oula, non.
5: Ça a été un match, on va dire, dans l'ensemble assez souvent fermé, notamment en première mi-temps. Mais il y avait peut-être finalement un petit peu plus d'engagement dans les duels, un petit peu plus de volonté de la part des Lillois. Et comme le disait tout à l'heure Guillaume, l'équipe qui a marqué en premier a fait le plus difficile. L'équipe qui a marqué en premier, ça a été Lille, en allant forcer les erreurs monégasques. C'est terminé à Toulouse. Lyon a perdu.
1: Mais
5: le LOSC est troisième, messieurs.
1: Incroyable. Incroyable. Alors là, si on m'avait dit ça,
2: on m'avait dit ça en 2026.
1: Ah là là, c'est fou. C'est fou ce que vient de faire le LOSC, Guillaume Leroy.
2: Oui, c'est fou. Même la semaine dernière, on n'aurait pas cru, hein, parce qu'on pensait que Lyon allait faire le job à Toulouse en étant passé troisième, ils avaient fait le plus difficile. En plus, c'est à Monaco, qui était quand même encore dans la course pour quelque chose. Ils ont fait un match solide. Pas le plus beau, pas le plus créatif. Mais les trois points sont au rendez-vous et franchement, c'est l'essentiel.
1: Exactement. Ah là, c'est un énorme coup, le coup parfait. Alors que toute la soirée, on se demandait, on voyait Rennes en train de perdre, on voyait Lyon en train de perdre. On disait mais ils vont pas s'engouffrer dans cette chance qui leur est offerte des Lillois. Et là, ils l'ont fait. 61 points au compteur. Lille est troisième à 6 points donc derrière Lens. Le PSG s'est imposé un but à zéro finalement. But de Désiré Doué. Alors on est encore dans le temps additionnel. Pardon, il reste encore 3 minutes dans le temps additionnel. Mais le PSG mène un but à zéro face à Brest pour l'instant et reprend 6 points d'avance sur Lens. C'est terminé à Auxerre, 2-1 pour les Auxerrois face à Nice. Nice est barragiste à l'heure où je vous parle, messieurs. Lorient mène 4-0 face à Metz. Marseille s'est donc imposé 1-0 face au Havre. Victoire également, donc je l'ai dit, de Rennes face au Paris FC. Donc victoire de Toulouse face à Lyon. Ça, c'est l'énorme coup de la soirée. Ça rend un fier service au LOSC, au classement donc. Lille 3e, 61 points. Lyon 4e, 60 points. Rennes 5e, 59 points. Marseille 6e, 56 points. Et donc Monaco, la dégringolade, 54 points à la 7e place.
2: Et une information importante, Lille ne peut plus être en Conférence League. Ce sera Europa League ou Ligue des Champions.
1: Exactement. Exactement, exactement. Vous l'avez dit, c'est évidemment à mentionner. Bon, Thomas Lavaux, merci beaucoup pour l'ensemble de vos commentaires. On s'est régalé. C'était pas le meilleur match de l'année quand même, mais quand même, merci beaucoup. Et puis on voit les dogs en train de célébrer avec les 200-300 supporters qui ont fait le déplacement, hein, Thomas.
5: Ouais, ils sont tous en train de se rendre devant la tribune réservée à leurs supporters. Ils se prennent tous par la main et vont aller faire une petite vague, voilà, comme ça, en sautant avec leur public. Ils peuvent vraiment effectivement savourer ces Lillois, qu'ils soient joueurs, qu'ils soient supporters, parce que cette victoire finalement elle est méritée. Encore une fois, hein, pas la plus belle, mais à l'état d'esprit, on va dire. Exactement. Et il y avait peut-être un état d'esprit un petit peu plus fort du côté lillois que du côté monégasque. Ouais, il en parlait, Bruno Genesio,
2: et Benjamin André aussi.
5: de la de la solidarité qui s'exprime, qui avait permis au LOSC de revenir dans la course, ce qui semblait hautement improbable en février après cette défaite à Lyon. Et depuis, eh bien, le LOSC en est à 8 victoires et 5 matchs nuls. Alors qu'habituellement, le LOSC avait plutôt tendance à rater ses fins de saison.
0: Et oui.
5: Là, c'est une fin de saison en boulet de canon, avec en plus la perspective d'assurer cette place en Ligue des Champions à Pierre Mauroy face à un mal classé. Alors un mal classé qui jouera sa peau, qui jouera sa survie, qui aura un besoin existentiel de victoire dimanche prochain. Mais il y a tout, il y a absolument tout pour que cette saison se termine vraiment de la meilleure des manières pour le LOSC.
1: Deux clubs en Ligue des Champions pour l'instant, dans notre région.
2: Pour l'instant,
1: c'est
2: oui, ce serait exceptionnel.
1: Grandiose.
2: Mais ce qui était intéressant, c'est que Benjamin André parlait aussi du sur les saisons précédentes, ils avaient un peu failli sur le plan mental. Et je pense que là, s'ils sont plus solides, je pense qu'ils ont aussi appris des saisons précédentes, des fins de saison un petit peu difficiles. C'est ce qu'il a expliqué aussi en conférence de presse en fait hier, hein. C'est ça qui est intéressant.
1: Après les saisons, moi, j'ai du mal un peu avec ça parce que c'est statistiquement les saisons sont pas les mêmes. Bruno Genesio était là l'an dernier, il était pas là il y a deux ans, enfin donc c'est des saisons différentes. Je dis pas que les dynamiques comme ça, je suis pas un grand fan,
2: mais lui qui était là, c'est aussi un relais auprès d'un effectif qui peut être jeune et avec son recul, son expérience, ça se joue sur des petits détails, des discours, des petits détails dans la préparation. Moi, je pense que ça peut jouer. Le club a pu apprendre à travers certains joueurs à mieux gérer peut-être ce moment-là.
1: En tout cas, le LOSC ne s'était pas imposé du côté de Monaco en Ligue 1 depuis 2009. Chose faite et chose bien rectifiée pour les Lillois qui s'imposent sur un but contre son camp de Zakaria. Vous voulez rajouter quelque chose, Thomas ?
0: Juste vous dire bonsoir, savourez bien cette troisième place.
1: Mais oui, on va savourer et puis on va essayer de rester connecté avec vous du côté de Louis II. Assez compliqué, on va pas se mentir pour avoir les réactions. C'est un, c'est un bunker. Hein.
2: En tout cas, Louis Thomas nous a donné de la perspective ce soir.
1: Ah oui, effectivement, ça c'est sûr. Mais oui, je le disais, hein, Louis II, c'est un sacré bunker, ça va pas être simple de se connecter. Hein.
0: Ah bah c'est en sous-sol, on mise tout sur le Wi-Fi, mais c'est du Wi-Fi Monaco Télécom, donc c'est du solide Monaco Télécom, ça va passer bien sûr.
1: Allez, on espère. À tout à l'heure, Thomas, on l'espère.
0: À tout à l'heure, peut-être.
1: Et sinon demain, dans Ici, les silences à partir de 19h. Jusqu'à 20h. On est avec vous, chers auditeurs, 0320 55 89 89 pour toutes vos réactions. Juste après Véronique Sanson, rien que de l'eau. On revient juste après. À tout de suite, Lille est troisième du championnat.

0: Allez, rien que de l'eau hein, pour évidemment célébrer cette belle victoire lilloise face à Monaco. C'était Véronique Sanson sur Ici Nord.
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0: À 23h07 sur Ici Nord, vous êtes dans l'après-match de cette victoire lilloise face à Monaco. Victoire 1-0, but contre son camp de Zakaria à la 72e minute de jeu. La perte de balle énorme de Camara sur une passe en retrait. C'est Gaëtan Perrin qui en profite et est entré il y a quelques instants derrière lucidité de glisser ce ballon à Thomas Meunier. Meunier qui est devancé par le pied du capitaine Monégasque qui propulse le ballon dans ses propres filets. Voilà qui fait l'affaire de Lille, qui est troisième. Et les amis, nous avons deux clubs régionaux en Ligue des Champions. Pour l'instant, provisoirement, on attend évidemment les dernières journées. Lens a encore un match à jouer, mais Lens est assuré de finir deuxième de ce championnat. Lens a deux matchs à jouer même, un face au Paris SG et un face à Lyon. La semaine prochaine, le Paris SG s'est imposé aussi face à Brest, donc va vraisemblablement être champion parce qu'il y a une différence de but telle avec le Lens, hein. il y a plus 15 de différence de but par rapport au Lensois. Lille donc 3ème, 61 points, passe devant Lyon qui s'est incliné à Toulouse. Lyon est donc 4ème, 60 points. Rennes a gagné au Paris FC et 5ème avec 59 points. Marseille s'est imposé face au Havre, 56 points au compteur à la 6ème place, et la dégringolade monégasque à la 7ème place, 54 points. Mais la très belle opération du LOSC. On revit tout cela avec le best-of concocté par Patrick à la réalisation de cette émission. C'était les commentaires de Thomas Lavaux.
3: La talonnade dans, il garde le ballon. Fernandez Pardo en retrait pour Félix Correa. La frappe de Félix Correa qui passe au-dessus de la barre transversale, malheureusement. Et ouais, décalé pour Thomas Meunier à l'entrée de la surface de réparation. Thomas Meunier pour Mouko. Dos au but. Meunier encore. Centre deuxième poteau. Félix Correa qui veut remettre devant la cage parce qu'il y avait Connor Alson. C'est renvoyé par les monégasques. L'intervention, la reprise sur ce ballon qui venait de l'extérieur du pied de Romain Perrault. Ça s'envole dans la nuit monégasque, malheureusement. Ben Taleb qui jaillit, qui gratte déjà un énième ballon. Centre de Ben Taleb dans la surface de réparation. Félix Correa en retrait. La reprise de Thomas Meunier de l'extérieur du pied. Reprise qui était cadrée, qui était puissante, mais pas suffisamment placée, malheureusement. Elle finit dans les gants de Lucas Radetzky. Oh, attention, le premier ballon, le démarrage de Ethan Mbappé. Il n'y a pas de hors-jeu. Fernandez Pardo en un contre un. La frappe repoussée par Lucas Radetzky. C'est peut-être pas terminé. Il est derrière Félix Correa qui y va les crampons en avant. Finalement, c'est Thomas Meunier qui part balle au pied. Thomas Meunier qui ne peut pas prendre appui. Oh, la fausse, la mauvaise passe de la part d'un défenseur monégasque. Le premier ballon de Perrin pour Meunier. Le but pour le LOSC à la 72e minute de jeu. Thomas Meunier qui avait quitté son aile droite et qui s'était retrouvé en attaquant de pointe et qui va glisser ce ballon au-dessus de Lucas Radetzky et qui permet au LOSC et bien de revenir à hauteur de Lyon. Finalement, c'est Thomas Meunier qui part balle au pied. Thomas Meunier qui ne peut pas prendre appui. Oh, la fausse, la mauvaise passe de la part d'un défenseur monégasque. Le premier ballon de Perrin pour Meunier. Le but pour le LOSC à la 72e minute de jeu. Thomas Meunier qui avait quitté son aile droite et qui s'était retrouvé en attaquant de pointe et qui va glisser ce ballon au-dessus de Lucas Radetzky et qui permet au LOSC et bien de revenir à hauteur de Lyon. Attention, Ben Taleb en difficulté, le ballon dans la surface de réparation pour Balogun qui ne va pas frapper. Balogun pour Touré qui est repris au dernier moment. La balle qui continue de naviguer et Pirette qui rate complètement sa tête au deuxième poteau. Quelle occasion pour l'AS Monaco.
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0: Excellent résumé. On adore tellement ce but qu'on l'a mis deux fois. Merci Patrick d'avoir mis deux fois ce but commenté par Thomas Lavaux. But contre son corps finalement. Thomas Meunier devancé légèrement par Zakaria par le pied. On est ensemble jusqu'à minuit maximum pour débriefer de ce LOSC qui est troisième du championnat à une journée de la fin pour les Lillois qui affronteront donc Auxerre dimanche prochain. Ahmed au standard vous attend. 03 20 55 89 89. Guillaume Leroy avec moi dans les studios de la team ici, les silences. Et ils sont déjà là dans les starting blocks du standard. Bonsoir Yann.
4: Bonsoir Simon.
0: Merci d'être avec nous Yann. Et j'accueille également un autre membre de la team ici, silence. Et quel membre? Bonsoir Baptiste Cogé.
5: Salut Simon, salut Guillaume, bonsoir à tous.
0: Bon, le premier mot pour Yann. Bon, c'est assez dingue hein, quand même de voir le LOSC à cette troisième place. Il y a un concours de circonstances génial. LOSC a su en profiter.

0: Sur cette seconde période, je trouve que c'est amplement mérité pour Lille, hein, Yann.
1: Oui, au niveau sérieux, au niveau... je vais dire oui. Bah, je suis un peu estomaqué du fait que j'ai vraiment eu peur qu'on n'allait pas aller chercher les trois points.
0: La dernière occasion de Monaco.
1: Ouais, voilà, on est devant la télé, on se demande pourquoi il y a des moments où on n'essaie pas de vraiment pousser pour aller mettre ce but vraiment. Et on se dit, ça va finir par un 0-0, c'est pas possible. Et bon, il a fallu que Thomas Meunier il monte pour entre guillemets faire l'arrière monégasque fasse la faute. Mais bon, je pense que c'était surtout un match très sérieux, parce que quand on regarde bien, à part la fin où ils étaient bientôt à 5 devant Monaco, ils ont rien eu, ils ont strictement rien eu. Donc le milieu, on a été au-dessus d'eux. Défensivement, on était bon, même si on a toujours ces frayeurs de dégagement ou de balles dans l'axe et tout ça.
0: Et une relance de Mandy, à un moment, il y a interception de Thésée, en une touche, ça trouve Akiyouche. Heureusement, la frappe d'Akiyouche qui frôle la lucarne.
1: Ouais, Rada Lucarne, donc c'est pour ça. Mais je pense que tactiquement et même tactiquement, on était au-dessus de Monaco. Bon, maintenant, après, je vous dis, c'est ces petites frayeurs qu'on peut toujours avoir. Après, derrière, j'ai vraiment devant le match, je me dis, c'est pas possible qu'on peut pas partir avec un 0-0 de là-bas. Il nous faut les trois points absolument. Et en plus, bon, comme c'est des matchs en multiplex, donc on voit les résultats des autres, on se dit, allez, il faut aller mettre les, faut passer devant Lyon.
0: Et toute la soirée, on voyait Lyon, on voyait même Rennes aussi perdre. On se disait, c'est l'occasion parfaite.
1: Et c'est là justement, en voyant les résultats des autres, qu'on se dit on peut pas faire 0-0. C'est le moment, vraiment le bon moment. Et bon, il y a ce but, il y a derrière, après défensivement, on recule peut-être trop justement. On s'est retrouvé bientôt à défendre à 8. Bon, je sais bien qu'il fallait défendre ce but, mais je pense qu'on a surtout été sérieux tout le long du match jusque les 75, même 80. Encore 5 minutes après, on jouait que des contres, c'est normal. Mais je pense que c'est surtout le sérieux de ce soir. Après, sur une saison, on va pas quand même commencer à parler de regrets, mais on va dire un mois de janvier, et puis voilà, et puis Nice et Le Havre qui sont venus nous chercher deux points. Bon, qu'on aurait pu être troisième ce soir, définitivement. Mais bon, on aura un gros match à jouer, mais attention, Auxerre n'est pas sauvé.
0: Non. Auxerre va jouer sa survie. Lors de cette dernière journée. Yann, je vais donner juste la parole à Baptiste avant de revenir un petit peu sur tous ensemble. Baptiste, vous, votre impression sur l'ensemble de la rencontre. Je disais, moi, je trouve une seconde période bien mieux maîtrisée. Et comme le disait Yann, en termes de combativité, le LOSC a mérité sa victoire en seconde période.
2: Ouais, en effet, maintenant c'est un match un petit peu à prévoir, une bataille de position. Lorsque vous regardez le classement, il y a très peu d'écart entre Monaco qui est 7e à 54 points et Lille qui est 3e à 61 points. Donc c'est forcément une bataille de position. Si Lille s'était incliné ce soir, ils auraient été à la 6e place. Voilà, un petit peu pour vous montrer. Donc forcément, vous avez envie d'attaquer pour marquer ce but, tout en essayant aussi de ne pas trop se découvrir, parce que si vous en prenez un, en effet, vous pouvez être entre guillemets le piégé de cette soirée. Donc un match forcément très dur en termes de position au premier mi-temps, et en deuxième mi-temps, on n'a plus grand chose à perdre. Il faut tenter de se découvrir pour ne pas avoir de regrets. C'est finalement ce qu'ont fait les Lillois avec un super mouvement, une belle récupération qui était très très haute. J'ai trouvé les Lillois très haute,
0: cadeau,
2: notamment
0: ça c'est vrai. Le cadeau de Lamine Camara, ça passe, elle est complètement ratée, hein.
2: Elle est parfaite cette passe, je pense qu'on passe décisive d'ailleurs, mais c'est une bataille de position avec, on l'a vu encore une fois, je sens que ça va être encore décrié durant toute votre soirée, le Correa Mouko qui encore une fois ne sont pas décisifs mais qui font énormément de bien dans le jeu défensif avec le travail de Romain Perrault et de Thomas Meunier, encore une fois décisif ce soir.
0: Et Thomas Meunier, encore une fois, gros hommage de la part de Meunier. Guillaume Laura, pardon, pour réagir.
3: Ce qui est intéressant, c'est que regardons la ligne d'attaque de Monaco, il y a du sacré client encore une fois, Golovin, Balogun, Akliouche. On ne les a quasiment pas vus, hormis Akliouche sur la fin de première mi-temps. Et je voudrais signaler, au-delà de l'organisation, je rejoins complètement ce que dit Baptiste, mais il y a aussi un très gros match de la charnière centrale, notamment N'Goy, qui a complètement étouffé Balogun aussi dans le match.
0: Ouais, complètement. Ah oui, moi j'adore le match d'Engoy. Franchement, j'adore le match d'Engoy. Yann, qu'est-ce que vous retirez aussi individuellement? Là, on parle de Nathan Engoy. On en parlait aussi de Thomas Meunier. Cette défense lilloise, elle a quelque chose aussi sur cette fin de saison. On a, je trouve que là, sur la fin de saison, c'est ce qui a aussi porté le LOSC, cette solidité. C'est ce qu'a voulu aussi Bruno Genesio, en mettant notamment des Correa, en mettant aussi Ngaël Moukou. Yann, je trouve que avec un Nathan Engoy qui a pris un statut, j'ai l'impression maintenant que il est indéboulonnable en fait. Hein. Quand on a vu entrer Alexandro, on se demandait ce qui se passait un peu. On se demandait s'il existait encore. En fait, il a complètement fait oublier Alexandro, Nathan Engoy.
1: Ah oui, je pense qu'il y a aussi dans la tête peut-être d'être surmotivé pour aller à la Coupe du Monde avec la Belgique. Donc automatiquement, il se dit c'est peut-être le moment de prendre des points, de montrer un peu plus que être un petit jeune et montrer qu'il peut tenir une défense en étant aussi jeune, parce qu'il est jeune encore. Donc je pense que oui, comme vous l'avez résumé, on les a pas vus les attaquants monégasques. Grâce peut-être à Engoy, mais toute la défense, on peut la mettre dedans, parce que vous savez, c'est vrai qu'il y a les côtés défensifs à regarder, des milieux et des ailiers. Des faux ailiers, parce que Moukou, c'est certainement pas un ailier, c'est un milieu de terrain là-bas.
0: Non.
1: Donc voilà, mais après Correa qui est plus ailier, c'est tout, mais il fait tellement du boulot défensivement. Il faut pas non plus mettre sur un piédestal, parce que offensivement, il a quand même beaucoup de ratés, mais bon, c'est tout. Pour ce soir, on va pas parler de négatif. Je pense qu'il faut regarder surtout le sérieux de tout le monde. Bien sûr, défensivement, parce que à part le but du Havre la semaine dernière, je pense qu'on est sur je vais pas dire 5 clean sheets ou un truc comme ça, ou 6 peut-être.
0: Mais je pense qu'il
1: y a défensivement, c'est là qu'on a peut-être maintenant, comme on dit toujours, tant que vous en prenez pas, entre guillemets, vous êtes match nul ou vous pouvez que gagner, quoi.
0: Il y en a des clean sheets, hein. Là, il y en a, donc face à Lens dans le derby, face à Toulouse, 4-0, 0-0 contre Nice, 1-0 face au Paris FC. Donc, le seul but, le dernier but en date, c'est vraiment le Havre. Ce but préprimé à Pierre Mauroy. Mais sinon, le LOSC est sur une très belle série sur les 6 derniers matchs. C'est un seul but encaissé. Yann, je vous laisse là-dessus, on arrive juste après. C'est Thomas Meunier au micro de Thomas Labro, c'est tout. On a réussi à se connecter, ouais, ça c'est beau.
4: Thomas Meunier, donc le défenseur du LOSC en notre présence en zone mixte, on est en direct, Thomas, sur ICI Nord. C'était peut-être pas, on va dire, la victoire la plus aboutie, mais c'est celle que vous êtes allé chercher, vous êtes vraiment allé la chercher, celle-ci.
5: Non, tout à fait. Après, bon, on joue au Monaco, hein, faut pas sous-estimer l'adversaire non plus, mais on était venu ici pour les 3 points. On savait que ça allait pas être un match évident, puisque Monaco joue encore une place pour une compétition européenne. Et finalement, on a fait ce qu'il fallait. Je trouvais la première mi-temps un petit peu... un peu de manque de rythme. Malgré tout, on a été très opportunistes sur des rentrées en touche, par exemple, sur des absences de la défense de Monaco, où à chaque fois on a réussi à trouver la faille en jouant très rapidement. Mais la deuxième mi-temps était beaucoup plus attractive. Je sais pas de l'extérieur ce que ça donnait, mais beaucoup plus de rythme, beaucoup plus d'envie, de motivation. Les deux équipes avaient envie justement d'aller chercher ces 3 points. Et donc voilà, la deuxième mi-temps m'a vraiment bien plu. Et après ce but, on a joué en équipe. Que ce soit les rentrants, que ce soit Nabil, Ethan, Gaëtan, etc. On a prouvé que le collectif ce soir avait encore fait la différence.
4: Ce but, il résume finalement tout ce match, parce que vous forcez leurs erreurs, vous quittez votre aile, vous y allez, vous contraignez aussi Zakaria à marquer contre son camp. C'était peut-être ça, dans ce genre de match entre deux concurrents directs, c'est celui qui allait forcer l'autre et qui allait gagner.
5: Ouais, c'est ça, mais après on avait très bien étudié l'adversaire et je pense que le staff avait fait un super boulot. On savait qu'on allait avoir quelques espaces et que c'est une équipe en fait qui aime aller de l'avant, et je pense que le coach Pocognoli a fait une interview en disant qu'il jouait à domicile et que c'était aussi à eux de faire le jeu, donc on savait qu'on allait avoir des opportunités et ce soir, malgré le fait qu'on n'ait pas été super dominant, on s'est quand même créé je pense 4 ou 5 belles occasions et c'est là où on voit que le travail effectué en semaine via des vidéo-analyses ou des plans tactiques sur le terrain a porté ses fruits.
4: Thomas, vous êtes troisième ce soir, avec la perspective d'un dernier match à domicile contre un mal classé. L'opération, elle est parfaite.
5: Oui, sur papier. Ouais. Mais les manques classés, on les connaît. On a déjà perdu pas mal de points contre des équipes de bas de classement et c'est pas toujours évident d'affronter des blocs bas. Maintenant, je pense qu'Auxerre a encore quelque chose à jouer.
4: Ils sont 15e, donc ils peuvent se sauver. Oui,
5: ouais, ils peuvent se sauver. Donc c'est aussi dans leur intérêt de ne pas boucher derrière et d'essayer de faire quelque chose. Voilà, j'espère qu'on aura affaire à une équipe d'Auxerre qui vient pour jouer le jeu, tout simplement. Et à nous aussi, parce que là, la troisième place, elle est sur un plateau et on n'a plus droit à l'erreur. Ce serait vraiment une faute professionnelle que de ne pas la prendre dimanche à 23h.
6: Moi, tu dis que tu t'es plus amusé en deuxième période. On t'a vu très actif, tu bougeais, tu changeais d'aile. Même sur les touches, t'allais super vite. Moi, j'ai l'image de la chevauchée d'Arnaldson après ta touche et derrière, c'est Mathias qui est pas loin de la toucher. T'étais à 100% sur tout.
5: Ouais. Oh, mais comme je l'ai dit, je pense que c'était en conférence de presse la semaine passée. Ici, on n'a plus de match en semaine, donc on n'a plus vraiment d'excuses. Les 10 dernières minutes, j'étais rincé, je pouvais plus courir, mais je sais que pendant 80-85 minutes, j'ai tout donné. Voilà, c'est aussi ça de se dire, ouais, j'ai pas de regrets aujourd'hui, même si ça avait été un match nul, ici c'est une victoire. J'ai dézonné pas mal, ça a toujours apporté quelque chose. Offensivement, on a des joueurs qui sont intelligents, qui connaissent le métier et qui sont tout simplement polyvalents et versatiles. Et ça, c'est super intéressant. C'est ça aussi la richesse de notre groupe. Non, c'est bien aussi que le coach nous laisse cette liberté parce que il est pas super formé. Et c'est ce qui fait un peu notre bonheur à nous sur le terrain, c'est qu'on a envie de jouer au ballon. C'est pas juste reste en position, on fait du zonage et tu bouges pas de ton carré. Non, il laisse énormément de liberté à partir du moment où tout est respecté et que chacun offre une couverture à son partenaire. Et on l'a vu au PSG, on l'a vu au Bayern. C'est un peu les tendances pour une des équipes offensives qui ont des qualités et des joueurs polyvalents.
6: Ça va, la qualif direct en Ligue des Champions, vous êtes maître de votre destin pour la 34e journée. Ça change tout ou pas ?
5: Bon, on n'a jamais vraiment réfléchi au fait de jouer sous pression du classement, parce qu'en réalité, on a aussi été dans des moments très très délicats, et il n'y a qu'une chose à faire, c'est juste par rapport à nous-mêmes. Parce qu'à chaque fois qu'on calcule en se disant oui, eux ils ont gagné, donc on doit gagner, etc., ça ne sert à rien. Je pense que c'est se mettre une nervosité qui n'est pas nécessaire. Ici, on joue à domicile contre Auxerre. Ça peut pas être plus clair. On doit gagner ce match et c'est la seule option.
6: Est-ce qu'il y a le sentiment du devoir accompli ou pas encore ?
5: Non, pas encore. Non. On va pas vendre la peau de l'ours avant de l'avoir tué. Il faut qu'on fasse le taf de la meilleure des manières, que ce soit pour nous, pour les supporters, pour les gens qui partent, pour les gens qui vont signer, pour les gens qui seront là l'année prochaine. C'est aussi un cadeau pour tout le monde. C'est finir sur une bonne note, se dire voilà, les copains qui seront encore là l'année prochaine, ils vont jouer à Champions League sans éliminatoire, ils vont passer de bonnes vacances. Il n'y a pas de stress, ça compte, parce que finir sur une défaite, c'est vraiment une merde. J'ai déjà expérimenté plus d'une fois et après voilà, tu ranges ton frein pendant 3 semaines et puis seulement tu passes de bonnes vacances, il ne reste plus que 5 jours. Donc voilà, non, on va tout donner, il n'y a rien à dire, rien à faire. Encore une bonne semaine de travail et puis après on pourra partir tranquillement chacun de son côté.
4: Merci beaucoup Thomas Meunier, qui était en direct sur Isidore.
0: Hey, Thomas Meunier qui rêve de vacances.
3: Son franc parler légendaire.
0: Et légendaire. Ça, c'est chaque fois qu'il est au micro, Thomas Meunier, c'est un grand régal pour nous autres journalistes. Merci Thomas Lavaux. On reste évidemment connecté avec vous pour la suite des réactions à votre micro après la victoire lilloise face à Monaco. Et sans rappeler que Lille est troisième, je vous le rappelle, de ce championnat de Ligue 1. Troisième, évidemment, à une journée de la fin. Quatrième, Lyon, 60 points. Rennes, cinquième, 59 points. Et Marseille, sixième, 56 points. Donc, à minima, le LOSC vient de se qualifier pour l'Europa Ligue 1. Guillaume Leroy, c'est bien ça?
3: C'est déjà un objectif atteint, je pense, pour le club. Comme le disait Bruno Genesio, qualification en Europa Ligue, très bonne saison. Champions League, saison extraordinaire. On est bien placé. Après, si je dois nuancer, offensivement, on est quand même très léger. Là, c'est un but contre son camp. On a marqué un but contre le Havre. Au Paris FC, c'était un penalty. Contre Nice, on n'a pas marqué.
0: Oui, c'est non, bien sûr,
3: il y a aussi du mal à exister.
0: Pas beaucoup de marge, mais
3: on n'a pas beaucoup de marge. Mais ça Thomas... passe, mais pas beaucoup de marge.
0: Mais Thomas Meunier l'a dit de manière, il espère aussi que Bettmer, Auxerre doit jouer, doit gagner, doit marquer des points. Auxerre est 15e à l'heure actuelle à Minis à la place de barragiste, mais pour se sauver, Auxerre doit marquer. Auxerre doit marquer des points. Donc clairement, ils vont devoir aussi se découvrir. Donc forcément, on aura une équipe qui sera un petit peu moins défensive. Dernier mot peut-être pour Baptiste Cogé de la Team Ici Science. Bon, vous êtes comme Thomas Meunier, vous avez pas envie de finir sur une défaite du côté de Pierre-Mauroy dimanche prochain, et puis surtout, vous avez pas envie de voir de barrage.
2: Aucun non, je n'ai pas envie de voir cela. C'est, on les connaît, hein, les barrages. Vous reprenez la saison, alors même si la saison va reprendre un peu plus tard que ce qui s'était passé Lille il y a deux ans. Alors j'ai pas forcément les dates de tête. C'est toujours compliqué. Lille avait énormément pesé la saison dernière lorsqu'ils avaient fait les barrages, parce que ben, vous avez repris la saison beaucoup plus tôt. Il y avait eu énormément de cas de blessures, etc. Même si c'est une aventure folle, hein, les barrages. Voilà, il y a toujours des risques de blessures assez importants, donc toujours faire attention à ça. Et si vous pouvez éviter 4 matchs supplémentaires, ben, il faut les prendre. Et il a raison, hein, Thomas Meunier, Auxerre va venir, ils doivent faire le jeu, ils ne sont pas encore maintenus. Il y a, voilà, même en cas de match nul, ils ne sont même pas sûrs d'être hors barragiste, puisque il y a encore Le Havre à un point et Nice qui sont à égalité. Donc voilà, Nice va devoir aussi jouer, pas forcément mettre le bus, même s'ils vont suivre un petit peu les résultats qui vont d'ailleurs très vite, hein, on l'a vu, hein, avec Toulouse, Lyon notamment, ça va très vite dans le football. Mais voilà, va falloir attendre, je pense, mais Lille a tout intérêt dans tous les cas dimanche à faire le jeu et à aller assez rapidement mettre le plus de buts possible pour se mettre à l'abri.
0: Yann, c'est une faute professionnelle si le LOSC, comme le dit Thomas Meunier, c'est une faute professionnelle si le LOSC à 23h la semaine prochaine ne reste pas cette troisième place.
7: Non, je n'irai pas jusque là, parce qu'on a vu tous les matchs qu'a pu y avoir à Lille cette année. Autant l'année dernière on était presque invincible, autant cette année on a beaucoup de matchs sur les blocs bas, et résultat, j'ai même plutôt peur que Auxerre vienne avec un bloc bas, parce que peut-être qu'avec un point ils en ont assez, parce que l'autre match va être Nice-Metz et Metz est fini. Donc un point contre Le Havre, je ne sais pas leur résultat entre eux, mais peut-être que Auxerre avec un point passera devant Le Havre. Donc
0: il y a un point d'écart entre Le Havre et Auxerre.
7: Mais de toute façon, on doit pas aller chercher à essayer de trouver une excuse en disant c'est une faute professionnelle, c'est ceci. Non, comme a dit Thomas Meunier, ce qu'il faut, c'est se donner à 100% pendant tout le match, si on peut. Mais il faut surtout aller vers l'avant et aller essayer tout de suite de marquer un ou deux buts. Je veux dire, on en prendrait un en contre et puis qu'après derrière, on fera toujours le même boulot. C'est dans tous les cas, on met un de plus que. Alors qu'on en prend trois, on en met quatre, y en a assez. Dans tous les cas, il faut les. Alors maintenant, je vous dirais, 1-0, je suis super content, et puis basta, on s'en va en vacances tout le monde. Pas nous, parce que nous on travaille encore, mais eux, ils pourront partir en vacances, c'est vrai, plus léger. Et après voilà, mais je veux dire, non, il n'y a pas photo. Même 1-0, tant pis, ça sera 1-0, et puis voilà, on est en championnat de cycle principal, et puis c'est les millions qui tombent, et c'est tout derrière, ce sera des achats de joueurs peut-être qui pourront aider un peu plus en attaque, puisque on a entendu parler il y a quelques minutes de Baptiste qui disait qu'on a un problème offensif ou je sais plus.
0: Guillaume le disait, ouais.
7: Oui, Guillaume qui l'a dit. On a peut-être un problème offensif actuellement parce qu'on a en met beaucoup de buts. On avait les mêmes joueurs pour aller contre Lens, on avait les mêmes joueurs pour à Toulouse, on a mis 3, on a mis 4. Je veux dire, donc voilà, c'est plus une histoire de jeu en face. Si vous avez des équipes qui jouent en face, c'est beaucoup mieux. Et on a fait quand même un gros... vraiment une grosse saison sur les grosses équipes cette année, parce que aller gagner à Marseille, aller gagner à Rennes, aller gagner à Monaco, il n'y en a pas beaucoup qui ont réussi à faire ça, hein, cette année. Donc, je veux dire, on a mérité cette troisième place et j'espère qu'on va la garder. Maintenant, c'est vrai que, pas de regret, mais bon, un mois de janvier mauvais, et puis les deux derniers résultats chez nous pas bons, faut pas réitérer ce match à la con contre Le Havre. Il faut leur mettre, parce que Le Havre, ils ont pas joué le bloc bas. Hein. Défenseurs et
0: là vous avez manqué de d'efficacité offensive du côté du LOSC pour le coup.
7: C'est
0: là,
7: c'était ce que disait Guillaume, je crois. Donc il faut les mettre. Là, il y a pas photo. Si on a 3-4 occasions franches, il faut les mettre. C'est tout. Il y a pas Et derrière, ben, on pourra faire que la fiesta, l'artifice ou le zinzin, parce que derrière, c'est ce qu'il nous faut. Et je pense que tout le peuple y loin, malgré les... Allez, même des sifflets qu'on a entendus, parce qu'il faut pas les cacher, sur Coréa, ou d'autres choses, il y a eu des matchs que bah, c'était terrible. Alors, des fois, on gagnait à zéro. Je veux dire, c'est les trois points. Puis bon, il y a eu des faits dans l'année aussi. Bon, voilà, on peut pas rentrer dans les détails de certaines choses. Mais bon, voilà, c'est une belle saison. Il a dit, le coach, ben voilà, fallait trois points. Et à Monaco, on les a pour une petite finale, comme disait Benjamin André. On a les trois points, on est troisième. Ben, finisse côté. Comme ça, on aura fait une saison ordinaire malgré les petits pépins de blessures et, et de mauvais matchs.
0: C'est ça, en beauté. Merci beaucoup, Yann, de nous avoir rappelé depuis Boskep. Merci pour tout. Belle soirée à vous.
7: Belle soirée aussi à vous et à peut-être dimanche prochain.
0: Ah bah oui, vous vous revenez quand vous voulez, bien sûr, à dimanche prochain. Allez, on se donne le rendez-vous, Yann, merci beaucoup.
7: Merci.
0: Ça égale, merci pour tout. Merci beaucoup, Baptiste Coget, de la team Ici Silence, toujours aussi précis. Merci beaucoup.
2: Merci à vous, bonne soirée.
0: Allez, belle soirée à vous. Et vous, on vous retrouvera pour le coup dimanche prochain dans ce studio pour venir évidemment débriefer ce magnifique multiplex qui nous attendra. J'accueille à l'antenne Joël et Gonzague. Bonsoir messieurs, bonsoir Joël d'abord.
8: Bonsoir.
0: Bonsoir et bonsoir Gonzague.
9: Et rebonsoir également.
0: Et rebonsoir, bon, c'est magnifique. Bon messieurs, c'est l'opération absolument parfaite. Je rappelle que Lille est donc troisième, 61 points au compteur, dépasse Lyon qui est quatrième avec 60 points. Troisième place sur un plateau, ce que disait aussi Thomas Meunier il y a quelques instants, zone mixte au micro de Thomas Lavaux. Joël, vraiment, c'est la soirée absolument parfaite là.
8: Complètement, oui, parce que dans un match aussi fermé, hein, dans un match aussi compliqué finalement, avec peu d'occasions et malheureusement le peu d'occasions qui n'ont pas été concrétisées, hein, c'est vrai que Lille est un peu faible offensivement, il faut le dire, hein, c'est quand même une soirée parfaite puisque un but a suffi pour qu'il puisse se retrouver troisième et qualifier directement Ligue des Champions, même si rien n'est terminé encore, hein, puisque Rennes peut toutefois encore passer devant Lille la semaine prochaine, Lyon aussi, mais enfin Lille quand même son destin en main, et c'est tout ce qui était important quoi, aujourd'hui.
0: Ouais, voilà. Ouais, je suis complètement d'accord, c'est ça. Ce qui fait la différence, Gonzague, c'est qu'enfin, le LOSC a les choses, a les commandes en main, et peut aller s'offrir cette troisième place pour la garder, et ils vont s'en vouloir qu'eux-mêmes si jamais ils échouent. Là, c'est dans leurs mains.
9: Ah oui, là, effectivement, puis il n'est plus question de goal à virage ou de confrontation directe avec Lyon. Puisque là, en gagnant le prochain match, ben, on est assuré d'une qualification directe. Et bon, Lyon a un point de retard, Rennes a deux points de retard. Marseille et Monaco sont distancés, donc c'est sûr qu'on fera une Coupe d'Europe.
0: Oui, et la Ligue Europa, en fait. Minimal la Ligue Europa.
9: La troisième place de la Ligue des Champions, bon, ben, ça permet de faire un recrutement en amont et pas recruter des fois au dernier moment du mois d'août et de préparer la prochaine saison plus sereinement.
0: Ça, c'est intéressant.
9: Et de budgétiser. C'est pas le même budget, quoi, si on est qualifié direct ou en tour préliminaire.
0: Non, bien sûr. C'est hyper intéressant ce que dit Gonzague là sur la projection. Guillaume Leroy de la team Ici Silence avec moi. C'est effectivement un argument de poids aussi pour le LOSC d'être s'ils finissent vraiment à cette troisième place derrière de pouvoir amener tout de suite un mercato d'été beaucoup plus préparé en amont.
3: Ça change tout ton mercato. Les joueurs que tu vas pouvoir appeler, ta ressource financière. Parce que troisième, t'es sûr d'y aller, tout le monde le sait. Quatrième, les barrages, et les barrages, on les a passés il y a deux ans, mais c'est pas
0: c'était évident. Dur.
3: Et en fait, tu peux pas, au niveau du club, tu peux pas tabler sur un budget Ligue des Champions quand t'as quatre matchs de barrage. En fait, tu tables. Il y a deux ans, en fait, le club avait un budget Europa League pour, en gros, on s'est retrouvé en Ligue des Champions avec un budget Europa League, en fait, il y a deux ans, quand on a fait la campagne.
0: Oui, bien sûr.
3: Voilà, donc ça joue sur tes. Et tu fais pas de pack-nique bail, je caricature, le 30 août, quand t'es sûr d'y être, parce que t'as quand même fait ton budget avant.
0: Ouais, bien sûr, ouais, non, c'est effectivement. Gonzague, vous vouliez réagir là-dessus?
9: Oui, ben voilà, c'est ce que je disais. Ça permet de prévoir plusieurs semaines en avance et de mieux préparer la prochaine saison. C'est totalement différent. Bon, après, la quatrième place, je pense que si Paris gagne la Ligue des Champions, je pense que la quatrième place passera directement.
0: Non, je pense pas là-dessus, Gonzaga. On reste sur trois places seulement pour le pour la France.
9: Il est quand même 30e au classement UEFA.
0: Malgré tout, ça restera trois clubs français en Ligue des Champions.
9: Dans l'équipe, tu parlais de quatre clubs.
0: Ah oui, intéressant. Bon, bah peut-être alors, si ça veut en venir à ça. C'est vrai que j'avais pas du tout vu passer cette information. Joël, vous voulez réagir ?
8: Oui, de toute façon, c'est vrai que préparer la saison prochaine, c'est extrêmement important, hein, puisque si Lille se qualifie directement, les dirigeants ont quand même une visibilité à plus long terme, et puis en tout cas une certitude de rentrée financière. Ça, c'est important. Et puis, d'autre part, un club qui est en Ligue des Champions, il est peut plus facilement attirer des très bons joueurs, alors que la Ligue Europa, c'est pas encore la même chose, hein, même si les rentrées financières sont là quand même, mais c'est pas la même chose. Les grands joueurs sont plus attirés par la Ligue des Champions. Hein.
3: Oui, et puis les rentrées financières entre l'Europa League et la Ligue des Champions sont pas les mêmes non plus. Hein.
8: Bien sûr. C'est pas du même niveau. Hein. Non. C'est pas du même niveau, ça c'est clair. Hein. Non, mais en tout cas, ce qui est important aujourd'hui, hein, c'est que Lille a quand même fait l'essentiel ce soir. En allant s'imposer à Monaco, alors que ça faisait des années que ce n'était pas arrivé. Hein.
0: Et là, 2009.
8: Oui, 2009, ça fait quand même un bail. Hein, aujourd'hui, ça fait 17 ans. Hein. Et donc, c'est quand même une soirée importante, même si, en effet, hein, ça a été compliqué. Mais peu importe, hein, 1-0, c'est l'essentiel, c'est de prendre les 3 points, c'est de bénéficier aussi de la défaite de Lyon à Toulouse. Et puis, la semaine prochaine, enfin, le prochain match, c'est Marseille-Rennes. Rien nous dit que Marseille va gagner sur Rennes. Et puis Lyon-Lens, comme je le disais en avant-match, Lens peut-être aussi nous sauver la mise quelque part. Hein.
0: Ce serait beau, hein. la passe décisive des deux pour aller en Ligue des Champions tous les deux.
3: Solidarité des Hauts-de-France.
0: Bah oui, ouais, solidarité des Hauts-de-France, ce serait magnifique.
8: Ce serait aussi une première fois. Donc ce serait une saison parfaitement réussie.
0: Oui, finalement, parce que on peut revenir là-dessus aussi, Guillaume. À aucun moment, on allait, et moi je me souviens, parce que j'avais la chance de couvrir le match du LOSC à Lyon, je me souviens de la défaite, 1-0, ouais. où tout le monde est complètement débordé sur le côté gauche par Kluivert, je me souviens ce but et Kata, où le LOSC est à la traîne, et Bruno Genesio, il arrive en conférence de presse, il a une mine, mais grise, et il est vraiment hyper défaitiste, Guillaume, il est très défaitiste, et là en disant, bon, mais en fait, on ne parle plus de Ligue des Champions. Et là, on est là, qui est troisième.
3: On parlait même plus de Coupe d'Europe, mais ça donne un indicateur aussi sur ce championnat, parce que Lyon a eu un trou d'air équivalent, ce n'est plus long, plus important. Et ils ont quand même su se replacer. Rennes a eu des périodes très difficiles. Ouais. Ils sont quand même en course aussi sur la troisième place. Lens a eu un degré moindre avec des périodes un peu plus difficiles aussi. En fait, c'est qu'il y a un niveau, hormis Paris qui a été un petit peu devant, mais en mode pilotage automatique, hein, finalement. Mais c'est un autre monde. On se rend compte qu'en fait, Marseille, bon, a eu des trous d'air. Monaco est revenu après avec une série exceptionnelle avant de s'effondrer. Donc en fait, c'est qu'il y a un niveau d'ensemble qui est assez proche entre les équipes et ça se joue finalement sur peu de choses sur la fin de championnat, en fait.
0: Ouais, en fait, vous voyez hein, l'homogénéité du niveau, en fait.
3: Ça met en avant le niveau du championnat, je trouve.
0: Oui, et puis le niveau de suspense aussi, Gonzague, c'est quand même assez fou de voir autant de suspense là-dedans. Et comme le disait Guillaume, c'est très bien résumé sur le fait que tout le monde, à un moment, a connu ces petites périodes de down, voilà, si on peut le dire en anglais, et des moments complètement un peu plus transcendés, comme Monaco l'a pu le saisir aussi. Et au final, ça a réorganisé le classement tout au long de la saison. C'était hyper palpitant à suivre.
9: Ah oui, jusqu'à 7e place, c'est très serré. En dessous de Monaco, il y a Strasbourg, mais qui est à 47 points. Donc entre Lille et Monaco, c'est très serré. Et ils ont effectivement chacun eu leur trou d'air ou leur bonne période. Et bon, Lille, ce qui est extraordinaire, c'est après 2 mois quand même de trou d'air, on a enchaîné les victoires et quelques nuls sans avoir de défaite, je pense, en championnat.
0: Il y a une série de 13 matchs consécutifs, hein, sans défaite.
9: Donc ça prouve que je pense que Bruno Genesio quand même leur a redonné un mental extraordinaire, quoi.
0: Ah bah, ils ont été
9: fallait hyper avoir solides. Un mental pour remonter comme ça.
0: Ça, c'est sûr, Guillaume Leroy.
3: Bah, alors, dans la série, il y a quand même eu des matchs nuls qui n'étaient pas très très bons. Je pense notamment à domicile contre Brest ou le match nul à Metz. Mais c'est surtout, ça coïncide avec la période où, en fait, Bruno Genesio a trouvé sa stabilité défensive avec la charnière centrale, Mandy N'Goy. Perrault et surtout Meunier qui est revenu au premier plan. T'as aussi le retour des blessures qui a fait qu'il y a eu plus de choix aussi. Voilà, il a trouvé on en parlait en début d'émission, cette stabilité, cette solidité aussi défensive avec le positionnement de Mouko sur une aile, le replacement de Pardo dans l'axe où il lui a fallu un petit peu de temps pour reprendre des marques, mais ça a permis aussi à Giroud souffler. Donc, ce retour en forme s'explique aussi par plusieurs facteurs, en fait. Hein. Voilà.
0: Il y a plein de facteurs, mais c'est vrai que sur l'aspect, je suis d'accord, je donne la parole à Joël là-dessus, mais sur l'aspect mental, le LOSC a trouvé des ressources assez folle, moi je trouve, hein, vraiment, parce qu'encore une fois, on en parlait là à l'instant, mais on les avait quasiment enterrés à un moment, quoi. Et trouver finalement ces ressources-là mentales pour sortir de ce pétrin, ça. Bref, franchement, à chaque fois, ça me choque un peu, Joël, quand même.
8: Oui, non, mais tout à fait. Hein. Je me souviens du début d'année qui était catastrophique, hein, je peux le dire, hein, avec des joueurs qui pourtant étaient des guerriers, comme Thomas Meunier, comme Benjamin André, qui même eux étaient totalement déboussolés, hein, et sans envie. Donc c'est vrai que là, Bruno Genesio et son staff, hein, parce que je pense que il faut aussi inclure le staff complet, hein, ont été remarquables à ce niveau-là, hein, puisque on donnait pas très cher de la peau de Lille à cette époque-là, hein, et les voir aujourd'hui troisième, c'est quand même presque un retour de l'enfer, là, hein, quasiment.
0: Un retour des abysses. Mais à contrario. Oui,
8: complètement, hein, puisque, franchement, les voir. C'est vrai que chaque équipe a eu un moment de trou d'air, ou un moment plus ou moins faible, en quelque sorte.
0: Hein. À début 2026, c'était compliqué.
8: Mais il a quand même deux mois pleins de difficultés importantes. Hein. Et donc là, franchement, les voir à ce stade-là, aujourd'hui, les voir troisième en étant en bonne position pour se qualifier directement pour la Ligue des Champions, c'est quand même remarquable, hein, de ce qu'ont fait le staff et Bruno Genesio aujourd'hui.
0: Ouais, exactement, hein, je suis d'accord avec vous. Guillaume Leroy, peut-être pour réagir.
3: Mais on parlait de l'aspect mental, on disait qu'ils ont des ressources mentales d'être venus aujourd'hui. Certes, mais je vais nuancer un petit peu. Peut-être que les deux mois, janvier-février, ne les ont pas non plus impactés autant négativement que ça sur le point de vue mental, parce que si on reprend les
0: pensez que nous, on en a fait trop, peut-être, que eux, dans le sein du vestiaire, c'était pas aussi grave que ça.
3: Reprenez les discours de Genesio, voire d'Olivier Létang, c'était en gros période difficile, on garde notre calme. J'aimerais rappeler que Bruno Genesio était menacé et qu'il y a eu le choix de la stabilité, de la continuité, de mettre un peu les joueurs en mode, un peu dans leur cocon, dans la confiance. Ils savaient, le contenu des matchs n'était pas toujours mauvais, après c'était un facteur chance, mais ils savaient que ça allait tourner. Donc moi je pense que oui, ils ont été un petit peu touchés, évidemment, mais je pense que ça ne les a pas non plus mis à la cave complètement. Je pense qu'ils savaient que ça allait revenir.
0: Non, mais dans la communication, ça c'est clair que les dirigeants du LOSC, j'inclus Bruno Genesio là-dedans, ont été assez intelligents là-dedans pour ne pas tomber évidemment dans le misérabilisme en se disant bon, qu'est-ce qu'on est en train de faire finalement, quoi.
3: Et ils ont su garder un cap.
0: Et ils ont gardé ce cap-là, et c'est assez fou aujourd'hui de voir ce LOSC à la troisième place du championnat. Je vous rappelle la victoire de Lille sur la pelouse de Monaco, 1-0, but contre son camp de Zakaria à la 72e. Lille est 3e du classement de Ligue 1 avec 61 points au compteur. Je rappelle, dont Lyon s'est incliné 2-1 sur la pelouse de Toulouse. Et donc Lyon 4e avec 60 points. Victoire de Rennes face au PFC, 59 points pour ses Rennais à la 5e place. Et Marseille s'est imposé au Havre à la 6e place. C'est Marseillais. Monaco dégringole à la 7e place avec 54 points. Dans le bas du classement aussi, je rappelle la victoire d'Auxerre face à Nice. Auxerre échange sa place de barragiste avec les Niçois. 23h45, vous êtes bien sûr ici, on continue de débriefer jusqu'à minuit maximum. On est avec Guillaume Leroy de la team Ici les Silences. On espère, pourquoi pas, d'autres réactions au micro de Thomas Lavaux si les Lillois daignent bien se présenter au micro du côté de Louis II. Et on est au standard avec Joël et Gonzague jusqu'à minuit maximum, je le rappelle. 03 20 55 89 89 si vous voulez évidemment nous rejoindre dans ce débrief. Je vais donner la parole à Gonzague. On parlait de l'assise défensive il y a quelques instants aussi avec Guillaume. J'aime bien le fait qu'aujourd'hui, eh bien, en fait, Alexandro, donc il a complètement perdu. On a perdu du jeu Alexandro, mais on a trouvé finalement, on a une trouvaille, c'est Nathan N'Goy que moi personnellement, Gonzague, je ne voyais pas à un tel niveau à la fin de saison. Je trouve qu'il a pris une assurance, il a vraiment réellement progressé dans plein d'aspects du jeu. Autant défensivement, je l'ai toujours trouvé intéressant. Autant là, je trouve que même balle au pied, il a pris une assurance. Gonzague, c'est assez impressionnant.
9: Ah bah tout à fait. Justement, je voulais en parler tout à l'heure. Il a gagné en maturité par rapport au match de septembre, octobre. Là, puis avec l'expérience de Mandy aussi peut-être, en ayant Benjamin Ambray devant lui, enfin voilà, ça l'a fait mûrir et prendre moins de risques inconsidérés et puis
0: maîtriser
9: stabilité quoi et puis le Meunier qui fait une saison extraordinaire à droite, ça l'a aidé aussi
0: les deux hein. Ouais, bien sûr
9: voilà
0: c'est vrai sur le côté des droits de la défense
9: qui est très régulier quoi.
0: Oui, bien sûr. Non, c'est vrai, Joël, là-dessus, hein, on a retrouvé une assise défensive côté LOSC avec ce gamin, Nathan N'Goy, qui, comme on l'a dit aussi tout à l'heure, vit cette Coupe du Monde avec la Belgique, qui a un vrai coup à jouer pour lui.
8: Oui, complètement. Et puis, c'est vrai que Thomas Meunier a apporté quand même une vraie maturité, une stabilité. Et puis, vraiment, Thomas Meunier est quand même quelqu'un de fiable défensivement. Le jeune N'Goy, évidemment, il a eu des difficultés en début de saison. Il trouve sa place. Hein, il fallait qu'il trouve sa place. Puisque cette charnière centrale, avec aussi Alexandro, qui à l'époque était quand même à un très bon niveau, il a fallu s'imposer progressivement. Il a fallu mûrir, comme le disait Gonzague. Il a fallu aussi trouver ses marques et puis prendre de l'assurance, c'est ce qu'il a fait. Aujourd'hui, il tient parfaitement le rôle qui lui est assigné. Bruno Genesio lui a fait aussi totalement confiance. Hein.
0: Ouais,
8: il a mis en confiance, c'est important, hein, comme il essaye de le faire aujourd'hui avec Correa. Hein.
0: C'est plus compliqué.
8: Mais c'est beaucoup plus compliqué hein, pour lui, bien sûr. Mais en tout cas, c'est vrai que sur une soirée comme celle-ci, c'est quand même la défense qui a été déterminante. Hein, ouais. Parce que les attaquants monégasques ont parfois eu des fulgurances qui ont mis à mal parfois cette défense, mais qui a quand même tenu. Hein,
0: la dernière action, les monégasques, je sais pas trop ce que fait Balogun. C'est pas trop ce que fait Balogun. Il y a une bonne sortie de Berkeozer. C'est pas trop ce qu'il fait quand même. Et Biret rate complètement sa tête, Guillaume Leroy.
3: On parlait de Nathan N'Goy, mais est-ce qu'on imaginait aussi Aïssa Mandi à ce niveau de régularité cette année? Je pense que un défenseur central, pour moi, fonctionne bien dans s'il est bien aussi avec son binôme. C'est
0: la doublette.
3: C'est la paire. Pour moi, c'est la doublette, moi, qui compte.
0: Ou triplette, en fonction.
3: Et effectivement, N'Goy, du moment où il s'est stabilisé avec Mandi, on l'a vu dans le passé quand on avait par exemple Diakité à côté de Fonté par exemple et je pense que là on a retrouvé un peu un jeune, un ancien Aïssa Mandi, je crois que c'est la saison depuis 7 ou 8 ans où il a le plus de temps de jeu sans blessure.
0: Il est le deuxième joueur de champ le plus utilisé par Bruno Genesio derrière Alisson.
3: Ouais, et c'est vrai que l'année dernière, regardez, il était derrière Alexandro, il était derrière Diakité, il avait fait une saison très moyenne et là il a pris un rôle de leader, que ce soit sur le terrain, mais aussi en dehors, dans le vestiaire. Ça a souvent été remonté, je dirais, par Bruno Genesio dans les confs.
0: Ouais, non, mais ce quatuor défensif, vous l'avez dit, il y a un beau mélange, en fait. Alors, Romain Perrault reste quand même quelqu'un d'expérimenté très stable aussi. Toute la saison, il a été hyper stable. Mandy, cette progression, elle est folle, en fait. Un peu inespérée, quand même, pour lui. Il est en fin de contrat, rappelons-le. Thomas Meunier, donc, aussi sur la droite, pour encadrer ce jeu. N'Goy, en fait, ça forme un beau quatuor.
3: Mbemba a fait des bons matchs à chaque fois qu'il est rentré, hormis ses deux premiers où il manquait de rythme. Il a toujours fait des bons matchs et malgré ça, c'est quand même Mandy qui est resté devant, c'est aussi un indicateur.
0: Ouais, je suis d'accord avec vous. Cette charnière défensive, vous vouliez rajouter quelque chose, Joël?
8: Oui, juste que c'est vrai que l'expérience associée à un joueur complètement nouveau est essentielle. On le voit aussi avec Benjamin André et puis Ayoub Boadi. Hein, c'est exactement, c'est le même c'est un peu le même schéma, hein. C'est-à-dire que dès lors où la confiance est installée entre les deux, que l'un compte sur l'autre et inversement, les choses se passent bien, hein. Et on a là actuellement quand même deux doublettes qui sont tout à fait intéressantes. Hein.
0: Oui, bien sûr, bien sûr. Puis on peut même rajouter, quand ils sont efficaces, la doublette Fernandez-Pardo-Haraldsson qui a quand même porté l'attaque du LOS sur ses derniers matchs. Même si là, j'ai trouvé quand même que ça a manqué de rythme un peu offensivement quand même, Guillaume, hein, sur toute cette rencontre. Alors je ne sais pas si c'était du rythme offensif, mais ça a manqué surtout beaucoup de précision. Fernandez-Pardo, pas trop dans son match quand même. Alors ça arrive,
3: 2-3 matchs, rater des matchs. Ça fait 2-3 matchs que c'est un peu plus difficile.
0: Ouais, il y a des fulgurances. Hein. Ouais, non, mais bien sûr, mais fin de saison aussi.
3: Oui.
0: 46 matchs.
3: Oui, c'est ça aussi. Il fait aussi des déplacements avec l'équipe d'Islande. Mais au-delà de ça, en fait, où je suis content qu'on soit passé troisième soir, c'est que en termes de potentiel offensif, soyons honnêtes, on est un peu en retrait par rapport à Lyon et Rennes. Regardez leur ligne d'attaque, même face à Monaco, voire Monaco, mais qui était déjà un peu plus en retrait. Et c'est là où chapeau à Bruno Genesio, effectivement, de tirer le maximum de cet effectif. Mais on a du mal à exister offensivement. Et c'est en ce sens que je disais, quand même prudence la semaine prochaine face à Auxerre. Oui, ils devront jouer, mais ils vont pas non plus être toute voile dehors. Hein, ils vont pas venir.
0: Auxerre, vous voulez dire?
3: Tout à fait. Encore une fois, on a mis un seul but contre Le Havre. Là, c'est un CSC. Au Paris, contre Monaco, la soirée, c'est un CSC. Contre Paris FC, c'était un penalty. On n'en met pas contre Nice. Donc on est dans une phase où
0: il y a pas de marge, mais
3: on a zéro marge, et c'est en ce sens que je tire quand même la petite sonnette d'alarme pour dimanche prochain, ou au moins la sonnette de la vigilance. C'est qu'il va falloir être effectivement beaucoup plus clinique. Je pense notamment comparé à ce soir où on a eu plus de déchets. On a déjà du mal à exister offensivement, et en plus on a eu quelques occasions qu'on a vraiment vendangées.
0: Ah oui, je suis d'accord. Gonzague, peut-être sur le plan offensif du LOSC. Ah, Angale El Mouko au micro de Thomas Lavaux. Ah oui, ça c'est beau ça.
10: Oui, en zone mixte.
11: C'est la pression un peu positive, parce qu'on sait, on connaît nos qualités, on sait que ce qu'on est capable de faire, et tout ce qu'on a en tête, c'est de gagner le match la semaine prochaine.
12: C'est un match parfait ce soir?
11: Parfait, je dirais pas trop. Le plus important, c'était de gagner. N'importe quelle manière, c'est la plus importante, c'est de gagner.
13: On a quand même senti que vous étiez supérieur à ces Monégasques dans la maturité, dans la gestion du match aussi. Est-ce que tu l'as ressenti toi aussi sur le terrain?
11: Oui, je l'ai ressenti. Ça fait, je crois, 12-13 matchs qu'on n'a pas perdu. Donc ça se ressent. On est en confiance. Donc c'est ce qu'on transmet sur le terrain.
4: Comment expliquer, après la défaite de Lyon, vous étiez à 11 points du podium. Aujourd'hui, vous êtes sur le podium. Il reste qu'un match à disputer. On entendait le coach en parler, Thomas Meunier en parler. Qu'est-ce qui, selon toi, explique ce regain? Le fait que vous finissiez en boulet de canon, alors que habituellement, c'est plutôt les fins de saison qui sont compliquées à Lille.
11: Oui, on n'a jamais arrêté de travailler. On est resté entre nous, on a gardé la tête haute. Et c'est tout ce qu'on a fait. On a continué à travailler, on s'est regardé dans les yeux, on s'est regardé dans les miroirs. Et on a continué à travailler, et aujourd'hui, ça a payé.
4: Vous êtes troisième, vous êtes potentiellement qualifié pour la phase de poule de la Ligue des Champions, même pas pour les qualificatifs, les barrages, pour la phase de poule. Il reste 90 minutes pour tout donner.
11: Oui, c'est vrai, il reste 90 minutes pour tout donner. C'est tout ce qu'on a en tête à partir d'aujourd'hui. Donc on doit se focaliser sur ça et rien d'autre.
4: Merci beaucoup.
8: Merci.
0: Ngaëlle El Mouko au micro de Thomas Lavaux du côté de Louis II, pas très loquace toujours. Ngaëlle El Mouko au micro, mais en tout cas il est passé, ça fait plaisir. Le LOSC qui s'est imposé sur la pelouse de Monaco, 1-0, et le LOSC est troisième du championnat de Ligue 1. Et on est toujours au standard avec Joël et Gonzague. On va aller jusqu'à minuit pour terminer et clôturer cette belle soirée, cette victoire du LOSC sur la pelouse de Monaco. Je rappelle que LOSC donc a pris la troisième place à Lyon. Lyon qui est quatrième avec 60 points. Rennes est cinquième avec 59 points. Marseille est sixième avec 56 points. On parlait du potentiel offensif. Je crois qu'on s'est coupé là-dessus si je ne me trompe pas. Gonzague, si vous vouliez réagir peut-être sur le potentiel offensif du LOSC, parce que c'est ce qui va évidemment faire la différence dimanche face à une équipe d'Auxerre qui, comme le disait Guillaume, ne va pas arriver forcément à mettre le bus, mais va avoir quelques ambitions, mais va quand même évidemment essayer de défendre, hein, parce que ça va être son but aussi, de ne pas prendre trop de buts face à ces Lillois. Et il va falloir trouver les clés offensives forcer ce verrou auxerrois. Vous voyez Bruno Genesio tenter des coups offensivement ou il va rester là-dessus?
9: Sur les derniers matchs, c'était le même schéma. Hein. Moi je trouve que Correa encore vendangeait pas mal d'occasions aujourd'hui et en première mi-temps, et en début de seconde mi-temps. Après, je pense que les changements, faudra les faire plus tôt si ça ne marche pas et faire entrer Mbappé beaucoup plus tôt, par exemple.
0: Il a beaucoup apporté là, sur son entrée.
9: Je trouve que on marque peu de buts, évidemment, c'est souvent des victoires par 1-0, 2-1. Donc pour l'année prochaine, en cas de qualification en Ligue des Champions, faudra vraiment axer le recrutement sur la LAC, même s'il y aura le retour d'Ingaman, faudra un ou deux autres attaquants, un attaquant de pointure en plus, quoi.
0: De minimum, Guillaume Leroy.
3: Oui, parce que là, en Ligue des Champions, il y aura deux choses. Le niveau de l'adversaire et aussi le nombre de matchs.
0: Bien sûr.
3: Il va falloir effectivement faire tourner. Donc effectivement, voir si on garde Fernandes Perdo, mais si on le perd, faudra le remplacer.
0: Je pense que ça va être une des ventes de l'été, hein.
3: Quitte de Giroud.
0: Quitte de Giroud.
3: Qui pourrait faut-il le remplacer ou pas? À ça, est-ce qu'on rajoute aussi un attaquant? Donc parce qu'il y a aussi Coupe de France, etc. Donc oui, mais encore une fois, c'est ce qu'on se disait, hein. C'est vrai que si t'es en Ligue des Champions, t'as pas le même budget, t'as pas la même attractivité non plus.
0: Bien sûr.
3: Sur les joueurs que tu veux qui vont rester. Donc c'est pas exclu qu'un Fernandes Pardo, on le vende.
0: Il y a des joueurs à prolonger aussi, hein.
3: Ouais,
0: un Thomas Meunier là. Peut-être qu'il a envie d'en fait de Mandy. Retrouver Mandy, Bentaleb. Mbemba, Giroud et donc Kayar aussi. Ouais. Mais voilà, sur ces joueurs-là, qui sont tous des joueurs de plus de 30 ans,
3: oui.
0: Y a potentiellement d'autres volontés donc pour la fin de carrière, mais là, peut-être s'offrir encore une fois une dernière Ligue des Champions dans leur carrière, peut-être, pour certains en fait, parce que on parle pas non plus de joueurs qui ont tout devant eux. Donc, ça peut être un autre argument.
3: Oui, mais il faudra aussi voir que c'est des joueurs c'est des joueurs top niveau, mais qui vont prendre une année aussi, donc qui vont peut-être à un moment donné avoir peut-être des petits pépins physiques qu'il faudra compenser, donc soit en densifiant aussi l'effectif, parce que là on a vu, on a quand même été très short sur l'effectif par moment dans la saison, avec les blessures, tout ça, ça a quand même été très compliqué.
0: Après ils ont été particulièrement touchés, c'est parce que quand ils sont complets,
3: bien sûr,
0: mais ça c'est l'eau d'une saison, et malheureusement je trouve quand même que l'os, quand on voit quand les Lillois sont au complet, on voit qu'il y a quand même une sacrée force de frappe aussi. Il y a des solutions sur le banc, je veux dire.
3: Ah ben on le voit, on voyait aujourd'hui, hein, Djouma pas dans le groupe, Thiago Santos pas dans le groupe, Sariba Diaoun pas dans le groupe, donc c'est vrai qu'il commence aussi à avoir cette concurrence, voilà, quand il y a tous les effectifs, quand l'effectif est au complet. Mais encore une fois, ça va être intéressant de voir le mercato du LOSC, si cette troisième place est assurée.
0: Ah, ça va être hyper intéressant. Ouais. J'espère vraiment qu'il va y avoir des
3: prises. Le feuilleton de l'été.
0: Ah, ça va être le feuilleton de l'été. Bon, après, le feuilleton de l'été, ça va être aussi notamment la vente d'Ayoub Bouadi, la vente de celle de Fernandes Pardo.
3: Oui, on peut les garder si on a une Ligue des Champions aussi.
0: Ouh là, vous êtes ambitieux.
3: Bah, il faut.
0: Vous êtes ambitieux. Toujours. Guillaume Leroy de la team ici, silence. Bon, on va pouvoir se quitter. On est bientôt à minuit sur l'antenne d'ici. Non, merci beaucoup, Joël et Gonzague. Merci pour vos analyses, messieurs. C'était un régal de vous écouter.
10: Merci à vous. Bonne soirée, bonne nuit.
0: Très belle soirée à vous sur l'antenne d'ici Nord, 23h59. Merci à Patrick qui était à la réalisation ce soir et qui nous a régalé aussi, tout comme Ahmed qui a recueilli vos appels au 03 20 55 89 89. On se retrouve demain pour Ici les silences, 19h-20h autour de Thomas Lavaux. Merci beaucoup mon cher Guillaume Leroy, c'était un plaisir.
3: Vous me vendez pas au mercato, vous me gardez.
0: Je vous garde. Cool. Vous, je vous garde. Je mets 40 millions sur le paletot. Vous prenez?
3: Merci, je prends.
0: C'est parfait. Lille qui s'est imposé 1-0 à Monaco et 3e de Ligue 1.
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4: 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J'espère que vous allez bien. Aujourd'hui, on va parler d'amour ou alors de célibat. Enfin, je sais pas, parce que on voit tellement de choses sur les réseaux sociaux. Oui, les hommes ceci, les femmes ceci. Il y a une femme, elle m'a fait du mal au cœur. Mon mec m'a fait du mal au cœur. Il m'a trompé. Il est parti. Mais en fait, pourquoi vous vous mettez en couple? Vous savez qui vous mettez en couple? Vous vous mettez en couple avec un être humain. Alors un être humain, je vous rappelle quand même ce qu'il est capable de faire. Un être humain, ils ont créé la guerre, l'esclavage, la torture, le viol, le génocide et la télé-réalité. Et après, vous êtes surpris quand votre partenaire, qui est un être humain, il vous a mal parlé ou alors il vous a trompé, machin et tout. C'est vous qui choisissez de sortir. Pourquoi vous sortez avec un être humain? Et après, vous êtes surpris quand ça se passe mal. Vous avez l'arrogance de croire qu'un être humain, il va bien vous traiter pendant 30 ans. Il y a des êtres humains, ils trichent au Scrabble. C'est quoi l'intérêt de tricher au Scrabble? Et vous, vous leur confiez vos émotions, vous leur confiez votre cœur à un être humain et vous êtes surpris quand l'être humain il vous fait un coup de Trafalgar, mais vous n'êtes pas bien. Arrêtez de vous mettre en couple. Mettez-vous en couple avec un esprit. Voilà. Un humain en couple avec un esprit, voilà, l'esprit, au moins il va pas t'emmerder. Enfin, en même temps, un esprit, c'est un ancien être humain, donc si, ça peut être emmerdant. Non, mais pas les esprits. Arrêtez de faire confiance aux êtres humains. T'as cru que ton partenaire, c'était qui? C'était Jésus. D'ailleurs, même Jésus, ils l'ont tué, les êtres humains. Même lui, il s'est fait avoir. Et vous, vous exigez une loyauté pendant 30 ans. Arrêtez ça. Arrêtez de vous mettre en couple avec des humains. Mettez-vous avec un arbre. Voilà. L'arbre, c'est solide, calme, silencieux, stable. Et en plus, il est enraciné, il peut pas partir. Voilà. Ton ex, il aurait dû essayer. L'arbre, tu peux lui faire des câlins. Il parle pas, il t'engueule pas. Tu peux oublier les sacs poubelles, il dit rien. Tu peux lui raconter ta journée, il te juge pas. Et c'est mieux qu'un mec, c'est mieux qu'une meuf, c'est mieux qu'un psy. Alors après, niveau sexe, bah écoute, c'est du bois. Il est toujours dur. Alors après ça dépend de ce qu'on aime, hein, ça dépend de ce que t'aimes, tu vois. En même temps, si c'est pas très fun, au moins il te ghoste pas, l'arbre, tu vois. Il a pas d'insta, il pose pas de story ambigu en mode « je suis dans une forêt chelou ». Et le pire, c'est que des fois, tu parles à un arbre dans la vie, tu vois. T'as plus de réponses que quand tu parles à une copine. Parce qu'un arbre, lui, il te fait pas « rien, non, rien ». Non, c'est pas ça, mais laisse tomber. Alors, moralité, si vous vous mettez en couple avec un être humain, n'oubliez jamais qu'en face de vous, bah, vous avez un être humain. 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
5: Bonjour Julie, bonjour tout le monde.
6: Lucie, vous commencez avec une affirmation ce matin.
5: Il n'y a pas de rue à la boule.
6: Bah pourtant on roule bien quelque part.
5: Bah oui, mais il n'y a pas de rue. Il y a des avenues, il y a des boulevards, il y a des allées, mais il n'y a pas de rue. C'est une bizarrerie de la ville.
6: Ah mais est-ce qu'on sait pourquoi?
5: On le suppose. Déjà il faut savoir que si on se penche sur la définition, une avenue est censée être végétalisée, donc bordée d'arbres et de verdure, ce qui n'est pas le cas d'une rue. Alors je ne suis pas allée faire le tour de toutes les rues de la boule pour vérifier si on voit bien des arbres, mais je suppose que c'est en majorité le cas. Ce qui est certain, c'est que les personnes qui ont tracé les voies chercher à vendre des parcelles ou des maisons à des personnes plutôt aisées, des gens qui avaient des pépettes, quoi. Des gens qui venaient des grandes villes et qui seraient fiers de donner leur nouvelle adresse. Notre résidence balnéaire se situe avenue des Érables, avenue des Ibis. C'est quand même plus chic que de dire rue. Donc, pas de rue à la boule. Et je suis allée voir chez les voisins si cette particularité a pu déteindre. Et figurez-vous qu'à Pornichet, il n'y a qu'une seule rue.
6: Quoi ?
5: Ben oui, vous avez bien entendu, cette rue s'appelle la rue d'Alsace. Et figurez-vous que c'est même pas une rue. Non mais on marche sur la tête, hein. La rue d'Alsace, c'est une impasse qui s'appelle rue. Alors qu'à côté, il y a des avenues qui devraient s'appeler rue. Bon bref, je suis en train de tout mélanger dans votre tête. En gros, ce qu'il faut retenir, c'est qu'à la boule, il n'y a pas de rue, il n'y a que des avenues, des boulevards et des allées. À Pornichet, il n'y a qu'une seule rue et les autres sont aussi des avenues et des boulevards. Tout ça pourquoi? Ben parce que c'est plus classe.
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7: Un mot usuel occitan que vous connaissez, Necha et Chegur, j'en suis sûr. C'est le mot bigot. Laurent, tu peux aller me chercher le bigot, je te prie? Je savais pas où t'es ton téléphone. Non, pas mon téléphone, mon bigot. Dit Montalier, dans mon atelier, en entrant à gauche. Effectivement, ce n'était pas le bigophone, l'argot du téléphone. Bigot étant le nom de l'inventeur de l'instrument de musique en carton qui porte son nom avant de désigner familièrement l'appareil téléphonique. Non, le bigot dans la campagne de chez nous, c'est la bêche. Vaisersa l'oubigo, va me chercher la bêche, la binette ou la houe. En technique, le bigot est cette fourche retournée qui sert à tirer le fumier ou à briser les mottes après le bêchage. Bon nombre de révoltes paysannes se faisaient avec le bigot, l'arme qu'on attrape facilement, appuyée contre un mur. Si prene l'oubigo va veire. Si je prends le bigot, tu vas voir. Ane adio.
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1: Je suis en train de pêcher.
2: Vous faites ça souvent, aller à la pêche?
1: Relativement souvent, oui. C'est une tranquillité, c'est un besoin de compenser de la semaine du boulot. C'est un mode de relaxation, d'être en contact avec la nature.
2: Parce que si vous restez chez vous, il y a des gens qui vous laissent pas tranquille?
1: Non, c'est pas ça du tout, mais au moins on est dans la nature, ça change un peu du travail, quoi, ça permet de décompresser.
2: Vous appelez comment?
1: Michael.
2: Et alors vous habitez dans cette commune, ici, ou vous venez d'un petit peu plus loin?
1: On est proche de Mayenne.
2: Et alors pourquoi vous venez ici au plan d'eau de la Chênée?
1: Bah, c'est un étang fédéral, on a besoin juste du permis de pêche, c'est un étang qui est assez sympathique, on vient assez souvent au camping aussi, et on en profite pour pêcher du coup.
2: Vous êtes avec qui?
1: Là je suis avec mon beau-fils.
2: Qui s'appelle comment?
1: Benoît.
2: Et je vois que le coffre de la voiture il est bien chargé, hein. Vous en avez du matos vous, hein?
1: Ah bah un petit peu, ouais, il faut, on n'attrape pas les mouches avec du vinaigre, comme on dit.
2: Mais vous avez combien de cannes à pêche?
1: Bah 4 cannes à pêche.
2: Et puis le réchaud, tout ce qu'il faut.
1: Exactement, là le café est en train de chauffer.
2: Donc vous êtes là jusqu'à ce soir, à la tombée de la nuit?
1: Exactement.
2: Vous dormez sur place parfois?
1: Oui, ça nous arrive.
2: Là c'est prévu?
1: Non, pas ce soir.
2: Pas ce soir.
1: Non.
2: Profitez bien.
1: Bah, merci bien, bonne journée à vous.
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3: Les petits bonheurs, généralement, ce sont des sourires qui se récoltent tous les jours au hasard des rencontres. Il suffit d'un micro ici, de ne surtout pas prendre de rendez-vous et de ne pas se présenter. Ça marche très bien à Megève, par exemple. Nous sommes donc en Haute-Savoie, sur les hauteurs de Megève, au Mont d'Arbois, pendant que des chevaux sont en train de monter dans une bétaillère.
4: Bonjour.
3: Matin de bonheur, venez vous occuper des bêtes.
4: C'est ça, on vient les mettre au chaud, ouais.
3: Ah, c'est-à-dire que là, ils quittent la montagne?
4: Ouais, ce coup-ci, ouais, c'est bon. Ce coup-ci, on va les ramener, on va les mettre en pension pour cet hiver, ouais. Ils ont passé tout l'été en montagne, donc ce coup-ci, ça y est. Ils vont aller se mettre au chaud pour l'hiver.
3: Ah oui, ils font toute la saison, hein, ici?
4: Ouais, ceux-là, ils font toute la saison ici. Il y en a qui sont là pour la monte, il y en a qui sont là pour l'attelage, et puis vu que nous, on est élevage, il y en a, ils sont juste là pour grandir.
3: Vous, c'est pas juste un loisir, c'est votre métier?
4: Ouais, moi, c'est mon métier, ouais. Je suis cocher palefrenier, ouais.
3: Quand vous dites pour l'attelage, c'est les calèches qu'on peut voir à Megève, par exemple?
4: Exactement, c'est ça.
3: Donc, les chevaux, quand ils sont pas attelés, on les voit ici, sur les hauteurs de Megève?
4: Ouais, c'est ça. Nous, on en a à l'Alpette, comme là en face, en haut de la côte 2000. On en a aussi au Mont d'Arbois, là, juste derrière. Et puis, après, au fur et à mesure de la saison, on les fait descendre petit à petit. Puis là, ils atteignent leur point le plus bas sur Megève. Puis après, on les change de département et puis voilà.
3: Donc là, ils montent dans le bus?
4: C'est ça, ouais. Ils montent dans le bus. Là, je vais en mettre 4. Là, après, j'ai mon patron qui va arriver. Il va prendre le reste. Et puis après, on va prendre un camion, une remorque. On y charge tout dedans. Puis,

0: part cet après-midi.
1: Et là, ils partent où, là, en résidence d'hiver?
0: Ils partent dans l'Allier, ceux-là. Ils partent dans l'Allier. Ils ont des gros champs de plusieurs hectares où c'est qu'ils ont du foin, des abris pour eux, de l'eau à volonté, puis voilà.
1: L'Allier, donc en Auvergne, si je ne m'abuse, il fait pas beaucoup plus chaud qu'ici l'hiver.
0: Non, non, il fait pas beaucoup plus chaud, mais par contre, ils auront plus d'herbe qu'ici, on va dire. Ils auront moins de neige, ils auront un peu plus de foin, un peu plus d'eau, parce que nous, ici, bah, c'est qu'on est tout de suite dans la neige, et puis nous, on n'a pas assez de foin pour tous les nourrir l'hiver, donc on préfère les mettre en pension. C'est beaucoup plus agréable pour eux. Puis bah, pour nous, l'hiver, on a déjà bien assez de boulot comme ça, donc au moins, ils sont un peu tranquilles aussi de leur côté.
1: Alors justement, vous faites quoi l'hiver si vous avez plus de chevaux?
0: Alors c'est pas qu'on en a plus, c'est qu'on en a moins. Toute la partie élevage en fait part tout en pension, et en fait l'hiver nous on fait énormément de calèches. Sur Megève, on a des grosses calèches qui montent jusqu'à 12 personnes. C'est qu'on fait les fondus en calèche en soirée ou le midi, et on fait juste des balades en calèche.
1: Bon, vous, j'imagine que le cheval c'est une passion, on fait pas ce métier là par hasard.
0: Mon grand-père était déjà éleveur de chevaux, là maintenant je bosse chez un ami de mon grand-père. Puis voilà, après on fait ça par passion, de toute façon c'est pas par l'argent qu'on va le faire, hein, comme dans tout métier agricole.
1: Même à Megève.
0: L'agricole, ça reste l'agricole, la Megève ou pas.
1: Je peux vous demander votre prénom?
0: Moi, c'est Mathieu, moi.
1: Et c'est quoi le dernier petit bonheur de Mathieu, s'il vous plaît?
0: Mon dernier petit bonheur, c'est d'avoir fait un galop sur les crêtes de la Côte 2000 en plein été avec le soleil couchant. Et ça, je pense que je m'en souviendrai jusqu'à ma mort.
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3: Raymond Coppa, il évolue au Stade de Reims entre 1951 et 1956, des années qui ont marqué l'histoire du foot rémois et aussi l'histoire du foot français. Dès son arrivée, il se distingue par sa technique, son flair et sa vision du jeu. Sous la direction d'Albert Batteux, il devient la pièce maîtresse d'une équipe rémoise qui domine le foot français. Il remporte plusieurs titres de champion de France et la Coupe de France. Mais c'est en Europe que Reims, avec Coppa, va se faire un nom. En 1956, l'équipe atteint la finale de la Coupe d'Europe des clubs champions, où elle s'incline face au Real Madrid, mais s'impose comme une équipe de classe mondiale. Coppa devient une star, non seulement en France, mais aussi à l'international, grâce à ses performances exceptionnelles en compétition européenne. Son départ pour le Real Madrid marque la fin d'une époque dorée à Reims, même si Coppa veut revenir au Stade de Reims entre 1959 et 1968. Il est né Raymond Kopaszewski en 1931, Neuilly-les-Mines, dans le Pas-de-Calais, dans une famille de mineurs polonais. Milieu offensif, au talent précoce, petit par la taille mais immense par la vision du jeu, il débute sa carrière pro à Angers avant d'exploser au Stade de Reims. Sa technique fine, sa vitesse et son sens du collectif séduisent bien au-delà des frontières. Le Real Madrid le recrute, aux côtés d'Alfredo Di Stefano et de Ferenc Puskás. Coppa participe à l'âge d'or du club espagnol. Il remporte 3 Coupes d'Europe consécutives. En 1958, il décroche le Ballon d'Or. C'est le premier Français à recevoir cette distinction. En équipe de France, Coppa brille lors de la Coupe du Monde 58 en Suède. Les Bleus terminent 3e, portés notamment par le duo Coppa-Just Fontaine, autre légende rémoise. À la fin de sa carrière, Coppa s'engage pour la reconnaissance des droits des joueurs professionnels. Il devient aussi consultant pour la radio et la télévision. Raymond Coppa s'éteint le 3 mars 2017. Son héritage perdure dans le cœur des passionnés de foot et pas seulement dans celui des supporters du Stade de Reims. Et c'est l'un des trésors de Champagne-Ardenne.
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1: Adi Oubalen et Adi Sias à toutes. Est-ce que vous connaissez le mot fenestru? Ben, une fenestru est une fenestre picciotto. C'est une petite fenêtre. Peut-être une couple obésie m'a bien contat qu'a bien pas pougu d'intra d'in l'oustal. Un jour, mon voisin m'avait raconté qu'il n'avait pu rentrer chez lui. J'avais expliqué, vous savez pourquoi? Ben, sa femme avait clavé la porte d'entrée. Clavé, qui vient de l'occitan claba. Alors, à votre avis, qu'est-ce que ça veut dire?
2: Eh ben, je dirais fermé à clé, verrouillé.
1: Et en effet, je m'explique. Mon voisin était sans clé et sa femme, eh bien, elle était parti faire une course en ville. Comme il n'avait pas les clés, eh ben, Chabez de Kefaguet, vous savez ce qu'il a fait? Eh ben, t'es passé par le fenestro del garage. Il est donc passé par le fenestro du garage. Le fenestro est lingo nostro. C'est la lucarne, le vasistas, une précisionnette. Je papla, je pèse l'obésier, et steugne, et je magre. Mon voisin est maigre. C'est bien pour ça qu'il a pu passer par le fenestro du garage.
2: Et le fenestro, ça peut être autre chose?
1: Eh bien, oh, eh bien oui, le fenestro bremonde. Et stabé l'autre mot pour parler de la télévision. Ce mot fenestro s'utilise également pour parler de la télévision. Bon, surtout une copère, ouais, surtout autrefois, car les téléviseurs étaient pitchous, ils étaient petits. D'ailleurs, quand les premiers postes sont arrivés, certaines personnes appelaient cet objet ben, le fenestro. Mais depuis, eh bien, les choses ont bien changé avec ces grands écrans de télévision.
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3: Voilà, les cartes postales, les tickets de concert. C'est ma chambre d'étudiant, ça.
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3: Donc, je m'appelle Jean-Paul Pécréau, j'habite Saint-Cyr-sur-Loire, j'ai 71 ans. Au début des années 2000, j'avais déjà accumulé énormément de documents sur Otis Reading et j'ai eu l'envie de me lancer dans la création d'un site internet, otisreading.fr.
5: Jean-Paul, comptable de formation, m'accueille partout. Des CD, des albums, des cartes postales liées à Otis Reading.
3: Ça, c'est une affiche que j'ai trouvée à San Francisco lorsqu'Otis Reading a fait un concert en décembre 66 au Fillmore Auditorium. J'ai fait mes petits pèlerinages comme ça aux États-Unis pour retrouver, même je suis allé à Sausalito près de San Francisco où Otis Reading a composé son tube posthume, hein, The Duck of the Bay par exemple. Voilà.
5: Vous avez un petit tourne-disque?
3: Bien sûr, j'ai une platine. Allons-y, on va mettre du Otis Reading, bien sûr.
5: Ah
3: je
5: bah
3: sais
5: oui.
3: Recevoir.
6: I've been loving you.
5: C'est ça met une ambiance là d'un coup.
3: Oui, je vais pas vous inviter à danser.
5: Non, mais c'est rigolo.
3: Ça à l'époque, oui, c'est un slow qui nous a beaucoup servi dans notre jeunesse, sur les pistes de danse.
5: Là, vous entendez cette voix, ça vous fait quoi encore aujourd'hui?
3: Eh bien, ça me donne des frissons. En fait, j'ai découvert Otis Reading, j'avais 11-12 ans. Et c'est ma sœur, à Noël 66, qui m'a offert un 45 tours, 4 titres. Mais ça a été voilà, un choc, une révélation. Et après, quelques années plus tard, en 1969, les cinémas studios à Tours ont diffusé un film dont le titre est Mon Tour est pop. Et là, j'ai eu la révélation en voyant Otis Reading sur scène, hein, en grand écran. À 13 ans, habitant Tours, j'avais pas l'autorisation d'aller à l'Olympia à Paris, j'étais trop jeune. J'ai collectionné les revues anglaises, américaines, beaucoup de 45 tours du monde entier, de pays improbables, 45 tours algériens ou de Madagascar, vous voyez, ou même iraniens.
5: Un grand fan d'un collectionneur, Jean-Paul est devenu grâce à son site, le spécialiste mondial d'Otis Reading.
3: J'ai créé mon site il y a 20 ans et petit à petit, j'ai accumulé énormément de documents. Là, vous voyez qu'une infime partie de ma collection, mais il y en a partout dans tous les coins.
5: Documentaire, réédition de disques, anniversaire de la mort du chanteur, c'est notre tourangeau Jean-Paul qui est appelé partout dans le monde par les médias et par la famille d'Otis elle-même.
3: Le producteur anglais de la BBC avait fait un reportage aux États-Unis dans la famille. La famille avait dit allez voir Jean-Paul Pécréau en France, c'est lui qui a le plus de documents. Voilà. Il n'est pas à Memphis, il est à Saint-Cyr-sur-Loire, le musée.
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7: Et aujourd'hui, Simon, un vrai retour en enfance.
8: Oui, pour celles et ceux qui, plus jeunes, rêvaient de travailler avec les animaux sauvages, j'ai une bonne nouvelle. C'est possible, le temps d'une journée. Le Spécifique Zoo propose l'expérience soigneur d'un jour. La promesse, une journée inoubliable au plus près des animaux. Mais est-ce que la promesse est tenue? Eh bien, aujourd'hui, j'ai testé pour vous le métier de soigneur animalier au Spécifique Zoo. Direction Spey, 542 route de la Martinière, à 10 km au sud-ouest du Mans, pour m'accueillir Maxime Thué.
9: Bonjour et bienvenue au Spécifique Zoo.
8: Il est vétérinaire et chef animalier du parc. C'est lui qui gère avec les équipes, les nombreux animaux du parc.
9: Alors ici, on a plus de 1000 animaux de plus de 100 espèces différentes qui vont être très diverses, beaucoup d'oiseaux et beaucoup d'espèces qu'on ne voit pas trop dans les zoos, comme par exemple des quincajous, des tatous, plein d'espèces un petit peu hors du commun.
8: Avec aussi les maquis kata, des lémuriens issus de Madagascar qui font partie de la grande liste des animaux dont vous pouvez prendre soin le temps de cette immersion privilégiée. Une expérience lancée il y a 2 ans pour les enfants à partir de 8 ans comme pour les adultes sans limite d'âge. Alors j'ai suivi moi aussi le programme. Première étape, la salle de briefing.
9: Ça c'est la salle pédagogique en fait, donc c'est là qu'on accueille justement les soigneurs d'un jour pour venir préparer les rations alimentaires, la cuisine et être avec les animateurs pour justement commencer l'aventure en préparant la nourriture parce que c'est comme ça que ça commence avant d'aller distribuer aux différents animaux.
8: Et c'est parti, on s'y colle. Lucie, animatrice en service civique, m'accompagne. On découpe des fruits pour les lémuriens, raisins, bananes, poires, mangues, ils mangent un petit peu de tout. On y ajoute quelques granulés qui viennent compléter leur alimentation et on pèse le tout. On prend ensuite un petit chariot pour transporter tout ça, direction l'enclos des maquis kata. Avant de donner la nourriture, autre étape importante.
10: Là, on va pouvoir ramasser toutes les crottes qui sont par terre.
8: Voilà, ramassage de crottes,
10: ah,
8: le
10: sympa.
8: Rêve, c'est aussi ça la réalité du métier. Entretenir les différents espaces avec les animaux, on nettoie les plateformes, les vitres, on leur remet de l'eau. Une fois ça fait, direction l'extérieur pour la distribution des repas.
10: Si tu récupères...
11: Quoi, le bac ?
10: Ouais, c'est ça, il leur posait au milieu.
8: Les petits primates blancs et gris nous grimpent dessus de partout, sur l'épaule, les bras. Le moment est magique, on pourrait y rester des heures. Alors, le programme vous permet aussi de poser toutes vos questions aux soigneurs, de profiter d'une balade du parc aussi, histoire d'en profiter à fond. Le tout pour des tarifs forcément un peu plus élevés, 90€ pour les enfants et des sessions de 9h30 à 12h30, 100 à 110€ pour les ados et les adultes de 13h30 à 17h30, mais ça les vaut. Vous avez tout le détail et le calendrier des sessions sur le site spécificzoo.com. En tout cas, j'ai adoré l'expérience. Soigneur d'un jour au Spécifique Zoo, je le dis haut et fort, c'est testé et approuvé par Isimène. Tampon, très clairement. Voilà.
7: Oui, on n'est pas surpris. C'est génial d'avoir fait cela. Merci aussi pour ce partage, parce que oui, clairement, je crois qu'on en a tous rêvé, même une fois grand, on peut toujours continuer d'en rêver, Simon.
8: Et petite précision, ouais. Le parc qui rouvre donc tous les jours pour les vacances de février, de 10h à 18h, avec des nouveautés, espace jeu, arrivée de chats manules, des très magnifiques chats et des mangoustes. Et puis la vidéo donc de cette immersion devrait sortir dans les prochains jours sur nos réseaux sociaux.
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1: Parce que si le week-end, comme moi, vous entendez votre épouse vous dire « Tu sais quoi, j'ai réfléchi à... » Ou alors « Ah, tu sais ce qu'on pourrait faire ce week-end » Ben vous savez que vous allez passer le week-end entier dans des magasins de bricolage, seul, et à vous battre avec la perceuse et l'outillage, seul. Bon, là, il fallait que je rajoute une étagère dans une cloison. Ben bon, j'étais mal réveillé dimanche matin, j'ai percé un peu trop loin. Et maintenant, la cheville est trop enfoncée, ça lotle, ça bouge, c'est une galère, quoi. Alors ma maman, elle m'a regardé galérer, là, pour ressortir la cheville du mur, et elle m'a demandé « Mais pourquoi tu n'utilises pas du scotch ?» Je lui dis « Mais maman, mais attends, mais le scotch, c'est pas assez solide pour retirer la tivle du mur. » Et là, elle me répond « Tu toddles ? Aïe oh ! C'est pour mettre le tivle, la cheville, pas pour l'enlever. » Bah oui, parce qu'elle m'a montré que pour ne pas percer plus loin qu'il ne faut, vous mesurez la longueur voulue, ou vous prenez la longueur de votre cheville et vous la mettez jusqu'au bout du forêt. Puis vous y mettez un scotch qui remonte bien un petit peu.
2: Ah oui,
1: et quand vous percez, en fait, vous voyez exactement là où il faut que vous vous arrêtiez pour que la cheville n'aille pas trop loin dans la cloison. Et comme ça tient bien. Merci ma maman, mais j'aurais aimé avoir l'info avant de percer.
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3: Et le cocktail américain, c'est quoi ?
4: C'est un cocktail grillé avec une sauce américaine, tomate, échalote, une pointe de cognac, du vin blanc. C'est un peu relevé.
5: Un déca,
6: pâté, jambon, saucisse d'envoyage, gruyère, cantal, rosbif, jambon de pays.
7: Eh ben, tout ça, ça va aller dans la blanquette. Bon appétit.
8: Le goutillon n'a rien à voir avec le goupillon, instrument liturgique qui sert à répandre de l'eau bénite sur les fidèles. Non, il s'agirait plutôt d'humidifier sa glotte au Beaujolais, Mâcon, Sancerre ou Quincy, agrémenté de quelques amuse-bouches ou charcuteries diverses sur les coups de 18-19 heures. Une espèce de tea time à la française, pratique remise au goût du jour par une équipe sympathique de journalistes de l'agroalimentaire. Nous nous sommes faufilés une fin d'après-midi au café-restaurant Lindé dans le 12e arrondissement et nous avons à la pratique du goutillon.
9: Ah, c'est une sorte de confrérie informelle qui a été créée par Monsieur Basbou qui passe devant moi là, qui réunit essentiellement des journalistes de la presse agricole et agroalimentaire et tous les professionnels qui gravitent autour, c'est-à-dire des représentants de fédérations professionnelles dans la meunerie, dans les produits de terroir ou autres, et les gens qui travaillent beaucoup aussi sur le marché de Rungis. Donc c'est tous des gens qui ont la particularité d'aimer la France, les produits français de qualité comme nous. Et c'est pour ça qu'on se réunit tout simplement autour d'un bon verre et de petites assiettes pour profiter de la vie et se rappeler combien c'est important.
8: Et dans ce cénacle de journalistes bon vivant se trouvait Bruno Carlian, lauréat du prix Bistrot de Paris de notre radio ici Paris-Île-de-France, pour son livre « La tournée des patrons » édité chez Vendredi Conseil. L'occasion de lui demander pourquoi les brasseries, cafés et bistrots sont-ils aussi importants dans le noble métier de journaliste de presse.
10: C'était au tout début de ma carrière professionnelle de journaliste et à l'époque, le bistrot faisait complètement partie de la vie des journalistes. On allait au bistrot tout simplement pour rencontrer des contacts de manière off. Ce qui se disait là n'était pas destiné à être dans le journal, mais on rencontrait des syndicalistes, des organisations professionnelles, des policiers, enfin tout le monde. Il y en avait beaucoup dans le quartier des Halles, qui était le quartier de la presse à l'époque. Ça faisait vraiment partie de la vie du journaliste que d'aller au bistrot. Et moi, je considère que ça en fait toujours partie. Et j'aime toujours fréquenter ces endroits pour les rencontres qu'on y fait.
8: Mais le goutillon ne serait rien sans Olivier Masbou de l'agence de presse Socopag, inspirateur de cette belle idée.
11: Le goutillon, c'est le pendant du machon. Le machon, c'est le petit déjeuner et le goutillon, c'est le goûter.
8: Alors, mais d'où ça vient ce mot-là ?
11: Je crois que c'est le vocabulaire des bistrots lyonnais. En réalité, on voulait faire une soirée conviviale avec à la fois amis et relations, mais on ne voulait pas l'appeler d'un horrible anglicisme qui s'appelle After Work.
8: Oh, quelle horreur !
11: Quelle horreur ! Donc on l'a appelé le goutillon.
8: Un mot bien français, goutillon.
11: Voilà.
8: Mais alors, parce que en fait, j'ai regardé avant de venir, j'ai lu ça, que ça vient du fait que c'était un goûter pour les jeunes enfants nobles. À l'époque de Louis XVI et Marie-Antoinette.
11: Alors ça, je ne sais pas. Je ne sais pas. Faudra me décapiter pour que je réponde.
9: Bah donc, vive le roi. Alors.
8: Bon goutillon, et personne ne sera décapité, c'est la République.
11: Voilà. Vive la République et vive la France.
8: Alors, une citation que les journalistes aiment bien, tirée du western L'homme qui tua Liberty Valance. Quand la légende est plus belle que la réalité, publiez la légende. Et même si le goutillon a plusieurs origines, c'est surtout celle de la convivialité et du partage d'un casse-croûte de fin d'après-midi et entre amis qui prime.
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2: Bonjour Olivier, vous nous racontez une expérience professionnelle aujourd'hui.
1: Vouille, linguistico-professionnelle. Mais blé. Aujourd'hui, je vais vous raconter l'histoire d'une jeune kiné qui s'est installée à Saint-Thé, toute fraîche diplômée et persuadée que chez nous, tout le monde parlait comme dans les manuels de l'école de kiné. Le travail, pas de souci, elle en a d'abord, comme tous les kinés. Mais ce qu'elle n'avait pas prévu, c'était une aide pour les séances de traduction simultanée en gaga. Premier cas, un patient vient pour une rééducation à une prothèse de hanche. Il s'assied, soupire et déclare « Mon problème principal, c'est que j'arrive plus à m'acacasser. » « À vous quoi ?» qu'elle lui rebique, perplexe. « Ben, à me mettre acacassant, pardi. » Et là, notre kiné reste planté, croyant qu'il parlait d'un nouveau mouvement de yoga. Alors qu'en fait, bien sûr, il voulait juste s'accroupir. Deuxième séance de la matinée, deuxième quiproquo. Une patiente entre en se tenant le dos et lui dit « Ma sciatique, elle m'a fait kiné !» La jeune praticienne la regarde, ébahie. « Ah, vous vous êtes découvert une vocation ?» Mais la patiente ne voulait pas dire « kiné » au sens de kinésithérapeute, mais bien « kiné », Q-U-I-N-E-R, qui veut dire « gémir, pleurer, couiner ». La jeune femme s'imaginait qu'à peine arrivée, la patiente voulait lui faire de la concurrence. Troisième épisode, un monsieur arrive, pas très en forme, et déclare « J'ai du mal à me concentrer sur les exercices, j'ai le bas beau depuis quelques jours ». Et la kiné de rebiquer « Mais si vous avez le bas du corps qui est beau, c'est plutôt positif, non ?»« Mais non, kiné, ma blette, avoir le bas beau, c'est ne pas avoir le moral ». Et pour finir, la palme de la consultation la plus confuse, une dame entre et lui dit « J'ai une consulte ». 5 minutes d'incompréhension plus tard, la jeune kiné découvre que « consulte », ici, ça veut dire « ordonnance ». La tatin, elle est allée la voir, la jeune kiné. Elle m'a dit qu'elle avait bien progressé parce que, après 2 mois à Saint-Thé, la kiné lui a dit « Allez, on s'acacasse doucement, tâchez moyen d'y aller doucement pour pas kiner ». Moi, je suis été la voir, la kiné, pour lui remettre le diplôme du Goya Lauréat.
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4: Itinéraire bis en balade dans le Sénonais cette semaine. Et aujourd'hui, je me suis arrêtée dans la commune de Gron. Élodie Cona, bonjour.
5: Bonjour Catherine, bienvenue.
4: Bienvenue chez Déconnecter. Alors Déconnecter, Élodie, c'est quoi ?
5: Déconnecter, c'est d'abord la marque de mes céramiques artisanales. Et c'est aussi bientôt une place où vous pourrez venir à l'atelier.
4: Qu'est-ce qui vous a donné envie de vous lancer dans la céramique ou la poterie ? On dit céramique ou poterie ? Dans votre cas, qu'est-ce qu'on dit, Élodie ?
5: Alors moi, j'aime bien dire les deux, parce que les deux se rassemblent. Il y a une côté un peu plus artistique pour le céramiste et un côté plus utilitaire pour la poterie. Et moi, ma technique mêle les deux. Ce qui m'a donné envie, en fait, ça a été les circonstances de la vie où j'ai eu un licenciement. Et en fait, la vie m'a permis de prendre ce chemin-là et puis de découvrir. En fait, ça a été magique. Ça a été une rencontre avec la terre, le tour de potier et ça ne m'a plus lâché.
4: Alors, vos céramiques, vos poteries, quelles sont leurs caractéristiques ?
5: Alors moi, j'aime bien ce qui est fin, élégant, et j'aime bien la couleur bleue. Donc c'est vrai que ça va être une tendance sur mes poteries. Et j'aime bien que l'art soit dans le quotidien. C'est-à-dire que votre tasse du thé du matin ou du café du matin, eh bien, vous ayez plaisir vraiment à la prendre et que ce soit un objet joli, mais utilitaire.
4: Il y a aussi des sculptures. On peut parler de sculptures ?
5: Alors sculpture, parce que par-dessus un vase, je mêle une autre technique, mais je ne fais pas de sculpture type buste ou animaux, par contre. Mais voilà, je m'autorise en tout cas à faire des œuvres un peu plus décoratives, mais toujours utilitaires. C'est-à-dire que le vase, vous pouvez quand même mettre des fleurs fraîches dedans.
4: L'année dernière, vous avez fait le Salon Made in France à Paris. Qu'est-ce que vous en retenez de ce Salon Made in France et comment ça s'est passé ?
5: Alors, le mot à retenir, c'est intense, aussi bien sur la préparation que sur l'événement. Donc oui, c'était 4 jours et j'en garde forcément un magnifique souvenir et des belles rencontres, des gens intéressés, intéressants, de beaux compliments. Donc ça rebooste aussi et ça fait du bien au moral et de rencontrer d'autres artistes aussi, c'était chouette.
4: Déconnecter, Élodie, ça existe depuis combien de temps ?
5: Eh bien, je viens de fêter mes 3 ans.
4: L'avenir, alors, c'est cet atelier qui va s'ouvrir ici à Gron ?
5: Oui, j'ai hâte. Oui, un nouvel atelier, un espace vraiment cosy, pensé, et du coup, pouvoir accueillir pour faire des cours et partager cette passion aux gens.
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4: Itinéraire bis dans le Sénonais cette semaine. Et aujourd'hui, je me suis arrêtée à Sens, chez l'Ultimat. Damien Bonvarlet, bonjour.
6: Bonjour.
4: L'Ultimat, Damien, c'est quoi? C'est deux choses très différentes.
6: Alors, ça vient déjà, à la base, c'est un atelier de lutherie, donc depuis 2004, donc 21 ans. Et depuis une quinzaine d'années, j'ai ajouté une activité purement commerciale, donc un magasin de musique. Donc, double casquette, commerçant et artisan. À la base, je suis luthier en corde pincée, donc effectivement, la part belle est accordée pour la guitare, la basse. Mais on n'oublie pas la partie piano numérique et sono, mais c'est vrai qu'on trouve essentiellement de la guitare avec environ 350 à 400 guitares en stock permanent.
4: Ce métier de luthier, vous l'avez appris de quelle façon, vous ?
6: Alors, en partie autodidacte, mais aussi avec des échanges avec déjà des luthiers qui étaient déjà installés. On continue tout le temps d'apprendre, en fait. Pour moi, je considère que je n'ai pas fini d'apprendre.
4: Ici, on répare et on crée.
6: Alors, on répare essentiellement. J'ai pas mal créé par le passé. J'ai mis une pause pour différentes raisons. J'espère revenir à la création. Mais c'est essentiellement de l'entretien, de la réparation, de la modification. Voilà.
4: C'est-à-dire, quand on est face à une guitare que l'on doit réparer, quelles sont les premières choses à faire?
6: Un diagnostic. Faire le tour de la guitare, bien voir les problématiques, parce que des fois vous avez des choses qui peuvent être impressionnantes visuellement, mais en fait elles sont très simples à réparer. Et à l'inverse, vous avez des fois des choses qui paraissent très très simples, et au contraire on est sur une complexité qui est beaucoup plus importante.
4: Il y a des souvenirs de luthiers comme ça qui vous viennent en tête, des guitares que vous avez dû réparer, qui ont eu une certaine importance dans votre vie professionnelle?
6: Oui, on a eu plusieurs. Alors, on pense effectivement des fois à des instruments assez rares et prestigieux, mais les meilleurs souvenirs, c'est plutôt des instruments qui peuvent paraître quelconques, mais qui sont avec un affect très particulier. Donc, j'ai deux, trois souvenirs comme ça d'instruments qui ont été réparés, notamment d'un jeune qui est décédé. Et donc, ce sont les parents qui ont décidé de faire réparer un instrument. C'était une promesse qu'ils avaient fait avant le décès de leur fils. Voilà. Donc là, c'est... L'instrument n'a pas forcément de grande valeur commerciale, mais il y avait une valeur affective assez importante, et de pouvoir rendre cet instrument et de voir des larmes de joie auprès des parents, ça dépasse la valeur de certains instruments.
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4: Itinéraire bis dans le Sénonais cette semaine, et aujourd'hui, eh bien, je me suis arrêtée à Sens pour faire la connaissance d'une artisan d'art, Fabienne Roch, bonjour.
7: Bonjour.
4: Votre spécialité, Fabienne, expliquez-moi, c'est assez pointu quand même.
7: Je suis donc restauratrice de faïence, porcelaine, céramique et grès.
4: Qui fait appel à vous? J'imagine que les demandes doivent être nombreuses, parce qu'autour de nous, il y a beaucoup de choses, il y a beaucoup de pots en céramique, en grès, etc., etc. Quelles sont les personnes qui viennent vous voir et pourquoi viennent-elles vous voir?
7: Alors, ce sont des clients privés, majoritairement, suite à des casses chez eux, du achat, au moment du ménage, bref, toutes sortes de choses, ou des objets qu'ils ont retrouvés dans leur grenier, qui appartenaient aussi à des grands-parents, des parents, et également les musées. Là, dernièrement, j'ai travaillé pour le musée l'abbaye de Saint-Germain à Auxerre, qui préparait l'exposition 4000 ans d'histoire de céramique. Il a fallu que j'aille pour dépoussiérer, nettoyer, faire quelques consolidations. Voilà.
4: Quelles sont les qualités qu'il faut avoir pour pouvoir restaurer des faïences, des céramiques anciennes, par exemple?
7: Alors, je pense en premier la patience, parce que j'ai beaucoup de clients qui me disent « Oh non, on n'aurait pas la patience de faire ça ». Donc, je pense que c'est quelque chose qui est flagrant, la patience, la minutie.
4: Vous aimez faire des puzzles?
7: Oui, ça aussi. Des fois, oui, voilà. Il faut être aussi doué en puzzle, parce que des fois, on va prendre des choses très, très cassées.
4: Vous avez des souvenirs de pièces assez fabuleuses qui sont passées entre vos mains?
7: Alors justement, la salle d'Ecmule d'Auxerre, les deux vases, deux beaux vases de la Compagnie des Indes, qui étaient en très mauvais état, déjà restaurés, enfin bref, beaucoup de travail, et c'était des très belles pièces qu'on peut d'ailleurs voir quand on va visiter cette salle d'Ecmule.
4: Vos autres références, c'est quoi?
7: Alors, le Louvre, il y a une quinzaine d'années, pour préparer les salles des arts de l'islam. Et donc, on a passé pendant 4 ans à restaurer tous les carreaux qui servent à faire les panneaux sur les murs, plein de céramique islamique. Également au musée de Sèvres. Et aussi dernièrement, c'était pour Monaco, des grands panneaux de Roger Capron, qui représentent des animaux un peu fantastiques, des animaux marins fantastiques. Un travail qui a pris beaucoup de temps.
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4: Itinéraire bis dans le Sénonais cette semaine, et aujourd'hui je me suis arrêtée à Sens, place de la République, juste à côté du très beau marché couvert de Sens. Colette, bonjour.
8: Bonjour.
4: Ici, racontez-moi, nous sommes où ?
8: Alors, vous êtes dans une confiserie, la confiserie Morissus, voilà, qui existe depuis 1929. Alors, l'usine existe depuis 1929, mais la boutique, elle est ouverte depuis 6 ans maintenant.
4: Une boutique où, quand on rentre, eh bien, on a envie de s'installer et d'ouvrir tous les paquets. Parce que ici, qu'est-ce qu'on trouve dans cette boutique incroyable ?
8: Alors, principalement du nougat, de la praline, des boules coco. Vous avez du bonbon ancien, du berlingot. Et puis aussi, on fait des produits locaux, tels que les nonnettes, la bière de Sens, la moutarde, des biscuits aussi, Eugène Blond, d'Inquiète. Turquoise, Penven. Alors ça, c'est parce qu'en fait, depuis 6 ans maintenant, on fait partie du groupe Comptoir des Flandres.
4: Maurice Hu, je voudrais qu'on revienne sur cette confiserie créée en 1929 à Véron. Au départ, qu'est-ce qu'on fabriquait à Véron ?
8: Du nougat, de la praline aussi, et les boules coco sont venues après avec le berlingot.
4: Vous, qu'est-ce que vous préférez dans les gourmandises de chez Maurice Hu ?
8: Ah, j'avoue, si j'ai une petite fringale, je pourrais manger du nougat royal. Alors, le nougat royal, c'est quoi ? C'est un nougat avec de l'amande, de la pistache, de la noisette, et du miel.
4: Parfait.
8: Très bon, effectivement. C'est celui que je vais manger si vraiment j'ai une petite fringue. Après, on fait aussi de la praline enrobée de chocolat. Et ça, c'est très bon aussi.
4: Et puis, il y a cette fameuse bûchette sénonaise. La bûchette sénonaise, c'est quoi, Colette ?
8: Alors, c'est un praliné feuilleté à la noisette et à l'amande. Voilà, c'est une coque en sucre, brunie. Et à l'intérieur, il y a un feuilleté, noisette et amande.
4: Et puis moi, j'ai mon péché mignon chez vous, chez Maurice Hu. C'est la nougatine là, que vous avez dans les mains, Colette. Une nougatine particulière, c'est ça, nougatine dure hein ?
8: Oui, tout à fait. La nougatine, elle est dure. Et chez nous, on la fait avec de l'arachide. Donc, ce qui la rend craquante et un petit peu friable. On s'abîme quand même pas trop les dents avec, c'est bien.
4: Vous, Colette, qui vivez tous les jours dans cette boutique, vous craquez de temps en temps ou pas ?
8: Oui et non, on va dire. Pour bien le vendre, il faut quand même aussi le goûter. Hein.
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4: Itinéraire bis dans le Sénonais cette semaine, et aujourd'hui encore, on va se régaler. C'est presque une semaine gourmande, hein, cette semaine. Je suis en compagnie d'Élodie, Élodie de Conservionne. Élodie, bonjour.
9: Bonjour Catherine, bonjour tout le monde.
4: Conservionne, c'est quoi, Élodie ?
9: Nous sommes transformateurs. Donc en fait, on essaie de valoriser à notre façon les ingrédients de notre territoire pour réaliser des recettes atypiques tout en gardant ce côté traditionnel de la conserve. C'est-à-dire que nous, on a l'élément clé, c'est notre autoclave, c'est-à-dire c'est un stérilisateur professionnel dans lequel on met les bocaux, ça monte à haute température dans un temps donné. Et du coup, on n'en met pas de conservateur, on met non plus pas de colorant artificiel. Ici, on parle de bocaux, beaucoup font encore des confitures, mais moins dans le salé.
4: On va parler des recettes, ça sent bon ici, hein, dans votre petit laboratoire. Qu'est-ce qui mijote ?
9: Alors là, on est en train de réaliser notre velouté de sucrine du Berry à la coriandre. Donc la sucrine du Berry, c'est une courge de la famille courge musquée. C'est vrai que c'est réconfortant. Donc là, vous prenez notre sucrine, vous la réchauffez. Vous pouvez mettre des morceaux de gâteau émietté. Moi, j'aime bien avec le pain d'épices, par exemple, ou ce qu'on a dans le tiroir. Hein, si vous avez du petit beurre, c'est très bien aussi. Un bon bol comme ça le soir, c'est vraiment agréable.
4: D'autres veloutés ?
9: Oui, alors nous avons aussi travaillé le potimarron avec la patate douce, le potimarron au colombo. Avec le potimarron, on a travaillé aussi une seconde recette, c'est potimarron au gingembre. On a travaillé le chou rouge au cumin.
4: Ce qu'il faut dire, c'est que chez Conservion, Elodie, on travaille avec des produits le plus possible en direct.
9: Oui, c'est vrai que, par exemple, nos sucrés sont réalisés avec des ingrédients d'ici. Donc, on parle des pois chiches, on parle de la patate douce, on parle de l'huile de tournesol. C'est valoriser avec les produits du coin, les produits en direct, autant que possible. L'idée, c'est de garder les saveurs et les textures naturelles des légumes. Donc, c'est ça, en fait, notre secret, c'est de prendre le temps d'avoir cette patience-là.
4: Tout le monde a envie de goûter vos produits. On les trouve où, les produits de chez Conservion?
9: Alors, nous sommes présents dans des épiceries fines et on est présents aussi dans les Leclerc. Et notre dernier supermarché, c'est le Super U de Hayens-sur-Tholen.

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4: À Villebois-Lavalette, il suffit de lever les yeux pour comprendre que ces halles ne sont pas ordinaires. Sous cette charpente de 350 ans, des générations de marchands et d'habitants se sont retrouvés, faisant de ce lieu le cœur battant du village. Les halles de Villebois-Lavalette ont été construites au XVIIe siècle, probablement autour de 1665. Elles auraient été édifiées par les mêmes ouvriers que ceux qui travaillent, à la même époque, sur la partie princière du château voisin. Et d'ailleurs, qui mériterait lui aussi une chronique, hein, d'ailleurs. Mais le site des halles est plus ancien encore, hein, puisque les halles d'aujourd'hui reposent de toute évidence sur un soubassement du XIIe siècle, ce qui montre, hein, ce qui traduit que le commerce s'organise ici depuis le Moyen-Âge. Au XVIIIe siècle, un certain Daubé d'Aubeuf de Villers, qui était seigneur de Blanzaillé et capitaine du château auquel les halles appartenaient, eh bien, il entreprend d'importants travaux. Les bases des piliers en bois, qui étaient d'ailleurs vermoulus, sont renforcées par des dés de pierre et la charpente est consolidée. Puis, en 1806, sous le Premier Empire, les halles deviennent propriété communale en même temps que le champ de foire. Et pendant un temps, hein, elles vont même accueillir la mairie et la justice de paix, une sorte de tribunal de proximité. En 1855, le maire décide de reculer la façade qui longe la route, hein, pour faciliter la circulation. C'est à ce moment-là qu'on remplace 11 piliers en bois par 7 colonnes toscanes en pierre. On aménage aussi des escaliers et on modifie une partie de la toiture. En fait, c'est en grande partie l'aspect que nous connaissons aujourd'hui. Après la Seconde Guerre mondiale, l'entretien des halles coûte cher, trop cher pour la commune. Un projet de démolition est même envisagé en 1946. Mais finalement, les halles sont classées monument historique le 10 mai 1948. Et ce classement, eh bien, il est décisif. Parce qu'il faut imaginer, hein, qu'à cette époque, en France, beaucoup de halles des 16e, 17e siècles sont détruites. Suite à cet épisode, le monument va connaître plusieurs phases de travaux. La toiture est restaurée en 1976, le pavage est refait quelques années plus tard, et puis l'ensemble va être rénové au début des années 2010. Aujourd'hui, hein, chaque samedi matin, eh bien, le marché anime toujours les halles. La preuve que ce monument n'est pas seulement un superbe patrimoine, c'est aussi un véritable lieu de vie.